0: soudain vendu son âme au diable? Réponse dans un instant.
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0: Vincent Elisabide vient au monde le 15 juin 1810 à Mauléon, capitale de la Soule. Son père, bien que modeste, est si fier de ce fils aîné qu'il ne recule devant aucun sacrifice pour lui offrir la meilleure éducation. Premier de sa classe, le garçon fait l'admiration des enseignants qui le décrivent précoce et fort intelligent. Vincent affiche très tôt une vocation pour le sacerdoce. Le dimanche, il sert la messe et ne rate jamais une occasion d'échanger avec le curé du village de Gotin. Elisabide a 14 ans lorsqu'un matin, son père le conduit au séminaire d'Oloron-Sainte-Marie. Il réussit l'examen d'entrée si brillamment que l'évêque de Bayonne, Monseigneur d'Astros, se déplace pour le féliciter. Le fils prodige décide qu'il consacrera sa vie au service de Dieu. Dans les campagnes pauvres de ce Béarn et de ce Pays basque si fervent, l'Église offre ainsi le moyen à un élève méritant, qu'il soit riche ou pauvre, de parfaire son éducation et devenir un personnage respecté. Vincent souffle sa 18e bougie. Il entre au séminaire de Notre-Dame de Bétharram où il apprend la philosophie. Il rejoindra ensuite celui de Bayonne où il suivra l'enseignement de théologie. Lorsqu'il revient parmi les siens, le jeune homme est accueilli avec les honneurs, lui qui croise fréquemment le prélat du diocèse. Vincent se destine à devenir prêtre. Un beau jour, il prend tout le monde de court en annonçant qu'il ne se sent plus aucune vocation pour le sacerdoce. Tiens donc, son supérieur se console en se disant que la brebis égarée finira bien par rentrer au bercail. En attendant, Elisabide dispense des cours particuliers au sein de riches familles installées à Bordeaux. Pris de remords, l'ex-séminariste revient à Bétharram. C'est là qu'il fait la connaissance de Marie, une jeune maman domiciliée à Pau. Joseph, son fils aîné, est un élève d'Elisabide. Peu à peu, l'enseignant tombe discrètement amoureux de la jeune veuve.
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0: Comme lui, Marie est née en Soule, dans le village de Montcaillol. Elle avait 20 ans à peine lorsqu'elle a pris pour époux Pierre Anisa, un représentant de commerce avec lequel la jeune femme s'installe au soleil d'Oran, en Algérie. Le couple ouvre une hôtellerie sur place. Deux enfants illumineront cette union. Joseph, qui naît en 1829, et Mathilde, sa cadette, qui naît deux ans plus tard. En 1833, un drame frappe la petite famille d'origine basque. Le papa est tué à Mostaganem alors qu'il a été mobilisé pour combattre l'ennemi. Isolée, la jeune veuve rentre au pays, à Pau. Elle travaille sans compter pour offrir la meilleure éducation possible à ses deux orphelins. On lui suggère pour cela d'inscrire Joseph, son fils aîné, à Notre-Dame de Bétharram. Voilà comment, en 1840, Marie Anisa rencontre Vincent Elisabide, cet enseignant dont on murmure qu'il est excellent, mais très sévère. Le charme de la jeune veuve plonge l'ex-séminariste dans le trouble. L'instituteur se prend à visiter régulièrement la jeune maman à son domicile palois. Ses attraits féminins l'attirent davantage que les progrès en français du jeune Joseph. Elisabide confie au passage que le métier d'instituteur l'ennuie. Il rêve de s'installer à Paris. Là-bas, croit-il, il fera fortune. Octobre 1839, le jeune enseignant boucle ses valises et part tenter l'aventure. Logé dans un modeste hôtel, Elisabide réalise qu'à Paris, personne ne l'attend. C'est la désillusion. Vincent ne rate pourtant jamais une occasion de prendre sa plume afin d'écrire à l'élu de son cœur. Il l'encourage à le rejoindre avec ses deux enfants. Ici, à Paris, ils pourront étudier dans les meilleures écoles. Ici, écrit-il, l'argent coule à flot. Vincent affirme même qu'un établissement envisage de le recruter. Pur mensonge. Séduite, Marie tombe dans le piège. En attendant que le couple soit réuni, pourquoi ne pas lui envoyer son fils? Le 11 mars 1840, le jeune Joseph quitte Pau pour Paris.
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0: y a foule dans la grande cour de cette gare parisienne. Le jeune Joseph Anisa débarque, valise à la main, dans l'après-midi du 14 mars 1840. Comme prévu, Vincent Elisabide est là. Il se jette sur le gamin qu'il prend dans ses bras et comble d'embrassades. Épuisé par ce long voyage en diligence depuis Pau, Joseph serre, confiant, la main de cet homme qu'il entraîne à pied à la découverte de plusieurs quartiers de la capitale parisienne. Le bambin est émerveillé. L'heure du dîner arrive. Avant de regagner ce qu'Elisabide dit être son domicile, le trentenaire pousse la porte d'un restaurant. L'adulte et l'enfant font bombance. Rien n'est de trop. À la fin du repas, Elisabide se met à écrire une lettre sur un coin de table. Il y raconte que Joseph est bien arrivé, qu'il est émerveillé et qu'il serait ravi que la jeune femme et sa fille cadette viennent les rejoindre ici, à Paris. Elisabide tend même le stylo au garçonnet afin qu'il écrive un petit mot à sa maman. Ma chère maman, je suis bien arrivé, Paris est bien beau. Je crois que je m'y plairai beaucoup. Adieu. Je t'embrasse tendrement ainsi que ma sœur Mathilde, signée ton fils Joseph. La jeune maman reçoit la lettre quelques jours plus tard. En lisant ce mot si tendre à Pau, Marie n'imagine pas un instant que son fils n'est déjà plus de ce monde. En sortant du restaurant, Elisabide la conduit dans un endroit sombre, près des abattoirs du quartier de la Villette. Dans un recoin, il s'est emparé d'un marteau qu'il dissimulait sous sa veste. Il a frappé l'enfant à plusieurs reprises avant de l'égorger. Des passants ont découvert son corps le lendemain. Le gamin n'ayant aucun document d'identité sur lui, il n'a pu être identifié. Elisabide fait comme si de rien n'était. Il envoie de nouvelles lettres d'amour à Marie qu'il presse de les rejoindre à Paris. « Joseph se porte à merveille », écrit-il. Le 6 mai 1840, Marie Anisa se décide enfin. Elle part rejoindre son amant.
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0: La jeune mère et sa fillette franchissent le porche de la gare de Pau. Elles montent à bord d'une diligence qui les conduit à Bordeaux. C'est là que Vincent Elisabide leur a donné rendez-vous, histoire qu'ils fassent ensemble ce long trajet jusqu'à Paris où Joseph, le fiston, est, paraît-il, impatient de les retrouver. La jeune maman ne nourrit aucun regret à l'idée de quitter le Béarn. Son nouvel amant affirme lui avoir débusqué un emploi de femme de maison dans les faubourgs huppés de Saint-Germain-des-Prés. Mais avant, Elisabide suggère à Marie et Mathilde de faire étape durant une nuit en Gironde. Il veut en profiter pour les présenter à sa sœur, employée de maison chez de riches propriétaires à Artigues, près Bordeaux. En ce matin de mai, le soleil est de la partie. Pourquoi ne pas profiter de ce temps printanier pour s'y rendre à pied ? Le trio part donc à travers champs. Soudain, le ciel se gâte. De gros nuages apparaissent à l'horizon. Sur la commune d'Ivrac, le trio arpente un chemin tortueux. La jeune femme et sa fillette sont épuisées par cette marche interminable. Elles n'ont même pas remarqué qu'Elisabide marche légèrement en retrait, tenant un marteau dans sa main droite. Le jeune homme se met soudain à les frapper l'une et l'autre au point de les assommer. Il les étend ensuite à ses pieds avant de leur sectionner la gorge à l'aide d'un couteau. À 2 mois d'intervalle, usant d'un mode opératoire strictement identique, l'ex-séminariste de Bétharram a assassiné le fils, la mère et la jeune sœur. Elisabide dissimule les deux corps avant de s'enfuir. Plus tard, des passants feront la macabre découverte. L'annonce du double crime se répand le soir même à Bordeaux. Un aubergiste signale à la police qu'un étrange client porte des vêtements tachés de sang. Elisabide est démasqué et aussitôt interpellé. Il doit maintenant livrer les clés de l'énigme.
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0: Comment un séminariste respecté est-il devenu un triple assassin ? Plusieurs témoins brossent le portrait d'un Elisabide au tempérament brillant. Son caractère était sombre, peu communicatif, mais était-il violent ? Plusieurs le décrivent parfois sévère avec ses élèves, n'hésitant pas d'ailleurs à les châtier physiquement. En chœur, plusieurs témoins pointent un orgueil démesuré qui l'a déterminé à abandonner Bétharram pour pour le rêve d'une brillante carrière à Paris. De vilains mensonges jaillissent lorsque Vincent dissimule à l'élu de son cœur qu'il vit dans une profonde misère, lui qui affirme mener grand train. Pourquoi alors faire venir le garçonnet à ses côtés alors qu'il n'a même pas de quoi se nourrir? Pour lui dérober les quelques 100 francs que Joseph avait dans sa poche, selon certains. Mais pourquoi alors ensuite assassiner la mère et la fillette? Pour éviter que Marie ne lève le voile de ses mensonges, lui, l'enseignant brillant, qu'elle plaçait sur un piédestal. En septembre 1840, une impressionnante foule se presse au palais de justice de Bordeaux. Le triple assassin sous le teint s'affiche tantôt sarcastique, tantôt angoissé. « Je ne demande aucune grâce, ma mort sera bien méritée. » L'accusé confirme qu'il n'est pas fou, mais un autre homme en proie à des idées sombres. À la barre, le banc et l'arrière-ban de l'évêché de Bayonne et de Notre-Dame de Bétarame défilent. Chacun souligne la piété, la bonté de l'accusé qui a pourtant tué une mère et ses deux enfants. Selon ses proches, une puissance maléfique s'est emparée de son âme. Le diable, voilà une explication qui n'enchante guère l'avocat général. L'accusateur public réclame la tête de l'assassin. Sans surprise, la cour prononce la peine capitale. Le président lui lance un commentaire. Elisabide, vos crimes étaient trop grands pour que vous échappiez à la justice des hommes. Le jeune sultan finira en enfer après un crochet par la guillotine.
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0: Vendu au diable, c'était ce nouvel épisode des Affaires classées. Je vous retrouve dans un prochain numéro à la découverte d'un fait divers qui fit couler beaucoup d'encre il y a deux siècles, en 1827. C'était entre Oloron et Barcus. Le 1er mai était longtemps ce que l'on appelle un jour de foire dans la capitale du Haut-Béarn. Que s'est-il passé en l'an 1827? Réponse dans un prochain numéro. À bientôt.
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3: Bonjour Johan.
4: Salut Manu.
3: Merci de nous recevoir ici, au garage, à Issoudun, devant une boîte. Une boîte à courrier ?
4: Une boîte à courrier. Alors là, Manu, il faut dire que t'es gâté, t'es privilégié. Merci. Parce que là, je peux te dire qu'on voit pas ça tous les jours. C'est une boîte à courrier qui est d'époque Napoléon III. Elle est entièrement en bronze. Tu peux voir ici sur sa face avant une représentation d'un portrait de Louis XIV, ce qui nous indique qu'on est dans une école qu'on appelle l'école Boulle. Pour les gens qui connaissent un petit peu, voilà, référence pour l'ébénisterie, pour le décor. Donc cette boîte à courrier entièrement ciselée en bronze avec ses pieds griffes. Ici, la représentation de Louis XIV en médaillon sur la face avant. Et puis regarde quand tu l'ouvres un petit peu.
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4: Ben quand tu l'ouvres, il y a des compartiments pour ranger les lettres et les courriers, et elle est entièrement garnie de son velours de couleur pourpre qui est entièrement d'époque Napoléon III. Cette boîte à courrier en bronze qui fait à peu près 35 centimètres de haut, on va dire, se referme comme ça, tu vois. Elle est dans un état d'origine, d'époque extraordinaire. Moi, j'invite vraiment, mais rien que par curiosité, j'invite nos amis Berrichon à venir voir des objets dans les boutiques. C'est important d'apprendre des choses. Ça, c'est une curiosité. Moi, j'invite nos amis chineurs et amateurs à venir voir un objet comme celui-là parce que c'est très rare. Ça, c'est vraiment très, très beau.
3: Alors, c'est rare, c'est beau. Le prix?
4: Mais c'est accessible quand même, c'est autour de 1000 euros. Mais c'est vrai que si tu veux un objet de cette qualité-là, une boîte à courrier comme ça, j'en avais jamais vu.
3: Elle est discrète, elle est élégante, je la valide.
4: Tu la valides? Eh ben voilà, écoute, on verra si tu auras reçu du courrier, ta lettre du Père Noël peut-être.
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5: Elle est complètement dingue cette histoire, Hugo, et pourtant son nom ne vous dit rien. Je pense presque à personne. Marcel Chaumien, un homme discret devenu vauclusien d'adoption, maire d'un petit village quand même du Luberon, et en même temps l'un des personnages clés des services secrets français de l'après-guerre.
6: Vous voulez dire un maire espion ?
5: Exactement. En fait, maire, c'était sa couverture. C'est quand même assez dingue, cette histoire. Marcel Chaumien n'est pas né en Provence, il voit le jour à Reims, dans la Marne, mais tout change en 1944, lorsqu'il est envoyé en mission dans le Vaucluse, en pleine Seconde Guerre. C'est là, en fait, qu'il découvre le territoire et qu'il va s'engager autour de la résistance locale, aux côtés de la résistance surtout vauclusienne, et qui ensuite s'installera après la guerre chez nous. Alors, avant ça, Chaumien était un militaire d'élite, un parachutiste d'essai. C'était un métier assez risqué, puisqu'il consiste en fait à mettre au point des parachutes, les équipements, mais aussi les techniques de saut.
6: Et être sûr déjà que ça s'ouvre ou pas, en fait, c'est ça.
5: Oui, puis surtout les ennemis aussi. Ouais. Il pouvait sauter de nuit, dans les forêts, voilà. Donc c'est assez dur, et cette expertise va faire de lui en fait un homme clé des opérations clandestines.
6: Et c'est là qu'il bascule dans le renseignement.
5: Bah oui, parce que son CV est super beau, ancien résistant, parachutiste, membre du service action. Marcel Chaumien va travailler d'abord pour le SDECE, c'est l'ancêtre de la DGSE en fait. On le retrouve dans les années 40-50 sur des missions ultra sensibles, et en fait il va entraîner nos agents secrets dans le parachutage notamment. Il va participer aux opérations du rideau de fer en Afrique, en Europe de l'Est, et dans les archives son nom apparaît, alors son nom d'emprunt, puisqu'il avait un pseudo, vous imaginez bien, oui. Aux côtés de figures centrales. Tiens, par exemple, Jacques Faucard, c'est le conseiller très secret du général de Gaulle, s'il vous plaît. Donc c'est quand même du très haut niveau. Chaumien qui circule entre ambassades, pistes africaines, aéroports parisiens et réseaux clandestins. Et pendant ce temps-là, notre Marcel, donc, il est élu dans le Vaucluse.
6: Et oui, incroyable ce parcours.
5: Exactement. C'est là que l'histoire devient fascinante. Marcel Chaumien devient maire de Viens en 1959. Il va le rester jusqu'en 1977. 3 mandats, 18 ans, donc, au service du village. Il faut s'imaginer, la journée, il va s'occuper d'assainissement, d'école de voirie. Et régulièrement, il reprend l'avion pour Paris-Orly, Roissy, ouais. Pour retrouver les services secrets où il va mener cette double vie pendant des années.
6: Et on comprend mieux pourquoi on ne connaît pas son nom.
5: Oui, je vous ai parlé de Jacques Faucard, le conseiller très spécial de Gaulle. Il dira que c'est un homme très bien, courageux, un agent secret qui ne cherchait aucune reconnaissance. Marcel Chaumien meurt en 1979, décoré, respecté dans les cercles du pouvoir, mais finalement presque inconnu du grand public. Ce destin, c'est comme un roman d'espionnage, il faut le dire quand même. Et aujourd'hui, c'est Catherine Chaumien, sa fille, qui le raconte dans des conférences en Vaucluse. On a pas mal d'archives aussi qui existent, notamment au service historique de la Défense. On a des ouvrages sur l'histoire du service secret français, où il est nommé souvent.
6: Ouais.
5: Et aujourd'hui, je vous mets tous les documents et les photos grâce à sa fille Catherine, que je salue, sur notre appli. Ici, vous le voyez au bras de Gaulle et aussi pendant ses missions. Enfin, c'est juste exceptionnel, ce discours et surtout ce destin de Marcel Chaumien.
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1: Là, je suis dans la rue du Port et je m'apprête à aller prendre un cours de pâte à pizza. Atelier pizza chez Oncle Héraclite. C'est parti. Bonjour, mon oncle.
2: Bonjour.
1: Alors, on va apprendre à faire des pizzas, c'est ça?
2: L'atelier dure grosso modo 1h30, 2h et on va étaler notre temps entre théorie et pratique, grosso modo à 55 ans.
1: Est-ce qu'on apprend à faire voler la pâte sur un doigt?
2: Non, pas vraiment, parce que ça, c'est joli pour
1: le show, mais
2: ça sert à rien.
1: Voilà nos apprentis pizzaïolo, Aurélien et Blandine.
3: Bonjour.
1: Bonjour Blandine.
4: Bonjour.
1: Alors, prête à faire voler les pizzas?
3: Bah ouais, j'espère.
1: Qui est-ce habituellement qui cuisine plus quand même?
4: C'est lui. Ah oui, c'est pas pour rien que c'était pour lui le cadeau.
2: Oui,
1: c'était un cadeau.
3: Oui, c'est un cadeau qu'on m'a offert, que j'ai demandé.
2: Le premier conseil de cet atelier, il n'y a pas de magie. Votre matière première, c'est la farine. Donc si vous prenez une farine de mauvaise qualité, vous aurez un résultat de piètre qualité également.
3: Comment choisir une farine de bonne qualité?
2: Moi, ce que j'entends par farine de qualité, c'est préférablement une farine artisanale. Et c'est encore mieux si elle est locale, ce qui est mon cas ici. C'est une farine qui vient du moulin de la Ribère à Cournon. Donc un moulin à la fois artisanal et local.
1: Pour une pâte à pizza, plus le thé est bas, finalement mieux c'est.
2: Ouais, c'est exactement ça, ouais.
3: Alors moi je fais ça avec de la litière d'habitude.
2: Alors, laisse-la.
3: Ah, j'ai l'air de ça.
1: Je fais ça avec de la litière d'habitude. Je crois pas.
2: C'est exactement comme la pâtisserie, ouais. Il faut être précis.
1: Rigoureux sur les doses.
2: Exactement, ouais.
3: Bah c'est bon. 126,01. Blandine ?
4: On est en TP de chimie. Parce que là, on discute, mais.
3: Tu vois, tu vas le passer comme moi.
2: Alors, il n'y a pas de bonne ou de mauvaise façon de pétrir. La seule chose que je vous demande, c'est on pétrit toujours à une main. On garde toujours une main propre au cas où. Okay. Et la deuxième chose, ça va être de venir. Une fois que vous avez une pâte à peu près homogène, de venir rabattre un petit peu le pâton sur lui-même. Quand vous êtes en train de faire votre pétrissage, vous êtes en train de faire une chose très importante, c'est que vous êtes en train de structurer votre réseau de gluten.
3: Ouais, la mienne est plus ratée.
1: Bon alors, quelle pizza on va faire?
4: Moi j'ai toujours un faible pour les chèvres miel, donc je pense que ça va partir sur une cabrette.
3: Moi je vais rester sur un grand classique, ce sera la reine.
2: On va faire plaisir à Patricia, si jamais vous voulez la faire
1: tourner. Quand même, je suis pas venu pour rien. Là, on est dans le clan pizza trottoir.
2: Ah ouais, trottoir épais, effectivement.
1: Trottoir épais.
2: Ouais. En fait, moi j'ai une mie qui est assez dense et assez structurée, avec un trottoir justement.
1: Très boulanger, quoi.
2: Voilà, exactement.
1: Il y en a une qui plaint pas la crème là-bas au fond.
4: Non.
3: Bah là, on fait vraiment sa pizza. Voilà. Là, pour le coup.
1: Là, c'est de l'amusement.
3: On peut prendre le supplément, je sais pas quoi, à 1€. Hop, ouais. Là, on peut le prendre.
1: Avant cet instant
3: magique,
1: une vraie pelle de pizzaïolo, mettre sa pizza dans un vrai four de pizzaïolo, c'est là quand même qu'on ressent une petite émotion.
3: Une petite pression, surtout. Parce qu'il faut pas faire tomber sa pizza, faut pas péter le four.
1: Ce serait dommage avec tout ce boulot. Oh là là, ça, c'est joli, plaisir, là, hein. Ça monte. Regardez-moi ce chef d'œuvre.
4: Super vite.
3: Elles ont des beaux trottoirs.
4: Ah oui. Et ça fait bleu, bleu, bleu, bleu, bleu, bleu.
1: Bon, allez, je vous laisse sur ce.
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5: Dans Toujours à la page, je vous emmène dans une forêt extraordinaire. Extraordinaire et inquiétante à la fois. Celle de Chimère tropicale, un dernier livre de Corinne Morel-Darleux, paru chez Dalva. Femme politique repentie, écologiste convaincue, Corinne Morel-Darleux a d'abord écrit des essais pour transmettre ses convictions, mais depuis quelques années, c'est aussi à travers le roman que cette drômoise a choisi d'exprimer sa fascination pour la nature. Et c'est en Inde du Sud, lors d'une résidence d'écriture, que l'autrice a imaginé cette histoire, l'histoire d'Ariane, infirmière en psychiatrie qui n'a jamais quitté ses montagnes, mais rêve de jungle. Alors le jour où un double accident d'avion improbable se produit dans une forêt tropicale éloignée, Ariane trouve l'occasion de rejoindre cet univers fantasmé. Un univers de moiteur, de crocs, de mystère, de magie, où elle croisera un homme jaguar, des chamans, des morts inaccomplis et l'inquiétant Cadillac qui la poursuit comme une ombre. Vous l'aurez compris, la place de l'imaginaire dans le livre de Corinne Morel-Darleux est centrale. Alors je lui ai demandé quelle était pour elle la place de l'imaginaire, son importance dans la vie.
1: Ouais, j'ai l'impression que c'est un sujet d'une actualité brûlante, cette question de la place de l'imaginaire. D'abord parce que j'ai l'impression qu'on est nombreuses et nombreux à avoir de plus en plus besoin de se réfugier dans l'imaginaire pour de temps en temps échapper au réel qui semble de plus en plus dystopique et difficile à affronter. Et ensuite parce que l'imaginaire, c'est aussi ce qui nous permet éventuellement d'imaginer autre chose. Comment le monde pourrait être de manière différente, de cultiver une forme d'empathie aussi, de pouvoir se mettre à la place de l'autre, d'envisager qu'il puisse y avoir des réalités multiples et pas une seule manière d'aborder la vie, d'aborder les événements, les faits. Toute ma question, moi, c'est de savoir comment on nourrit nos imaginaires, qu'est-ce que ça nous permet de produire qui n'est pas encore là, qu'est-ce que ça peut faire advenir dans nos vies.
5: Alors, dans ce que vous nous racontez, il y a de l'extraordinaire, il y a du magique, il y a cette jungle qui est presque hantée.
1: Oui, cette forêt tropicale, elle est à l'image de la symbolique de la forêt qui est à la fois dans l'imaginaire collectif, un endroit, un milieu qui attire et en même temps qui a souvent provoqué aussi la peur, la crainte, parce que c'est un lieu mystérieux, étrange, sombre. Parce que finalement, je trouve que c'est beaucoup à l'image de notre époque, de nos vies, d'apprendre à cheminer sur cette ligne de crête entre émerveillement et inquiétude. Et donc, c'est finalement assez logique que ça se soit retrouvé dans mon écriture et dans l'histoire de Chimère tropicale.
5: Chimère tropicale, c'est un objet littéraire étrange, un roman organique qui nous enlace, nous emporte, sans laisser voir ce qui relève de la réalité ou de l'illusion. C'est sûrement pour cela qu'il est présélectionné pour le prix Ouest France Étonnant Voyageur, verdict attendu le 24 mai 2026. En attendant, à vous de vous plonger dans ces Chimère tropicale parue chez Dalva.
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6: L'Élastique à musique, une association fondée en 1981 qui propose des ateliers et des cours de musique pour tous les niveaux au Mans. L'association vient de faire sa rentrée et bonne nouvelle, il est encore possible de s'y inscrire. Mais comment ça fonctionne? Quels instruments peut-on essayer? Bougez pas, j'ai testé pour vous l'Élastique à musique. Et direction le 14 rue du Père Mersenne, devant un bâtiment blanc et vitré. Comme indice, un panneau avec une grande note de musique, il y est écrit l'Élastique à musique. J'ouvre la porte et rentre à l'intérieur.
7: Bonjour, bienvenue
8: à l'Élastique à musique.
6: Pour m'y accueillir, Nathalie, directrice des lieux, Florence, coordinatrice pédagogique, et Gabriel, professeur de piano et de MAO, musique assistée par ordinateur, des instruments qui figurent parmi la liste des nombreux autres proposés.
8: Oui, il y a une grande variété. On a des cours assez classiques, piano, guitare, basse, batterie, violon, trombone, saxophone, trompette.
6: Et bien d'autres. Cette diversité, c'est une grande force parce que l'équipe pédagogique met en place des projets communs entre tous les élèves. Il y a même des ateliers pour le chant, si vous voulez devenir la prochaine Céline Dion. Au total, 15 professeurs pour des cours soit particuliers, soit collectifs.
8: Oui, donc l'idée quand on fait de la musique, c'est de ne pas s'enfermer tout seul avec soi-même ou qu'avec son professeur, c'est de pouvoir échanger avec d'autres personnes.
6: Et donc une vie associative dans laquelle s'impliquer, avec des différences de niveau, bien sûr, mais qui sont aussi une manière enrichissante d'apprendre. Surtout que Gabriel et les différents professeurs font les choses petit à petit.
9: Donc le premier cours, c'est une rencontre, on fait le point sur le niveau. Généralement, je demande toujours de jouer un petit quelque chose pour ceux qui ont déjà un petit bagage, ça me permet un peu de situer là où l'élève en est.
6: Alors nous aussi testons notre niveau. On démarre avec le piano. Bon, ok, je rigole. Ça, c'était plutôt Gabriel. Voici la réalité. Deuxième étape, la batterie. C'est pas mieux. Alors le troisième test, le plus dur, la trompette. Désolé pour vos oreilles, clairement il va falloir que je m'inscrive parce que c'est la catastrophe. D'ailleurs, grande nouveauté plutôt pratique pour vos enfants de 7 à 10 ans, il y a la mise en place d'un atelier découverte pour venir justement tester les instruments. Les enfants sont répartis en trois groupes, échangent à chaque trimestre. Le premier groupe piano-voix, le deuxième, batterie-percussion MAO, et le troisième, les cordes, guitare ou encore violon. Ça leur permet de choisir plus facilement l'année suivante et ça évite aux parents d'acheter un instrument pour rien. Ça, c'est plutôt pas mal parce que ça représente malgré tout un budget. L'élastique à musique, c'est testé et approuvé par Issimène.
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1: Marion Jude, joueuse professionnelle de billard.
2: Les Limousins sont formidables. Stéphane Pigateau.
1: À l'âge de 10 ans, il y a une école de billard qui s'est montée. Et au début, il n'y avait que mon frère qui s'était inscrit. Puis un samedi matin, je devais aller faire des courses avec mon père. Et puis l'entraîneur Clément Goudin, donc, qui est toujours mon entraîneur aujourd'hui, m'a proposé de rester. Plutôt que d'aller faire des courses, je vais rester jouer au billard. Puis en fait, ça m'a tout de suite plu.
3: Quand les copains font du football, ou les copines font du football, ou du rugby, ou que sais-je, la natation ou quoi, comment ils prenaient ça quand vous leur disiez bah, « moi, je fais du billard ».
1: Bah, sûrement un peu comme vous, c'est... c'est pas commun, c'est assez original. Bon, après, à ce moment-là, j'en faisais vraiment une fois par semaine ou deux. J'ai fait beaucoup de natation à côté, j'ai fait de la course de natation. Tout ça avait quand même un petit peu plus de place à ce moment-là.
3: Et à partir de quel moment, alors, vous êtes dit « ça va être mon sport et je vais rentrer un peu plus fort dedans ».
1: C'est quand j'ai commencé à faire des compétitions. Puis en fait, je me suis assez vite bien débrouillée. J'ai commencé à monter les échelons, entre guillemets. J'ai fait les compétitions régionales que j'ai gagnées. J'ai fait les compétitions nationales que j'ai gagnées. Donc, j'ai été prise en équipe de France. Donc, championnat d'Europe, championnat du monde. Ça vient naturellement, en fait.
3: Vous êtes aujourd'hui professionnelle de billard, ce qui est assez rare. Hein. D'ailleurs, vous êtes la seule.
1: C'est ça, exactement.
3: En France.
1: La seule en France.
3: Quand a été ce point de basculement où vous vous êtes dit bah, je pourrais en faire mon métier?
1: J'ai fini mes études en août 2024. Et puis en janvier 2025, j'ai été appelée par la Fédération Française de Billard pour faire une grosse compétition de Heiball, donc qui est une nouvelle discipline qu'on appelle le billard chinois aussi. Et puis là-bas, donc quand je suis arrivée, j'ai rencontré plein de nouvelles personnes qui vivent du billard. Et en fait, là, bah, y a plein de filles qui sont des joueuses professionnelles, en fait. J'ai pas de travail à l'heure actuelle, je viens de finir mes études. Est-ce que c'est pas finalement le moment pour prendre le virage? J'ai rien à perdre, en fait.
3: Vous êtes donc l'unique professionnelle de billard féminine en France. Quand vous la prenez, quand vous le savez, qu'est-ce qui s'est passé dans votre tête à ce moment-là?
1: Déjà, c'est une fierté parce que, bah, en fait, on est la première à le faire. Donc, je me dis que j'ouvre peut-être la porte à quelque chose pour de futures joueuses. Après, il y a une forme de pression aussi qui se crée parce que donc, le billard, qui jusqu'ici était un plaisir, un loisir, même si j'avais de très bons résultats, ça n'avait pas changé ma vie jusqu'ici. Et là, maintenant, bah, mes résultats vont probablement avoir un impact sur ma vie. Ça met un petit peu de pression.
3: Dès toute petite, ça a été quasiment comme une évidence. Donc, il n'y a jamais eu vraiment la question à se poser. Maintenant, la question du futur, dans 10 ans, comment Marion Jude se voit?
1: Ouais, y a deux scénarios possibles. Hein. Soit ça ne marche pas, et dans ce cas-là, je reviendrai à une vie plus classique. Après, sinon, il y a un monde où, effectivement, dans 10 ans, ça fonctionne toujours super bien. Je pourrais toujours être là, à voyager à travers le monde, faire les compétitions qui me plaisent, et puis donner un petit peu cette vie de rêve. Hein.
3: De toute façon, quoi qu'il arrive dans votre vie, je suppose que vous ne poserez jamais la canne.
1: Non, je ne pense pas. Il faudrait vraiment un événement majeur pour que je puisse poser avec une billard. Mais je ne pense pas que ça arrive tout de suite.
3: Vous êtes heureuse aujourd'hui?
1: Très heureuse.
3: Vous ne changeriez pas?
1: Je suis contente d'avoir pris cette décision d'être partie en Chine. Je suis vraiment contente d'avoir pris ce virage maintenant et puis je ne regretterai pas de ne pas l'avoir fait.
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4: 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Comment ça va les amis? Est-ce que parmi vous, il y en a qui regardent des séries télé? Moi j'adore les séries. Aujourd'hui, je vais vous parler d'un fléau moderne. Un truc qui nous bouffe la vie, qui nous use la patience, qui nous fait vieillir plus vite que le temps qui passe. Les séries qui prennent trois plombes à sortir la saison suivante. Non mais sérieux, on vit à une époque où on peut envoyer une fusée sur Mars avec un drone qui filme en 4K. Et il filme en 4K la fusée sur Mars. On a des voitures qui conduisent toutes seules, des robots qui font le ménage. Mais on n'est toujours pas foutu de sortir la saison 2 d'une série avant que ton neveu passe le bac. À la fin de la saison 1, il avait 12 ans le frérot. Les séries télé, comment vous faites? Vous disparaissez comme ça sans prévenir? Ils te mettent la tête dans une saison, dans une série, t'es à fond, tu attends la saison 2 pendant 4 ans. Et toi comme un con, tu les attends vraiment pendant 4 ans. Il y a des gens qui meurent durant les 4 ans. Ils voient même pas la fin de la série, c'est dégueulasse. Et nous, la génération années 80-90, on a assez attendu. Par exemple, avec Beverly Hills, c'était un peu notre HPI à nous. Tout le monde regardait Beverly Hills. Et quand une saison se terminait, pendant 2 ans, TF1, ils te rediffusaient les vieux épisodes. Et ils mentaient sans honte dans les publicités. Hein. Ils te disaient, la semaine prochaine, des nouveaux épisodes inédits de Beverly Hills. Alors toi, t'es à fond, là. Le samedi, tu t'assois avec tes frites, ton hamburger fait maison pour mater Beverly Hills. L'épisode commence, tu dis, mais j'ai déjà vu ça. Pas vu, bien sûr. Après, ils vont embrasser Kelly. Des escrocs! Et de nos jours, ça recommence. Sur les séries sur Netflix, Amazon Prime, t'es là, t'es à fond, tu mates la saison 1, tu mates la saison 2, t'as pas dormi depuis 3 jours, t'as des cernes de panda en dépression, et là, boum, dernier épisode, gros cliffhanger, t'as le cœur qui bat à 200, et là, paf, l'épisode est fini. Mais il est mort ou pas le mec? Non mais à la fin de l'épisode, là, il est mort ou pas? Et là, Netflix te répond, rendez-vous en 2029 pour la suite. Il y en a marre, c'est beaucoup trop long. Moi, je vous dis la vérité. Aujourd'hui, on a 1000 plateformes, 1000 séries, mais on a toujours le même problème de lenteur. Les gars, on parle en ce moment d'intelligence artificielle, de deep learning, de robots qui écrivent des scénarios en 2 secondes. Moi, je vous le dis, si un jour, les séries faites par l'IA, elles sortent plus vite que les autres, je vous lâche.
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1: On doit faire un reportage avec les R3, Moggio Carnon, mais je ne sais pas sur quel terrain ils sont.
2: Ils vont venir là ou là-bas?
3: Là, le terrain ici est allumé
1: 24 sur 24.
3: 24 sur 24.
4: Virginie et vous.
5: Il y a quelques jours, le monde du football héraultais a vécu un moment historique. Quatre clubs étaient en effet en 7e tour de la Coupe de France.
6: Le numéro que vous demandez n'est pas attribué.
5: Point P foot pour ceux qui n'y voient pas très clair. En gros, on part des professionnels de la Ligue 1, 2, 3, ensuite les semi-pros avec les nationales 1, 2, 3, et les amateurs avec les régionales et départementales 1, 2, 3. La Coupe de France a cette particularité qui permet aux équipes de toutes les divisions de s'inscrire et de se rencontrer entre elles. Avoir quatre clubs à ce niveau de la compétition est donc dingue. Quelques jours avant leur élimination, je suis allée à l'entraînement des R3 de l'Union sportive Moggio Carnon. Rendez-vous à la plaine des sports de Moggio, un mercredi soir, 19h. Il fait déjà bien nuit. Tous les terrains sont allumés, ça joue dans tous les sens. Arrivé sur le bord du terrain avec Mathis, le technicien du son, on tombe sur Mehdi, le directeur sportif du club. Posté juste à la sortie du vestiaire, il voit tous les joueurs arriver.
7: Bonsoir.
8: Bonsoir,
1: vous allez bien? Bonsoir, vous aussi, merci. Super bien, le jeune, il dispose de bonsoir.
8: Ce que je leur dis souvent, il y a des gens qui préparent la buvette, qui préparent tout. Quand vous finissez le match, première chose que vous faites, vous allez leur dire bonjour, vous mangez un morceau, vous dites bonjour à tout le monde. Là, c'est le respect, c'est...
5: Tout en regardant les joueurs faire des jongles et des passes en attendant le coach, je demande à Mehdi depuis combien de temps il est au club.
8: Moi, je suis resté pendant 30 ans à Van Nagel. Après, je suis parti dans un gros club à Palavas, R1, tout ça. Là. J'ai fait 2 ans, puis après, ceux qui sont venus me chercher ici. Après, la politique d'ici ne m'a pas plu, je suis reparti. Après, ils sont revenus me rechercher.
1: La politique a changé ou quoi?
8: Ouais.
1: Ah oui, d'accord. Et c'est quoi le boulot d'un directeur sportif?
8: Toute la coordination des éducateurs, des joueurs. Quand il y a un problème, au lieu de se prendre le chou avec l'entraîneur, de venir me rencontrer, discuter.
1: D'accord.
8: Faire les planifications des matchs à l'extérieur quand on se déplace, tout gérer, tout.
1: Ah oui, c'est un sacré boulot.
8: Ah oui.
1: Et ça, c'est du bénévolat?
8: On me paye mes frais d'essence.
1: Oui, d'accord.
8: Mais après, je j'attends pas ça pour vivre.
1: Oui, d'accord.
8: Moi, j'ai un boulot. Hein.
1: Vous faites quoi dans la vie?
8: Je suis responsable de maintenance dans une grosse société, Van Nagel.
1: Et donc, le foot, ça a toujours été votre truc?
8: Ah, toujours, toujours.
1: Vous avez toujours fait deux métiers tout le temps?
8: Ah oui, moi, le foot, c'était... J'y jouais, j'entraînais.
1: Il n'y a jamais eu de truc de... Quand je serai grand, je serai Zidane?
8: Bon, les Zidane, il y en a... On croit tout le monde des Zidane, mais il n'y en a pas beaucoup. Hein. Oui. Après, il y a des regrets, bien sûr, parce que nous, quand on a notre époque... On avait des copains et quand tu avais tes copains, tu restais avec tes copains. J'aurais pu partir ailleurs, hein. Je vous dis la vérité, j'aurais pu partir ailleurs. Mais quand les copains du village et tout, bon, après, c'est des choix qu'on a fait de la vie. Hein. Bon.
1: Et les copains, ils sont toujours là?
8: Oui, oui, je les vois toujours. Les
1: ah bah alors, ça valait la peine peut-être.
8: Alors, mon collègue, c'est...
5: On ne sait pas si Mehdi aurait été un grand joueur pro, mais comme directeur sportif du club amateur de Moggio Carnon, il fait l'unanimité.
8: Bonsoir.
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1: À 6h19, l'heure de votre rendez-vous Les gens d'ici. Tous les jours, nous mettons en lumière une personnalité qui fait briller notre région. Elle se confie au micro de Romain Bruno et aujourd'hui, à direction un studio d'enregistrement au cœur de Paris à la rencontre de la personne qui a créé le nouveau jingle d'Île-de-France Mobilité. Romain, vous êtes avec lui, il s'appelle Jean et vous venez d'entrer dans son studio.
2: Oui, je viens de rentrer dans ce studio qui est magnifique, un studio d'enregistrement dans le 6e arrondissement et j'ai Jean Dindino. Il dirige la société de production chez Jean et il est ici installé derrière cette grande table de mixage. Jean, bonjour.
3: Bonjour.
2: On a l'impression d'être dans un sous-marin.
3: C'est vrai que beaucoup de gens l'associent à cette vision un peu à cause des hublots, un peu sous-marin de la, ancien et en même temps peut-être aussi cabine spatiale futuriste.
2: Et vous avez produit le nouveau jingle sonore d'Île-de-France Mobilité.
3: Ouais, sacré challenge. Composer en fait quelque chose qui va accompagner les gens en fait dans leur quotidien, comme ça sur tous les transports, sur tout le réseau d'Île-de-France.
2: Est-ce qu'on peut l'écouter ce jingle ? Ce nouveau jingle, il va remplacer quel jingle ?
3: Il va unifier tout le réseau Île-de-France, en fait, donc il concerne le métro, les bus, les tramways, le RER.
2: Ça remplacera ce jingle, écoutez. On va le décortiquer, ce jingle. Il est fait de plusieurs parties.
3: Par rapport à cette notion de mobilité, on peut déjà écouter un premier son, qui est le son d'introduction et aussi celui de conclusion, finalement, qui joue cette mobilité. Là, on est dans cette idée de mouvement, en fait. Donc, la première nappe introduit le thème qui est composé de 6 notes. Qui doivent symboliser quelque chose d'à la fois assez doux, pas agresser les gens au travers de quelque chose. Donc, il y a une douceur et une gaieté, en fait, normalement, qui se définit sur ces 6 notes. 6 notes, il y a une symétrie entre le tagada, que je vois comme une question, quoi, et la réponse qui est un tintin. Même si c'est toujours difficile d'expliquer la musique.
2: C'est une fierté au final après de pouvoir entendre sa musique, son jingle, pendant les transports.
3: Ouais, carrément. J'avoue qu'il me tarde de l'entendre. Même si, voilà, c'est aussi toujours un peu une petite angoisse de s'adresser à plein de gens. Mais non, c'est une grande fierté, bien sûr.
2: Ça fait combien de temps que Jean, vous travaillez dans l'univers du son ?
3: Bah, j'ai commencé à 25 ans et j'en ai 65. Donc vous avez fait le calcul. Je préfère pas le dire. J'ai eu la chance de travailler dans cet univers qui est un univers très riche parce qu'il touche à la fois à la musique, aux comédiens, à la poésie, au texte. Enfin, c'est vraiment travailler dans le son, vous en savez quelque chose, vous-même qui m'a interrogé. C'est assez passionnant et ça remplit une vie tranquillement.
2: Merci Jean Dindino.
3: Ben, de rien, plaisir. Revenez quand vous voulez, 18 rue Dauphine.
2: Voilà, ici donc pour cette société de production chez Jean qui a créé entre autres ce fameux nouveau jingle sonore d'Île-de-France Mobilité qu'on a hâte d'entendre.
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3: Comment ça va ?
4: Ça va très bien et toi ?
3: Ça va super, je suis très très contente de te revoir parce que finalement cette année on s'est croisés à des moments clés, je me souviens t'avoir vu. Le soir des victoires de la musique.
4: Ouais, c'était intense, je pense que j'étais à moitié là dans ma tête, donc effectivement. Ouais.
3: Alors je sais pas moi comment on peut, en étant comme toi une jeune artiste qui porte en plus beaucoup de choses sur ses épaules parce que c'est vraiment ton album, c'est-à-dire que tu y as mis vraiment ton cœur, ton âme, tes tripes, etc. Et ce soir-là, du mois de février, t'étais nommée donc dans cette catégorie révélation. Et tu l'as eu.
4: Oui, c'était intense. Honnêtement, cette soirée, elle est encore un peu floue dans ma tête.
3: Ouais.
4: Parce qu'il y a tellement de pression, et puis même juste de se dire qu'on chante en live devant je sais pas combien de milliers de personnes, même plus.
3: Ah oui, je pense que c'est pas en milliers.
4: Oui, mais je sais. Oui, mais j'aime pas.
3: D'accord. Ça, on ne dit pas.
4: Voilà.
3: On dit pas millions.
4: Non, ça me stresse. Mais justement, cet aspect-là m'a tellement terrifiée qu'une fois que c'était fini, vu que l'annonce de la catégorie était après, moi j'étais. Je pense qu'il y a eu un boost d'adrénaline. J'ai eu toutes les hormones qui se sont mélangées en même temps. J'étais satellisée, peut-être très loin.
3: Et elle l'a eu. Alors, elle est où la victoire ?
4: Elle est chez ma grand-mère sur la cheminée, évidemment.
3: Oh.
4: Et non, mais ma grand-mère, à la fois c'est adorable, et de l'autre, tu me dis, ça va devenir creepy parce qu'elle a mis mon EP, mon album.

0: la réédition, la victoire, le disque, le single d'or justement de Rome, ça tu l'as donné à elle, parce que déjà ça fait bizarre de l'avoir chez soi. Puis voilà, et en fait il y a tout un hôtel à ma gloire, et c'est un peu comme il y a la cheminée juste en dessous, je me dis à tout moment elle fait des sacrifices dedans pour moi.
1: c'est ça pour avoir des streams.
0: Exactement, je pense qu'il y a, enfin ici on n'achète pas des streams, juste on sacrifie des chèvres et c'est tout.
1: Exactement. J'aime bien ce côté sorcière de grand-mère en petite fille.
0: Oui, mais c'est toutes les femmes de ma famille, on a ça. Ouais.
1: Et à la fois, est-ce que c'est pas ça justement le secret de Solane, que cette chanson, Rome entre autres, parle à la fois à une grand-mère, à une mère, à une fille, à une petite fille. Mais c'est...

0: elle est extrêmement transgénérationnelle, cette chanson et ce thème.
1: C'est ce que je vois quand je vois les différentes personnes dans mon public, et ça me fait beaucoup, beaucoup de bien, parce que même, j'allais dire, ça parle aux femmes, mais je vois aussi beaucoup d'hommes qui la chantent aussi. Ça, c'est une victoire pour moi. Pareil, je suis assez, assez honorée, mais c'est pas du tout un truc que j'avais prévu, par contre. Donc c'est bien, c'est une bonne surprise.
0: Alors, avant d'explorer cette réédition de Si on sombre, ce sera beau, souvenons-nous des chansons qui nous ont fait tomber amoureux de ce disque.

0: sorti, je me souviens, j'avais pris le pari, j'avais dit ça en concert, ça va être énorme. Solane 2025, c'est aussi l'année où tu fais des salles de plus en plus grandes et des zéniths, etc. Est-ce que les ogres, comme Rome, c'est des moments à part dans le concert?
1: Les ogres, on a fait beaucoup de concerts, et il y en avait où on était dans un endroit où c'était pas forcément notre public, où c'était des gens qui étaient assis parce que c'est des théâtres. Et c'est parfois un peu rude, mais les ogres, c'est le moment où tout le monde se lève, et ça il fait beaucoup de bien, ce morceau. Ouais.
0: Solane, qui est ce soir, je dois vous le dire, honorée par la SACEM, qui est donc la Société des auteurs, compositeurs et éditeurs de musique, donc honorée par tes pairs,
1: voilà,
0: les artistes, qui ont décidé donc de te remettre le prix de la révélation de l'année. Aux Victoires, c'était aussi ça, c'était les gens de la profession qui te récompensaient. Est-ce que cette année de concert, ça t'a aussi montré que le public répondait autant présent que la profession?
1: Oui, et c'était assez fou. Déjà, de me dire que j'ai fait un Olympia, c'était beaucoup, mais qu'il était complet et que ça continue. Enfin, dès qu'il y a une date parisienne, elle se remplit vite, et c'est génial. C'est même pas que parisienne, je sais pas pourquoi je me focus là-dessus, mais pour moi c'était un peu une étape, cette Olympia, donc je l'avais en tête. Ouais. Mais
0: oui, puis on dit que c'est dur, le public parisien, que les gens sortent de chez eux, que si vraiment
1: voilà. Non, là c'était très beau. Oui, j'ai eu la chance de rencontrer beaucoup de monde de mon public, et d'avoir beaucoup de témoignages, et c'est beaucoup émotionnellement, mais c'est la chance d'une vie, quoi. Donc moi j'adore.
0: Raconter une histoire avec une réédition, ça peut sembler parfois étonnant, parce que là il y a vraiment beaucoup de nouvelles chansons. On se dit, en fait, Solane, elle avait presque de la matière pour un nouvel album, et à la fois, est-ce que c'est parce que ces chansons-là justement continuent l'histoire de Si on sombre, ce sera beau?
1: Je pense que toutes les chansons que je vais faire à partir de maintenant vont continuer de toute façon une histoire, parce que comme je me base sur moi, je suis très nombriliste, mais comme je me base sur moi, ça va, il y aura toujours un fil rouge, oui. Ce sera toujours la continuité. Mais en fait, c'était le fait de sortir une réédition, c'était plus un besoin qui fait partie de ce milieu. C'est pas un truc que je voulais faire. Moi, justement, j'avais pas envie que les gens doivent racheter déjà des chansons qui étaient sorties. Mais ça fait partie. Il faut le faire. Donc, en fait, je me suis dit, quitte à sortir des chansons en plus, je vais en mettre beaucoup. Donc, j'en ai mis 7.
0: Ouais, 7 nouvelles chansons.
1: Voilà.
0: Et croyez-moi, voilà, c'est pas bâclé. C'est des chansons qui sont incroyables. C'est pour ça, moi, plus je les écoutais, plus je me disais, mais dites donc, on est à deux doigts du deuxième album. Mais ok, mais
1: moi, je voulais me lancer dans le deuxième, mais bon, bah non, je me suis retenue, c'est bien.
0: Si on sombre, ce sera beau, entre parenthèses, promis. C'est bien ce petit côté rassurant.
1: Ouais, allez, venez. Non, je sais vraiment, c'est pas de souci, je promets, on est bon. Ouais, c'était, j'aimais bien ce petit côté parenthèse.
0: Vous allez croiser le loup.

0: déjà dans l'esthétique, effectivement, s'inscrit dans l'histoire de Sion Sombre, ce sera beau, avec ce côté très synthétique, électronique, et à la fois la voix tellement pure. C'est un mélange qui fonctionne, qui glace un peu, mais c'est voulu, j'imagine.
1: Oui, en fait, c'était dans ma tête, j'ai... c'était un peu une suite de Rome, parce que ça parle de ce loup, justement. Et Rome, ce que j'avais aimé faire, c'est vrai que quand je la réécoute aujourd'hui, je me dis, comme on l'a fait il y a 3 ans et quelques, je me dis, il y a des choses que je referais différemment aujourd'hui. Mais ce que j'aime, c'est le contraste entre les couplets qui sont tout doux, qui sont très purs, et les refrains assez produits. Et là, en fait, on voulait recréer cette sensation pour le loup, qui était très, très cathartique à faire, dans tous les cas. Sur scène, elle est... Ah, elle fait un bien fou, c'est génial. Puis j'aime bien parce qu'en plus, j'ai fait les stacks de voix qu'on entend sur les refrains, je les ai faites aussi avec mon compagnon et j'aime bien les entendre à chaque fois que je suis sur scène. Ouais. Et j'aime bien ce morceau. En fait, à la fois, j'aime bien, il y a de la colère dedans et de l'autre, je fais ah ouais, mais c'est sa voix lui aussi. Donc j'étais contente.
0: C'est mignon. Ouais. On va reparler de lui d'ailleurs. On le garde sous le coude.
1: Un garçon
0: l'amoureux,
1: parce
0: que il est ailleurs dans la réédition. Il faut aussi poser la question. Est-ce que tu aimes cette sensation? Est-ce que tu aimes le voir dans l'œil du public ou quelqu'un qui écouterait ton album au casque? T'aimes bien quand même nous secouer, nous choquer un peu.
1: Dans quel sens choquer?
0: Eh bien, tu vois, par exemple, sur la chanson qu'on vient d'entendre, Le Loup, si on ne fait pas attention, on danse sur le refrain, on est là, on ne sait pas trop. Et là, bim, tu nous secoues avec un couplet, au contraire, très calme, où on comprend parfaitement les paroles, on comprend de quoi tu parles. Est-ce que ça te plaît, ça, de choquer, c'est peut-être un peu fort, mais en tout cas de surprendre ou de n'être pas ce qu'on pense à la première écoute?
1: Oui, j'aime bien ce côté-là, justement, de faire passer des messages qui sont parfois un peu, entre guillemets, rudes, par justement une voix toute douce et un truc très clair.
0: Ouais.
1: Et j'ai bien aimé, surtout au fait, parce que pendant un temps, on l'a joué sur scène sans qu'elle soit sortie, et j'aimais bien regarder les gens pendant que je racontais ça, parce que vraiment, ils ne connaissaient pas du tout, ils n'avaient pas pu l'entendre sur le disque. Et justement, de voir que ça leur rappelait ce qui a pu plaire dans Rome, justement.
0: Ouais.
1: À la fois, ils étaient un peu... C'est un peu déconcertant quand on réalise le sujet. Et en même temps, bah, du coup, ils retrouvaient quelque chose qu'ils aimaient bien.
0: Solane, sur la réédition de Sion Sombre, ce sera beau, il y a le banc.

0: recoins.
1: Alors là, c'est dépouillement total. On se dit, est-ce qu'elle l'a enregistré dans sa chambre? C'est un effet presque de démo. Pourquoi?
2: C'était vraiment voulu. En fait, ce morceau, il a une sensation de one shot du début jusqu'à la fin. Ce morceau, il est vieux en plus parce que je l'ai écrit. C'est là que je réalise que l'idée de rentabiliser mes névroses, je l'avais depuis longtemps. Je me suis fait larguer genre un 12 juillet et le 14 juillet, je l'écrivais. Je l'ai écrit d'un coup, pareil en 10 minutes. Donc c'est un morceau fleuve un peu. Et pareil en studio, je voulais garder ce truc là. Et on a posé les accords au piano et j'ai enregistré du début jusqu'à la fin. Il n'y a pas de coupe, il n'y a pas de truc qui a été repris parce que je voulais ce côté. Je suis dans ma chambre sur mon piano en train de chialer comme c'est pas possible. Et c'était l'énergie qu'on voulait garder. Il y a une sensation un petit peu de mémo vocal. C'est ça qu'on voulait. Ouais. Enfin, ce mémo vocal qu'on ne devrait pas envoyer, mais qu'on envoie quand même. Et c'était un peu. Voilà, c'est un message. Si je m'arrête pendant que je le dis, je ne le dirai pas jusqu'à la fin. Donc, il fallait faire du début jusqu'à la fin.
1: Vous voyez, les amis, c'est ça faire de l'art. Parce que nous, qu'est-ce qu'on fait avec nos ruptures? On met la poussière sous le tapis.
2: Sauf que moi, je vais y chanter tous les soirs, ça.
1: Alors, c'est là quand même où je me pose la question, à quel point ça fait du bien et à quel point c'est trop, Solane?
2: C'est bien que je sois en paix avec cette période de ma vie parce que sinon ça peut être en fait les chansons où c'est trop douloureux, je les chante plus sur scène, il y en a je les fais plus, ça me fait trop de mal.
1: Ouais.
2: Mais sinon c'est toujours un risque à prendre et c'est comme faire une chanson d'amour, hein. On sait pas que ça s'arrête.
1: Ouais. Voilà. Non, c'est pas évident. Est-ce que les personnes concernées par les paroles de ces chansons sont toutes au courant qu'elles sont concernées par telle chanson en particulier?
2: Cette chanson-là, oui, la plupart. Et les personnes qui sont concernées pour des chansons plus agressives se reconnaîtront tout seules et ne se montreront pas trop, je pense, ou ne me le feront pas savoir. Mais oui, non, les gens savent. Les gens autour de moi savent.
1: En tout cas, il y a des déclarations d'amour pas banales sur la réédition de l'album de Solane.
2: Je t'aime.

0: Je t'aime et j'en suis désolée.
1: Eh oui.
2: Alors, ça va paraître complètement bateau de dire à Solane que sa voix est géniale, mais j'ai trouvé que particulièrement dans cette chanson-là, j'ai remarqué, tu vas me dire si c'est le cas, que ta palette vocale s'est élargie. T'as beaucoup bossé ou c'est les concerts ou c'est quoi?
1: C'est les concerts. J'ai pris deux cours de chant, mais je pense que ça n'a pas tant joué que ça. Enfin, si, quand même, mais c'est les concerts. Et c'est aussi le fait que l'autre album, on l'a fait sur une période de temps où c'était il y a un long temps, donc j'étais très timide, je le suis moins maintenant, et même en studio j'avais ce truc où j'osais pas faire beaucoup de choses. Là j'étais je sortais justement, on était en plein milieu de la tournée d'été. Et c'était un peu je suis en forme, je suis dans le mouvement, je vais y aller, et je voulais surtout ce sujet là il me faisait très très mal, il me fait toujours mal, et donc j'avais cette envie de pouvoir le lâcher aussi vocalement.
2: Donc la puissance vocale, elle vient et de l'entraînement, ouais, et de la tournée, et de...
1: Ouais, de ce qu'il y a dans la tête.
2: De ce qu'il y a dans la tête aussi. On va écouter Si tu m'aimes. Eh bien, pourquoi ce petit rire?
1: Parce que justement, la Lune et Si tu m'aimes sont sur la même personne, et à chaque fois, ça fait partie de ces chansons où c'est bien douloureux, mais je les aime beaucoup, beaucoup, beaucoup, donc je les garde, mais c'est un peu, c'est du masochisme, ça, ça donne vraiment...
2: Est-ce qu'il y a des infos essentielles qu'on doit avoir pour l'apprécier?
1: Non, pas du tout. Vraiment, là, à ce stade, c'est juste, c'était cette chanson-là, on a voulu la construire comme vraiment son sujet, c'est-à-dire, ça parle un petit peu de... Ça parle d'une personne qui se perd beaucoup dans vraiment le milieu de la teuf, dans prise de substances et tout ça, et d'un amour qui reste au milieu de ça aussi, qui est parfois très naïf, mais donc on a voulu le construire comme ça, c'est-à-dire l'amour, il est tout clair, il est tout mignon, mais ça dure pas très longtemps, et après c'est des basses comme si on était en teuf.

0: on ne sauve pas un garçon. Est-ce que c'est compris?
1: On ne sauve personne. On peut essayer, ça va être sympa.
0: Voilà, alors c'est mieux dit et de manière plus poétique quand c'est Solane qui chante Si tu m'aimes, mais on voulait passer le message. Mm-hmm. C'est radio de service public, Solane.
1: Bah là, clairement, mais le syndrome de l'infirmière, il faut pas.
0: C'est ça, voilà. Ou alors, faites l'école d'infirmière et
1: exactement.
0: Allez aider les gens.
1: Voilà. Il semblerait que ce soit moins payé, donc mauvaise idée.
0: C'est vrai. Et un bisou, tiens, à tous les soignants qui nous écoutent.
1: On les embrasse.
0: J'aime bien l'idée, Solane, de te savoir entourée par d'autres artistes. Parce que c'est vrai qu'au début, quand on t'a découverte avec Rome, etc., on s'est dit, waouh, elle fait cavalière seule.
1: C'était pas un choix, c'était...
0: Voilà. Et à chaque fois que moi j'ai pu te voir, soit à des cérémonies, soit sur scène, tu es aussi très impliquée aux côtés de la Fondation des Femmes, voilà, pour qui t'as chanté. Et donc je me dis, voilà, elle mérite un crew, cette artiste. Eh bien, elle en a. Par exemple, tu as rencontré un garçon qui a dit beaucoup de bien de toi, ici même la semaine dernière. Tu l'as rencontré sur le tournage d'une émission de télé autour de Daniel Balavoine. C'est Gaëtan Roussel, ça c'est votre premier duo.
1: Oui.
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0: Ça s'est tellement bien passé qu'il t'a invité, Gaëtan Roussel, à chanter une chanson sur son nouvel album qui s'appelle Marjolaine. Mm-hmm. Et toi, en fait, t'as grandi en écoutant Louise Attaque.
1: Oui, on en parlait, j'ai beaucoup de souvenirs quand j'allais avec mes grands-parents en vacances. Ils avaient quelques albums sur leur ordi et il y avait Louise Attaque. Et j'ai toujours été très très en admiration, et quand je l'ai rencontré, en fait on est rentré en contact avant justement ce duo là, ouais. Mais c'est pour ça qu'on a voulu le faire ensemble, et il a été de très très très bons conseils. Se retrouver en studio avec Gaëtan Roussel, j'étais en train de me pincer toutes les 4 secondes en disant c'est en train d'arriver, je vais prendre des photos pour ma grand-mère, elle sera contente.
0: Il y a que deux invités sur l'album de Gaëtan, il y a Bernard Lavillier et Solane.
1: Voilà, j'aime bien le
0: franchement
1: contrast, il me
0: le
1: plaît.
0: Gang est cool.
1: Voilà, oui, ouais.
0: Et le dîner serait très sympa aussi, je pense.
1: En fin de soirée ça peut être drôle.
0: Évidemment. Alors c'est pas ton... Il y a deux duos, plusieurs duos dont on a envie de parler, mais c'est pas tes premiers, évidemment, sur cette réédition. Tu avais chanté avec Patrick Watson une chanson qui s'appelle « Ça va ».

0: avec Patrick Watson. C'est quel plaisir, tiens, de chanter en duo pour toi, trouver l'harmonie, le contraste avec la voix de l'autre.
1: Ce morceau-là, c'était vraiment particulier parce que c'est le premier duo que j'ai fait. C'est la première fois que je travaillais avec quelqu'un. Le côté cavalier seul, niveau parole, j'avais ça en tête parce que j'ai travaillé avec des gens pour faire la musique, les prods, parce que j'y connais pas grand-chose. Mais j'ai toujours eu beaucoup d'ego en me disant je veux que ce soit mes paroles. Je veux pas qu'on m'aide, c'est moi qui écris mes trucs. Et donc là, de travailler avec quelqu'un, surtout Patrick Watson. Patrick Watson, c'est depuis mes 15 ans, ça fait partie des gens que je cite quand je veux mettre de l'émotion dans ma musique comme lui. Et donc de pouvoir travailler avec lui, c'était à la fois fou et super, mais aussi très très intimidant. Et il m'a laissé tellement de place dans l'écriture de ce morceau. Ça a été une journée où je pense que les trois premières heures, juste on a parlé parce qu'on se connaissait pas. Et c'est très important quand on écrit et qu'on va livrer des choses de comprendre qui est la personne en face. Et on s'est trouvé sur notre côté un petit peu joueur, un petit peu sarcastique. Et on voulait, voilà, une image de parisien et un peu cliché. Et j'ai le droit parce que je suis née à Paris, donc j'ai un peu ce truc de je me permets de critiquer parce que je suis, voilà, c'est moi. Mais et c'était fou. Et puis c'est un musicien de génie, il faisait des envolées qui faisaient que ça donnait envie, justement ça faisait rentrer dans la chanson tout de suite.
0: J'adore, parce que je posais une question sur elle-même à Solane en disant quel plaisir tires-tu du duo, et en fait elle me répond en disant du bien de la personne avec qui elle faisait
1: le duo. Oui, mais bon, c'est difficile de dire du mal de
0: voilà
1: Patrick Watson.
0: Pourquoi elle mérite un crew. Alors là, il y a un crew très très chouette, ouais. Sur Si on sombre, ce sera beau, promis, puisque nous avons, mesdames et messieurs, la délicieuse November Ultra qui partage avec toi ce morceau qui s'appelle Parfois.

0: quelques mots en français, mais bon, voilà, un November Ultra, on sait que ces langues, c'est vraiment le l'anglais puis l'espagnol.
1: Oui, oui. Me fout les poils à chaque fois.
0: Ouais. Pourquoi? Alors pourquoi elle? Pourquoi là? Pourquoi...
1: En fait, quand on l'écoute, c'est un peu une évidence quand même de se dire pourquoi elle. Et
0: sa voix est un câlin.
1: C'est dingue. Et en fait, je viens de me souvenir que Nova, enfin November Ultra, c'est la première personne qui est venue me voir en me disant, parce que je commençais à peine, c'était quand je faisais les premières parties de Patrick Watson justement, qui est venue me voir en me disant si un jour ça devient fatigant, compliqué, pesant la tournée, parce qu'elle a fait une énorme tournée, appelle-moi. Viens, on pourra en parler, je sais. Et c'est quand même très très doux quand on commence et qu'on nous balance toujours que cette industrie, c'est de la rivalité entre les artistes féminines et tout. Donc ça m'avait laissé une très très bonne, un très bon souvenir. Et puis je voulais mettre des artistes féminines qui me faisaient du bien sur cette réédition. Et puis du coup, je lui ai envoyé un message. Et elle me disait, en ce moment, j'ai du mal à écrire, je suis pas, mais on peut manger ensemble, peut-être après on va au studio, et donc on a mangé ensemble, on s'est raconté nos vies, je crois que c'est vraiment un truc d'artiste de raconter absolument toutes nos vies en 40 minutes. Et on s'est retrouvés au studio, et j'avais cette chanson que j'ai faite il y a 4 ans maintenant, mais qui pour moi, il manquait quelque chose, et je lui ai proposé, parce qu'il y a un côté vintage qu'elle peut avoir aussi, oui. Cette guitare un petit peu toute douce. Et ça me fait toujours beaucoup rire parce qu'elle, je la vois griffonner 2-3 trucs. Elle me dit non, mais j'ai peut-être quelque chose, mais ça va pas être très très bon. Elle fait une prise, on la garde et c'était fini, quoi. Évidemment, logique. Et c'est un énorme cadeau qu'elle m'a fait d'être là parce que le morceau, je le voulais un peu éthéré, un peu tout doux qui flotte. Et là, il montait très très haut. Donc j'étais contente.
0: Ça s'appelle Parfois et c'est à écouter sur Si on sombre, ce sera beau. Promis de Solane. Alors, l'amoureux. Partage une chanson. Alors, il n'a pas de nom, hein. C'est pas que je sois comme ça à pas vouloir le citer, c'est que c'est écrit comme ça sur l'album. Oui. Solane, dénouement, entre parenthèses, avec...
1: J'aime bien les parenthèses.
0: Avec l'amoureux. C'est une belle parenthèse. Alors,

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1: Solane, c'est possible. Ah, ça va, c'est bon, c'est mon côté fleur bleue, j'y peux rien. C'est...
0: Alors, ça fait quoi de chanter avec l'amoureux?
1: Ben, ça fait qu'il faut pas que je me sépare. Hein. Clairement, ce serait. Surtout pas. Non, au-delà
0: en tout
1: de...
0: cas, vous êtes pour toujours ensemble sur cette chanson.
1: Et c'est très beau. Et j'espère dans la vie aussi, ça me ferait plaisir. Mais non, c'était un peu, c'était une chance. J'aime son travail depuis très longtemps. Il m'a fait un peu l'honneur d'être ok de chanter sans avoir écrit, parce qu'en tant qu'artiste, bah moi je le sais, j'adore, j'ai envie d'écrire mes mots, tout ce qui voilà qui sort de ma bouche. J'aimerais que ce soit moi qui l'ai façonné, et lui il a été suffisamment gracieux pour juste chanter mes mots. Et c'est émouvant forcément, et quand je l'entends, j'aime bien entendre cette voix, elle me rassure. C'est pour ça que je l'ai fait chanter aussi, parce que sa voix de base me rassure, me fait du bien, et donc je me suis dit, tant qu'à faire, ça va sur la réédition.
0: Ah, et c'est pour ça que tu l'appelles l'amoureux et que tu mets pas son nom, alors c'est parce que c'est pas une chanson qu'il a fabriquée.
1: C'est pour ça. C'était un accord entre nous, et puis je trouve ça, je l'appelle comme ça dans la vie aussi, donc.
0: C'est beau comme ça. J'aime bien.
1: C'est, ouais. Mais effectivement, je rougis, je vais boire de l'eau, c'est mieux.
0: Allez, chin chin, Solane, à tes amours. Ça, c'est important.
1: Qu'ils durent toujours, par pitié.
0: Oui, exactement. Et célibataires qui nous écoutez, que les vôtres commencent un jour. Parce qu'on est avec vous aussi. Oui. Bonne route, Solane.
1: Merci.
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0: Bonsoir, comment ça va?
8: Bonsoir Émilie, ça va bien. Quand je vous vois, ma vie change.
0: Eh ben, ça commence bien. Oui. Vous êtes très en forme, maestro. Ouais. Je le disais tout à l'heure en disant la joie qu'on avait à vous accueillir ce soir. Vous êtes indissociable des musiques, des grandes comédie française. Il n'y a pas que ça dans votre carrière, mais quand on pense à vous, on pense à ça d'abord. Certains acteurs disent les comédies, c'est moins noble que les drames, c'est dommage que je sois que un acteur de comédie. Vous, quel est votre rapport avec ces comédies? Est-ce que vous les aimez? Est-ce que vous en êtes fier?
8: Écoutez, je les aime puisqu'elles me donnent l'occasion d'écrire la musique que le public aime.
0: Ouais.
8: Et comme je ne fais pas de musique comique, si vous avez remarqué dans toutes mes musiques de comédie, entre guillemets, il n'y a pas de musique comique.
0: C'est
8: parce
0: vrai.
8: Que la musique de comédie, ça implique le pastiche, le à la manière de. C'est une forme de moquerie de la musique et je n'aime pas ça. Et comme je considère que la musique ne décrit rien et qu'elle ne doit rien décrire, il donne une atmosphère un peu vague. Finalement, vous pouvez mettre n'importe quelle musique, du moment qu'elle est bonne, sur n'importe quelle image, du moment qu'elle est bonne. Et voilà, si l'image est moins bien, la musique va l'embellir. Voilà.
0: Et en l'occurrence, des belles musiques et des images géniales. Ça se passe par exemple dans Les Aventures de Rabbi Jacob.

0: incontournable de Vladimir Cosma, la chèvre. Et c'est vrai ce qu'il disait Vladimir, là c'est pas du tout une musique rigolote, c'est même une musique un peu mélancolique.
1: En quelque sorte, puisque mes musiques, la plupart de mes musiques sont écrites en mode mineur, alors que les musiques de ce qu'on appelle les musiques de comédie et tout ça, elles sont écrites en majeur.
0: D'accord.
1: Et moi je n'aime pas le mode majeur, ouais. Tony Truant et, qui dévoile tout d'un coup tout la musique mineure, à un arrière-pensée de larmes,
0: Oui, de mélancolie.
1: De mélancolie, voilà.
0: Ça, c'est beau. Un éléphant, ça trompe énormément.

0: tout petit aperçu de ces bandes originales de films composées par mon invité de ce soir, Vladimir Cosma. J'étais curieuse, tiens d'ailleurs, parce que vous êtes un musicien, vous êtes un chef d'orchestre, vous êtes un compositeur. Quand on vous demande quel est votre métier, si vous rencontrez quelqu'un à un dîner qui vous dit « Ah tiens monsieur, qu'est-ce que vous faites dans la vie ?» Qu'est-ce que vous répondez ?
1: Je dis dans le meilleur des cas que je suis compositeur de musique. Et d'une manière plus simple, je dis « Je suis musicien ».
0: Musicien, voilà. C'est ça. C'est ce qui vous a toujours animé. Au départ, d'ailleurs, vous étiez musicien. Qu'est-ce qui a fait que vous êtes passé du côté obscur de la force, du côté composition ?
1: En fait, depuis que je suis petit, malgré le fait que mon père m'a fait travailler le violon,
0: oui.
1: Depuis que je suis petit et depuis que j'ai 4 ans, je travaille 3-4 heures par jour le violon, j'avais mon esprit à composer de la musique et j'ai commencé à écrire de la musique à partir de l'âge de 7-8 ans. Déjà à 7-8 ans, je donnais des concerts de violon accompagnés par mon père au piano et je composais certaines musiques, pas définitives, mais qui allaient devenir parfois le Rabbi Jacob ou ouais. Le Grand Blond ou autre chose, puisque j'avais rencontré un professeur quand j'étais petit qui savait que je compose et que je fais des petites choses et il m'avait dit, écoute, fabrique-toi un gros cahier de musique et dès que tu as un thème qui te plaît ou quelques notes qui te disent, marque-les dans ce gros cahier, mais jamais sur des feuilles volantes parce que tu vas les perdre et comme ça sera... Sinon, tu les auras dans ce cahier, tu pourras toujours les travailler et les retrouver, là. Ce que j'ai fait, et maintenant je suis au deuxième cahier, parce que les cahiers sont gros, comme
0: ah oui,
1: ça.
0: Oui, ils doivent être énormes, parce que vous avez composé, quoi, plus de 1500 bandes originales.
1: Non, oui, non, pas autant que ça, ah. 500 bandes originales de films,
0: oui,
1: et des téléfilms,
0: oui,
1: etc. Oui. Mais dans ces cahiers, je ne marque pas tout, je marque selon le début d'un thème ou une idée ou quelque chose pour que je puisse la retravailler.
0: D'accord. Donc depuis vos 7-8 ans, vous êtes à votre deuxième cahier. Et vous les mettez au coffre-fort ? Vous les mettez où ces cahiers ?
1: Je les ai dans ma chambre de torture, qui est en fait ma chambre où il y a mon piano à queue.
0: Ouais.
1: Et où je garde tout ce qui est... musicalement dans ouais. l'immédiat. Et donc j'ai eu un premier cahier que j'ai tout le temps, que je garde précieusement, et j'ai été obligé de faire un deuxième cahier qui est aux trois quarts maintenant de plein. Mais j'ai des milliers d'idées musicales.
0: Waouh.
1: Et vous cherchez parfois des thèmes qui sont déjà connus et vous trouvez le début dans le premier cahier à la page 35, le thème d'un éléphant, ça trompe énormément, les premières notes d'idées avec les tierces comme ouais. ça. Eh bien, je l'avais à l'état d'ébauche et quand le film est venu et que j'avais choisi ce thème-là, je l'ai développé, je l'ai complété.

0: Mais c'est génial. Mon invité ce soir, c'est Vladimir Cosma. Et merci d'être venu nous voir, Vladimir. Ça me fait trop plaisir.
1: Écoutez, c'est moi qui vous remercie de penser à moi et m'appeler pour faire de la musique ensemble.
0: Ah ben bah oui. Voilà. Attendez, j'ai répété. Je pourrais.
1: Non, mais c'est juste. J'aurais pu vous mettre dans les cœurs.
0: Dans les cœurs.
1: Est-ce que vous voulez venir participer au concert?
0: Ce serait génial. Ce serait.
1: Mais alors, vous êtes la bienvenue.
0: Oh, c'est trop sympa, Vladimir. Mais le pays est pas prêt. Vous avez été récompensé, Vladimir Cosma, deux fois au César, César de la meilleure musique originale. Vous l'avez eu pour Diva,

0: étonnant de se dire que celles-ci, qui sont a priori les préférées du métier, puisque vous avez été récompensées pour ces bandes originales-là, ce ne sont pas des comédies.
1: Mais vous savez, les comédies ne sont jamais récompensées.
0: C'est fou ça quand même, c'est snob.
1: Oui, c'est snob, c'est ce que vous voulez. Mais Louis de Funès n'a jamais eu de César. Ouais. Woody Allen n'a jamais eu d'Oscar. Les gens du métier aiment bien pleurer, aiment bien les drames, là. Les meurtres, les choses comme ça, mais pas la comédie, pas. Ouais. Donc, c'est pas étonnant. J'étais déjà très étonné d'avoir ces deux Césars. J'étais nommé, c'est vrai,
0: oui.
1: pour des comédies. Pour la Boum, j'ai été nominé, comme on dit, mais j'ai pas eu le
0: prix,
1: le trophée.
0: Ouais.
1: Ou pour la gloire de mon père aussi, mais. Voilà, mais ça ne fait rien, ça n'a pas une importance capitale. Ce qui est plus important, c'est le goût du public, c'est-à-dire le fait que les disques d'or, ça représente des centaines de milliers de disques vendus dans le monde entier. Le fait d'avoir des disques d'or, et j'en ai beaucoup de disques d'or, montre que la musique a beaucoup plu à beaucoup de gens dans le monde entier.
0: C'est vrai. Vous évoquiez la gloire de mon père, forcément.

0: merveilles de bande originale des années 90, La gloire de mon père, Les cigales et la valse d'Augustine, la maman de Marcel.
1: Qu'est-ce que vous préférez entre les deux ?
0: Qu'est-ce que je préfère entre les deux ? Alors, moi j'ai grandi...
1: La gloire de mon père et Château de ma mère.
0: Moi, j'ai grandi en regardant ces deux films et en lisant du Pagnol. Donc vraiment, c'est dans mon ADN. Et vos deux musiques, pour moi maintenant, sont indissociables du bouquin et des films. Mais le moment le plus émouvant, c'est la valse d'Augustine. Parce que c'est avec cette musique que se termine le Château de ma mère.
1: Oui.
0: Quand il raconte que la vie est triste.
1: Mais bien,
0: Il n'est pas nécessaire de le dire aux enfants, c'est beau ça.
1: Oui. Je vais le choisir pour le concert, pour le jouer, parce que j'hésitais entre les deux. Et maintenant, voilà, vous avez fait pencher la balance du choix.
0: Merci Vladimir. Ouais. Ah, c'est beau. Mais oui, la valse d'Augustine, c'est une merveille. Mmh. C'est vrai qu'elle est merveilleuse.
1: Mais vous laissez tomber les cigales.
0: Promis, c'est pas grave. C'est pas grave. Augustine, elle est au-dessus. Et cette valse, elle est si belle. Elle est tellement émouvante, elle fait pleurer d'ailleurs. C'est pour ça quand on dit Vladimir Cosma, ah oui, ces films tellement rigolos, vous nous avez fait beaucoup pleurer aussi.
1: Oui, mais les films vous ont fait rigoler.
0: Oui, c'est vrai. C'est vrai. Vous avez beaucoup parlé du public. Plusieurs fois, plusieurs questions que je vous ai posées, vous me répondez en parlant du public. Je me souviens qu'il y a quelques années, vous avez sorti vos mémoires, un livre de souvenirs sur votre enfance en Roumanie, vos débuts dans la musique, etc. Comment vous êtes devenu compositeur, plein d'anecdotes de films, etc. Vous avez fait des signatures de ce livre et à chaque fois, le public est venu en masse. Il y avait des centaines de personnes à chaque signature. Est-ce que ça vous a fait plaisir de les rencontrer en vrai, ces gens qui écoutent vos musiques depuis plus de 50 ans?
1: Mais écoutez, ça m'a fait un énorme plaisir, parce que j'ai vu matériellement se concrétiser ce que je vivais en quelque sorte, parce que je regardais sur mes relevés de SACEM, de droit d'auteur, je voyais que... qu'il y avait du monde et qu'il y a quelque chose qui se passe.
0: Ouais.
1: Mais les voir au concert, acheter leur place... Des salles pleines et des gens qui connaissent la musique, ça fait un autre effet, quoi.

0: Le solo de guitare, le slow qui tue de la boum, composé par mon invité Vladimir Cosma. Vladimir, est-ce que c'est vrai que la maison de disques aimait pas trop cette chanson?
1: C'est pas la maison de disques, mais les producteurs, tout ça, ils trouvaient que l'introduction et le couplet, le début de la, ouais, de la chanson, c'était trop. Il fallait arriver direct au sujet, direct au thème,
0: au refrain,
1: sans perdre une minute au début pour ces choses-là. Et ils insistaient énormément pour que je coupe ces mesures-là.
0: Est-ce qu'on peut remettre l'intro, les enfants, quand même, pour qu'on se souvienne? C'est ces notes-là qu'ils voulaient couper, alors que ce sont des notes signatures de Reality, là, ces petites notes-là. Ah non, il ne fallait pas enlever ça. Vous n'avez pas cédé alors?
1: Non.
0: Vous n'avez pas cédé, vous avez bien fait. C'est bien. Vous vous êtes souvent battu pour des chansons, pour des morceaux?
1: Oui, je me suis souvent battu.
0: Ouais.
1: Parce que j'ai une façon qui n'est pas tout à fait courante d'aborder les films, la musique. Je trouve qu'il n'y a pas de rapport entre la musique et le film, c'est-à-dire sont deux choses différentes. La musique n'exprime pas une histoire. Elle vous plonge dans une atmosphère, elle vous fait fond, mais elle ne vous donne pas la clé du sujet. Il faut laisser ça aux scénaristes, aux acteurs qui jouent, mais pas essayer de transposer en musique ça. Donc, c'est une musique qui est parfois décalée par rapport à ce qu'il y a dans le film. Et j'ai toujours insisté pour ce type de traitement musical. Et c'est ça qui troublait un peu les metteurs en scène. Et donc, je me suis battu. Le grand blanc avec une chaussure noire, c'est pareil. La flûte de Pan et le cymbalum, ça n'avait strictement rien à voir avec l'histoire. Oui. Du film, au point que le scénariste du film, quand il a vu en projection au début le film, et il a entendu cette musique, il a dit, mais qu'est-ce qu'elle vient, cette flûte de Pan, là, on dirait un mariage tzigane. Ça n'a strictement rien à voir avec le film. Il aurait voulu une musique style James Bond, d'espionnage, etc. Mais c'était pas du tout ce que je pensais il faut un décalage, il faut surprendre les gens, il faut que les gens, le rire peut venir par la surprise aussi que le spectateur a par rapport à ce qu'ils attendent.
0: Bien sûr.
1: Et voilà, c'est ce que j'ai essayé.
0: La surprise, le décalage, le talent, le génie de mon invité, Vladimir Cosma. Est-ce que vous avez le trac, Vladimir, avant un grand concert comme ça?
1: Ah oui, énormément le trac.
0: Qu'est-ce que vous faites alors pour le combattre?
1: J'y vais, quoi, je me lance.
0: Vous n'avez pas le choix.
1: J'ai pas le choix, voilà. Souvent, jusqu'à la dernière seconde, je me dis, mais je n'irai pas, je peux pas y aller, c'est fou, quoi. C'est une fois avant le début du concert, la voiture était en bas, on m'attendait pour partir. Moi, je me suis déshabillé, je suis entré dans le lit. Je voulais plus partir. Ils sont venus, ils ont insisté, etc. Et finalement, j'ai pris un camarade, chef d'orchestre, et je lui ai dit, écoute, tu viens, tu vas diriger à ma place, et c'est comme ça que je viendrai dans ces conditions, mais pas autrement. Et bon, on est allé. Quand je suis arrivé là-bas, je me rappelle, c'était Henri Chapier. Je ne sais pas si ce nom vous dit quelque chose.
0: Ah oui, il animait Le Divan, Henri Chapier. Entre autres, il animait, oui, des émissions de,
1: voilà,
0: de télé.
1: Voilà, il présentait le programme, etc. Et dès qu'il est entré sur la scène et il a annoncé le concert, etc., mon trac avait disparu comme par
0: enchantement.
1: Voilà, et je suis monté sur scène et mon camarade bienveillant qui est venu me remplacer à la dernière seconde, il a assisté au concert comme un simple spectateur, mais il m'a rendu un grand service.
0: Vladimir Cosma, j'en parlais tout à l'heure en écoutant Reality, la chanson de la Boom. Dans vos bandes originales, il y a très très souvent des chansons. Et la bonne nouvelle, c'est que dans vos concerts, vous faites venir des solistes qui chantent les chansons. Florilège, les amis des chansons, signé Vladimir Cosma, que vous connaissez par cœur. Destinée, elle est tellement bien qu'elle est dans deux films, Les Soudoués en vacances et Le Père Noël est une ordure.
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0: Chanté par Guy Marchand. Nana Mouskouri aussi a chanté sur une musique de Vladimir Cosma, L'amour en héritage.
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0: Et puis si vous êtes né dans les années 80, vous avez grandi en regardant ce dessin animé Les Mondes Engloutis. C'était les mini-stars qui chantaient la chanson composée par Vladimir Cosma. C'est vrai, Vladimir, que vos plus grands tubes, ce sont ces chansons associées à la Boom. On a entendu Reality tout à l'heure. Dans la Boom 2, il y avait Your Eyes.

0: des incontournables dont vous parlez tout à l'heure. Est-ce que quand vous faites un concert, il doit y avoir Richard Sanderson qui chante Reality?
1: Absolument, absolument. Et la plupart des chansons dont vous avez parlé et que vous avez données font partie
0: du programme
1: des incontournables.
0: Ouais.
1: L'étudiante, par exemple, je ne sais pas si j'aurai la place pour la mettre, mais il y a des chances.
0: Est-ce que vous avez, vous, une bande originale préférée dans toutes vos créations? On en a dit, il y en a 500. Est-ce que vous avez une favorite?
1: Écoutez, ça dépend des jours.
0: Ah.
1: Maintenant qu'on parle comme ça, j'avais envie de vous dire La Boum, parce que c'est celle que les jeunes ont adoptée.
0: Oui.
1: Et c'est une musique qui, depuis 50 ans, ne nous quitte pas et ne quitte pas les jeunes. Il n'y a pas une chanson qui a remplacé dans le cœur des jeunes, des filles ou des garçons.
0: La Boum, non.
1: La Boum. Ouais. Elle n'est pas. J'ai jamais fait de la musique à la mode ou moderne. Quand on me dit votre musique est moderne, je ne sais pas ce que ça veut dire. Puisque la musique de La Boum, par exemple, elle a 50 ans presque. Et elle est au top de l'actualité et de tout ce que vous voulez.
0: Ah oui, il n'y a pas une soirée où on n'a pas un slow qui tue, on met La Boum, évidemment. Ouais. On met Reality.
1: Voilà. Donc, je vous répondrai tout de suite.
0: La Boum.
1: La Boum. Mais avec un peu de réflexion, je vous dis non, c'est Le Grand Blanc avec une chaussure noire. Parce que il n'y a pas de parole, c'est une chanson de musique très originale.
0: Ouais.
1: Et qui reste aussi, et qui est la première, qui a premier succès vraiment énorme, populaire.
0: Bah vous savez quoi, je suis d'accord avec vous, et c'est pour ça que j'avais prévu qu'on se dise au revoir en écoutant Sirba, Le Grand Blond avec une chaussure noire, film d'Yves Robert, musique de Vladimir Kosma. On est en 1972, et franchement, c'est ce qui se faisait de mieux déjà à l'époque, et encore aujourd'hui, qui peut tester Vladimir Kosma? Voilà ma question, la réponse étant personne. Merci beaucoup, Vladimir, d'être venu nous voir.
1: Merci, Émilie.
0: À bientôt.
1: Quoi? C'est déjà fini?
0: Oui, c'est l'heure.
1: Oh.
0: Mais c'est l'heure du Grand Blond.
1: Oui,
0: ça nous
1: formidable.
0: Fait plaisir. C'est
1: moi aussi.
0: Merci beaucoup et à très bientôt. Vous revenez quand vous voulez, Vladimir.

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2: Hola Francia, comment estás? Dormiste bien?
3: Oh là là, non.
2: Hein, dormiste bien?
3: Ah non, la bouche en vrai, là.
2: No está demasiado?
3: Oh là, non.
2: Ah, no te preocupes. Te amo, Francia.
3: Ah,
2: mais oui, on t'aime, la France.
3: Bon. Pour qui t'es basse?
2: Pour qui t'es basse, exactement. Pour qui t'es basse? C'est pas grave, la France, on t'aime quand même.
3: On a perdu. Triste.
2: On a gagné ensemble, mais on a perdu ensemble. Je continue de t'aimer. Ça va, Eric? T'as pas pleuré?
3: Olé. Bah, un petit peu quand même.
2: Je vous cache pas que j'ai failli annuler mon voyage en Espagne cet été, mais bon, ce que vous voulez.
3: Je comprends. Ouais.
2: Voilà. Bien, allez.
3: Bravo Didier quand même, bravo Didier.
2: Ah, bravo Didier. Alors, nous sommes mercredi, nous sommes en milieu de semaine. J'ai eu un gagnant lundi, il a eu un gagnant
3: exactement,
2: hier.
3: Exactement, madame.
2: Bon, bah, j'espère qu'aujourd'hui c'est moi qui vais gagner, comment vous
3: le
2: dire.
3: Le hasard, le destin.
2: Ah, oh, El Destino.
3: El Destino.
2: El Destino de la Valeria. Et donc, je vous rappelle qu'à la fin de la semaine, le premier prix, c'est un voyage à La Ciotat. On n'a pas le droit de vous dire ce que vous allez écouter comme concert, mais ce qu'on peut vous dire, c'est que ça va être dément.
3: Il y a Sabine Paturel.
2: Il y a 3 nuits d'hôtel. Évidemment, il y a tous les soirs des passes pour aller au concert, pour aller dans les coulisses. Vous ferez même une croisière en bateau. Ça va être magnifique.
4: La croisière.
2: Et vous aurez évidemment le voyage pour aller là-bas en train, pris en charge. Bien, si on ne gagne pas ça, on gagne quoi?
3: El señor Balongo.
2: El señor Balongo.
3: Sí, el señor Balongo. El gringo. Le gringo de les chapeaux. Eh oui, Joe Malongo qui, dans cette dernière ligne droite, dans cette dernière semaine, prépare la dernière et l'unique dernière machine à café 32 dosettes.
2: Ah bah oui, après il n'y en aura plus les gars, c'est fini.
3: Il y aura peut-être 34 dosettes sur celle-là, figurez-vous.
2: Peut-être.
3: Et pas 6 verres en verre, peut-être 8, ça, allez savoir.
2: Sorpresa. Allez, on accueille tout de suite nos deux candidats d'aujourd'hui, Edgar et Sylvie. Vamos.
3: On va se faire pourrir.
2: Hola los amigos, ¿cómo estás?
5: Hola. Bonjour.
2: Comment ça va Edgar?
5: Ça va, très bien. Je vous écoute, vous savez la pêche.
2: Oh, mais toi, un accent de quelle...
3: De l'Espagne.

0: d'Espagne que...
1: Non. Ça vient de Mexico.
0: Oh, c'est presque comme l'Espagne, c'est chantant. C'est le soleil dans la voix, mon petit chou. Alors, tu joues avec ici Paris Île-de-France. Tu as 55 ans, tu vis avec Marianne, tu as deux enfants. Comment s'appellent tes enfants?
1: Paloma ici. Et Perla.
2: Oh là là. Mais oui, attendez, allez.
0: Ah oui. Alors le cliché dans toute sa splendeur.
2: J'adore. Mais je le connais en plus, on a déjà parlé ensemble.
0: Ok, tu as un petit chat qui s'appelle Albine.
1: Oui.
0: Et tu es responsable commercial dans les technologies, j'ai tout dit là.
1: Oui, c'est un peu ça, oui.
0: C'est un peu ça, ok, d'accord. Tu fais beaucoup de vélo, il paraît que tu es un énorme sportif en vélo. Tu fais tout en vélo.
3: Fais du vélo.
1: Je fais beaucoup Paris à vélo, oui. Je préfère me déplacer en voiture et à Paris à vélo.
0: Ah bah oui, à Paris, de toute façon, si t'es pas en vélo, tu n'avances pas. Voilà, donc à un moment donné, bon. Tu as fait du football américain, dis donc.
1: Oui.
0: Tu es donc très musclé.
1: Non, je suis comme beaucoup de personnes, normal.
0: Ouais, enfin, le football américain, si tu prends un coup, c'est... Hein? Bon, t'as arrêté, t'en fais plus.
1: C'est comme les rugby, en fait.
0: Oui.
1: Il faut être costaud, oui. Il faut supporter les coups, oui.
0: Voilà, donc c'est bien ce que je dis. T'es un peu costaud, quand même, à un moment donné. Bon. Tu ne fais pas trop de bricolage. C'est pas ton truc, le bricolage. C'est ton... Hein? Bon.
1: Oui, je sais faire, mais c'est vrai que c'est pas, tu peux pas faire ça tous les jours. C'est une fois de temps en temps.
0: Oui.
1: La même chose que les jardinages. Hein.
0: Voilà.
1: De temps en temps, mais c'est pas ma passion.
0: Oui, c'est pas ta passion. On est d'accord.
4: La passion.
0: Mais par contre, t'aimes bien cuisiner.
1: Oui.
0: Ah, alors qu'est-ce que tu cuisines? Qu'est-ce que tu sais cuisiner de bon?
1: De bon, j'aime bien. Il y a presque toutes les recettes françaises, les tartes, tapis-frites, même faire des pizzas, voilà.
0: Mais tu fais quand même des plats mexicains, rassure-moi.
1: Oui, des plats mexicains, des choses qu'on connaît, des tacos, du guacamole, des choses pour les amis.
0: Amis. Ah, oui. La vie, la bouffe, c'est la vie. Alors, oui. Edgar, on va tout de suite marquer un point, parce que j'ai décidé que c'était toi qui allais gagner, d'abord parce que tu as un accent qui me ravit. J'adore les gens qui ont des accents, ça c'est comme ça. Et donc là, je te pose la première question, vrai ou faux. Tiens, je te fais écouter Dorothée.
5: Allô, allô, monsieur l'ordinateur,
6: dites-moi,
0: bon alors, écoute-moi bien, il paraît que la première souris d'ordinateur était en bois. Est-ce que c'est vrai ou faux? Top chrono, 5 secondes. La première souris d'ordinateur était en bois.
1: C'est vrai.
0: Oui, c'est vrai, bien sûr. Et oui, en 1964, c'est Douglas Engelbart qui l'a fait. Et elle avait un seul bouton, elle était nommée la souris, parce qu'elle avait un petit câble qui la reliait, qui avait une petite queue. Bravo, un point pour Edgar.
2: Je me souviens toujours de Jacques Chirac qui demande, il est où le mulot, quoi. Voilà,
0: laissez Jaco tranquille.
2: Bien sûr, Sylvie est avec nous, avec ici, Isère. Sylvie qui est très stressée, mais je ne suis que amour et bienveillance, Sylvie. Bonjour.
7: Bonjour Eric et Valérie.
0: Voilà. Salut Sylvie, n'aie pas peur, tout va bien.
2: Ouais, tranquille, c'est la dernière semaine, c'est l'été, il fait beau.
0: Franchement, tout va bien.
2: Enfin, au pire, t'auras passé un bon moment. Au mieux, tu repars avec un cadeau et tu vas à la Ciotat ou une machine, café, c'est top ça. Sylvie, qui habite à Saint-Apollinaire dans l'Isère, ça va un petit peu moins chaud aujourd'hui? T'es pas dans les départements, c'est fini le rouge là?
7: Il fait quand même 26 chez moi, et puis là, je sais pas, j'espère que l'orage va attendre que l'émission soit terminée. Hein.
2: Oui, c'est des temps un peu orageux. Non mais 26, on est loin des 40 qu'on a eu encore 15 jours, hein, donc ça va, on respire 26. C'est pareil.
7: 26 à l'intérieur, hein, dehors il fait plus chaud.
2: Ah, 26 à l'intérieur, d'accord, okay. Je croyais qu'il faisait 26 dehors, je me suis dit, c'est quand même pas mal 26. Tu es séparée, tu as deux filles, comment elles s'appellent les filles? Elles sont grandes, je crois.
7: Oui, elles sont grandes. Hein. Donc, Lydie, 27 ans.
2: Oui.
7: Et Emma, 25 ans.
2: Oui, qu'est-ce qu'elles font?
7: Une petite fille.
2: Ah, une petite fille.
7: 7 mois.
2: 7 mois. Et elle s'appelle comment, une petite fille?
7: Tessa.
2: Tessa. Et t'es grande, là, Emma et Lydie. Elles font quoi dans la vie, comme métier?
7: Donc la grande, elle est ingénieure en complément alimentaire.
2: Pas mal.
7: Dans un laboratoire.
2: D'accord.
7: Et puis la deuxième, elle veut faire. Professeur des écoles, okay. Elle a passé son
2: concours.
7: Elle a réussi son master l'année dernière, mais elle a raté le concours. Et l'année dernière, comme elle a été enceinte, elle n'a pas pu. Ouais. Elle n'était pas en forme pour le passer.
2: Non, mais c'est très dur, hein, l'UFM, le concours de prof des écoles. Donc voilà, généralement, la première fois, pas top, quoi. Donc elle l'aura l'année prochaine. J'en suis convaincu.
7: Voilà,
2: Bon, voilà, et que... alors avant de jouer, juste un truc, j'ai découvert que toi, t'es en mode petite maison dans la prairie, t'étais comme, comme Caroline Ingalls, c'est comme ça qu'elle s'appelait, hein. Toi, tu voulais la maison, la campagne, et tu voulais 12 enfants dans ta vie. 12, j'exagère pas, hein.
7: Ah oui, carrément. Ben, en plus, je regardais la maison, la petite maison d'un prairie, en plus. Je crois que j'étais imbibée de ça.
2: Mais ton rêve, c'était ça, c'est de perdre au foyer d'avoir 12 enfants. Bon, t'en as eu deux, t'es loin du compte.
7: Mais bon, oui, ça, mais ça va, ça me suffit bien, les deux.
2: Bah, oui, ça suffit. Allez, Sylvie, détente. On y va tout de suite pour une question à un point avec un extrait. Écoute.
5: C'est pour un petit bourgeoisie qui boit du champagne. C'est pour tous les quotas français que je parle.
2: Eh bien, le champagne, c'est tellement français, avec modération, évidemment. Les professionnels conseillent de conserver le champagne au freezer pour une meilleure dégustation. Est-ce que, selon toi, c'est vrai ou faux que l'on conseillerait, top chrono, de conserver le champagne au freezer pour qu'il soit meilleur?
7: Non.
2: Tu dis que c'est faux? T'as raison, parce qu'en fait, il serait servi trop froid, et là, le champagne voit une partie de ses arômes masqués. Donc, pas du tout, il faut une température entre 8 et 10 degrés. C'est pas le freezer qu'il faut pour ça. Bravo, Sylvie.
0: Allez, Edgar, un point. Sylvie, un point. Et là, tout de suite. Oh, oh, oh, oh, oh, oh, oh. Et viva Espagne.
2: On dirait une supportrice de l'Espagne.
0: T'as vu ou pas? Frédéric Goldman, Jones, vous écoutez ici à nos actes manqués.
2: Ouais. Allez, les bleus.
0: Ah, Dembélé, Mbappé, je vous aime quand même. Bah, allez.
2: Allez, Didier.
0: Allez.

0: Zach de Ronquier. Ah, mais t'as pas assez crié hier soir, toi.
1: Ah, jingle, non.
0: Au taquet,
2: votre jeu de midi.
0: On m'a dit que tu te baladais dans les rues ici. Tard le soir, en plus.
1: Absolument, oui. J'avais des tas de feux d'artifice dans la rue, c'était très beau.
0: Très artificiel.
1: Très artif. Alors, voilà. Edgar un point, Sylvie un point. Edgar qui joue avec ici Paris-Île-de-France, qui habite à Sucy-en-Brie, qui cuisine beaucoup, qui adore cuisiner, qui adore bricoler, qui a refait toute sa maison à main nue. Non, je déconne, il n'aime pas ça. En revanche, Edgar, t'es un très bon papa, hein, parce que t'emmènes Paloma et Perla, tu les emmènes, elles font des compétitions d'équitation.
3: Oui.
1: Et donc, alors elles montent depuis, parce qu'elles ont quel âge? Elles ont 14 et 11 ans, c'est ça? Elles montent depuis qu'elles ont quel âge?
3: Oui, 14 et 11 ans. Et justement, on vient de rentrer des championnats de France d'équitation qui se déroulent à la Motte d'Evron.
1: Ouais.
3: Et il a une qui était championne et l'autre était en finale, n'a pas gagné, mais bon, il représente bien l'Île-de-France.
1: Ah bah voilà. Dis donc, c'est pas mal. C'est bien. Et alors, elles montent où? C'est où leur club? C'est
3: à La Catrucheille, à Paris.
1: Ah, d'accord.
0: À Vincennes.
3: À Paris, on voit des Vincennes.
1: Ouais. Voilà. Eh ben oui, mais dis donc, elles montent bien en championnat de l'Île-de-France. J'ai jamais été si loin, moi. Alors, tu as fait de la figuration dans le film Two Days in Paris.
3: Oui.
1: Alors, tu faisais quoi? Dis-moi, raconte.
3: Dans ce film, en fait, Julie Delphi qui venait avec son ami à Paris, il devait se balader, il devait trouver des amis, des copains. Et donc, c'était la catastrophe pour les copains, parce qu'il retrouvait beaucoup des amis de Julie. Et bon, voilà, je devais passer, dire bonjour, et voilà, faire semblant qu'on se connaissait.
1: Ah.
3: Voilà, et être dans la...
1: Et ben...
3: dans la figuration, dans l'ADA, oui.
1: Ah ben c'est marrant, c'est rigolo.
3: Oui.
1: C'est rigolo ça, voilà, tu es dans un film, c'est bien, c'est très bien. Bien, tu vas marquer le deuxième point, tu vas t'envoler, tu vas gagner, tu vas triompher. On va parler.
0: On va
1: parler de ça, tiens. Ouais, on va parler de la Française des Jeux.
0: Ah, ça m'intéresse.
1: Alors, écoute bien, il paraît que c'est la Française des Jeux qui a inventé les jeux à gratter. Est-ce que c'est la Française des Jeux qui a inventé les jeux à gratter, vrai ou faux? Top chrono, 5 secondes.
3: Ouais, je dirais oui.
1: Et non, les cartes à gratter, elles ont été mises au point dans les années 70 par un informaticien, figure-toi, qui s'appelait John Cosa et son associé qui s'appelait Daniel Bauer. Elles étaient distribuées gratuitement dans les commerces et c'était surtout pour faire de la pub, c'était des trucs de promo. Et la Française des Jeux s'en inspirait, mais c'est pas la Française des Jeux qui les a inventées.
0: Mmh.
1: Voilà.
0: Sylvie qui est avec nous, qui est à Saint-Apollinard, dans l'Isère, en Isère. Alors Sylvie, pas de sport, mais j'ai vu que c'est un petit regret dans ta vie, parce que t'aurais aimé être une grande sportive.
4: Oui, enfin quand j'étais jeune, au collège je faisais du sport, et après quand j'étais jeune je faisais du vélo, je faisais du fitness après mon travail.
0: Très bien.
4: Et puis après avoir les enfants, ben bon... Après, j'ai fait un peu de la randonnée, mais...
0: Bon, ok. Bon, mais tu te maintiens, tu fais des choses comme ça pour t'entretenir. Alors, côté cuisine, parce que ça nous a mis un petit peu en appétit, hein, les bons plats que prépare Edgar. Tu fais light en ce moment? Tu fais quoi?
4: Alors là, je fais tomates et puis des salades de carottes ou céleri rémoulade. Enfin, là, je fais rien chauffer.
0: Oui, alors c'est normal parce qu'il fait très chaud avec la canicule. Autant qu'en plus, t'as plus rien au potager. J'imagine que c'est tout sec, quoi.
4: Oh là là, bah, de toute façon, le potager, faut pas en parler.
0: Bah oui, tu m'étonnes. On va pas en parler.
4: C'est d'un autre temps, le potager.
0: Bah oui, bah alors, en temps normal, tu sais quand même préparer de bons gratins, notamment les gratins de courgettes.
4: Oui. Et puis mes filles, quand elles invitaient leurs copines, elles disaient qu'elles aimaient bien mon gratin de martienne, parce qu'il était tout vert.
0: Ah, le gratin de martien, parce qu'il était vert, c'est drôle ça, c'est très drôle. Sylvie, tu t'es lancée dans une collection d'affiches de films également, ça c'est sympa, tu vas souvent au cinéma?
4: Ben, ça fait quelques temps que j'y suis pas mal allée, oui, j'ai acheté plusieurs fois des cartes d'abonnement, et donc j'ai pu voir pas mal de films.
0: Bon, bah tant mieux, puis t'as des affiches.
4: J'ai vraiment bien aimé, certains qui m'ont fait rire, d'autres qui m'ont appris des choses, comme l'affaire Bojarski, puis là sur Charles de Gaulle, les deux films en deux parties.
0: Ah, c'est vrai, il paraît que c'est très joli. Alors, je te parle de cinéma parce que justement, c'est l'objet de ta question qui arrive. Et alors, c'est assez marrant parce que t'as parlé du gratin de Martien. Tiens, écoute la bande originale. On va jouer avec E.T., c'est drôle. Pour jouer... Eh oui, bah oui, tu l'as vu, j'imagine, c'était cinéphile. Pour jouer le personnage de E.T., un des comédiens dans le costume de E.T. était un enfant qui était né sans jambes. Est-ce que c'est vrai ou faux ? Top chrono, 5 secondes. Vite !
4: Aucune idée. Je vais dire oui.
0: Allez. Ouais, c'est un peu tard, là. Valérie, on prend pas ?
1: Bah, c'est trop tard. Ah, Maître Picandon vient de trancher. Ah,
0: ouais. Non, bien 5 secondes. Alors, c'est dommage parce que c'était vrai. Pour incarner E.T., il y a plusieurs comédiens qui sont relayés, on l'imagine, hein, dans le costume. Et notamment un petit garçon de 12 ans qui s'appelle Matthew Demerit et qui était né sans jambes et qui intervenait dans les scènes où bah, voilà, E.T. devait marcher, tomber ou ramper. Désolé, Sylvie, attention, reste bien concentré. Hein.
1: Allez, Edgar 1, Sylvie 1. Et là, tout de suite, c'était... Je sais pas si on va chanter tous ensemble cette chanson parce que là, on va tous rentrer, les Français, hein, ah, de là-bas.
0: La ville d'Alas. Hein.
1: Voilà, voilà. Allez, c'est Joe Dassin. Vous écoutez ici, on part en Amérique, on vous aime, à tout de suite.

0: Eric. Je veux l'avoir, je l'aurai. Bah, on l'a bien vu, on l'a pas eu, hein, l'Amérique, Joe Dassin.
1: Ah oui.
0: Bah attends, Dallas, c'était en Amérique, hein, c'est mondial. Moi, je suis triste, quoi.
2: Ne développe pas tes vannes de merde. Allez, jingle.
0: Je suis triste. C'est le supporter qui parle,
3: ici,
0: madame.
3: À midi,
0: voilà, déception.
2: Alors, Edgar, t'as un point, Sylvie, t'as un point. Ça va être le quiz musical, l'occasion de marquer deux points chacun. Juste avant de savoir qui chante quoi, on va juste. Edgar, il paraît que si t'étais un animal, tu aimerais être un requin.
4: Oui.
2: Pourquoi oui. un requin?
4: Parce que j'aime bien l'indépendance, ils peuvent se balader, et voilà, j'ai l'impression qu'ils sont vraiment un peu plus libres que nous.
2: Les requins sont plus libres
4: oui.
2: que nous.
4: Oui.
2: Alors celle-là, on ne me l'avait jamais faite. C'est-à-dire que tu vois, un oiseau, ça peut être libre, tu vois, mais un requin, bon, écoute, why not?
0: Ah, que vous imitez le requin, vous?
2: Non, j'ai
0: vous
2: mis le
0: pas
2: dauphin.
0: Ah, c'est le dauphin, vous pouvez me faire le dauphin, ça fait longtemps. Ah voilà, ouais, regardez son grand-père.
2: Oui, oui, bah oui.
0: Ça, c'est
2: bah,
0: son grand-père.
2: C'est flipper.
0: Écoutez un
2: bah,
0: peu, là.
2: Écoutez,
0: ça, c'est l'ancêtre.
2: Non, mais ça, c'est un gros requin, ah, ça.
0: Oui, c'est un gros
2: voilà.
0: requin.
2: Ça, ça a traumatisé mon enfance.
0: Oui, oui.
2: Alors, Edgar, il va falloir trouver deux personnes, deux interprètes, l'un après l'autre. Je vais te faire écouter des morceaux, tu vas me dire qui chante. Écoute bien, premier morceau.
5: Avec

0: Ah, j'avais fait celle-là.
1: Alors,
2: ouais.
1: Qui c'est qui chante? 10 secondes.
2: Non, c'est compliqué pour moi, c'est un tien.
1: Ah, c'est compliqué pour toi. Je comprends. C'est même compliqué pour moi. C'est Guy Marchand.
0: Avec toi, ouais. Eh oui, okay. Avec le
1: cri. La passionnata. Alors, tu vas peut-être trouver le deuxième. Parce que le deuxième, c'est un énorme tube. C'est très simple. Tiens, écoute.

0: Qui c'est qui chante?
1: Waouh, aïe, aucune idée.
0: Oh non, non.
1: Qui m'achante, ça va, mais pas celui-là.
0: Mais enfin, c'est...
2: Mais oui.
0: C'est Pino D'Angio. Ma quoi l'idée? Oh, allez.
2: Pas facile.
0: Bon,
2: Sylvie, juste avant de jouer, j'ai découvert que tu ne jetais rien. Alors, ça peut arriver d'avoir du mal à jeter les choses, mais est-ce que c'est vrai que tu gardes, par exemple, des barquettes en plastique de viande? Non mais, allô?
3: Oui, c'est pour mettre en guise de dessous de peau pour mes fleurs.
0: Ah bah voilà, bah ça sert alors.
2: D'accord, mais au bout d'un moment, tu pas tous quoi. Une fois que t'as tes pots de fleurs, tu les jettes quand même. Bah les autres marquettes en plastique.
3: En fait, j'entasse. Et puis à un moment, j'ai plus de place. Alors donc, il faut que je passe à l'action.
0: Voilà. Place à l'action.
2: Allez, bah Sylvie, passons justement à l'action avec ton quiz musical. Deux points peut-être à prendre. Qui chante? On est sur des tubes. Allons-y.

0: bien voulu faire ça hier soir. Qui chante Top Chrono? Magic in the Air.
1: Comment?
0: Bah, je te donnais le titre, Magic in the Air.
2: Mais t'as pas le droit.
0: Je fais ce que je veux.
2: Mais tu la fermes. Mais ça va pas en fait. Mais
0: c'est Magic System.
2: Eh ben oui, alors.
0: Oh là là là là. Ah, tu connais ça quand même. Allez, le stade,
1: oui,
0: allez.
1: Connu, bon, c'est vrai que je connais pas.
0: Eh, Magic System.
2: Non, mais tu nous as choisi un bingo de
0: Attendez, c'est vous qui avez sélectionné les morceaux
2: pour la
0: plupart.
2: Non, absolument pas. Moi, j'ai absolument pas choisi ça. J'ai choisi que Pino Danjou. Le reste,
0: j'ai
2: c'est
0: que
2: toi.
0: Du tube qui sent bon l'été. Écoutez, ouais, le deuxième. Raison, vas-y.

0: Alors qui chante Angela? Enfin, il le dit dans le titre.
1: Non, je sais pas.
0: Connu à l'international. Hein.
2: Connu dans ton salon, toi.
0: Vous vous plaisantez ou quoi? Vous aviez quitté les années 2000
2: Non, mais enfin, qu'est-ce que c'est? Personne.
0: Cyan Supacru.
2: Oui, mais enfin bon.
0: Oh là là.
2: Excusez-moi, on avait dit des gros tubes d'été.
0: On est sorti de Joe Dassin, là, et ça y est, plus personne.
2: Non, je veux pas parler de Joe Dassin, moi, c'est vous. Moi, je veux absolument pas parler de Joe Dassin. Vous dites de n'importe quoi.

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2: 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Alors, juste avant d'écouter nos amis là de l'Amérique, tout ça, machin, on parlait du fait que, Edgar, tu voulais être un requin, voilà, bon.
4: Oui.
2: Et si tu avais dû rencontrer quelqu'un de connu, tu aurais aimé rencontrer Machiavel.
4: Oui.
2: Requin, Machiavel, il y a une petite thématique quand même.
3: Il y a un dossier,
2: hein,
3: là.
2: Pourquoi ? Qu'est-ce que tu aurais voulu lui demander à Machiavel ?
4: Parce que c'est justement c'est la politique et les comportements de l'être humain, surtout les hommes politiques. Et donc, je pense que j'aurais bien voulu comprendre et savoir comment on pourrait faire pour mieux faire dans ce monde qui est quand même pas mal compliqué.
2: Ah là voilà. Bah je ne sais pas si Machiavel aurait été le meilleur interlocuteur, mais je ne sais pas si ça n'a pas un peu une cause perdue. Mais bon, écoute, qu'est-ce que tu veux faire ? On essaye tout ce qu'on peut. Hein, voilà. Qu'est-ce que tu vas faire là ? Tu pars en vacances quand, mon petit chou ? Tu pars où en vacances ?
4: Au début des mois d'août, on part 15 jours à Marseille,
2: ouais.
4: Et 15 jours des côtés de Bretagne.
3: Oh, c'est les opposés, là.
2: C'est les opposés, là. Okay.
4: Oui, voilà, c'est la famille.
2: Ah, Marseille, on adore. Bon, alors, écoute, j'ai aussi un truc quand même un peu intéressant à raconter à nos auditeurs. Tu as un talent inutile. Il paraît que tu as un pouvoir magnétique. Ça veut dire que avec... T'as un magnétisme, tu fais avancer l'heure, et alors là, il y a un truc, il va falloir que tu m'expliques. Tu fais des éclairs quand tu bouges les draps.
4: Oui, en fait, c'est ça, parce que m'a posé la question. Oui, quand j'étais enfant, je sais pas, il y avait trop d'électricité dans mon corps, dans les cheveux. Et la nuit, je voyais que ça arrivait à bouger les bras, à faire des étincelles.
2: Ah.
4: Des étincelles, beaucoup. Je sais pas si ça arrivait à le faire. Et après, avec le temps, j'ai compris que si j'arrivais à me toucher plusieurs fois, avec les mains, j'arrivais un peu à bouger les horloges comme ça de soi. Ah. Donc c'est trop marrant.
2: Ah bah tu m'étonnes que c'est marrant.
3: C'est sa femme qui doit être contente s'il fait des étincelles dans les draps.
2: Oh là là là là, la lourdeur du gars.
3: Il n'y a que
2: fans.
3: Vous qui voyez le deuxième sens.
2: Ah oui,
3: hein,
2: c'est sûr que les étincelles dans les draps, c'est pour faire quoi du la semoule. Allez, tais-toi. Bon, allez, c'est la question à choix multiple. Écoute bien, je vais te poser la question. Je vais te proposer des réponses et tu auras 10 secondes pour faire des étincelles dans ta réponse. Alors tiens, je te fais écouter une chanson. Alors, on va parler de la marmelade.
3: C'est une chanson d'Andros ? Ah, je vous la fais jusqu'à vendredi, à la totale. Hein.
2: Quel fruit est à l'origine du mot marmelade ? Alors, est-ce que c'est la myrtille ? Le pamplemousse ? Le coin ou les larmes d'Éric Bastien qui perd depuis 2 ans. Allez, quel fruit est à l'origine du mot marmelade ? Myrtille, pamplemousse, coin, les larmes d'Éric Bastien. Top chrono, 10 secondes.
4: Je dirais myrtille.
2: Et non, c'est pas myrtille, mon petit chat. Non, c'est le coin, parce que le mot marmelade, ça vient du portugais marmelada, qui désigne à l'origine une confiture de coin. Et c'est beaucoup plus tard que le mot a servi à désigner toutes les confitures d'agrumes, notamment d'oranges. Pas de point.
3: Sylvie, alors tu aimerais déjeuner, on pose souvent cette question, avec un acteur qui fait partie des acteurs préférés de comédie d'ailleurs en France, c'est Gérard Jugnot. Alors, pourquoi Gérard Jugnot ? Parce que je crois que tu as une idée bien en tête si tu déjeunes avec lui.
5: Comme je sais qu'il est aussi scénariste.
3: Oui.
5: Metteur en scène et tout, enfin, qui fait le film en fait.
3: Oui.
5: Du coup, j'aurais bien voulu que ma vie passe au cinéma. Où, enfin, je voulais écrire le livre, mon autobiographie, mais bon, c'est trop compliqué, puis ça rapporte pas d'argent. Et je me suis dit, si quelqu'un pouvait faire un film sur l'histoire de ma vie, ce serait.
3: D'accord. Voilà. Ah, t'aimerais le convaincre de faire un film sur ta vie ? Tu penses que ta vie, on peut la voir au cinéma. C'est possible, hein.
5: Bah, c'est vrai que je vois des films, c'est pas plus ni
3: d'accord.
5: moins que...
3: Écoute, chaque personne peut inspirer
2: en même temps,
3: effectivement un sujet
2: de film. Elle a raison. Il y a des films que j'ai vus où tu te dis.
3: Ah ben c'est vrai.
2: Dis donc, les scénaristes, ça va au niveau du rien ? Voilà.
3: Ouais. Non, voilà. J'espère que tu pourras le rencontrer en tous les cas. Et puis un petit point mode, et tu t'habilles un peu comme un garçon manqué, toi. C'est ton style.
5: Oui, c'est vrai que les robes, ça n'a jamais été ma tasse de thé.
3: Okay. Ouais, il faut tous les styles. Hein. Non, mais c'est pratique en plus. Hein, que c'est le côté pratique qui t'intéresse. Voilà.
5: Oui, c'est ça. Oui, moi j'aime tout ce qui est pratique, qui a des poches, tout ça.
3: Parfait. Sylvie, tu restes à la mode et tu es ma préférée, parce que d'ici 13h, c'est toi qui vas l'emporter. Mais oui, elle sera avec nous vendredi pour la finale. Question extrait.
2: Ferme-la.
3: C'est votre tube cet été, ça ?
2: Ouais,
3: ça va être sympa, je vais l'acheter. Quel animal est caché dans le logo de Toblerone ? Chocolat, bien sûr. Alors, une marmotte ? Un ours, un bouquetin ou la vilainie, méchanceté de Valérie Damidon envers moi. Top chrono, 10 secondes.
5: Un ours.
3: Valérie, ours, sensiblement pareil.
2: Oh, je serais
3: avec ses griffes. C'est pour le côté griffes. Hein.
2: Je ferais bien attention à ne pas tacler trop le physique.
3: C'est l'ours. C'est une bonne réponse.
2: Oui,
3: le logo qui représente le Cervin, le célèbre sommet des Alpes suisses. Mais un ours est dissimulé dans la montagne. C'est un clin d'œil en fait à la ville de Berne où Toblerone est né. Voilà.
2: Voilà, tu as 4, ma petite Sylvie. Voilà, et tout de suite, le temps de la chanson qui va durer à peu près 3 minutes.
3: Elle va me frapper.
2: Le temps où je vais lui fracasser son petit corps.
3: C'était pour le côté miel, vous avez le miel.
2: Allez, on va écouter Queen. I want it all. Vous écoutez ici, on vous aime. À tout de suite.
3: C'est moi qui vais couiner.

0: Je veux tout. I want it all. I want it all. Je veux tout, c'est ça, c'est la bonne phrase ou pas?
1: Ouais, ouais, c'est ça, je veux tout. Allez, jingle, ouais, ma petite.
0: C'est bien,
2: allez. Au taquet, oui.
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1: Ici. Oui, bien sûr.
0: Bonne note quand même.
1: Allez, nous sommes avec Edgar qui a un point et Sylvie qui en a quatre.
0: Eh oui, eh oui, eh oui, eh oui.
1: Attends, il peut gagner le bingo, il peut gagner la prochaine question. Je serais toi, je serais profil bas.
0: Ouais. Hein,
1: voilà. Alors.
0: Elle m'a griffé pendant la disque.
1: Non, non, mais je vois. Je
0: m'en fait mal.
1: Plus, je n'en peux plus. T'es quoi comme signe astrologique, Edgar?
4: Bélier.
1: Ah oui, Bélier. C'est mieux que Lion. Moi, je peux plus te présenter.
0: Votre mec est Lion quand même.
1: Oui, bah, c'est pas pour ça que je divorcerai pas. Alors, il paraît qu'on va parler maintenant de la rencontre avec ta chérie, Marianne. C'était dans une boîte à Saint-Germain-des-Prés. Comment s'appelait la discothèque?
4: La Peña, Saint-Germain.
1: La Peña, d'accord. Alors, c'était il y a 20 ans. Hein. Et alors, qu'est-ce qui s'est passé? Comment vous vous êtes rencontrés? Coup de foudre immédiat? Comment ça s'est passé?
4: Non, c'est pas. En fait, c'est plus la politesse. Je veux qu'il est arrivé avec des amis, beaucoup de filles. Et, bon, pas de filles, deux, trois copines à elle. Et donc, il avait beaucoup de garçons qui s'approchaient. Donc, du coup, comment je connais les propriétés de la discothèque, donc, il les a invités de venir s'éloigner de tous les garçons. Et voilà.
1: Oui. Oui, bah oui, tu lui as dit venons dans un coin. Hein, voilà.
4: Voilà. Voilà.
1: Ouais, voilà. Oui,
4: voilà.
0: Je vais te montrer comment je fais des éclairs.
1: Voilà,
0: tout ça, quoi.
1: Je vais te montrer les éclairs, voilà. Magnétisme. Voilà.
4: Les sauver des requins.
1: Oui, bien sûr, évidemment.
0: Machiavel, tout ça, quoi.
1: Machiavel, le requin, sûr. Tout ça. Allez, donc du coup, ça fait combien de temps que vous êtes ensemble?
4: Oui, 20 ans.
1: Oh là, oui. Oh là là là là, 20 ans. Mon Dieu, comme le temps passe vite. Oh là là là là là là. Elle est quoi, elle, comme signe?
4: Et je pense que c'est commencé en novembre, c'est poisson, je pense.
1: Non, poisson. Novembre, c'est scorpion. Hein.
4: Ouais, c'est scorpion, voilà.
1: Voilà, c'est pas le poisson, c'est pas pareil, hein. C'est pas le même animal, hein, mon petit chou. Hein.
4: Non, c'est pas.
1: T'as un signe qui est un peu genre qui te déchire le visage à chaque fois, et le poisson, bon, bah, qui se barre tout le temps.
0: Mais tu veux pas faire l'horoscope à la rentrée?
1: J'adorerais faire l'horoscope, sur ici, tirer les cartes, tout
0: et
1: ça.
0: Et tout de suite, l'horoscope, Valérie
4: d'Abidot. Fin novembre, oui, ça va être.
1: Ah, fin novembre, ça peut être Sagittaire, c'est mieux.
4: Voilà, c'est Sagittaire.
1: Ah, voilà, le merveilleux
0: Elisabeth
1: signe.
0: Elisabeth Tessier d'ici, quoi.
1: Voilà, bon, alors, nous allons tout de suite essayer de marquer 5 points. Ça serait pas mal que tu marques 5 points. Alors, je vais te poser une question. Est-ce que tu aimes les super-héros?
4: Oui.
1: Ben voilà, alors donc c'est une question pour toi. Écoute bien. Quel est le super-héros qui arrache sa chemise quand il est en colère? Comment il s'appelle, ce super-héros?
4: Hulk.
1: Hulk? Tu m'as dit Hulk?
4: Oui.
1: Oui, c'est Hulk! Oui, bien sûr que c'est Hulk.
0: C'est Sagittaire,
1: évidemment. C'est Bruce Banner, le pauvre. Il se transforme en géant vert. Mais oui, le pauvre. En plus, il est triste. Il peut pas. Il est. Oh là là, bon, bref.
0: Pourquoi il est triste?
1: Parce que il peut pas vivre son histoire d'amour comme il veut. Enfin, tu vois, il faut que tu regardes.
0: On dirait une musique à la Lucinda Riley.
1: Et c'est un peu la vie de Hulk. C'est un peu un roman de Nadine Mousselet.
0: Les papillons cadavres.
1: Voilà, exactement. Eh ben, Edgar, t'as 6. Bravo.
0: Bon, Sylvie. J'adore cette musique très triste, c'est terrible. Sylvie, on a 4, il a 6 là. Il a pris un petit peu le devant. Attention, Sylvie. Attention.
1: Ah, ça y est, ça va commencer le coaching toxique.
0: Non, mais bon, un petit coup de petite pression qui va bien. Sylvie, qui est avec nous en Isère, on l'a dit, à Saint-Apollinaire, qui aimerait voir Gérard Jugnot pour lui dire qu'elle a une vie formidable et que Gérard devrait l'écrire et la scénariser. Peut-être qu'il pourrait parler de ton mariage. Parlons-en de ton mariage. Le jour de ton mariage, au moment de quitter les invités et puis de rentrer à la maison, qu'est-ce qu'il a fait, ton mari?
5: Eh bien, comme il tenait donc dans ses mains la cagnotte, enfin une espèce de boîte où il y avait toutes les félicitations et la cagnotte.
0: Et l'argent de la part des invités.
5: Je lui ai demandé de m'aider à rentrer la robe dans la voiture parce que je n'y arrivais pas.
0: Ouais.
5: Alors, il a posé la boîte dessus de la voiture.
0: Et oui.
5: Il a arrangé la robe. Et puis après, il a pris le volant et la boîte, elle est restée dessus le toit de la voiture.
0: Ah là là!
5: Et donc, après, donc dans le virage de Saint-Apollinaire, la boîte est tombée. Et heureusement, ma sœur, qui devait nous apporter la chicha, est passée sur cette même route et a vu la boîte. Elle a dit, mais qu'est-ce qui se passe? Pourquoi il y a la boîte là?
0: Ouais.
5: Elle l'a ramenée et elle nous l'a donnée, quoi.
0: Moi, je vois bien Catherine Deneuve là-dedans. Voilà. La charge, Junior au premier plan, la voiture qui part, Catherine qui est là. Mais où est la boîte à pognon?
1: La boîte à pognon a été volée par les demoiselles d'honneur aller boire des coups
0: bien
1: en
0: sûr,
1: boîte.
0: Alexandra, la meilleure demoiselle d'honneur. Parfait. Ah non, mais là, on a le casting, on est bien. Sylvie.
1: Est-ce qu'on va marquer les 5 points?
0: Ah bon, on espère. On y va. Santiano, s'il vous plaît.
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0: Il s'est qualifié lui-même comme le chanteur le plus vieux du monde. Je crois qu'il a 96 ans, Hugo Frey, truc de fou. Il continue les tournées et se produire. Alors
1: attention, question. Ça c'était Jean-Michel Anecdote Musicale.
0: Jean-Michel de quoi raconte?
1: À chaque fois qu'il y a un truc
0: vous adorez
1: sur un vieux chanteur, il nous raconte une anecdote. Alors Rémi Brica. Rémi achetait tous ses costumes chez Célio.
3: C'est la vie en couleur.
1: Voilà. Voilà, je vais avoir cette merde dans la tête pour toute la journée.
0: Je crois que c'est Rémi Brica qui fera la musique du film.
1: Bah voilà, allez.
0: Sylvie. Question. Par quel terme désigne-t-on l'avant d'un navire? Le devant d'un navire. Top chrono, 10 secondes. Comment ça s'appelle?
5: La proue.
0: Tu sais pas où tu dis la proue, tu dis la proue. Ne doute pas de toi, Sylvie. Bien sûr que c'est la proue, c'est la partie qui fend l'eau, qui guide le navire dans sa direction. La proue qui est renforcée pour mieux résister aux vagues et aux chocs. Et derrière, c'est la poupe. Voilà. À l'arrière du bateau.
1: Voilà. Alors, ça fait 6 pour Edgar, 9 pour Sylvie. Et là, tout de suite, nous allons écouter une nouveauté, la nouveauté de Mylène Farmer, qui s'appelle C'est à qui le tour. 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À tout de suite, mes chéris.

0: c'est une nouveauté de Mylène Farmer. C'est à qui le tour? Bonjour, pardon, merci.
1: Alors, est-ce que tu aurais une anecdote sur Mylène à nous raconter?
0: Alors, Mylène Farmer, ça fait 2 ans qu'on ne l'a pas vue sur scène depuis 2024, donc on a hâte. Et je crois qu'elle habite vers le parc de Sceaux et qu'on la voit régulièrement promener ses chiens. C'est une vérité, ce que je veux.
1: Alors, ça, c'est magnifique. Ça, voilà. C'est une anecdote, tu vois, qui va bouleverser nos auditeurs.
0: Je pense que Gérard Julio est déjà sur le coup, là, pour l'écriture du film.
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1: Nous sommes au taquet. Alors, nous sommes au taquet avec Edgar, qui a 6, oui. Et Sylvie, qui a 9. Voilà, c'est pas mal. Edgar, alors, malheureusement, je veux dire, j'ai préparé un bingo qui va peut-être être un petit peu difficile pour toi. Bon, pour t'encourager pour ce bingo, mon petit chat, on va quand même écouter des chansons que tu adores. Tiens, on va écouter un petit bout de ça. Rolling Stone. Les cailloux qui roulent, on adore. Mais tu aimes aussi notre ami Alain.
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0: 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Alors j'ai une anecdote. J'ai 10 ans.
1: Ah, il a une anecdote sur Alain Souchon.
0: Non, pas du tout.
1: Jean-Patrick, anecdote. Allez. Bien, allez, Edgar, concentre-toi. Oui. Nous allons faire ce magnifique bingo.
0: Ça va le faire pour lui.
1: Ça va être dur, hein. Je te le dis tout de suite. Ouais. Alors, il va falloir que tu me donnes, à mon top chrono, tu auras 10 secondes pour le faire, un maximum de mots anciens, les mots français qu'on utilisait dans le temps, des mots surannés, c'est-à-dire des mots qu'on n'utilise presque plus. Par exemple, je vais t'en donner un que tu ne pourras pas utiliser.
0: Oui.
1: Il y a longtemps, au Moyen-Âge, un voleur, ça s'appelait un maroufle. Tu aurais pu dire ce genre de mots, tu vois, des vieux mots comme ça qu'on n'utilise plus en français. Voilà, tu te sens prêt?
0: Oh oui.
4: Oui.
1: Allez, top chrono, 10 secondes.
4: Qu'est-ce que je pourrais dire? Peut-être que... Chevalier.
0: Ouais.
1: Alors, écoute, il y avait Baliverne, Bagnodé, Palsambleu, Cesbaudir, Gourgandine, Paltoquet, Saperlipopette, Sapristi,
0: Arsouille,
1: Hurluberlu. Bon, évidemment, c'était très dur pour toi. Bon, je vais quand même prendre, je vais prendre Chevalier vraiment pour te faire plaisir parce que je t'adore. Mais voilà. Allez.
0: Bien. Sylvie, nous allons jouer dans un instant, juste pour faire le triptyque Gérard Jugnot, puisqu'on a parlé tout à l'heure de ton inspiration, la vie qui pourrait inspirer Gérard Jugnot pour un prochain film. On a écouté la bande originale du Père Noël, et là, Les Bronzés, parce qu'il paraît que t'es aussi mauvaise que dans le film. T'as passé ta vie à te vautrer.
5: Ah oui, carrément, parce que pour la première fois, j'ai mis les pieds sur des skis à 21 ans.
0: Ah oui.
5: Donc, ski de piste au Grand Bornand. Donc, je suis restée 2 ans sur la piste verte, en fait, parce que j'étais toute seule.
0: Pendant 2 ans, tu n'as plus bougé. On est venu, personne n'est venu te chercher pendant 2 ans.
5: Je m'asseyais dans tellement j'en avais marre de tomber. Bah, je restais.
0: Eh oui, je comprends.
5: Assise dans. Et quand j'avais trop froid, je recommençais.
0: Mais oui, mais la neige, elle est trop molle. C'est bien connu. Écoute, je pense qu'avec tous ces arguments, il n'y a aucune raison qu'un jour, on ne sait pas. Ça peut arriver. Allez, Sylvie. Bon. Edgar, il a fait un point, quoi.
1: Ouais, on va quand même l'encourager.
0: Oui, alors on va l'encourager avec la musique qu'elle aime, bien sûr. Allons-y.
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0: Oui, parce que Sylvie aime Jeanne Mas, France Gall et Michel Berger. C'est de plaisir, ça.
1: Qui n'aime pas Michel Berger?
0: Daniel Balavoine. Évidemment. Sylvie, j'ai besoin d'un point. Enfin, de deux points. Tu le sens bien ou pas?
5: Bah, ça dépend, on sait jamais.
0: Ça peut être très dur. Bon, écoute, c'est le bingo. Il a fait un point. Si tu fais 2, tu reviens avec nous vendredi. Mais c'est pas facile non plus. Est-ce que je donne un exemple comme tu l'as fait avec Edgar ou restons équitables. Je vais donner un exemple. Allez, on va te demander un maximum de mots d'argot ou des mots très familiers. Par exemple, quand on parle d'une baraque. Voilà, une baraque, dire maison, on dit une baraque. C'est familier et c'est de l'argot. Ok? Allez, top chrono, 10 secondes.
5: Les gamins, les biocs.
1: Sauvé sur le gong. Très bien, il y en avait plein. Une caisse, des pompes, du fric, une gratte, des fringues, des clopes, des bécanes.
0: Des potes,
1: des frangins, enfin bon bref.
0: Un mec.
1: Ouais, c'est vrai.
0: Deux, ça suffit. Bravo,
1: tu seras évidemment en finale vendredi. Edgar, je suis très déçu.
0: Bah, désolé, Edgar.
1: Je suis tellement déçu. J'aurais tellement aimé passer cette dernière finale avec
0: c'était pas
1: avec
0: facile.
1: Toi. Bon, c'était pas facile. Ben écoute, bravo Edgar d'avoir joué. Bravo Sylvie. Ben on oui, se Sylvie. Retrouve vendredi. 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
0: Bien sûr.
1: Si vous ne gagnez pas ça, vous gagnerez quoi ?
0: Qu'est-ce qu'on gagne ? Une machine à café, 32 dosettes.
1: Non mais le gars, écoutez-moi bien, il vient de prendre son téléphone, on n'a pas fini l'émission, et il faisait un selfie avec sa bouche en cul de poule. 17 ans qu'il fait la même gueule, que ce soit ouf.
0: Je coupe mon téléphone qui sonne.
1: Merci à Paola pour la technique, Céline à la Réal, Maître Kikandon, savoir Alexandra au standard.
0: C'est vrai, la belle Alexandra.
1: Beyoncé au selfie, et n'oublie pas la France.
0: Jay-Z.
1: Hein, Después de todo, ti amo, tanto.
0: Gracias, ma porquete vas.
1: Gracias et à demain.
0: Et muchas.
1: Et muchas.
7: Merci Valérie Damido et Éric Bastien. Dans un instant, Johan Rock pour Ici dès 5h. Quant à moi, je vous retrouve tout à l'heure à partir de midi pour les meilleurs moments d'Otaquet sur votre radio Ici.

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1: Content de vous retrouver ce mercredi, ici dès 5h. On est ensemble pour vous réveiller avec le sourire, l'actualité au plus près de chez vous, le tout en chanson avec Les Innocents pour assurer la bande-son de votre début de journée. Bonjour Cyril Erdoredon.
2: Bonjour Johan Rock, bonjour à tous.
1: C'est dans l'actualité ce matin.
2: Cet incendie dans le Var qui progresse à une vitesse importante, 1700 hectares parcourus en quelques heures.
1: On en parle dans un instant dans le journal de 5h. Et puis économie en privilégiant les produits date courte. Ces aliments dont la date de péremption est proche, c'est ce que Valère Coréard vous invite à congeler. C'est au programme ce mercredi de Paris. Ici, les économies dans une dizaine de minutes. Et puis ici, vous le savez, vous êtes ici, chez vous, sur l'antenne. Venez donc nous raconter comment se déroule votre été, ce que vous avez prévu de faire. Cette journée globalement ensoleillée dans tout le pays. Un petit coup de fil et vous repartez ce matin avec votre pack été. 0810 055 056. Merci d'avoir choisi ici.
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1: C'est mercredi le 22 juillet, pour début de journée, 5h. Le journal présenté par Cyril Erdoredon, et c'est le plus gros feu de l'année en Provence.
2: Un incendie qui progresse à une vitesse très importante dans le Var, avec plus de 1700 hectares parcourus par les flammes dans l'arrière-pays toulonnais en quelques heures à peine. Ce feu s'est déclaré sur la commune de Pont-Évès avant de se diriger notamment vers Cotignac. 6 maisons ont été touchées, plusieurs voitures brûlées et 400 personnes ont dû être évacuées selon le préfet du Var, Simon Barbre.
3: Le feu qu'on appelle désormais le feu du Grand Bessillon, de la montagne qui est au-dessus de Pont-Évès, prend des dimensions beaucoup plus importantes. Il s'est réactivé en passant la crête, les crêtes et en contournant la montagne. Et nous avons demandé les évacuations de populations plus nombreuses à Cotignac, mais aussi à Corins et à Montfort-sur-Argence. Donc 3 nouvelles communes qui sont au sud de la montagne du Grand Bessillon et que les flammes menacent, puisque le feu est en train de descendre de la montagne du Grand Bessillon à une vitesse très importante qui n'était pas tout à fait anticipable vu les conditions climatiques et la baisse du vent.
2: Le préfet du Var, Simon Barbre, j'ajoute que dans ce contexte, plus de 2300 foyers sont privés d'électricité, notamment à Cotignac. Au total, 900 pompiers et 350 engins sont mobilisés sur cet incendie. En Haute-Corse, l'incendie d'Alberta s'est désormais fixé. Celui de Corté, qui a parcouru 260 hectares, continue de progresser. En Gironde, 2 pompiers professionnels ont perdu la vie en intervention. Leur camion a été pris au piège par les flammes près de l'aéroport de Bordeaux. Ce matin, les Bouches-du-Rhône, le Vaucluse et le Gard sont en rouge face à un risque très élevé de feux de forêt. 23 départements sont en orange pour un risque élevé. Dossier complet à retrouver sur ici.fr.
1: La pause estivale approche à grands pas pour les sénateurs et députés.
2: Il y avait donc un grand nombre de dossiers à boucler et de textes à voter. Le projet de loi Riposte sur la tranquillité du quotidien est définitivement adopté avec des mesures contre la consommation de protoxyde d'azote ou les rodéos urbains. Adoption définitive aussi pour l'interdiction des réseaux sociaux au moins de 15 ans. L'Assemblée nationale a également voté le projet de loi sur la protection des mineurs pour répondre à la crise de l'aide sociale à l'enfance et après l'affaire Liana, texte qui arrivera au Sénat en octobre. Et ce texte a lui été adopté définitivement avant-hier. Suite au vote de la loi d'urgence agricole, la ministre de la Transition écologique va présenter sa démission d'ici au Conseil des ministres prévu ce matin. Monique Barbu, ancienne présidente de la WWF France, s'oppose à l'un des articles qui prévoit de réautoriser 2 pesticides interdits et 10 tueurs d'abeilles.
1: Ici, 5h03, le maire d'Alès, dans le Gard, a dû être exfiltré de chez lui par le RAID.
2: Ça s'est passé dans la nuit de lundi à mardi. Une possible voiture piégée aux explosifs a été identifiée à Saint-Christol-les-Alès, à proximité du domicile de Christophe Rivinck. Un quartier pourtant tranquille où, Marekéta, personne n'ose désormais parler.
4: Des rideaux tirés dès que l'on s'approche, des refus ou des regards fuyants. Je suis juste de passage, je ne suis pas au courant, dit un homme, cigarette à la main sur sa terrasse. Certains acceptent d'échanger 2 bribes de mots, surtout pas au micro, pour exprimer leur solidarité envers Christophe Rivinck, leur voisin, et une sécurité renforcée, voiture banalisée postée à 100 mètres du domicile du maire d'Alès. 2 CRS en surveillance à l'intérieur depuis vendredi, au lendemain de cette lettre de menace de mort découverte avec 2 balles de semi-automatique à l'intérieur de l'enveloppe. Vigilance.

0: des forces de l'ordre. Vigilance aussi des habitants. Une voiture s'arrête, nous prend pour la police et demande si la voiture supposée piégée avec des explosifs est toujours là. Finalement,
1: moi j'ai rien vu, j'ai rien entendu.
0: C'est dans ce bar du centre-bourg de Saint-Christol-les-Alès qu'un habitant nous résume l'état d'esprit général.
2: Tout le monde a peur, hein. Ce qui se passe, c'est quand même chaud. Hein. Les gars ne veulent pas se mêler de ça, c'est à l'État s'en occuper, c'est pas aux particuliers. C'est pas un sanglier qui s'est échappé, on fait une battue, il faut que ça vienne d'en haut. Si le gouvernement me laissait faire, mais après c'est quand même l'équivalent d'un cancer dans le corps humain, hein. C'est dans la société. Hein.
0: On ne se laissera pas intimider, affirme le ministre de l'Intérieur, Laurent Nunez, qui poursuit. Cela n'entache en rien la détermination à continuer cette lutte acharnée contre le narcotrafic.
3: Marek Keta, ici Garloser et le parquet national anticriminalité s'est saisi des faits commis.
4: Le cycliste français Paul Sexas a pris hier la 4e place du contre-la-montre individuel.
3: Ouais, sur le Tour de France, 26 km hier entre Évian-les-Bains et Thonon-les-Bains. Le Belge Remco Evenepoel remporte l'étape et Paul Sexas, 19 ans, encore 4e au général ce matin, a toujours le podium dans le viseur.
5: Physiquement, je me sens encore solide. Je sens que voilà, les jambes sont toujours là. Ça devient de plus en plus mental parce que tous les jours, on doit se battre. Ça fait 4 jours qu'on se bat pour le général. Donc forcément, c'est une première pour moi et c'est pas facile. Mais pour l'instant, je tiens le coup et je suis content de ce que je fais. Et chaque jour, on nous rapproche un peu plus de Paris. Donc forcément, chaque jour, on a un regain mental encore plus fort.
3: 17e étape du Tour de France aujourd'hui avec 174 km à parcourir entre Chambéry en Savoie et Voiron en Isère. Le peloton s'élancera à 13h20. Et puis c'est un générique absolument mythique. Le saxophoniste que l'on entend dans le thème musical mythique de la Panthère Rose est mort à l'âge de 94 ans. L'américain Place Johnson, qui a eu au cours de sa carrière l'occasion d'accompagner des légendes de la musique comme Frank Sinatra, Nat King Cole ou encore Barbara Streisand. Et je vous sais grand fan de musique, Johan.
4: Ah, et puis le Spectre Clouseau, la Panthère Rose, effectivement.
3: Exactement.
4: Peter Sellers, c'est incroyable.
3: C'est mythique. Une belle journée aujourd'hui en France.
4: Avec un soleil qui domine, hormis ce matin sur le Pas-de-Calais, avec la présence d'humidité, un ciel voilé pour les températures ce matin. On reprend les mêmes ingrédients qu'hier. On respire sur une large partie nord avec de fortes chaleurs attendues sur le pourtour méditerranéen, ce qui donne en matinée 15 à Lille, 11 à Charleville-Mézières, 15 à Brest, 20 à Toulouse. Et puis en Méditerranée, déjà 22 degrés en milieu de matinée à Montpellier, 23 à Marseille. Dans le courant de l'après-midi, on aura toujours de très fortes chaleurs sur le sud du pays, une canicule localisée dans le midi toulousain avec 35 en Occitanie, idem dans l'Hérault à Montpellier, une chaleur présente également sur le Bordelais mais d'une manière un peu plus atténuée, 34 à Bordeaux, 31 à La Rochelle, 31 aussi à Lyon, 29 à Dijon. Chez vous, comment ça se passe? À quoi ressemble le ciel? Bon, il fait nuit mais les températures, le thermomètre, qu'indique-t-il? Vous nous envoyez vos petits messages, vous nous les postez sur la page Facebook d'ici, le nom de votre commune, une température. Tous les matins ici, on fait la météo ensemble.
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4: On entame ce petit matin en musique avec les Innocents et leur autre Finistère. Je ne sais pas exactement où ça se trouve sur la carte, mais ça doit être ici. Bon réveil, 5h07.

0: C'est bien ici que vous écoutez votre radio locale tout près de chez vous. Il est 5h11.
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0: Les cheminots allemands savent se tirer de toutes les épreuves, y compris les plus délicates. Ça s'est passé la semaine dernière en Bavière. Un train s'est arrêté dans une petite commune dans laquelle elle n'aurait jamais dû s'arrêter. La raison, plus un seul rouleau de papier toilette dans les wagons. Ah. Une pénurie qu'a déploré nombre de voyageurs, faisant remonter l'info jusqu'aux oreilles du contrôleur en chef, qui rétrospectivement, disons-le, a su faire preuve de sang-froid. Analysant la situation avec beaucoup de recul, il a fini par se dire « Écoutez les gars, il nous reste 350 km à parcourir. Si on continue comme ça, on va droit dans le mur. » Et c'est ainsi qu'il a fait le choix de faire arrêter le train en gare de cette petite commune, à quelques mètres de laquelle se trouve une supérette. Il a fait provision de papier toilette. Le train a pu reprendre son chemin et à l'intérieur, les voyageurs ont été soulagés. La direction des chemins de fer allemands a remercié le contrôleur en chef pour son sens et son initiative et s'est excusé auprès des voyageurs de ce manquement aux règles de confort les plus élémentaires. Vous voyez, on peut en reprocher des trucs à la SNCF, mais pas ça. Oui. Jamais de pénurie de papier toilette.
2: Ça,
0: dans les...
2: c'est vrai. Ils sont très forts niveau papier toilette.
0: Ça pourrait être d'ailleurs leur slogan. C'est on n'est pas sûr de vous amener au bout de la route, mais en revanche, vous ne serez jamais au bout du rouleau. Enfin, un truc comme ça, peut-être. Un jour, je serai peut-être engagé à la communication de la SNCF.
2: L'idée
0: en attendant,
2: lancée.
0: 5h13 dans l'info d'ici. Ce matin, on va faire trempette, mais en toute sécurité, Cyril.
2: Exactement. Reportage avec celles et ceux qui réalisent les prélèvements des eaux de baignade pour s'assurer qu'on puisse effectivement se baigner en toute sécurité.
0: La musique ici à vos côtés dès le réveil, c'est avec Shakira. Ouais, pas réveillé.
2: Shakira, elle met du temps à se réveiller, mais une fois qu'elle a pris son café,
0: elle est là,
2: elle est au
0: je peux
2: taquet.
0: Vous assurer qu'elle va vous ambiancer. C'est mercredi matin, il est 5h13, le moment de faire des économies.
3: Vous êtes peut-être déjà tombé sur des produits en supermarché avec écrit « promotion moins 30%, date courte ». Ça peut concerner des yaourts, du pain, de la viande ou même du fromage. On est à prix cassé simplement parce que la date de consommation approche. Et dans certains cas, il peut aussi s'agir de plats cuisinés. Je pense à des pizzas par exemple. Alors, bonne nouvelle, une partie importante de ces produits peuvent être congelés pour prolonger leur durée de vie et donc vous faire économiser tout en évitant le gaspillage. Évidemment, avant de ranger le produit dans le congélateur, vous vérifiez qu'il n'y ait pas d'indication contraire sur l'emballage. Et concrètement, vous pouvez mettre au congélateur le pain, les viennoiseries qui se réchauffent très bien ensuite, la viande, le poisson, à condition bien sûr de les congeler avant la date limite de consommation comme tout le reste. Les fromages à pâte dure, ça marche très bien aussi, l'emmental, le comté, certains plats préparés, à condition là aussi de les congeler tout de suite.
0: Alors Valère Correa, au sujet de ces produits date courte à congeler, vous nous avez parlé déjà de ce petit rappel qui sera le bienvenu sur la différence entre DDM et DLC, c'est ça ?
3: Oui, d'autant qu'une personne avertie en vaut deux. La différence entre ce qu'on appelle la DLUO ou DDM pour date de durabilité minimale et la DLC qui est la date limite de consommation, elle est simple mais elle est importante. La DDM, ça concerne par exemple les pâtes ou les biscuits, n'a rien d'impératif. Vous pouvez consommer après sans danger. La DLC, donc la date limite de consommation, en revanche, elle doit être respectée. Mais si vous congelez avant la date, là, il n'y a pas de problème. Résultat, vous profitez des promotions sur les produits à date courte, vous congelez et vous avez des réserves prêtes à l'emploi à moindre coût. Voilà, vous savez désormais comment économiser plusieurs dizaines d'euros par mois, tout en réduisant le gaspillage alimentaire. Alors, si vous aussi, vous avez des astuces pour consommer malin, pensez à m'écrire pour que tout le monde en profite. Mon mail, c'est parici-les-économies@radiofrance.com.
0: Merci Valère. Demain, vous nous donnerez le bon plan pour lire sans se ruiner. En attendant, vous écoutez ici. Bon réveil, il est 5h15.
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0: 5h16, avec la chaleur qu'on a connue depuis le début de l'été, on a plus envie que jamais de se baigner, par exemple.
2: Exactement, et pour ne pas que l'on tombe malade après avoir fait trempette, des analyses de nos eaux de baignade sont menées très régulièrement. Des spécialistes qui scrutent notamment les taux de certaines bactéries. Ce sont des dizaines de milliers de prélèvements qui sont faits chaque été en France, comme hier dans le Finistère sur la plage du Cap Cause à Fouesnant. C'est près de Quimper, Angeline Demoinck.
7: De superbes chaussons en plastique aux pieds, Delphine Bénard termine d'enfiler sa tenue.
8: Il s'avère que l'été est plutôt agréable en ce moment, donc on est en maillot de bain, on peut aussi porter des combinaisons.
7: La responsable du prélèvement se prépare à aller à l'eau.
8: Un gilet de sauvetage et puis j'ai mon téléphone sur moi. Qui m'indique le point que je dois respecter pour faire le prélèvement.
7: C'est juste en face du poste de secours.
8: J'ai l'obligation d'avoir une colonne d'eau d'un mètre, donc du coup je vais aller jusqu'à la taille dans l'eau.
9: Moi, je ne suis pas équipée pour la suivre, alors je la regarde de loin. Avec sa perche, elle plonge le flacon dans l'eau et le referme aussitôt.
8: Donc elle est à 20,3 et il fait 20,4 dehors.
7: La voilà de retour avec son bocal plein et une liste à compléter.
8: Il y a une fréquentation qui est faible. Pas de déchets dans l'eau, il n'y a pas de déchets sur la plage.
7: Elle note aussi la présence d'un chien sans laisse à proximité. Autant de critères qui jouent sur la qualité de l'eau. Depuis le début de saison, quelques mauvais résultats ont poussé des communes à fermer temporairement leurs plages.
10: Ça a été le cas pour un peu plus d'une dizaine de fois d'ores et déjà.
7: Julien Charbonnel est le responsable santé environnement de l'ARS dans le Finistère.
10: On constate... Alors ça dépend d'une saison à l'autre, mais généralement une cinquantaine de contaminations au cours de la saison.
7: Des contaminations principalement liées aux eaux usées ou à des activités industrielles ou agricoles. Direction maintenant, le laboratoire qui va analyser l'eau tout juste prélevée.
11: Hélène Clarec, je suis responsable technique de la microbiologie des eaux sur le site de Quimper. Du coup, pour les plages spécifiquement, on recherche deux germes, les Escherichia coli et les entérocoques, qui peuvent être mauvais pour la santé si on se baigne, puis si on boit la tasse aussi. Faut mieux éviter.
7: L'échantillon est placé dans une microplaque, puis mis à l'étuve. Au bout de 24 heures, les premiers résultats permettent déjà de se faire une idée.
11: Si le résultat n'est pas bon, on signale tout de suite. Donc ça permet déjà de fermer la plage et de lancer un recontrôle. Le pire qu'on ait fait, ça doit être 2 ou 3 recontrôles maximum. Normalement, c'est vraiment ponctuel. Ça dure 24 à 48 heures dans la majorité des cas.
7: Ces tests sont effectués toutes les semaines ou tous les 15 jours selon les plages jusqu'au 15 septembre.
2: Angeline Demoinck, ici Brésisel.
0: 5h18, comment mieux consommer grâce à un jeu télévisé? C'est le programme ce soir sur M6. Pour l'occasion, Olivier Dauvert, Monsieur Conso, celui de la chaîne, sera l'invité des coulisses télé dans un instant. Pour l'heure, il est avec nous, Alain Souchon.

0: petite valse comme ça pour se réveiller, vous écoutez ici, c'est tant mieux. Bon début de journée à vous qui nous écoutez. C'est un 22 juillet qu'ils sont nés ce matin. On souhaite un bon anniversaire au chef pâtissier Christophe Michalak. 53 ans, autant de bougies, reste à savoir si elles seront posées sur un de ses gâteaux.
1: Je le souhaite.
0: Christophe Michalak. Oui, un peu de surprise, c'est bien d'aller voir un peu, de goûter les copains.
1: Et en même temps, c'est vrai que de faire son propre gâteau, c'est pas très fun.
0: Là, des trois Français à avoir remporté le championnat du monde de pâtisserie. En France, on a la Tour Eiffel, on a le Pont du Gard, et puis on a Mireille Mathieu. Bout de notre patrimoine hexagonal, 80 bougies pour Mireille, exactement. Danny Glover, lui aussi, devient octogénaire ce mercredi. L'acteur américain qui fait partie des gloires d'Hollywood grâce à la franchise des Armes Fatales et son duo de flics composé aux côtés de Mel Gibson. Et puis c'est un 22 juillet qu'il nous quittait. Le roi du canular téléphonique, Jean-Yves Lafesse, disparaissait il y a 5 ans tout pile. Et puis Sacha Distel également tirait sa révérence un 22 juillet en nous laissant quelques beaux titres parmi lesquels tiens celui-là.
2: Tu es le soleil de ma vie.
0: La reprise de Stevie Wonder avec bébé Brigitte Bardot. Tiens, allez, celui-là aussi.
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0: La belle vie, magnifique. C'est ici dès 5h tous les matins et à 5h23. Qu'est-ce qu'on regarde à la télé ce mercredi soir? J'en connais un rayon, le premier jeu autour de la consommation qui revient cet été sur M6. Apprendre en s'amusant. C'est ainsi qu'on pourrait résumer le concept de J'en connais un rayon. Un format original créé et animé par Julien Courbet qui nous fait jouer, nous, téléspectateurs, sur les bons choix à faire lorsqu'on va faire nos courses.
3: Ils pensent être des pros de la consommation.
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0: 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Je lui ai demandé s'il lui arrivait encore aujourd'hui de se faire avoir.
8: Parfois, je dois reconnaître que je suis encore piégé devant l'imagination des marques qui sont redoutablement efficaces pour me tendre des pièges. La dernière fois que je me suis fait avoir, c'est sur le cas classique de l'origine. Ça veut dire que j'ai face à moi un produit en rayon dont tout me laisse à penser qu'il est français ou en tous les cas, il veut se dire français. 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
0: 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Ce jeu, c'est une nouvelle façon pour l'expert Olivier Dauvert de traiter du sujet de la consommation, dont il est devenu le spécialiste à la télévision. À ce propos, est-ce que sa médiatisation rend plus difficile son travail aujourd'hui auprès des acteurs de la grande distribution?
8: J'ai un avantage, c'est que je connaissais tous les distributeurs et tous les patron de distribution avant que le grand public ne me connaisse un peu. Donc ça veut dire que ces gens-là, je les connais par cœur et qu'aujourd'hui, avec en plus une forme d'audience, quand on cumule RTL, M6, commence à faire quelques millions, vis-à-vis d'eux, j'ai plus pris une forme de liberté que l'inverse. Parce que je représente aussi l'armée des consommateurs quelque part. Et l'armée des consommateurs, c'est leurs clients, c'est eux qui les font vivre.
0: J'en connais un rayon, présenté par Julien Courbet, avec ce soir la participation de 3 candidats VIP, Isabelle Morini-Bosque, Norbert Tarrère et Delphine Vespizer. Ce soir, 21h10 sur M6. Tous les matins, ici, vous venez nous raconter comment se déroule votre été. Vous restez dans votre région, vous bougez, un petit coup de fil à votre radio et vous gagnez ce matin le pack été 0810 055 056. Alors, on s'appelle

0: La bande-son de votre été, c'est tous les jours ici, Dépôt Tronc Minuet. Et avant de retrouver le 90 secondes et vos infos locales, à 5h27 ce mercredi, il est temps de retrouver Stéphane Bern pour son voyage temporel. Aujourd'hui, Stéphane, avec vous, on remonte au temps de Louis XV et de ses tirelires en porcelaine.
1: C'est l'histoire d'une poignée de terre blanche qui allait faire la gloire du Limousin et quelques jaloux. Fin du XVIIIe siècle dans le Limousin. Tout commence par une bassine. Madame Darnay lave son linge au bord d'un ruisseau à Saint-Thierry-la-Perche. Elle remarque une terre claire et fine. Intriguée, elle en parle à son mari Jean-Baptiste Darnay, chirurgien de campagne. Il vient voir et observe cette sorte d'argile qui lui rappelle quelque chose. Quelques années plus tôt, Jean-Baptiste Darnay a servi pendant la guerre de succession d'Autriche. Là-bas, il a probablement vu ces carrières de gisement de cette matière si précieuse, le kaolin. C'est cette étrange argile blanche qui permet de fabriquer la porcelaine. Une découverte d'autant plus exceptionnelle qu'en cette année 1740, le roi Louis XV offre une prime à ceux qui découvriraient cette matière rare. De quoi mettre du beurre dans les épinards et quelques louis d'or dans une tirelire cochon. Cochon en porcelaine, bien sûr. Et c'est là que l'histoire se corse. Fort de sa découverte, Jean-Baptiste Darnay se tourne vers son ami bordelais, Marc-Hilaire Villaris, pour lui demander conseil. Sauf que ce dernier s'empresse de s'approprier la découverte. Quand on a de tels amis, on n'a pas besoin d'ennemis. Résultat, Darnay n'obtiendra aucune reconnaissance de son vivant, tandis que Villaris récolte la prime du roi et les honneurs. Qu'importe, le gisement de Saint-Thierry-la-Perche va contribuer à faire de Limoges la capitale de la porcelaine en France. Alors si demain, vous voyez un service en porcelaine à un prix exorbitant et que vous entendez quelqu'un s'exclamer « mais c'est du vol !» Eh bien, vous saurez maintenant qu'il ne croit pas si bien dire.
0: Tous les matins ici, on apprend en s'amusant avec Stéphane Bern. Le mercredi ici, notre invité est un libraire qui vous recommande son roman coup de cœur. On sera tout à l'heure avec Anne-Laure, libraire à Saint-Étienne. En attendant, il est 5h30, l'info en France et dans le reste du monde. C'est l'heure du 90 secondes avec vous, Cyril Ardo-Redon.
2: 1700 hectares de végétation parcourus en quelques heures par les flammes, 2300 foyers privés de courant, 400 personnes évacuées, 6 maisons incendiées. C'est à ce jour l'incendie le plus violent de l'année en Provence. Il s'est déclaré dans le Var hier à Pont-Évès, dans l'arrière-pays de Toulonnais, et touche désormais plusieurs communes. Deux sapeurs-pompiers sont morts hier en intervention en Gironde, près de l'aéroport de Bordeaux. Leur camion a été piégé par les flammes. Le ministre de l'Intérieur, Laurent Nunez, se rend à Mérignac aujourd'hui pour leur rendre hommage. Ce matin, les Bouches-du-Rhône, le Vaucluse et le Gard sont en rouge face à un risque très élevé de feux de forêt. Après avoir reconnu le meurtre de son épouse Delphine, Cédric Jubilard a expliqué au magistrat l'avoir étranglé lors d'une dispute. Pendant 5 ans et demi, il a nié toute implication dans la mort de l'infirmière. Son procès en appel, initialement prévu en septembre, est reporté au premier semestre 2027. Plusieurs textes définitivement adoptés hier par les parlementaires. C'est le cas de l'interdiction des réseaux sociaux aux moins de 15 ans ou encore du projet de loi Riposte avec des mesures contre les rodéos urbains ou le protoxyde d'azote par exemple. Le Tour de France, le contre-la-montre hier remporté par le Belge Remco Evenepoel, place aujourd'hui à la 17e étape, 174 km entre Chambéry en Savoie et Voiron en Isère. Et puis c'est une légende de la chanson française, Mireille Mathieu, fête ses 80 ans aujourd'hui. Pas de grand événement prévu, mais une célébration avec ses proches. Son dernier concert, c'était en décembre pour ses 60 ans de carrière.
0: Ce mercredi, vous écoutez ici, il est 5h32 et l'info d'ici, ce sont deux sapeurs-pompiers qui ont perdu la vie en intervention hier en Gironde.
2: Ils étaient mobilisés sur un incendie près de l'aéroport de Bordeaux-Mérignac. Leur camion a été pris au piège par les flammes. Des gerbes de fleurs ont été déposées hier devant leur caserne de Saint-Médard-en-Jal. Et Jules Brelaz, c'est toute la métropole de Bordeaux qui est profondément touchée par ce drame.
3: Le drapeau bleu-blanc-rouge est en berne sur la façade de la caserne de Saint-Médard-en-Jal. Un couple de voisins voisins, Olivia et Eric, s'approchent pour déposer quelques roses devant les grilles.
4: Franchement, ça fait très mal. C'est une petite caserne et malgré tout, on est dans une petite ville. Ça fait mal.
5: Puis bon, on a un bon ami aussi qui est volontaire, donc voilà. On vient un petit peu par solidarité et puis recueillement, voilà, partager un petit peu leur douleur.
3: À l'intérieur, les pompiers se prennent dans les bras, les larmes aux yeux. Michel, lui, habite à 200 mètres de la caserne.
6: Au niveau du quartier, je me sens touché. J'ai quand même du respect pour ce genre de métier, quoi. Parce que c'est quand même dangereux, puis on s'en aperçoit. Hein. C'est dramatique, quoi. S'il y a une quête à faire, s'il y a quelque chose, il doit avoir des enfants, moi je donnerai un billet, quoi. Ben, c'est un drame humain, quoi.
3: Le maire de Saint-Médard-en-Jal, Stéphane Delpera-Vincent, vient lui aussi se recueillir devant le centre de secours et d'incendie de sa commune.
7: Oui, c'est évidemment un drame terrible, et puis ce sont deux pompiers professionnels que nous connaissons très bien. L'un s'occupe du Téléthon chaque année, très engagé dans la vie municipale, toujours prêt à aider les autres. Bon, il y aura un hommage avec le ministre de l'Intérieur, donc je lui laisserai rendre l'hommage qu'il mérite aux hommes du 10-33.
3: Le ministre de l'Intérieur, Laurent Nunez, est attendu sur place cet après-midi.
8: Jules Brelaz, ici Gironde, et je précise que ce matin, les Bouches-du-Rhône, le Vaucluse et le Gard sont en rouge face à un risque très élevé de feux de forêt. 23 départements sont en orange pour un risque élevé. Dossier complet sur les incendies en France à retrouver sur notre application et sur ici.fr. On jette un coup d'œil à notre météo, Johan, et c'est une journée ensoleillée qui nous attend.
0: Le soleil qui domine, effectivement, hormis ce matin sur le Pas-de-Calais, avec de l'humidité, un ciel très nuageux. Et puis pour ce qui est des températures, ce matin, c'est un petit peu la même tendance que hier, à savoir sur une grande et large partie nord, un temps où l'on respire des températures de saison, voire même un petit peu en deçà, et puis de fortes chaleurs très localisées dans le sud, le midi toulousain et le sud-est pour tour méditerranéen, ce qui donne en termes de température ce matin 13 à Strasbourg, 15 à Brest, 20 à Toulouse et puis au bord de la Méditerranée 22 degrés en milieu de matinée à Montpellier. Dans le courant de l'après-midi, on aura toujours de très fortes chaleurs sur le sud du pays et puis dans le midi toulousain par exemple 35 en Occitanie, pareil dans l'Hérault à Montpellier, quelques températures sur le Bordelais, 34 à Bordeaux, 31 à La Rochelle, 31 également à Lyon. Et chez vous, comment ça se passe? Vous nous l'écrivez à travers vos petits posts, ce que vous nous envoyez sur la page Facebook d'ici, comme l'a fait Kevin, chez qui il fait 11 degrés à Mulhouse. Le temps est nuageux, merci à vous Kevin. Marie, elle, vit à Aubenas, Sud-Ardèche, il fait 18 degrés ce matin, un ciel clair et un petit peu de vent. Paco, lui, est à La Tronche, en Corrèze. Il nous a posté une photo de vache qui est là, dans les pâturages, qui a l'air de vivre sa meilleure vie. 15 degrés chez Paco, à La Tronche. Vous continuez tous les matins à nous envoyer vos posts. On fait la météo ensemble. 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
0: Ici, le son des années 80 n'est jamais très loin. Bandolero, Paris Latino sur les ondes de votre radio locale. Bon début de journée, 5h36.

0: écoutez ici votre radio locale au plus près de votre quotidien et de chez vous dès le matin. Il est 5h40.
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0: Et tous les matins, on vous évite les arnaques en tout genre. Aujourd'hui, Cyril, le démarchage téléphonique intempestif, comment s'en débarrasser?
2: Oui, des applications existent pour justement mettre fin à ces appels qui sont, on va bien se le dire, dérangeants. Aude Razo nous dit tout dans quelques instants.
0: Et avant 6h, côté musique, Véronique Sanson nous rejoindra. Il est 5h40, ce matin on accueille comme tous les jours ici un auditeur. Bonjour Frédéric.
2: Bonjour Frédéric.
3: Bonjour.
0: Frédéric, vous êtes chauffeur routier actuellement sur la route. Vous êtes où en ce moment?
3: J'arrive à Chalon-Sémines.
0: Bon, vous avez roulé toute la nuit?
3: Non, je suis parti de chez moi, c'était 4h30 du matin. Et ma journée va finir vers 3h cet après-midi.
0: Vous allez où aujourd'hui?
3: En fait, je fais une rotation, j'alimente une centrale à enrobée à Chenon-Smith et je vais direction mon Estel. Je recharge et je reviens, je fais 2 tours par jour.
0: Bon, donc, y a pas de vacances pour vous cet été?
3: J'ai décidé de pas en prendre, je les prendrai au mois de septembre.
0: Est-ce que c'est plus... Vous savez, la radio, par exemple, dans les couloirs, l'été, c'est une autre ambiance.
2: Il n'y a pas les chefs.
0: C'est plus détendu. Est-ce qu'il en va de même quand on est chauffeur routier, la route est plus tranquille ou au contraire, justement, il y a les vacanciers, c'est plus compliqué?
3: C'est plus compliqué.
0: Bon.
3: C'est plus compliqué. Alors, entre les camping-cars, les caravanes, les vélos...
0: Faut être encore plus vigilant. On va vous souhaiter bon courage. Je vous remercie de nous avoir appelés ce matin. Et puis, on va vous envoyer chez vous le sac, le paqueté. C'est un beau sac aux couleurs d'ici, avec plein de surprises, des lunettes de soleil pour assister à l'éclipse en août prochain. Et puis, un roman de Maxime Chatham. Tout ça va arriver d'ici quelques jours par chez vous. On vous souhaite bonne route en attendant, Frédéric.
3: Merci bien.
0: Et ça se passe comme ça tous les matins sur votre radio locale. Ici, il est 5h41.
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0: Chaque matin ici, les arnaqueurs passent un mauvais moment, un mauvais quart d'heure. La faute à Aude Razo, qui ne s'en laisse pas compter, grand bien lui fasse. Aude, ce matin, vous répondez à une question que beaucoup d'éditeurs vous posent. Comment se débarrasser des appels frauduleux et du démarchage téléphonique?
6: Oui, vous en avez ras-le-bol, mais alors ras-le-bol de ces appels incessants. Allô, c'est pour les panneaux solaires. Allô, c'est votre conseiller Enedis. C'est insupportable. On est tous d'accord. Une application que vous pouvez télécharger, c'est celle que j'ai moi. C'est Orange Téléphone. Alors, peu importe que vous soyez chez Orange, Bouygues ou autre, ça marche pour tout le monde. Quand mon téléphone sonne, l'application m'affiche immédiatement si c'est du démarchage pour les panneaux solaires, par exemple, ou si c'est un appel malveillant. C'est vraiment bien fait. Seul défaut, si vous voulez que l'appli bloque immédiatement l'appel avant même que ça sonne, c'est une option payante. Attention, réservée aux abonnés Orange.
0: Mais alors Aude, est-ce qu'il y a des applications gratuites?
6: Oui, il y en a. Vous avez ça raccroche. Petit jeu de mots, hein, ça s'écrit S-A-R-A, ça raccroche. Elle a une énorme base de données avec 15 millions de numéros indésirables et elle bloque même les textos malveillants du style « c'est le livreur »,« votre colis ne rentre pas dans la boîte aux lettres », etc. Je vous la conseille, en plus elle est très facile à installer. Vous en avez d'autres, je vais vous mettre une petite liste, tenez, sur ici.fr, comme ça vous l'aurez sous la main. Vous avez Bigon pour ceux qui ont un iPhone, vous avez WinCalls pour ceux qui n'ont pas d'iPhone. Elles vont vous permettre de bloquer par exemple tous les numéros qui commencent en 0948 ou 0162, on les voit tout le temps, vous les connaissez, c'est du démarchage. Question que vous me posez souvent, quand mon téléphone sonne et que je sais que c'est un appel indésirable, est-ce que je dois refuser l'appel ou laisser sonner ? Je vais être honnête, il n'y a pas de bonne solution. Dans les deux cas, la personne à l'autre bout risque de continuer à vous appeler encore et encore et encore. Donc prenez plutôt le problème à la racine avec les applications que je viens de vous citer.
0: Et pour retrouver donc cette liste d'applications que vient de vous donner Aude, ici.fr, c'est pas vrai, à la page arnaque. Ce matin, dans le monde merveilleux du vivant, on va s'intéresser à la plus vieille plante du monde. Benoît Prospero va vous raconter ce que ce végétal a d'extraordinaire. Le temps de poser vos oreilles sur cette nouveauté, Julien Lib, autrement, ici.
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0: ce mercredi, vous êtes à la cuisine, dans votre salon, salle de bain, au volant, vous écoutez ici, quoi qu'il en soit. Et à 5h46, il est temps d'aller voir le monde merveilleux du vivant. Aujourd'hui, trois choses à savoir sur une très vieille plante terrestre. Bonjour Benoît Prospero.
1: Et oh, c'est pas moi, hein, la vieille plante terrestre. Aujourd'hui, on parle de la mousse, et plus exactement des mousses. Au programme, plantes, 500 millions et résistance. Et donc, première chose à savoir, les mousses sont des plantes. Et comme toutes les plantes, elles sont caractérisées par leur chlorophylle, mais aussi leurs cellules encapsulées dans une paroi dite pectocellulosique. Une sorte de grillage rigide, en fait, mais élastique à la fois, composé de cellulose, qui sert à faire du papier, et de pectine qui sert par exemple à épaissir les confitures.
0: Oui, vous avez raison, soyons précis.
1: Et précis aussi dans le temps. Deuxième chose à savoir, par le Bob du Cacatoès, les mousses sont les plus vieilles plantes terrestres. Enfin, pour être très précis, les bryophytes, un groupe qui comprend les mousses au sens strict, mais aussi leurs cousines hépatiques et anthocérotes. Des noms bizarres, hein, c'est vrai, mais qui regroupent plus de 10 000 espèces à l'échelle de la planète. Et alors, fait étonnant, si la Terre existe depuis 4,5 milliards d'années, les premières plantes ont colonisé la Terre ferme il y a environ seulement 500 millions d'années. Et les premières fleurs, seulement 140 millions d'années.
0: Ça signifie qu'il s'est donc écoulé plus de temps entre l'apparition des plantes et l'éclosion des premières fleurs qu'entre l'éclosion des premières fleurs et aujourd'hui, c'est ça ?
1: Eh bien, c'est exactement ça. Et troisième chose à savoir, les mousses et toutes les bryophytes ne possèdent ni fleurs, ni fruits, ni racines, ni système vasculaire pour transporter la sève. Et pourtant, elles ont survécu aux 5 grandes extinctions de masse que la planète a connues depuis leur apparition il y a environ 500 millions d'années. Alors comment elles ont fait ? Eh bien en fait, elles sont capables de sécher complètement, même sur un toit brûlant, et ressusciter à la moindre goutte de pluie. Ça s'appelle la reviviscence. Même dans le désert, une mousse comme la Cintriquia peut capter la rosée avec ses feuilles en forme d'entonnoir. Ou encore dans l'Himalaya, la takakia a carrément modifié ses gènes pour réparer les dégâts des UV et tenir 8 mois sous la neige. Et des scientifiques ont même réussi à réveiller des mousses restées bloquées dans la glace ou dans les herbiers pendant 1500 ans. Le monde vivant est merveilleux. Et merci aux chercheurs du CNRS Johan Couder et à l'illustratrice Louise Jor pour le livre « Avant les fleurs, enquête scientifique aux origines des plantes » c'est publié chez CNRS Éditions.
0: Grâce à vous. Ce matin, Benoît Prospero, on sait que les mousses sont les plus vieilles plantes terrestres. 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
0: Et à 6h10, à la une de la presse, comme tous les mercredis, des libraires des quatre coins de France vous recommandent leur roman préféré.
3: Oui, et on est avec la librairie de Paris à Saint-Étienne où nous attend Anne-Laure.
0: Bonjour Anne-Laure.
4: Bonjour Johan.
0: Pour quelle raison vous êtes devenue libraire, vous ?
4: J'aime bien le commerce, j'ai appris tout le commerce, la passion pour les livres et l'envie de transmettre. Je crois que c'est vraiment une question d'échange en fait avec nos lecteurs.
0: Alors vous êtes non seulement libraire, mais depuis quelques années spécialisée dans le polar. Pour vous, c'est quoi un bon polar ?
4: Un bon polar, c'est quelque chose qui va m'emmener dans un univers que je ne maîtrise pas. Le polar, ça sert souvent de prétexte à découvrir un monde, soit un lieu, soit une période historique, soit un univers professionnel que je ne connais pas. Et c'est ça un bon polar, c'est que ça va, l'intrigue va m'emmener et va me servir quelque chose qui va m'apprendre, qui va m'enrichir à la fin.
0: Mais vous êtes plutôt du côté de celui qui élucide le meurtre ou celui qui aurait commis ?
4: Non, plutôt celui qui élucide quand même.
0: C'est un genre qui a su beaucoup se renouveler ces dernières années.
4: Ouais, il y a une vraie variété. En fait, on s'ouvre sur des styles très différents. Donc vous allez avoir le thriller psychologique, le thriller domestique, la femme de ménage. Vous allez avoir tout ce qui va être vraiment thriller d'action. On a tout le roman d'espionnage. On a le roman noir aussi qui est quelque chose de très important. Il faut sortir le genre du polar de cette catégorie sous-genre un peu noir. Il y a beaucoup plus de choses que ça.
0: Ce mercredi, vous avez choisi le roman Prime Time de Maxime Chattam. C'est un roman qui a pour toile de fond la télévision. Quel est le point de départ de ce récit ?
4: Alors, on est vraiment dans un huis clos. Le 20h va commence. Paul, notre présentateur, commence son journal télévisé. On imagine un peu un PPDA, donc c'est vraiment une grande star de la télé. Dans son oreillette, il y a Charlie, c'est la jeune femme qui lui l'aide à mener son journal. Et là, déboule sur le plateau un homme masqué, Kratos, qui arrive avec une arme à la main et qui va prendre en otage notre présentateur. Donc là, tout s'enchaîne, en fait.
0: Qu'est-ce qui vous a plu, vous, dans ce roman, au point de le recommander ce matin aux auditeurs d'ici ?
4: C'est le côté hyper immersif dans l'action. En fait, Maxime Chattam a vraiment documenté son propos au niveau du GIGN. Il y a vraiment quelque chose de très, très immersif. Et le côté journal télévisé, en fait, on est vraiment sur un temps très court, un lieu très fermé et une action très ramassée. C'est génial, en fait, à lire. C'est vraiment très, très addictif.
0: Un coup de cœur, donc, ce Prime Time, le roman de Maxime Chattam chez Pocket, le choix de notre libraire du jour à la librairie de Paris, à Saint-Étienne, qui fait partie du groupement des libraires Ensemble. Merci Anne-Laure d'avoir été ce matin avec nous.
4: Merci Johan.
0: Dans ces tendances, ce matin, on va parler d'une mode qui a fait polémique ces derniers jours, celle du No Kids, pas d'enfants, c'est à venir. Dans un instant, le temps d'écouter Véronique Sanson, qui ne chante pas la météo, puisque son titre, celui qu'on écoute maintenant, c'est Rien que de l'eau, sur votre radio locale. Bon début de journée, 5h53.

0: écoutez ici. C'est mercredi, il sera bientôt 6h et avant le retour de l'info, tout près de chez vous, Muriel Jordan est arrivée. Elle débarque tous les matins dans vos oreilles pour mieux décrypter la tendance du moment. Ce matin, gros plan sur la tendance No Kids.
1: Ouais, non mais vous avez vu ces gens qui voudraient exclure les enfants de certains lieux pour avoir la paix ? Resto, hôtel, train, certains lieux n'hésitent plus à réserver leurs espaces aux adultes seulement ou à proposer des créneaux sans enfants. Je vois vraiment pas pourquoi. Cette tendance du No Kids qui nous vient de Corée du Sud gagne un peu de terrain en France. Alors dès que j'ai appris ça, évidemment, j'ai fait ma petite enquête. Direction un bar qui fait aussi resto un samedi soir dans une grande ville en France. Je repère cette maman de 44 ans, mariée, deux enfants. Elle dîne avec une amie, mais elle semble contrariée.
2: Là, il est 21h40, on est un samedi soir. Il y a deux gamins qu'on entend qui cassent la tête de tout le monde. Je paye une babysitter pour pouvoir sortir et avoir ce moment de kiff. Et là, il y a des parents qui sont posés, je sais même pas où, qui laissent leurs gamins déranger tout le monde, en fait. Moi, mes enfants, s'ils sont dans un endroit où il y a du monde, peu importe où c'est, ils savent se tenir. Là, personne n'intervient. En fait, les babysitters, c'est nous, c'est les clients.
1: Vous l'entendez, la présence d'enfants dans l'espace public peut en crisper certains. Là, c'était dans un bar, mais ça aurait pu être dans un avion, un train ou encore à la piscine.
0: Et on retrouve cette tendance du No Kids, surtout dans le secteur du tourisme, hein, Muriel.
1: Oui, et notre maman agacée du resto a testé le concept lors d'un séjour en amoureux.
2: Avec mon mari, on s'est fait une fois un hôtel interdit aux enfants pour une des piscines. Mais c'est merveilleux. Et les parents qui ont des enfants, mais on a besoin de moments tranquilles. Donc oui, on peut aller à la piscine, nager calmement et pas se prendre une perte de lunettes dans la gueule. Quand ils nagent, les enfants, ils éclaboussent de partout, il y en a partout. Bien sûr, moi je suis pour le No Kids, avec l'option de pouvoir emmener nos enfants ailleurs. Il y a des restos qui ont des espaces jeux pour les enfants.
1: Certaines compagnies aériennes ont aussi des espaces réservés aux adultes sur leur vol. Idem dans les trains d'une compagnie ferroviaire italienne. Et dis donc, si ça continue, bientôt les voyageurs seront limités à deux enfants qui pleurent par famille. Retour sur le terrain. Que pense de tout ça ce monsieur de 49 ans que je croise dans un parc avec ses deux enfants?
3: La tendance No Kids, c'est un petit peu clivant. On peut à la fois être pour et contre. J'entends ceux qui sont pour quand ils n'ont notamment pas d'enfants, alors qu'ils ont laissé leurs enfants pour gagner un petit peu en tranquillité. Quand on part en week-end ou en vacances, en couple, sans enfants, avoir le bruit et la gêne des enfants des autres, ça peut être quelque chose qui est gênant, tout simplement. Après, il ne faut pas non plus que la société soit séparée, tout simplement parce que les enfants ont aussi besoin d'espace pour vivre, tout simplement.
1: Alors on peut se poser cette question existentielle. Est-ce que ce sont les enfants qui ont changé et qui sont devenus de moins en moins supportables? Ou bien est-ce nous, adultes, qui nous agaçons de plus en plus pour rien? Vous avez 3 heures. Bref, le No Kids pourrait devenir tendance. Je vous laisse vous faire votre propre avis là-dessus. Moi, de mon côté, je vais plutôt militer pour des wagons spéciaux destinés aux

0: C'est mercredi, Xavier Ponroy est en pleine forme, je vais pas demander mais je suis sûr qu'il est en pleine forme. Il est toujours en pleine forme, bonjour.
1: Bah, toujours, je sais pas, mais oui, ce matin oui, bonjour Sylvestre, bonjour. Alors, tout le monde.
0: Au moins je suis sûr d'une chose, vous avez bien dormi.
1: Pourquoi
0: je
1: sais ça pas se avec voit vous. Non. Ça se voit sur mon visage.
0: Non mais il faisait frais cette nuit quand
1: il
0: même.
1: Il faisait meilleur, ouais, non, là, depuis quelques nuits c'est quand même bien mieux.
0: Bon, eh ben voilà, on va en parler évidemment de la météo. Après les infos, bon réveil avec nous.
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0: C'est un plaisir de commencer la journée avec vous et de petit déjeuner avec vous, évidemment. 6h, l'actu ce matin, c'est ce choc qui persiste à Alès et ses alentours.
3: Après l'exfiltration en urgence du maire alésien Christophe Rivenc, forcé de quitter son domicile en pleine nuit encadré par le RAID avant-hier en raison d'une potentielle voiture piégée devant chez lui. L'élu a reçu la semaine dernière déjà des menaces de mort directes, des balles reçues chez lui dans une lettre signée de la DZ Mafia. Christophe Rivenc, ce matin, est en sécurité dans un lieu tenu secret et là où il réside habituellement à Saint-Christol-les-Alès, dans une zone pavillonnaire tranquille. C'est une véritable omerta, personne n'ose parler, Marek Keta.
4: Des rideaux tirés dès que l'on s'approche, des refus ou des regards fuyants. Je suis juste de passage, je suis pas au courant, dit un homme, cigarette à la main sur sa terrasse. Certains acceptent d'échanger deux bribes de mots, surtout pas au micro, pour exprimer leur solidarité envers Christophe Rivenc, leur voisin, et une sécurité renforcée, voiture banalisée postée à 100 mètres du domicile du maire d'Alès, deux CRS en surveillance à l'intérieur depuis vendredi, au lendemain de cette lettre de menace de mort découverte avec deux balles de semi-automatique à l'intérieur de l'enveloppe. Vigilance des forces de l'ordre, vigilance aussi des habitants. Une voiture s'arrête, nous prend pour la police et demande si la voiture supposée piégée avec des explosifs est toujours là. Finalement,
5: moi j'ai rien vu, j'ai rien entendu.
4: C'est dans ce bar du centre-bourg de Saint-Christol-les-Alès qu'un habitant nous résume l'état d'esprit général.
5: Tout le monde a peur, hein. Ce qui se passe, c'est quand même chaud. Hein. Les gens ne veulent pas se mêler de ça, c'est à l'état s'en occuper, c'est pas aux particuliers. C'est pas un sanglier qui s'est échappé, on fait une battue, il faut que ça vienne d'en haut. Si le gouvernement me laisser faire, mais après c'est quand même l'équivalent d'un cancer dans le corps humain, hein. C'est dans la société.
4: On ne se laissera pas intimider, affirme le ministre de l'Intérieur, Laurent Nunez, qui poursuit, cela n'entache en rien la détermination à continuer cette lutte acharnée contre le narcotrafic.
3: Le ministre de l'Intérieur que l'on entendra d'ailleurs dans l'info d'ici tout à l'heure à 6h30.
0: Après sa mise à l'abri, le maire d'Alès a reçu à nouveau de très nombreux soutiens politiques.
3: Et de tous les bords, il mérite notre soutien au-delà des appartenances politiques, dit Jean-Luc Mélenchon. Le ministre de la Justice, Gérald Darmanin, salue un maire courageux et indique d'ailleurs que pour la première fois, le parquet national anti-criminalité organisé s'est saisi d'un dossier concernant des menaces sur un élu. Soutien également de Marine Le Pen, soutien aussi locaux, le député des Cévennes, Alexandre Allégret-Pilot, du parti UDR, allié du RN.
6: J'adresse tout mon soutien au maire d'Alès face à ces menaces, face à ces intimidations qui deviennent de plus en plus fréquentes et extrêmes et qui touchent de plus en plus d'élus, mais qui concernent en réalité tous nos concitoyens, surtout lorsqu'ils habitent dans des quartiers qui tombent entre les mains de trafiquants qui leur rendent la vie insupportable, impossible et dangereuse. À titre personnel, mon adresse étant confidentielle, c'est mon assistant qui a reçu l'année dernière une balle de 9 mm dans sa boîte aux lettres, exactement le même procédé que celui qui a visé Christophe Rivenc il y a quelques jours. On est face à des méthodes qui oscillent entre la voyoucratie et le banditisme. Il ne faut rien laisser passer à Alès comme ailleurs. Tout mon soutien à nouveau au maire Christophe Rivenc.
3: Et toutes les infos sur les menaces visant le maire d'Alès, c'est à retrouver sur le site et l'application ici Carl Auzer. Voilà ce qui s'appelle sortir de ses gonds, craquer complètement. À Nîmes, un homme d'une trentaine d'années a frappé à plusieurs reprises un collègue de travail à la barre de fer à cause d'une histoire de colis mal rangé. Il a été placé en garde à vue. La victime souffre de blessures ayant entraîné une incapacité de travail supérieure à 8 jours. Au Gros-du-Roi, une femme de 60 ans sauvée de la noyade, d'abord secourue par la SNSM hier après-midi. Elle a ensuite été prise en charge par les pompiers et le SAMU et transportée en hélicoptère vers l'hôpital de Nîmes.
0: Les pompiers qui restent encore très vigilants pour les risques de départ de feu aujourd'hui.
3: Temps sec et vent qui persiste, on ne connaît que trop bien la recette. Un appel à la plus grande vigilance est lancé dans le Gard ce mercredi, y compris dans des endroits que l'on ne lit pas d'emblée au feu. Les bords de rivières, les points d'eau, on se dit que l'on est dans un environnement abrité, mais ce n'est pas nécessairement le cas. Pour faire passer le message, des patrouilles de prévention, parfois de répression, sillonnent ces lieux. Exemple à Collias, Guizane Stafford.
7: Le long du Gardon, un groupe d'amis profite de l'ombre au bord de l'eau.
8: Bonjour messieurs, dames. Tout se passe bien ?
9: Tout va bien.
7: Il est souriant, Xavier Raveau de l'ONF, détendu mais ferme.
8: Bon, faites pas de feu, hein ? Non. Alors ça marche, parce que ça

0: quoi, en ce moment.
1: Si vous fumez, faut pas jeter de mégots. Faut manger froid, faut pas faire des feux. Voilà. Là, vous avez vu, l'herbe est toute jaune, là, c'est tout sec, donc il faudrait pas grand-chose pour que ça démarre, quoi.
2: Pour éviter un départ de feu, ils patrouillent avec la police de l'environnement et les gendarmes aux abords des points d'eau, lieux particulièrement sensibles.
1: On est sur des lieux qui attirent parce qu'il y a de l'eau et on a besoin de se rafraîchir. Mais à la fois, on est au milieu d'un espace naturel fortement combustible, avec un très gros massif derrière. Tout. Les ingrédients sont réunis.
2: Alors, deux mots d'ordre, prévention et répression si besoin.
1: Sur cette zone, tous les ans, on verbalise encore des gens qui font des barbecues, ce qui est totalement inadmissible.
2: Il reste effectivement des progrès à faire.
3: Là, par exemple, si je fais un terreau, vigilance orange, c'est quoi les conseils sur les forêts, les massifs forestiers ?
4: J'ai zéro alors.
2: Réponse, c'est fortement déconseillé et en alerte rouge, totalement interdit.
5: Et rouge comme le Gard rodanien aujourd'hui d'ailleurs, reportage Guizane Stafford. Et puis allez, un peu de musique pour terminer. Il est l'avant-dernier artiste à se produire cette année au Festival de Nîmes. Orelsan est attendu ce soir dans les arènes.
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5: Il sera pas si loin, il sera à côté, dans les arènes. Troisième fois que l'artiste rappeur à la frontière de la variété vient à Nîmes, concert ce soir et demain. Il reste des places. Ce week-end, c'est le légendaire groupe The Cure, je le prononce bien j'espère,
7: ouais,
5: qui clôturera le festival de Nîmes.
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9: En même temps, vous vouliez dire quoi, Xavier ?
5: The Cure.
9: La cure thermale.
5: The cure de soleil, non, parce qu'il est là encore aujourd'hui.
9: Oui, vigilance jaune, hein, ça y est, on n'est plus en orange, vigilance jaune, oui. Canicule dans le Gard, du ciel bleu, du soleil, un petit peu de vent ce matin autour du littoral gardois, le Pays Nîmois et le long du Rhône, 40 à 45 km/h. Le vent qui sera présent cet après-midi seulement dans le Gard rhodanien. Il fait 19 degrés à Pont-Saint-Esprit. C'est Laurence qui nous écrit sur la page Facebook Ici Gard Lozère. Laurence qui nous dit c'est le nord. 19 degrés, oui. On était tellement habitués à des températures beaucoup plus élevées en ce moment. Enfin, ces derniers jours. Simone, elle, est à Saint-Quentin-la-Poterie avec 21 degrés. Cet après-midi, 27 à Langogne. 31 à Villefort. On aura 35 à Rousson, Saint-Privat-les-Vieux et Congénie. Et jusqu'à 36 pour Durfort, Blauzac et Rodillan.
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9: Nathalie à la réalisation, Amandine qui prendra vos appels tout à l'heure pour les cadeaux, Xavier et moi-même, on est très heureux de vous accompagner ce matin. 6h07, on ouvre les yeux petit à petit avec Francis Cabrel pour la musique d'ici. Encore et encore, bon réveil.

0: Bis Repetita, et c'est toujours un plaisir, encore et encore, Francis Cabrel avec Ici Garloser.
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0: Bon réveil, 6h11, mercredi 22 juillet, on fête les Marie-Madeleine aujourd'hui. On va commencer l'éphéméride en 1894, c'est cette année-là et ce jour-là qu'a lieu la première compétition auto de l'histoire Paris-Rouen avec des voitures allant à la vitesse folle de 20 km/h.
3: Ça peut être un peu long.
0: Ben oui, fin du 19e siècle, Paris-Rouen. Je vais pas regarder les kilomètres, mais effectivement, les parcs nationaux français, sinon, sont créés en 1960.
3: Et celui des Cévennes, d'ailleurs, ce sera 10 ans plus tard, 70.
0: Merci pour la précision, Xavier. Bon anniversaire à Christophe Michalak, le pâtissier à 53 ans aujourd'hui. 34 pour la chanteuse Selena Gomez. Là, sur ce duo avec Charlie Puth, l'acteur américain Danny Glover, l'arme fatale à 80 ans, tout comme Mireille Mathieu. Allez, un dernier anniversaire pour terminer, un clin d'œil. Je ne sais pas si vous vous rappelez de la Belge Kate Ryan. À mon avis, non.
3: Là, tout de suite, ça ne me dit rien.
0: Ouais, mais c'est un clin d'œil, c'est rigolo. Dans les années 2000, en fait, elle reprenait les tubes de pas mal d'artistes de cette époque, dont des tubes de Mylène Farmer.
3: Mode dance un peu.
0: En version dance.
3: Eh oui.
0: Ça fait fête foraine.
3: Ça fait un peu parodie. Ouais.
0: Patinoire des années 90-2000. On aime ou on n'aime pas cette reprise dance, mais Kate Ryan, donc à 46 ans aujourd'hui. Dans un instant, Dr Kierzek, on va s'hydrater, c'est important l'été, grâce à des infusions froides. Est-ce que c'est bénéfique? On va le savoir dans un instant. À tout de suite.
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4: 6h15, on était en pleine forme avec les conseils du docteur Kirzek. Ce matin, on s'hydrate grâce à des infusions froides. Bonjour docteur.
5: Bonjour à toutes et à tous. L'infusion froide, c'est la star de l'été. Vous savez, c'est ces carafes remplies de plantes, de fruits et d'eau qui patientent sagement 8 heures au frais avant de nous offrir leur douceur. Alors d'abord, la bonne nouvelle, c'est que oui, c'est sain, les infusions froides sont excellentes pour la santé. Pas n'importe lesquelles, hein. Je parle des vraies infusions maison, sans sucre ajouté, sans colorant, sans arôme artificiel. Je parle pas des iced tea industriels qui cachent souvent l'équivalent de 3 morceaux de sucre par bouteille. Premier super pouvoir, ça hydrate. En été, on a souvent du mal à boire de l'eau plate. C'est vrai que c'est un peu monotone. L'infusion froide avec ses parfums naturels, un peu de menthe, du citron, de l'hibiscus, bah, ça rend l'eau plus attrayante et ça nous encourage à boire plus régulièrement. Autre bonne nouvelle, contrairement aux idées reçues, le thé froid n'est pas diurétique, à faible teneur en caféine. Il compte pleinement dans le bilan hydrique quotidien. C'est vraiment un allié pendant la canicule. Notre super pouvoir, la préservation des antioxydants. Bah oui, les vitamines C, par exemple, elles ne sont pas détruites par la température. À froid, elles restent intactes, en fait. Ce n'est pas tout. Des études ont montré que l'infusion à froid permet de concentrer certains antioxydants, des anti-vieillissements. Donc ça, c'est vraiment très intéressant. Il y a moins d'amertume, plus de sérénité. C'est un peu du yoga dans une bouteille. Autre super pouvoir, il y a moins de caféine. L'eau froide extrait beaucoup moins de caféine que l'eau chaude. Ça, c'est intéressant. Toutes les études le montrent. Résultat, on peut en boire même le soir sans risquer de passer la nuit à compter les moutons.
4: Alors, j'ai une question pratique qui brûle les lèvres de nos auditeurs. Concrètement, comment on prépare une bonne infusion froide ?
5: Vous voulez ma recette? Laissez infuser au moins 6 heures. Contrairement à l'infusion chaude, l'extraction à froid est lente. On compte 6 à 12 heures au réfrigérateur. Dosez généreusement, parce qu'à froid, l'extraction est moins puissante. Donc, pour un litre d'eau, il faut 10 à 15 grammes de plantes, par exemple, contre 5 grammes à chaud. Donc, il faut, si vous utilisez des sachets, prévoyez 2 ou 3 sachets par litre. Ensuite, vous commencez à température ambiante, vous remplissez la carafe d'eau, et c'est après que vous allez mettre au frigo. L'eau trop froide bloque le processus de diffusion. Puis, vous pouvez être créatif, hein. Moi, j'aime bien menthe, citron vert et concombre, par exemple. C'est ultra désaltérant. On peut faire aussi verveine, pomme et cannelle. Ça, c'est parfait pour le soir. Et puis, un dernier conseil d'été, alternez les plaisirs. Eau pure, infusion froide maison, de l'eau gazeuse avec une petite rondelle de citron. Votre corps apprécie la variété. Et surtout, on boit sans attendre d'avoir soif. Quand on a soif, c'est déjà un signe de déshydratation. Allez, bon été, bonne santé à l'écoute d'ici, bien sûr.
4: Bon, on s'hydrate, c'est important le matin, surtout pour manger du fromage. Oui, on va en manger, on va se rendre dans les Halles de Nîmes. Ça ouvre à 7h, mais nous, on a l'accès privilégié. Rencontre dans un instant, avant un hymne. John Lennon, Imagine.

0: Un hymne à la paix, un hymne à la tolérance, ça fait du bien le matin pour commencer le mercredi. John Lennon avec Ici Garl Auzerre, 6h20. C'est la vie. Écoutez ce bruit qui va suivre. C'est celui des Halles de Nîmes qui s'éveillent. Lorraine Deltel a rencontré un gardois, un fromager qui va nous régaler à l'heure du petit-déj.
1: Sylvain est fromager depuis 27 ans. Il vit à Saint-Quentin-la-Poterie, village où il a grandi. Et chaque jour, il fait la route jusqu'à Nîmes pour retrouver les Halles.
2: Je suis dans une petite allée assez discrète. Et ça crée une ambiance particulière. C'est-à-dire que les gens sont un peu au calme dans tout ce brouhaha. Et c'est pas désagréable.
1: Sylvain porte une chemise rose pâle à rayures blanches, très estivale. Je suis accueillie par un immense sourire, un sourire qui ne quitte jamais d'ailleurs. On se sent tout de suite comme chez un ami.
2: En fait, petit, je venais avec ma maman faire les courses une fois par semaine ici. J'ai un souvenir où je m'étais dit un jour, je viendrai travailler ici. Et mon rêve s'est réalisé. Voilà, je suis très heureux de travailler ici. C'est le ventre de Nîmes, c'est aussi un lieu où il y a un rôle social qui est très important.
1: En 27 ans, Sylvain, on a vu des histoires et des clients.
2: J'avais un client qui me demandait, c'était à l'époque des francs, hein, qui me demandait chaque fois de rajouter 50 francs sur sa note. Il me payait l'argent qui correspondait à la somme qu'il avait pris, et moi j'en rajoutais 50 francs tous les dimanches. Et en fait, un jour, j'ai vu une mamie arriver en me disant « Oui, c'est cher le fromage et tout, mon mari, chaque semaine, il prend... » En fait, je me suis aperçu qu'il me demandait d'augmenter la note de fromage pour pouvoir aller boire des verres de vin avec ses copains au bar du quartier. Quoi.
1: Bon, après, il n'y a pas non plus que le fromage dans la vie de Sylvain.
2: J'adore aller jouer à la pétanque deux fois par semaine avec les papiers pour parler occitan, quoi. Voilà, pour parler local. Quoi, parce que ça m'a manqué quand j'étais en Bourgogne. Enfin, je suis parti 25 ans de mon village. Là, je suis rentré, je reprends racine et j'y prends un grand plaisir. Quoi, en fait, c'est juste pour entendre les papés, me raconter l'histoire de mon village, tout ça. Et pour, il faut partir de chez soi pour apprécier en fait, souvent à sa juste valeur les choses. Quoi.
1: Un petit mot en occitan.
2: Pas mal caco, hein, pas plus que ça.
1: En fait, côtoyer Sylvain, c'est du partage et de la convivialité.
2: En été, ce que j'aime, c'est les apéritifs au bord de la piscine avec les copains. Ouais, c'est vraiment là. C'est prendre le temps de faire sa grillade, discuter, refaire le monde. Voilà. J'adore ce moment-là. J'adore aussi le fait que les journées soient beaucoup plus longues et qu'on puisse faire durer les moments agréables de la soirée. Ça, c'est, chez moi, j'ai deux grands arbres, on est dessous, on discute pendant des heures. Je trouve ça magique, quoi. Ça n'a pas de prix. Quoi.
1: Au fond, la vie de Sylvain pourrait peut-être se résumer à deux choses.
2: Ben, ma vie, c'est du fromage et des gens. Quoi. Voilà. Je veux dire, je ne déménagerai pour rien au monde.
0: Ah ben, nous non plus, on reste ici chez nous, on est content. 6h23, c'est envisageable pour vous, Xavier, du fromage au petit-déj?
3: Je pas, c'est un peu dur.
0: Ouais, un peu dur. On attend midi?
3: Oui, c'est bien.
0: On se fait un petit tour au Halles de Nîmes?
3: Allez.
0: Allez, à tout à l'heure, donc, pour manger. Là, on profite de Céline Dion avec son nouveau single. Bonjour, pardon, merci.
3: Elle est polie.
0: Oui.
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0: Le nouveau Céline Dion avec Ici Girl Loser. On va dire bonjour à Catherine Viguier pour l'horoscope dans quelques secondes.
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0: Mercredi 22 juillet, l'horoscope du jour avec vous Catherine Viguier. Bonjour, c'est un petit peu la réplique d'hier soir aujourd'hui.
3: La suite, oui, écoutez bien. Bélier, vous soignez le confort de votre entourage ou le vôtre et vous pourriez dépenser pour cela. Taureau, une journée toujours aussi passionnante que celle d'hier, il est question d'un engagement, d'une entente. Gémeaux, un mercredi idéal pour vous reposer, savoir où vous en êtes et pour prendre soin de votre prochain. Cancer, au menu d'heureuses nouvelles très certainement et si vous déprimiez, une éclaircie en vue. Lion, c'est peut-être tendu, mais ce n'est pas bien vous connaître, vous agissez avec brio. Vierge, au cours d'une discussion, vous vous attachez à quelqu'un ou à une info d'importance qui vous parvient. Balance, vous payez une somme, vous faites un achat et vous faites vos comptes aussi. Scorpion, vous avez quelque chose à jouer et ce soir, assurément, ce sera réglé. Sagittaire, on vous fera des confidences ou vous en ferez vous. Dans les deux cas, ce sera attentionné. Capricorne, avec le sérieux qui vous caractérise, vous lancez des invitations ou vous êtes invité et vous serez en beauté. Verseau, ça évolue, quelle que soit votre situation, l'été n'est pas calme et c'est pas mal. Poisson, la part belle à vos voyages, à vos lectures, au cinéma, vous vous déconnectez de la réalité. Et pour nous tous, à chaque jour sa chance.
0: Merci Catherine. Dans un instant, l'info d'ici, on revient Xavier sur l'exfiltration en urgence du maire d'Alès.
13: En pleine nuit, avant-hier, par le RAID qui suspectait la présence d'une voiture piégée, le ministre de l'Intérieur, Laurent Nunez, dit prendre la chose très au sérieux. On en parle juste après l'info, Cyril Ardo-Rondeau. Il est 6h30.
14: C'est le plus gros feu de l'été en Provence. 1700 hectares parcourus par les flammes en quelques heures hier, notamment sur les communes de Pont-Évès et Cotignac, dans le Var, dans l'arrière-pays toulonnais. 2300 foyers privés de courant, 400 personnes évacuées et 6 maisons touchées par les flammes. Le ministre de l'Intérieur, Laurent Nunez, attendu aujourd'hui à Mérignac, en Gironde, après la mort de 2 sapeurs-pompiers hier. Leur camion a été pris au piège par les flammes alors qu'ils intervenaient sur un incendie près de l'aéroport de Bordeaux. Ce matin, face au feu de forêt, 3 départements sont placés en risque très élevé, 23 en risque élevé. Le procès en appel de Cédric Jubilard, prévu en septembre, finalement repoussé à début 2027 après ses aveux. 5 ans et demi après la mort de Delphine Ossaguel, le plaquiste a expliqué au magistrat l'avoir étranglé lors d'une dispute. Une avancée majeure, dit Emmanuel Macron après l'adoption définitive d'une loi pour interdire les réseaux sociaux aux moins de 15 ans. Députés et sénateurs se sont prononcés sur un grand nombre de textes hier. La loi Riposte contre le protoxyde d'azote et les rodéos urbains a été adoptée, tout comme un texte sur la protection des mineurs. Le livret A, boudé par les Français à un niveau inédit depuis 2008. Depuis le début de l'année, les retraits ont dépassé les versements de près de 6 milliards d'euros. Le taux du placement préféré des Français augmentera au 1er août pour atteindre 1,7%. Et puis le Tour de France, 17e étape aujourd'hui, 174 km entre Chambéry en Savoie et Voiron en Isère. Hier, le Belge Remco Evenepoel a remporté le contre-la-montre individuel.
13: Le cas du maire d'Alès est à nouveau au cœur de l'actualité ce matin. Christophe Rivin, qui a été exfiltré de chez lui en urgence en pleine nuit avant-hier par le RAID, qui avait des doutes sur une potentielle voiture piégée à proximité du domicile de l'élu. Nouvelle étape, après un courrier signé DZ Mafia, accompagné de deux balles reçues jeudi dernier. Hier, le ministre de l'Intérieur, Laurent Nunez, s'est exprimé sur la situation de l'élu alésien et notamment sur les mesures de sécurité qui sont prises, comme celle de cette exfiltration avant-hier.
6: C'était la première décision qui était d'assurer sa protection, premièrement. Deuxièmement, évidemment, la décision a été prise de judiciariser ce renseignement. C'est-à-dire qu'il y a eu un travail des services de renseignement qui a été effectué, que je veux à nouveau saluer, et qui travaille énormément sur les dossiers de narcotrafic. Il y a l'action judiciaire et l'action des services de renseignement. Et donc, il a été décidé de judiciariser ces informations. C'est-à-dire que des services de police judiciaire investiguent maintenant sur cette menace qui pèse sur le maire d'Alès. Et dans le cadre de cette enquête, il sera fait toute la lumière sur cette menace. Et évidemment, en attendant que ces investigations soient menées, monsieur le maire d'Alès continue à faire l'objet d'une protection. Ce que je veux dire également de manière très solennelle, puisque cette menace émanerait également du groupuscule de la DZ Mafia. Ce que je veux dire très solennellement, c'est qu'évidemment, ça n'attache en rien la détermination des services de l'État, celle du ministre de l'Intérieur, celle de l'ensemble de ses services, à continuer cette lutte acharnée contre le narcotrafic. Alès est un lieu où manifestement la DZ Mafia tente de s'implanter, où les actions notamment de la police judiciaire du Gard, que je veux saluer, réalisent des affaires extraordinaires. En décembre, ce sont 4 personnes qui ont été écrouées, 4 trafiquants, puis en mars, 7 personnes qui ont été interpellées et écrouées. Évidemment, on va continuer cette action avec beaucoup de détermination. De la même façon que ces jours derniers, suite aux menaces dont a fait l'objet monsieur le maire d'Alès, j'ai déployé des renforts policiers de voie publique. Ces renforts policiers vont être maintenus. Évidemment, ces menaces n'entachent en rien notre détermination et on va poursuivre à lutter de manière résolue et déterminée contre le narcotrafic à Alès comme partout sur le territoire national. Écoutez, vous comprendrez que pour des raisons de sécurité, il fait l'objet de protection, lui et sa famille, et je ne veux pas en dire plus pour des raisons de sécurité. Il fait l'objet d'une protection à très haut niveau. C'était une menace d'action violente, je l'ai dit, je le répète, c'était une menace d'action violente dont les investigations judiciaires permettront de déterminer, un, d'abord la réalité, et deux, l'ampleur si celle s'avère qu'elle était réelle.
13: Le ministre de l'Intérieur, Laurent Nunez, s'est à réécouter sur le site et l'appli Cigare Lozère. Côté judiciaire, c'est donc le parquet national anticriminalité organisée qui s'est saisi des faits. Première fois que ce parquet enquête sur des menaces visant un élu.
0: Ces menaces envers le maire d'Alès ont fait réagir la classe politique.
13: À droite comme à gauche, dans le Gard comme nationalement. On en parle dans le journal de 7h où l'on entendra aussi un syndicat policier qui dit ne vouloir écarter aucune piste sur les menaces envers Christophe Rivin. Qu'on reviendra aussi sur cette recommandation de la Haute Autorité de Santé, rendre obligatoire le vaccin contre la grippe pour les soignants. Idée qui a du mal à passer dans un EHPAD de Lozère, vous l'entendez. Ouais. Pour le moment, il est 6h35. La météo, ça continue de lentement baisser.
0: Très lentement, oui.
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0: Déjà, on est passé de la vigilance orange canicule dans le Gard à la vigilance jaune. On aura quand même des températures élevées cet après-midi. On perd 1 à 2 degrés par rapport à hier après-midi. 36 jusqu'à 36 cet après-midi à Saint-Hippolyte-du-Fort, Uzès et Nîmes. 35 pour Saint-Ambroise, Uzès, Vauvert et Sommières. 35 à Florac, 32 à Mende. Ce matin, on a 19 degrés à Générargues. C'est Isabelle qui nous écrit sur la page Facebook ici Gard-Lozère. Patou, lui, est à Maine avec 24 degrés. On a du ciel bleu, du soleil et un petit peu de vent aussi, hein, autour du littoral gardois ce matin. Le Pays Nîmois et le long du Rhône, 40 à 45 km/h. Le vent sera présent cet après-midi seulement dans le Gard rhodanien.
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0: Vos conditions de circulation, vous nous les donnez via notre page Facebook, mais également en nous appelant ou alors via le WhatsApp. Ça fonctionne avec le même numéro qui vous sert à nous appeler, 04 66 21 36 37. Messages vocaux, photos et vidéos.
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0: Et en parlant de photos, partagez vos plus belles photos sur nos réseaux sociaux. C'est pareil, hein, WhatsApp, Facebook, c'est la même chose. Puisqu'ici, Gard Lozère, chaque week-end à 7h20, vous propose de retrouver la photo de la semaine. On commence à y penser au week-end, hein, le mercredi. Samedi et dimanche, l'auteur de la photo sélectionnée nous racontera l'histoire derrière ce beau cliché. 6h36 avec ici, Gard Lozère, Michael Sambello avant de faire du kart.

0: vidéo culte de Flashdance, Michael Sambello avec Ici Gare Lozère.
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0: 7h20, bon réveil, nous sommes le 22 juillet, c'est l'été, avec Ici Gare Lozère, on en profite pour sortir, profiter des sites touristiques de chez nous, des parcs et de tout ce qui touche aux animations estivales, comme à Beaucaire, avec l'espace loisirs karting, où vous vous êtes rendu, Serge Delcourt.
3: Ça, c'est le bruit du moteur à l'allumage d'un karting adulte à partir de 14 ans. Et c'est Gilles et Jérémy qui gèrent tout. Les consignes, le casque intégral et le plaisir des pilotes loisirs. On va y revenir, mais d'abord, à Beaucaire, on commence par un anniversaire des enfants. Ceux-là sont plus âgés, mais vous avez également à Beaucaire, sur la piste de karting espace loisirs, le baby kart. C'est inédit. Et ça, c'est le kiff de Sophie pour les enfants à partir de 3 ans.
4: On n'a pas le droit de se foncer dedans, on fait pas les accidents. Sinon, on peut se faire mal. D'accord, les chouchous?
5: Oui.
3: Allez, c'est parti pour des tours de piste, mais avant, conseil et d'abord, un casque.
4: Bien sûr, on est équipé d'un casque, on a la ceinture de sécurité. La piste est entièrement sécurisée de barrières de type Tech Pro, qui sont des barrières homologuées pour les pistes de karting traditionnelles.
3: Vous avez peur?
5: Non, pas trop, ça a l'air facile, mais après, on sait jamais.
3: Attends, on m'a dit que tu avais gagné 2 fois le Grand Prix de Monaco en Formule 1. Il y a quelques années.
5: Grand Prix d'Australie aussi.
3: Australie, que tu as
5: vu exactement. Hamilton et tout.
4: Ouais. D'abord, les parents viennent récupérer en fait des jetons, puisque ces appareils fonctionnent avec des jetons. Donc, ils correspondent au nombre de sessions qu'ils veulent faire à leurs petits. Ensuite, moi, je les accompagne. On équipe l'enfant, donc d'un casque. Je l'installe sur le baby cart avec la ceinture de sécurité et je fais le briefing auprès du petit. À partir du moment où le briefing a été réalisé auprès du petit, je m'adresse aux parents et j'explique aux parents le mode de fonctionnement du baby kart.
3: Et des souvenirs avec les enfants qui passent, Sophie en a beaucoup.
4: Ce qui m'a le plus marqué, c'est un enfant ayant un handicap, qui n'avait pas la possibilité de faire du kart en solo. Le fait d'avoir la possibilité d'y mettre un adulte derrière, a pu lui faire profiter de cet instant magique. Et après, c'est au quotidien de voir les enfants sourire avec les étoiles plein les yeux. Ouais. Et surtout, moi, ce qui m'émeut, c'est la confiance qu'ils prennent en eux.
3: Et lorsqu'il fait chaud, Sophie fournit également des pistolets à eau. Et ça, faut reconnaître, quand on y était, c'était vraiment un bonheur. On s'amuse avec ça en attendant, évidemment, le départ. À l'espace loisirs karting de Beaucaire, vous y trouverez des coins d'ombre, des boissons fraîches, des structures gonflables également. On va changer d'ambiance, puisque sur la piste de karting, maintenant, on est passé côté adulte avec Gilles.
6: Sur le parcours des kartings adultes, les 270 cm3 4 temps qui sont à partir de 14 ans. C'est des Sodikart France, c'est le numéro 1 mondial des fabricants de karting de location.
3: C'est quoi l'idée pour être premier sur une piste de karting quand on est ensemble entre amis?
6: Moins on glisse, plus on va vite et comme on explique bien aux clients, il faut freiner avant les virages. Les clients confondent, pour eux, il ne faut pas freiner, on va plus vite. Je leur dis non, il faut freiner comme en véhicule, en voiture, quand vous arrivez à un rond-point, il faut bien freiner. Il y a des trajectoires comme sur n'importe quelle sortie, auto, moto, intérieur, extérieur, mais on a des marques au sol qui expliquent bien où est-ce qu'il faut prendre.
3: Et sur une super piste de 700 mètres, technique mais accessible. L'espace loisirs karting à Beaucaire. Attention, c'est la deuxième entrée au bout du chemin à côté de Beaucaire. Entrée au niveau jaune. Et toutes les infos sur leur site, espace loisirs karting à Beaucaire.
0: Merci Serge. Et une vidéo aussi de ce reportage à voir sur nos réseaux sociaux, notamment sur notre page Facebook. Ici Gare Lozère, 6h43. Apprendre à votre animal de compagnie à participer activement à ses soins plutôt que de les subir. On va en parler avec notre véto dans un instant.
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0: Bien sûr qu'on sourit ensemble, on se lève ensemble. 7h moins le quart, on entend de plus en plus parler de medical training pour les animaux. En quoi ça peut changer la vie du véto et celle de votre animal? Bonjour Pierre Fabin.
11: Bonjour Sylvestre, bonjour à tous.
0: Mais surtout, c'est quoi le medical training?
11: Alors le medical training, comprenez tout simplement entraînement médical, c'est tout simplement de l'éducation, mais appliquée aux soins vétérinaires. L'idée, c'est d'apprendre à votre animal à participer activement à ses soins, plutôt qu'à les subir. Au lieu de forcer un chien à se laisser faire, on lui apprend à coopérer, à donner sa patte pour une prise de sang, à rester immobile pendant une auscultation, ou même à ouvrir la bouche pour un examen dentaire. Et tout ça grâce à des méthodes basées sur le renforcement positif, friandises, caresses, voix douce. Le but, c'est que le soin devienne une expérience agréable.
0: Alors ça veut dire qu'on peut entraîner un chien ou un chat à aimer aller chez le véto ?
11: Exactement, ou au moins à ne plus en avoir peur. Beaucoup d'animaux stressent dès qu'ils voient une table d'examen, une cage de transport ou même juste la porte de la clinique. Le medical training, ça permet de désensibiliser tout ça. Concrètement, vous pouvez vous entraîner à la maison. Touchez doucement les pattes de votre chien ou de votre chat, puis exercez une légère pression sur les doigts comme si vous vouliez sortir les griffes et récompensez-le à chaque fois qu'il reste calme et se laisse faire. Soulevez doucement ses oreilles, observez-les, puis donnez une friandise pour qu'il associe ce geste à quelque chose de positif. Et pour la cage de transport, laissez-la ouverte en permanence dans votre salon. Mettez-y une couverture, quelques jouets, des friandises, pour qu'elle devienne un endroit familier et rassurant plutôt qu'un piège de vétérinaire. Ces petits exercices faits régulièrement et sans contrainte transforment vraiment la manière dont votre animal vit les soins. C'est particulièrement utile pour les animaux suivis régulièrement ou ceux qui ont besoin de traitements sur le long cours.
0: Et ça marche aussi avec les nacles, les lapins, les oiseaux ?
11: Et tout à fait, et même parfois mieux. Ça, en fait, ça vient des soigneurs en parc zoologique. Ils utilisent le medical training depuis longtemps avec les fauves, les éléphants ou les otaries. Alors avec un lapin ou un perroquet, c'est tout à fait possible aussi. Le but, ça reste le même. Éviter la contrainte, réduire le stress et rendre les soins beaucoup plus sûrs pour tout le monde. Croyez-moi, votre vétérinaire vous en sera reconnaissant. Chaque année, on a des griffures, des morsures, parfois même des blessures très sérieuses. Et avec certains animaux, les soins deviennent parfois tellement compliqués que les propriétaires finissent par abandonner les traitements au détriment de la santé de leur animal. Avec un peu d'entraînement, tout le monde y gagne en fait, l'animal, le maître et le vétérinaire.
0: Bon, il y a un petit toutou qui demande qu'à être adopté, hein. C'est la garde animalière Beaucairoise qui nous a contacté. Vous pouvez contacter vous également la garde animalière Beaucairoise pour voir la photo de Jack, un petit chien trop mignon. Il a 2 ans, c'est un pétillant toutou en pleine forme, affectueux, il déborde d'énergie, rêve d'une famille dynamique pour de belles balades quotidiennes. La photo de Jack et puis la description un petit peu plus complète sur le site de la garde animalière Beaucairoise. 6h47 avec ici Garde Lozère, chien garde amour.

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0: Chagrin d'amour à 6h51 avec Issy Garlozère. Allez, on ouvre l'agenda de ce mercredi 22 juillet. On vous propose de découvrir gratuitement aujourd'hui à 10h30 Langogne, la ville millénaire, à l'occasion d'une balade tout public avec un passeur d'histoire qui s'appelle Monsieur Chaise. Réservation auprès de l'Office du tourisme de Langogne. Vous avez donc la possibilité de vous rendre à l'Office du tourisme à partir de 9h. Ça ouvre à 9h et la balade, la visite gratuite se déroule à 10h30. Comment draguer après 50 ans? J'ai pas la réponse, je suis pas Hitch, référence au film avec
1: Will Smith.
0: Oui, tout à fait, une comédie américaine. Non, je n'ai pas la réponse, mais par contre, il y a une comédie à sketch pleine d'autodérision sur les rendez-vous amoureux dans le cadre de la Barbène du Rire. C'est à 20h30 ce soir au Mas de la Barbène, route de Sauve. Voilà, une occasion de, peut-être pas répondre à cette question, mais une occasion de rire.
1: C'est déjà ça.
0: Les vignerons.
1: Il y a peut-être un ou deux conseils à prendre.
0: Et peut-être un moyen de rencontrer quelqu'un.
1: Aussi.
0: Bah voilà, avec cette soirée. Les vignerons sur le pont, une douzaine de vignerons, tous issus de l'appellation IGP Coteau du Pont du Gard, proposent une découverte de leur cuvée d'excellence. Là, c'est ce soir à partir de 19h. 19h minuit au Pont du Gard, évidemment. Rive droite. Merci d'avoir choisi Cigar Lozère, le réflexe, le bon réflexe le matin, avec un bon café également ou autre chose. Je sais pas ce que vous buvez. Mais en tout cas, on profite tous ensemble de Guillaume Grand. À 6h53, toi et moi.
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0: Guillaume Grand, grand par le talent, toi et moi et vous à l'écoute d'ici Garlozère et nos humoristes aussi avec cette question ce matin. Comment réussir sa sieste en vacances? Réponse dans un instant.
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0: On a parfois du mal à s'autoriser une petite sieste, on se sent coupable, surtout si on est au boulot l'après-midi. Mais dans l'humour en tube, Fred Ballard va nous aider à trouver les bons arguments pour piquer du nez sans culpabiliser après le déjeuner.
9: Tu as l'âge où entre faire l'amour et faire la sieste, mon cœur balance. Plus du tout.
10: Voilà, bon bah comme ça c'est clair, hein, c'est même pas la peine de proposer une sieste crapuleuse à Florence Foresti, elle risque de s'endormir au préliminaire. L'appel du hamac ne résiste pas à la femme exténuée qui préfère tout donner dans les bras de Morphée que dans ceux de Roger.
9: Le choix est vite fait, je veux dire, il y a quand même une activité qui est plus reposante que l'autre. C'est crevant de faire l'amour, même pour une femme. C'est épuisant, faut qu'on se concentre, faut qu'on pense à quelqu'un d'autre que vous. Oh, si vous parlez, il faut tout recommencer. Oh, Daniel, oh. Non, franchement, non, je vous le dis, il y a un risque cardiaque. Il y a un risque cardiaque. En plus, je fais de l'asthme et tout. Non, franchement, une bonne sieste, ça ira très bien.
10: Oui, oui, on a le droit aux excuses médicales pour se faire porter pâle aux activités physiques à l'horizontale. Hein. C'est autorisé par la Fédération Française de Sieste, à condition de ne pas dépasser le timing homologué par la Fédé. 15-20 minutes, pas plus, sinon le réveil est pâteux.
11: Hein? Quoi? Mamour, je peux savoir pourquoi ma sieste de 15 minutes a duré 3 heures? Mais enfin, qu'est-ce qui s'est passé? Où suis-je? Qui suis-je? Et toi? Tu es bien toi? Mais attends, je me suis à peine assoupi, j'ai l'impression de me réveiller en 2076. Je voulais juste me requinquer, moi, pas transplaner dans une autre dimension. Oui. C'est une invention à la con, hein, les siestes. Tout va bien dans ta vie, tu t'endors 3 secondes et hop, il y a tout qui part en couille. Je sais même pas te dire s'il est 15h, 18h ou 22h. Je sais juste qu'on est dimanche. Hein? On est mercredi?
10: Et oui, on est mercredi.

0: dans sa boîte aux lettres 2 balles et un courrier de menace de la DZ Mafia jeudi dernier. Nouvel épisode pour Christophe Rivin, qui est exfiltré en urgence de chez lui en pleine nuit avant-hier par le RAID, qui craignait la présence d'explosifs dans une voiture à proximité. La protection autour du maire alésien est renforcée. Le ministre de l'Intérieur, Laurent Nunez, promet toute la lumière sur ses actes et assure que la lutte contre le narcotrafic persistera. Discours qui ne fait que confirmer ce que l'on dit depuis longtemps, regrettent les syndicats policiers. Bruno Bartosetti est le secrétaire zone sud du syndicat Unité. Pour lui, il faut explorer toutes les pistes.
1: Je crois que ce qui est à retenir, c'est qu'on a passé des caps à l'Est. Un maire est menacé et les menaces sont prises bien sûr au sérieux, mais toutes les pistes doivent être exploitées. On parle de la DZ Mafia, mais ça peut aller au-delà de la DZ Mafia. Relevons également qu'on a des policiers qui sont menacés également à l'Est parce qu'ils font leur travail. Et bien, je crois qu'il va falloir creuser un petit peu plus et savoir s'il s'agit réellement de la DZ Mafia, s'il n'y a pas un lien direct ou indirect avec une DZ Mafia nouvelle génération, comme on appelle. Pourquoi il est menacé? Le maire d'Alès a souvent prôné que Alès était pas aussi touché que ce qu'on voulait le dire sur le narcotrafic, et aujourd'hui il est menacé. Donc il y a beaucoup de pistes à relever et à étudier. En tout cas, ce qui est sûr, c'est que la ville d'Alès est très touchée par le narcotrafic et qu'en matière d'effectifs, eh bien, on est dans l'insuffisance au quotidien pour travailler dans de bonnes conditions et arriver à de meilleurs résultats.
2: Le cas du maire d'Alès a de nouveau fait le tour de France hier.
0: Avec des réactions de candidats à la présidentielle, Marine Le Pen dénonce un narcotrafic qui menace la démocratie et apporte son soutien à Christophe Rivin. Jean-Luc Mélenchon écrit sur X que le maire alésien mérite notre soutien au-delà des appartenances politiques. Son courage est exemplaire, dit Bruno Retailleau. Christophe Rivin a aussi reçu évidemment des soutiens de la classe politique gardoise. Ludovic Labastrou.
3: Oui, on a sans doute dépassé l'émotion de la semaine dernière pour glisser vers la sidération pure et simple. Celle, par exemple, du député RN du Gard, Pierre Meurin.
4: Donc après les menaces de mort reçues la semaine dernière par la DZ Mafia, aujourd'hui, il doit être évacué de son domicile. Donc j'ai une pensée amicale et républicaine pour lui, mais aussi évidemment pour sa famille face à ce contexte angoissant. Je le soutiens avec force. J'ai une pensée pour tous les habitants d'Alès qui, à travers leur maire, ressentent cette peur de tous ces trafics qui sévissent dans cette ville.
3: Un parlementaire gardois qui s'engage par ailleurs à demander à l'État de tout faire pour éradiquer la drogue. Il y a aussi la réaction de Patrick Malavieille, vice-président communiste du département joint à l'étranger.
5: Ma solidarité la plus totale à Christophe Rivin ainsi qu'à ses proches dans ces moments difficiles qu'ils traversent. Au-delà de leur personne, c'est toute la communauté républicaine qui est concernée. C'est ainsi que nous devons faire face à cette situation et souhaiter que ces individus soient identifiés le plus vite possible et qu'ils soient sévèrement condamnés.
3: Sévèrement condamnés et d'ajouter « restons unis pour combattre de tels agissements ».
2: Et sur place, à Saint-Christol-les-Alès, dans le quartier où vit Christophe Rivin, une certaine omerta semble s'être mise en place. On vous raconte ça dans l'info d'ici à 7h30. On entendra aussi le ministre de l'Intérieur, Laurent Nunez.
0: L'actualité ce matin, c'est aussi ce vent qui persiste depuis quelques jours sur le Gard et met les pompiers sur le qui-vive, particulièrement dans le Gard rhodanien, d'ailleurs classé en rouge pour les risques d'incendie à nouveau aujourd'hui. Pour éviter les départs de feu, vous avez peut-être déjà croisé depuis le début de l'été des patrouilles avec des gendarmes ou bien la police de l'environnement, les forces de l'ordre se rendre dans les massifs, mais aussi près des points d'eau, là où l'on pense être à l'abri car cela paraît humide. Reportage sur les bords du Gardon à Colliès, Guizane Stafford.
6: Avec la chaleur, se rafraîchir en rivière, forcément, ça fait envie.
7: Elle est superbe, quelle que soit la température extérieure, l'eau est toujours froide, c'est merveilleux.
6: Du monde sur les rivages, partout autour, une herbe complètement desséchée. Résultat, un fort risque d'incendie. Pour le réduire, c'est mission prévention pour l'ONF.
8: Vous avez des risques jaunes, oranges ou rouges. Et quand c'est rouge, c'est interdit d'accéder au massif.
6: Thierry Mamallet sort son téléphone. Sur l'écran, l'application incendie de la préfecture.
8: On peut se géolocaliser. Bien sûr. Et vous avez la carte, vous voyez aujourd'hui par exemple on est en orange.
6: Voilà. Vous la connaissiez déjà cette application?
9: Je ne savais pas qu'il y en avait une spécifique, en tout cas par ici.
6: En orange ou en rouge, l'usage du feu est strictement interdit. Xavier Ravaux de l'ONF.
10: On va être intransigeant vis-à-vis de l'emploi du feu. C'est-à-dire que les gens qui viennent ici, il faut qu'ils mangent froid, bien sûr. Ils ne vont pas venir faire des grillades, sinon ça va leur coûter cher. On va les verbaliser.
6: Et à la clé, 135 euros d'amende.
0: Un reportage de Guizane Stafford, de la préfecture du Gard. D'ailleurs, n'exclut pas d'intensifier ce genre de patrouille. Le directeur des cabinets du préfet est l'invité d'ici Garlozère tout à l'heure avec nous à 8h moins le quart. Anduze perd son premier adjoint. Claude Perrier annonce ce matin quitter son poste en raison, je cite, de divergences profondes apparues concernant le fonctionnement collectif et la manière d'exercer ses responsabilités, déclare le désormais ex

0: premier adjoint, qui met toutefois de côté sa relation avec le maire. Je le remercie sincèrement pour la confiance qu'il m'a accordée. Fin de citation.
1: C'est une question qui risque de créer beaucoup de débats. Faut-il rendre la vaccination contre la grippe obligatoire pour les soignants?
0: C'est ce que recommande en tout cas la Haute Autorité de Santé dans un avis publié cette semaine pour mieux protéger les plus fragiles, particulièrement dans les EHPAD. Mais par endroit, l'idée a du mal à passer. À Mende, à l'EHPAD de l'Adoration, lors de la dernière campagne de vaccination, près de 90% des 60 salariés ont refusé le vaccin, là où 90% des résidents, eux, avaient reçu leur dose. C'est là-bas que Saïd Makhloufi s'est rendu pour savoir comment cette recommandation de la Haute Autorité de Santé est perçue.
2: Hugo, aide-soignant, apporte les boissons chaudes.
3: Je vous mets un peu de café.
2: Aux résidents de l'EHPAD.
4: Oui.
2: Hugo s'est fait vacciner contre la grippe cette année.
3: Oui, je l'ai fait cette année, oui. Après, je ne le fais pas toutes les années, mais ça m'arrive. Enfin, je change d'avis très régulièrement.
2: Et comme la plupart des salariés, Hugo est contre la vaccination obligatoire.
3: Non. Je ne suis pas pour l'obligation vaccinale. Parce que je pense que c'est un choix qui est propre à chacun et qui se doit d'être respecté par chaque individu.
2: Au sein de l'EHPAD, le sujet est source de crispation.
5: Ça crispe un peu.
2: Mathieu, aide-soignant.
5: Bah surtout avec le Covid qui s'était beaucoup imposé, il y a eu des départs à cause de ça. Enfin voilà, c'est une situation qui a été un peu tendue. Du coup, ça reste un sujet un peu délicat.
2: Juste au-dessus,
6: deuxième étage.
2: Dans sa chambre, Odette ne comprend pas les soignants qui refusent la vaccination.
7: Moi, je suis vaccinée, donc il devrait se faire vacciner. Ah oui, parce qu'elle risque de le passer aux malades.
2: Un constat partagé par Roselyne Durand, l'infirmière coordinatrice de l'EHPAD.
8: Je trouve dommage que mes collègues soignants ne comprennent pas l'intérêt de cette vaccination. Cette peur des vaccins, je ne comprends pas. Eux, ils ne me comprennent pas, sûrement, mais moi, je ne les comprends pas.
2: La prochaine campagne de vaccination devrait débuter en octobre.
0: Et aujourd'hui, seuls 20% des soignants sont vaccinés contre la grippe, malgré les recommandations existantes. Reportage à Mende de Saïd Makhloufi. Je vais y arriver. Le foot et ce nouveau match amical pour le Nîmes Olympique. C'est le deuxième de la préparation d'avant-saison. Le week-end dernier, les Crocos avaient perdu 4-0 contre Nice, équipe de Ligue 1. Aujourd'hui, c'est une équipe de Ligue 2, Rodez. Le match a lieu à Millau à 18h.
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0: Au revoir le orange, bonjour le jaune, on parle de la vigilance canicule pour le Gard, Sylvestre.
1: Oui, toute la journée, vigilance jaune effectivement, ciel bleu, soleil, un petit peu de vent ce matin autour du littoral gardois, le Pays, Nîmois et le long du Rhône, 40 à 45 km/h. Le vent sera présent cet après-midi, en principe seulement dans le Gard rhodanien, secteur classé en rouge d'ailleurs, pour le risque incendie. On a froid ce matin, vous avez froid,
0: j'exagère
1: un petit peu, mais c'est ce que je constate en vous lisant sur la page Facebook ici Gard Lozère. Et ça parce que Alain, qui habite en Margeride à Croisière de Bel Air Val d'Anse, nous donne 10 degrés, nous dit on va devoir fermer la fenêtre pour dormir, bientôt remettre la couette en rigolant bien sûr. Corinne, elle nous dit pareil, il fait presque froid ce matin, il faisait 14 degrés tout à l'heure à Thoiras-Corbès près du Gardon, mais ça fait du bien, c'est ce que je vois en vous lisant, effectivement je me doute que ça fait du bien, on a bien dormi. Pour cet après-midi, les températures 27 à Langogne, 31 à Villefort, 35 à Rousson, Saint-Privat-des-Vieux et Congény, jusqu'à 36 pour Durfort, Blauzac et Rodillan.
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1: Allez, peut-être pas le bonnet élégant et le blouson. On est en été quand même, nous sommes le 22 juillet et on profite cet été de la musique d'ici Gare Lozère avec les standards de la chanson française. Il est beau ce morceau. Téléphone, Cendrillon.

0: Morceau inoubliable et intemporel de téléphone avec ici Garlozère, c'était Cendrillon.
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0: Et on se souvient, si vous n'en souvenez pas, on peut vous le dire, dans Cendrillon, il a fait permettre à sa filleule de se rendre au bal en lui créant de beaux vêtements et un magnifique carrosse. Carrosse qui ne marchait pas encore à l'électricité, ça n'existait pas à l'époque. Je vous dis ça parce qu'on va parler de voitures électriques dans un instant avec Mon Œil. À très vite.
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0: Bon mercredi, 7h13, Mon Œil dans le rétro avec vous, Gérald Roux. Bonjour, tout cet été, on se retourne sur ce qui nous a marqué depuis le début de l'année.
4: Et ce matin, Gérald, vous nous parlez d'un mouvement, d'une tendance, le vrai démarrage de la voiture électrique en France.
5: La bascule s'est faite au printemps, dans la foulée de la guerre en Iran. Désormais, quand les Français achètent une voiture neuve, environ un tiers d'entre eux choisissent une électrique. Dans la plupart des cas, ce n'est pas parce qu'ils sont devenus écolos, mais plutôt économes. Les prix délirants des carburants ont convaincu les clients plus que la santé de la planète. Aujourd'hui, dans l'usine Renault de Douai, qui fabrique notamment la petite R5 électrique, un gros succès, on a du mal à suivre la cadence. Alors la direction a embauché plus d'intérimaires, des travailleurs marocains, des Ukrainiens, et elle teste aussi un robot humanoïde pour soulever des pneus. Cette revanche de la voiture électrique est assez ironique, car depuis plusieurs années, la stratégie des gouvernements et des constructeurs européens est partie dans tous les sens, ce qui a désorienté la clientèle. En France et en Allemagne, les aides gouvernementales, les bonus écologiques ont été sérieusement rabotés depuis 2022, et de leur côté, les constructeurs, notamment allemands, dénonçaient l'objectif irréaliste de la Commission européenne, la fameuse interdiction de vente de voitures thermiques en 2035. Pas plus tard qu'au début février, Stellantis a même donné un gros coup de frein sur l'électrique au profit de ses voitures thermiques. Mais voilà, fin février, c'était la guerre en Iran, le pétrole hors de prix, mauvais timing pour le constructeur. Au printemps, face au choc pétrolier qui ruinait les automobilistes, le gouvernement français a donc annoncé de nouvelles mesures en faveur des voitures électriques alors qu'il les réduisait quelques mois avant. De leur côté, les constructeurs ont aussi choisi de produire des voitures électriques plus petites, moins chères, alors qu'ils ne juraient souvent que par les SUV plus rentables. Tout cela semble aller dans le bon sens, parce qu'il était temps de se réveiller face à la concurrence de la Chine, qui a foncé sur l'électrique depuis des années. L'Europe avait pourtant des atouts dans son jeu depuis bien longtemps, car la première voiture électrique qui a dépassé les 100 km/h, eh bien, elle a roulé en France en 1899.
0: Merci Gérald, et puis on parle de chiffres, 50 ans de réussite familiale à Crespian dans le Gard pour Daudet Électricité. On va en discuter, on va célébrer cet anniversaire dans quelques minutes dans l'écho d'ici. On va en discuter avec le directeur de Daudet Électricité, le responsable, Karen Young, tout de suite.

0: Ah, c'est le genre de morceau qu'on chantonne sous la douche. Hein. C'est assez facile, même si on connaît pas les paroles, ça qui est bien aussi, même si on maîtrise pas l'anglais. Babadou Balou, mais bah, c'est bien. Hein. Karen Young avec Ici Garloser, Hot Shot.
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0: 7h20, l'écho d'ici, l'économie de nos entreprises en Lozère et dans le Gard. On va parler d'une success story familiale, comme on les aime d'ailleurs. Ça se passe dans le Gard. Julien Daudet, à la tête de Daudet Électricité à Crespian, va nous expliquer ce matin comment sa PME fête ses 50 ans, tout en continuant d'embaucher et d'innover. Bonjour Julien Daudet.
3: Bonjour à tous.
0: Alors, il y a quelques semaines, votre entreprise a fêté ses 50 ans. Un bel anniversaire, entreprise créée en juillet 1976 par votre papa, Pierre. Quel est le secret de longévité d'une PME familiale gardoise comme la vôtre pour traverser un demi-siècle?
3: Vous savez, il n'y a pas de miracle. Hein. Mais comme pour vous donner un exemple, quand on a construit notre nouveau dépôt, on a fait inscrire mon père et moi sur une pierre taillée dans les bois d'Élens les inscriptions suivantes. Amour, passion et volonté. Donc ça résume bien notre état d'esprit et la longévité de l'entreprise familiale. Quoi.
0: Donc ça serait ça le secret de cette longévité. Alors l'histoire, effectivement, vous le dites, hein, l'histoire de Daudet Électricité, c'est une affaire de famille. Votre épouse, Carole, gère le personnel. Votre fille, Elodie, y travaille l'été. Sur le plan économique et, on va dire, managérial, est-ce que la clé, c'est cet aspect, ce côté famille?
3: Vous savez, l'esprit de famille, c'est un peu un esprit d'équipe. Hein. Moi, je suis très fan de rugby, ancien joueur. Et pour moi, c'est un peu le même état d'esprit, quoi. C'est-à-dire que l'équipe n'avancerait pas sans un capitaine, ça serait le bazar. Et on a besoin de l'équipe pour avancer. Chez nous, l'esprit de famille aussi, c'est tous les salariés. Hein. Tous les salariés font partie de la famille. Hein. On ne dissocie pas la famille ou les salariés. Tout le monde fait partie de la famille.
0: Ça fait une belle équipe, vous parliez de rugby, ça fait une belle équipe de rugby parce qu'il y a 47 collaborateurs, je crois, aujourd'hui.
3: Mais une équipe pro, c'est 42, vous voyez, on n'est pas loin.
0: On n'est pas très loin. Certains sont dans l'entreprise depuis plus de 20 ans. Comment vous arrivez à fidéliser vos équipes et à rendre vos métiers aussi attractifs auprès peut-être des plus jeunes, de ceux que vous tentez, de ceux que vous voulez recruter, de ceux que vous avez recrutés?
3: Vous savez, la formation, c'est un point important pour moi. Cette année, par exemple, nous avons eu 7 apprentis dans différents métiers, parce que nous avons différents métiers dans l'électricité. L'idée, c'est de former les jeunes, de les garder. En général, les jeunes qui rentrent chez nous en formation, en alternance, 95% des jeunes restent dans l'entreprise. Ça, j'y tiens. Après, au travers des centres de formation, des collèges, des lycées, les forums métiers, dans le Gard et l'Hérault, notre RH sillonne tout ce circuit pour rendre notre métier attractif, faire connaître aux jeunes les nouvelles technologies, parce que notre métier a trop souvent été trop mal décrit, quoi. Et il nous cesse d'évoluer dans le bon sens, et ça, il faut le matraquer et l'expliquer aux jeunes, quoi.
0: Vous parlez d'évolution, c'est vrai qu'en 50 ans, le métier d'électricien a changé. On parle maintenant beaucoup de transition énergétique, de nouvelles normes. Économiquement, comment vous vous adaptez, vous, en tant que responsable de Daudet Électricité?
3: En fait, déjà, de part de notre métier, l'électricité, ça a évolué en 50 ans, ça a énormément évolué, ça évolue tous les jours, toutes les années. Nous avons été précurseurs au niveau déjà il y a 10 ans des déplacements, donc avec des véhicules de liaison électrique et hybride depuis 10 ans, des fourgons électriques et récemment, depuis 2 ans, des engins de terrassement électrique. Donc les clients sont friands de ça, des nouvelles technologies, nous aussi. Et on aime leur faire découvrir et trouver des nouvelles innovations avec eux.
0: Ouais, il faut être toujours en alerte hein, sur le qui-vive pour réussir à continuer à pérenniser donc la santé de votre entreprise. Encore un bel anniversaire, 50 ans. Hein. Ça se célèbre, c'est une fierté gardoise. Julien Daudet, donc à la tête de Daudet Électricité située à Crespian. Merci Julien d'être passé dans l'écho d'ici.
3: De rien, merci à vous. Bonne journée.
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4: 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Et pour me réchauffer avant d'avoir trop froid.
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0: 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Amandine prend vos appels et à 7h25, je vous offre Calogero, le portrait

0: Vous écoutez Calogero, vous écoutez ici Garloser, le portrait. On va accueillir Guillaume dans un instant, il va jouer avec nous.
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0: 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On vous offre ce matin deux invitations pour la soirée de samedi à 21h30 à l'espace Jean Ferrat avec Marion Cousineau mais aussi Vincent Dedienne.
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0: Guillaume de Marguerite va essayer de gagner ses invitations aujourd'hui. Bonjour Guillaume, bienvenue.
8: Bonjour, comment allez-vous?
0: Bah moi ça va, et vous, vous êtes dynamique, vous êtes bien réveillé, réveillé depuis quelle heure d'ailleurs Guillaume?
8: À la fraîcheur on va dire, un petit 6h30, voilà pour mais profiter de la journée au maximum.
0: Mais pourquoi profiter de la journée? Parce que vous êtes en vacances, vous travaillez, vous
8: en
0: profitez
8: vacances,
0: au travail
8: on profite de sa petite famille, voilà.
0: Bon, vous avez bien raison, vous allez peut-être gagner des places pour Barjac Manchante, donnez-moi le nom de ce duo. Qui sortait ce tube un 22 juillet 2002, il y a 24 ans.
8: Voilà, Axel Red et Renaud.
0: Effectivement, oui, c'est facile, hein. Bonne réponse, bravo Guillaume. Vous allez pouvoir profiter de Barjac Manchante samedi 21h30 pour applaudir Vincent Dedienne et encore Marion Cousineau. Merci Guillaume, gardez votre bonne humeur.
8: Avec
0: à bientôt.
8: Plaisir, et je vous souhaite une belle journée et bonjour à tous.
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0: Dans un instant, l'info d'ici, direction Saint-Christol, les Alès, Xavier.
9: Là où vit le maire d'Alès, Christophe Rivinck, exfiltré de chez lui en pleine nuit. D'abord un tour de l'info en France, Cyril Ardorandon, il est 7h30.
10: L'incendie qui a démarré dans le Var hier a progressé cette nuit. Il a parcouru plus de 2500 hectares et il est désormais contenu selon les pompiers. C'est le plus gros feu de l'été en Provence. 2300 foyers privés de courant, 400 personnes évacuées et 6 maisons incendiées. Alors que 3 départements sont placés en risque très élevé face aux feux de forêt, que 23 sont en risque élevé, le ministre de l'Intérieur Laurent Nunez est attendu à Mérignac en Gironde. Ce matin, il doit rendre hommage aux 2 pompiers morts hier en intervention près de l'aéroport de Bordeaux. Leur camion a été pris au piège par les flammes. La ministre de la Transition écologique doit présenter sa démission ce matin d'ici au Conseil des ministres. Monique Barbu, ancienne présidente de la WWF France, avait dit son opposition à la réautorisation de pesticides tueurs d'abeilles, mesure contenue dans la loi d'urgence agricole adoptée avant-hier. Le Premier ministre Sébastien Lecornu dit ce matin qu'elle a toujours sa confiance. Plusieurs textes définitivement adoptés par les parlementaires hier avant la pause estivale. L'interdiction des réseaux sociaux au moins de 15 ans ou un texte contre le protoxyde d'azote et les rodéos urbains. Les retraits sur les livrets A ont dépassé les versements de près de 6 milliards d'euros depuis le début de l'année. Autrement dit, ce placement est boudé par les Français à un niveau inédit depuis 2008. Son taux augmente dès le 1er août pour atteindre 1,7%. Et puis le Tour de France, 17e étape aujourd'hui, 174 km entre Chambéry en Savoie et Voiron en Isère.
9: L'affaire fait la une du journal Le Parisien, a été évoquée dans le 20h de TF1, commentée par toute la classe politique. Le maire d'Alès, Christophe Rivinck, exfiltré en urgence de chez lui en pleine nuit avant-hier par le RAID, qui avait des doutes sur la présence d'une voiture piégée devant son domicile. L'élu a reçu la semaine dernière déjà des balles chez lui dans une lettre signée de la DZ Mafia. Christophe Rivinck, ce matin, est en sécurité dans un lieu tenu secret et là où il réside habituellement à Saint-Christol-les-Alès dans une zone pavillonnaire, tranquille, c'est une véritable omerta, personne n'ose parler, Marek Keta.
11: Des rideaux tirés dès que l'on s'approche, des refus ou des regards fuyants. Je suis juste de passage, je suis pas au courant, dit un homme cigarette à la main sur sa terrasse. Certains acceptent d'échanger deux bribes de mots, surtout pas au micro, pour exprimer leur solidarité envers Christophe Rivinck, leur voisin, et une sécurité renforcée, voiture banalisée postée à 100 mètres du domicile du maire d'Alès, deux CRS en surveillance à l'intérieur depuis vendredi au lendemain de cette lettre de menace de mort découverte avec deux balles de semi-automatique à l'intérieur de l'enveloppe. Vigilance des forces de l'ordre, vigilance aussi des habitants. Une voiture s'arrête, nous prend pour la police et demande si la voiture supposée piégée avec des explosifs est toujours là. Finalement,
1: moi j'ai rien vu, j'ai rien entendu.
11: C'est dans ce bar du centre-bourg de Saint-Christol-les-Alès qu'un habitant nous résume l'état d'esprit général.
12: Tout le monde a peur, hein. Ce qui se passe, c'est quand même chaud. Hein. Les gens ne veulent pas se mêler de ça, c'est à l'État s'en occuper, c'est pas aux particuliers. C'est pas un sanglier qui s'est échappé, on fait une battue, il faut que ça vienne d'en haut. Si le gouvernement me laissait faire, mais après c'est quand même l'équivalent d'un cancer dans un corps humain, hein. C'est dans la société. Hein.
11: On ne se laissera pas intimider, affirme le ministre de l'Intérieur, Laurent Nunez, qui poursuit. Cela n'entache en rien la détermination à continuer cette lutte acharnée contre le narcotrafic.
9: Le ministre de l'Intérieur, justement, qui promet de mettre les moyens nécessaires sur cette affaire. Écoutez Laurent Nunez.
13: Ce sont des actes d'intimidation. Monsieur le maire d'Alès, comme beaucoup de maires en France, s'engage aux côtés des services de police pour lutter contre le narcotrafic par les actions qui sont de sa compétence. Il mobilise sa police municipale, il prend des mesures de police administrative. Mais ceux qui luttent contre le trafic, les trafics de stupéfiants, ce sont les services de police judiciaire, c'est le ministre de l'Intérieur, c'est le préfet, c'est l'ensemble des services de l'État. Donc c'est un acte d'intimidation du maire d'Alès, mais au-delà de tous ceux qui luttent contre le narcotrafic, et on ne se laissera pas intimider, on continuera à mener cette action de manière résolue et déterminée, et je peux vous dire que les effectifs qui sont présents sur la voie publique à Alès vont le rester pendant un certain temps, au même titre que les investigations judiciaires qui sont en cours, sous l'autorité du parquet et parfois du PNACO, vont évidemment se poursuivre. Et
9: tous les détails sur ce dossier des menaces de mort envers le maire d'Alès, Christophe Rivin, que c'est à retrouver sur le site et l'appli d'ici Gare-Lozère.
0: À Alès, les habitants sont sous le choc de ce qui arrive à leur maire, évidemment. On y reviendra dans le journal de 8h.
9: Oui, avant cela, dans 10 minutes, le nouveau directeur de cabinet du préfet du Gard est avec nous, invité d'ici Gare-Lozère. Comment l'État peut répondre à ces menaces? On parlera aussi des risques d'incendie très présents aujourd'hui, notamment dans le Gard rhodanien. Félix Bouchard, nouveau directeur de cabinet du préfet du Gard. Rendez-vous à 8h moins le quart. Avant cela, un coup d'œil sur la météo du jour, Sylvestre.
0: On est passé du orange au jaune, vigilance jaune canicule dans le Gard. Alors, on aura du soleil, on aura du ciel bleu, on aura un petit peu de vent ce matin autour du littoral gardois, le Pénimois et le long du Rhône, 40 à 45 km/h. Le vent sera présent cet après-midi en principe seulement dans le Gard rhodanien, secteur classé, je vous le rappelle, en rouge pour le risque incendie. On a 17 degrés ce matin à Corconne, ça fait du bien à Véronique qui nous le dit en nous écrivant sur la page Facebook d'ici Gard-Lozère. Evelyne, elle, est à Collias avec 21 degrés. Cet après-midi, on aura 32 à Mende dans Lozère, 35 à Florac, 35 également à Saint-Ambroy, Uzès, Vauvert et Sommières, et jusqu'à 36 pour Saint-Hippolyte-du-Fort, Alès et Nîmes.
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0: Pas grand chose à signaler en ce moment autour de Nîmes, et dans Nîmes on a un point de blocage actuellement qui se situe boulevard Marc Bogner en direction du rond-point Nîmes-Ouest.
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0: Et si vous constatez des difficultés sur la route, vous êtes nos yeux sur la route, vous nous prévenez via le 04 66 21 36 37 en nous appelant ou en nous écrivant sur WhatsApp, messages vocaux, photos, vidéos. On va vous faire découvrir le monde méconnu des abeilles sauvages dans un instant. On profite pour l'heure de France Gall, des branches. Bon mercredi.

0: connecté le matin à Ici Garloser via la radio, le site icigarloser.fr et l'appli Ici, c'était France Gall.
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0: 8h20, chaque matin, cet été, Nature en tête avec vous, Lorraine Deltel, bonjour.
3: Bonjour Sylvestre, et bonjour à tous.
0: On part à la découverte de la nature qui nous entoure pour mieux la connaître, la comprendre, la protéger avec l'éclairage d'un spécialiste. On part où, alors, aujourd'hui ?
3: Je vous emmène dans le monde méconnu des abeilles sauvages qui, comme toute la faune sauvage, souffrent silencieusement de la sécheresse en ce moment. Aujourd'hui, découvrons ces pollinisatrices indispensables avec vous, Constance Hélissé. Vous êtes ingénieure en agriculture au syndicat mixte des Gorges du Gardon. Déjà, Constance, qu'est-ce qui différencie abeilles sauvages et abeilles domestiques ?
4: Alors, une abeille sauvage est tout simplement une abeille qui n'est pas l'abeille domestique. En France, on compte près de 1000 espèces d'abeilles sauvages et très majoritairement solitaires. Donc, pas de ruche, pas de reine et pas de miel. Elles nichent dans le sol, dans le bois mort ou dans des tiges creuses. Certaines ressemblent à l'abeille domestique, d'autres non. On peut notamment penser à l'abeille charpentière, qui est assez massif, qui ne ressemble pas du tout à l'abeille domestique. Mais on a aussi les petites osmies. L'osmie cornue, qui elle peut être confondue avec une abeille domestique, si on n'a pas l'œil. Mais elle est très différente.
3: J'imagine qu'elle joue tout un grand rôle dans la pollinisation.
4: En Europe, environ 84% des plantes cultivées et 80% des espèces végétales sauvages dépendent de la pollinisation par les insectes.
3: Et ces abeilles sauvages sont actives toute l'année ?
4: Effectivement, c'est une très bonne question. Car sur l'angle du climat, ces espèces sauvages offrent une résilience que l'abeille domestique seule n'a pas. Certaines, comme l'osmie cornue, restent actives, par exemple, par temps froid. Okay. Ce qui devient précieux face aux dérèglements climatiques et des cycles de floraison qui se décalent. Donc, miser sur cette diversité-là, c'est vraiment sécuriser la pollinisation avec des saisons de plus en plus, je dirais, imprévisibles.
3: Et qu'est-ce qu'on peut faire pour les accueillir, justement, dans son jardin ?
4: C'est extrêmement simple et ça demande peu de choses. Dans le jardin, on peut laisser des tas de branches sur le côté. Par exemple, si ces branches sont assez creuses, tout un tas d'espèces va pouvoir créer ses cloisons à l'intérieur pour y déposer la future génération, tout simplement. On peut aussi penser à ne pas toucher le sol directement, puisque certaines nichent dans le sol, dans les premiers centimètres, ce qui est le cas aussi, par exemple, des criquets et des sauterelles qui vont venir pondre leurs œufs dans les premiers centimètres. Mmh. Donc, ne pas retourner le sol est un gage de pouvoir faire perdurer ces espèces-là qui en dépendent. Ça peut être également de garder des petits points d'eau pour qu'elles puissent boire aussi, et toujours penser aux fleurs.
3: Le pouvoir des fleurs et du vivant, c'est avec Nature en tête. Merci, Constance.
4: Merci.
0: Ouais, le pouvoir des fleurs, c'est aussi un magnifique morceau de Laurent Voulzy. Merci de fleurir notre matinée, Lorraine. À demain.
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0: 7h44, on a entendu ce message de prévention à quelques secondes. À la prudence reste de mise sur les risques d'incendie dans le Gard, avec notamment un vent qui persiste et qui, sur un sol très dur, peut rapidement conduire à la catastrophe. Le début de l'été a d'ailleurs été intense sur les feux, que ce soit dans le Gard ou ailleurs. On en parle ce matin avec le nouveau directeur de cabinet du préfet du Gard, invité d'ici Garloser avec vous, Xavier.
6: Bonjour Félix Bouchard.
7: Bonjour à tous vos auditeurs.
6: Et bienvenue dans le Gard, où vous avez été nommé au début du mois avec tout de suite des dossiers complexes sur les bras. Avant de parler des risques incendies, un mot ce matin sur la situation du maire d'Alès, Christophe Rivin, menacé de mort a priori par la DZ Mafia, exfiltré de chez lui avant-hier en urgence. On a envie d'entendre la parole de l'État ce matin. L'État a-t-il les moyens pour répondre à ce qui semble être un réseau tentaculaire qui semble n'avoir plus de limites, celui du narcotrafic ?
7: Aujourd'hui, le ministère de l'Intérieur s'est exprimé hier à ce sujet. On réitère le soutien de l'État au maire d'Alès. Et à la suite de la demande du ministre, ces menaces réitérées, des mesures de protection renforcées du maire et des opérations à Alès ont eu lieu. Et sur les circonstances précises de ce qui s'est déroulé, c'est l'enquête judiciaire et l'action des forces de l'ordre qui permettront de les éclairer.
6: C'est quand même dramatique d'en arriver là, un maire qui se fait exfiltrer par le RAID en pleine nuit, ça paraît dingue.
7: Oui, c'était une opération importante. Aujourd'hui, encore une fois, tout notre soutien au maire, l'action de l'État est résolue et l'enquête judiciaire va nous permettre d'avancer à ce sujet.
6: Alors revenons au risque incendie. On a un tout petit peu moins chaud cette semaine dans le Gard, mais les risques sont toujours là, notamment à cause du vent, particulièrement sur le Gard rhodanien. D'ailleurs, est-ce que vous avez des projections à ce sujet-là, ce vent, quelle intensité, quelle durée il peut avoir ?
7: Oui, aujourd'hui, on entre dans une période de danger qui est liée en fait à trois facteurs. La température a baissé, mais il fait encore 35 degrés dans l'après-midi. Mmh. On a du vent, des rafales de Mistral qui pourraient dépasser les 50 km/h. Et surtout, on a une végétation qui reste abondante du fait des pluies du début de l'année et qui est très sèche, très desséchée, avec pendant la nuit une incapacité de cette végétation à se régénérer en humidité. Donc ça veut dire que chaque départ de feu est d'autant plus grave et que chaque feu a un risque plus élevé de grossir et de menacer les endroits qui sont inflammables.
6: Quels moyens du coup vous déployez cette semaine pour éviter les départs de feu ?
7: Alors sur les moyens, nous avons les moyens du SDIS qui sont renforcés et des services de l'État. Ce qu'il faut savoir, c'est qu'il y a plus de 280 sapeurs-pompiers qui sont prêts à intervenir dans les 30 centres de secours du département, une chaîne de commandement renforcée, et on ajoute à cela 150 sapeurs-pompiers qui sont prépositionnés sur le terrain, au plus près du risque, avec des matériels spécifiques et des compétences spécifiques pour traiter chaque départ de feu. Ensuite, on a notre avion de reconnaissance, les deux hélicoptère bombardier que loue le SDIS, un de plus cette année, des caméras de protection et ensuite la mobilisation de tous les services de l'État qui font des patrouilles, on en a plus d'une vingtaine sur le département, pour repérer et prévenir ces départs de feu, sensibiliser la population car chacun a un rôle à jouer dans l'empêchement du départ de nouveaux incendies.
6: Et d'ailleurs dans le journal de 8h on entendra l'une de ces patrouilles qui va notamment auprès des points d'eau, là où on peut se dire que bon, on est plus à l'abri, on est plus tranquille, on a de l'eau à proximité. Le message que vous souhaitez faire passer, c'est qu'en fait, ça peut partir un feu de n'importe où, ou presque, et un petit peu n'importe comment.
7: En fait, ce qu'il faut savoir, c'est que 9 feux sur 10 sont d'origine humaine, et souvent accidentelle. Quand on regarde les exemples des différents feux qui ont eu lieu, ça peut être un accident de voiture, une étincelle, un bord de route, et ensuite plusieurs hectares qui sont brûlés.
6: C'était le cas à Pont-Saint-Esprit il y a quelques jours notamment.
7: Exactement. Aujourd'hui, la technique et la stratégie du SDIS fonctionnent parce que 90% des feux dans le département sont éteints avant d'avoir parcouru un hectare. Mais pour que cela fonctionne, il faut une vigilance de chacun. Et donc, il y a plusieurs consignes à garder en tête et se dire que le feu le plus facile à combattre, c'est celui qui ne s'allume jamais. Donc, on n'utilise pas le feu. On ne se rend pas dans les massifs, dans les zones rouges, donc dans le Gard rhodanien. On ne jette pas son mégot, on ne brûle pas des déchets, on ne fait pas de travaux qui pourraient générer des étincelles, pas de barbecue, pas de feu d'artifice. Si on a des travaux à faire à l'extérieur, on peut aménager les horaires pour les faire sur des plages qui sont moins sensibles. Et puis, on continue la prévention. Les patrouilles notamment, et ensuite le travail de fond tout au long de l'année pour préparer le terrain à cette saison des incendies.
6: Cette saison des incendies, justement, elle paraît intense. On repense à début juillet, des feux qui se sont enchaînés sur 4-5 jours. Je pense à Rochefort-du-Gard, les Denons notamment. Est-ce que cette intensité est surprenante ? Est-ce que vous confirmez que ce début de saison est particulièrement agité ?
7: Le début de saison est agité. Il n'est pas surprenant parce qu'on sait que le changement climatique renforce la vulnérabilité du territoire et du Gard en particulier. 387 feux de végétation depuis le 15 juin, c'est en moyenne 10 départs de feu par jour. Et dans la semaine du 2 au 5 juillet, qui était particulièrement intense, on en a eu 30 par jour. Donc avec 5 feux qui ont été particulièrement significatifs, le plus gros celui de Lédenon, le 5 juillet qui a parcouru 540 hectares. C'est une période à haut risque pendant laquelle il faut que chacun soit vigilant et pendant lesquelles la stratégie du SDIS est renforcée pour faire face.
6: Et c'est une période qui s'étend dans le temps, elle démarre de plus en plus tôt. Elle risque de terminer de plus en plus tard, ça veut dire quoi ? Qu'on va enchaîner incendie, après direct on arrivera sur les épisodes Cévenol, on se repose jamais en fait dans le Gard.
7: Oui, l'activité en matière de sécurité civile là-dessus est très intense. Aujourd'hui, il y a une stratégie d'adaptation au changement climatique. Ça fait partie de ces travaux qu'il faut engager. Un renforcement des moyens de l'État, les moyens nationaux qui viennent en appui. Il faut qu'on soit capable de faire face à ces risques tous ensemble, d'augmenter la résilience de la population, que chacun soit bien conscient des risques et minimise justement les prises de risques pour que l'on puisse traverser l'été, alors qu'on sait que le département est très fréquenté pendant cette période de l'année, en sécurité, en veillant chacun les uns sur les autres et en évitant les situations à risque.
6: Vigilance donc, on le rappelle, particulièrement aujourd'hui dans le Gard rhodanien. Merci beaucoup Félix Bouchard, nouveau directeur de cabinet du préfet du Gard. Vous étiez ce matin l'invité d'Ici Gard Lozère. C'était votre première aussi chez nous. Bonne journée.
7: Merci, bonne journée à tous.
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0: L'étape du jour dans un instant, le journal du Tour, focus gros plan sur l'étape 17 Chambéry-Voiron. On en parle après Marine à 8h-10. 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

0: 7h53, Marine avec ici Garlozère. L'étape 17 aujourd'hui du Tour de France, une étape ouverte côté sport, de beaux paysages. C'est le programme de ce parcours qui mène les coureurs vers Voiron, le site historique d'une très célèbre liqueur. Christian Prudhomme nous en dit plus en compagnie d'Emmanuel Collardet.
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2: Bonjour Christian Prudhomme.
3: Bonjour.
2: Une fois de plus, c'est un cadre privilégié qui attend les spectateurs avec la traversée de deux parcs régionaux, le Massif des Bauges puis la Chartreuse.
3: Oui, deux parcs régionaux splendides, la Chartreuse, les Bauges, avec une boucle au nord de Chambéry avant d'aller ensuite vers Voiron pour une étape dans des sites de montagne qu'on a voulu la moins rude possible pour laisser une chance aux sprinteurs qui sont encore là ou aux baroudeurs. Un début d'étape, une première partie d'étape qui sera vraiment faite pour les baroudeurs et ensuite il faudra résister aux équipes de sprinteurs qui tenteront de revenir sur la tête de course.
2: 2200 mètres de dénivelé positif, c'est vrai que les sprinteurs ont le droit de rêver, mais il faudra vraiment être costaud.
3: Oui, ça va surtout se jouer dans la première partie de l'étape en fonction de l'écart qui sera créé par l'échappée sur les sprinteurs encore vaillants, dirais-je.
2: Christian Prudhomme, l'arrivée du jour, donc c'est, vous l'avez dit, à Voiron dans l'Isère, une ville associée à une liqueur de renommée mondiale. Elle abrite, on le sait, les caves de la Chartreuse, la fameuse Chartreuse. Le Tour aime aussi raconter ses savoir-faire qui font partie du patrimoine français.
3: Oui, d'autant plus qu'il y a là un lien entre Voiron et Tarragone, donc entre le grand départ du Tour de France il y a deux semaines à Barcelone, avec un départ d'étape à Tarragone et les moines de Chartreux et la Chartreuse. Voiron, capitale de la Chartreuse. Oui, bien évidemment, ce sont toujours des choses. Le Tour de France permet la découverte grâce à la prise de vue de France Télévisions, prise de vue de l'hélicoptère, et puis en apprenant des choses. Le Tour, c'est du sport, c'est la plus grande compétition cycliste au monde, mais c'est de l'histoire, c'est de la géographie, c'est de la culture. Et effectivement, je pense que davantage de personnes sauront que les caves de Chartreuse sont à Voiron, après le passage du Tour de France.
2: À votre santé, très belle journée à vous sur la route du Tour, Christian Prudhomme.
3: D'autant plus qu'il y a de la jaune et de la verte, un peu comme les maillots du Tour.
4: Expert en Chartreuse.
0: Oui, c'est ça. Bon, avec modération quand même.
4: Parce que en plus, c'est costaud la Chartreuse.
0: Oui, ça peut faire office de dopage, vous pensez, pour les coureurs?
4: Je pense qu'ils iraient moins vite.
0: Jermaine Jackson, Piazzadora, avec ici Garlozère.

0: Folle, la pluie devrait tomber en principe samedi.
1: On l'espère.
0: Bon, on l'espère, dans le Gard et en Lozère. On va voyager dans le temps dans un instant avec Stéphane Bern.
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0: 7h58 ce matin avec Stéphane Bern. Bonjour Stéphane, on voyage au temps de Louis XV et des tirelires en porcelaine.
11: C'est l'histoire d'une poignée de terre blanche qui allait faire la gloire du Limousin et quelques jaloux. Fin du XVIIIe siècle dans le Limousin. Tout commence par une bassine. Madame Darnay lave son linge au bord d'un ruisseau à Saint-Thierry-la-Perche. Elle remarque une terre claire et fine. Intriguée, elle en parle à son mari Jean-Baptiste Darnay, chirurgien de campagne. Il vient voir et observe cette sorte d'argile qui lui rappelle quelque chose. Quelques années plus tôt, Jean-Baptiste Darnay a servi pendant la guerre de succession d'Autriche. Là-bas, il a probablement vu ces carrières de gisement de cette matière si précieuse, le kaolin. C'est cette étrange argile blanche qui permet de fabriquer la porcelaine.
12: Un été de porcelaine.
11: Une découverte d'autant plus exceptionnelle qu'en cette année 1740, le roi Louis XV offre une prime à ceux qui découvriraient cette matière rare. De quoi mettre du beurre dans les épinards et quelques louis d'or dans une tirelire cochon. Cochon en porcelaine, bien sûr. Et c'est là que l'histoire se corse. Fort de sa découverte, Jean-Baptiste Darnay se tourne vers son ami bordelais, Marquis Lervillaris, pour lui demander conseil. Sauf que ce dernier s'empresse de s'approprier la découverte. Quand on a de tels amis, on n'a pas besoin d'ennemis. Résultat, Darnay n'obtiendra aucune reconnaissance de son vivant, tandis que Villaris récolte la prime du roi.

0: L'info, Xavier Ponroy, bonjour Xavier.
1: Bonjour Sylvestre, bonjour à tous.
0: L'actu ce matin, c'est ce choc qui persiste à Alès.
1: Alès, dont le maire a été exfiltré en urgence de chez lui par le raid en pleine nuit avant-hier, les forces de l'ordre craignaient la présence d'une voiture piégée à proximité quelques jours après des menaces signées de la DZ Mafia reçues par Christophe Rivinck chez lui dans un courrier accompagné de deux balles de 9 mm. Et dans la ville, Ludovic Labastrou, les Alésiens sont sidérés.
2: Évidemment, l'atmosphère est de plus en plus lourde au cœur de l'été à Alès. Vive émotion. Déjà, la semaine dernière, on passe cette fois un cran au-dessus.
3: Moi, je suis atterré, j'ai pas compris, là. Moi, j'ai pas les mots.
4: C'est grave, c'est rentré dans une spirale très dangereuse. Pour la ville, ouais, et où ça va aller aussi.
5: Non, mais là, c'est inacceptable.
6: Bien sûr, mais c'est inadmissible ce qui s'est passé. Mais en plus, le pire, c'est que les menaces qu'ils reçoivent, ça vient pas de personnes qui habitent à Alès. C'est des bandes organisées qui se disputent des morceaux de territoire.
5: Mais il a montré que bon, il était dans ses bottes.
3: Juste, j'ai peur, pour lui, pour nous.
2: Un maire qu'on sait protégé et attaqué, pense-t-on, pour ses prises de position, soutien à la lutte contre le narcotrafic. Un maire qui ne lâchera rien, estime Patrick Zabala, commerçant aux Halles de l'Abbaye.
7: C'est un garçon qui a toujours été déterminé, qui lâchera rien, et je pense que tous les services de police sont comme lui. Il faut que ces gens-là partent d'Alès, et il faut pas laisser faire ces gens-là, il faut que tout le monde réagisse, que ça soit dans les cités, que ça soit dans les centres-villes, il faut les foutre dehors et être sévère avec ces gens-là. C'est des lâches qui font ça. On fait pas de choses comme ça.
2: Tous ici souhaitent que le ou les auteurs soient interpellés et sévèrement condamnés.
0: Après sa mise à l'abri, le maire d'Alès a reçu à nouveau de très nombreux soutiens politiques.
1: Et de tous les bords. Il mérite notre soutien au-delà des appartenances politiques, dit Jean-Luc Mélenchon. Le ministre de la Justice, Gérald Darmanin, salue un maire courageux et indique d'ailleurs que pour la première fois, le parquet national anticriminalité organisé s'est saisi d'un dossier concernant des menaces sur un élu. Soutien aussi de Marine Le Pen, soutient aussi locaux, le député des Cévennes, Alexandre Allégret-Pilot, du parti UDR, allié du RN.
8: J'adresse tout mon soutien au maire d'Alès face à ces menaces, face à ces intimidations qui deviennent de plus en plus fréquentes et extrêmes et qui touchent de plus en plus d'élus, mais qui concernent en réalité tous nos concitoyens, surtout lorsqu'ils habitent dans des quartiers qui tombent entre les mains de trafiquants qui leur rendent la vie insupportable, impossible et dangereuse. À titre personnel, mon adresse étant confidentielle, c'est mon assistant qui a reçu l'année dernière une balle de 9 mm dans sa boîte aux lettres, exactement le même procédé que celui qui a visé Christophe Rivinck il y a quelques jours. On est face à des méthodes qui oscillent entre la voyoucratie et le banditisme. Il ne faut rien laisser passer à Alès comme ailleurs. Tout mon soutien à nouveau au maire Christophe Rivinck.
1: Et toutes les infos sur les menaces visant le maire d'Alès, c'est à retrouver sur le site et l'application ici Garloser. Voilà ce qui s'appelle sortir de ses gonds, craquer complètement. À Nîmes, un homme d'une trentaine d'années a frappé à plusieurs reprises un collègue de travail à la barre de fer à cause d'une histoire de colis mal rangé. Il a été placé en garde à vue. La victime souffre de blessures ayant entraîné une incapacité de travail supérieure à 8 jours. Au Gros du Roi, une femme de 60 ans sauvée de la noyade, d'abord secourue par la SNSM hier après-midi. Elle a ensuite été prise en charge par les pompiers et le SAMU et transportée en hélicoptère vers l'hôpital de Nîmes.
0: Les pompiers qui restent encore très vigilants pour les risques de départ de feu aujourd'hui.
1: Temps sec et vent qui persistent, on ne connaît que trop bien cette recette. Un appel à la plus grande vigilance est lancé dans le Gard ce mercredi, y compris dans des endroits que l'on ne lie pas d'emblée au feu, les bords de rivières, les points d'eau. On se dit que l'on est dans un environnement abrité, mais ce n'est pas nécessairement le cas. Alors pour faire passer le message, des patrouilles de prévention, parfois de répression, sillonne ces lieux. Exemple à Colliès, Gizan Stafford.
9: Le long du Gardon, un groupe d'amis profite de l'ombre au bord de l'eau.
10: Bonjour messieurs, dames. Bonjour. Tout se passe bien ?
11: Tout va bien.
9: Il est souriant, Xavier Raveau, de l'ONF. Détendu, mais ferme.
10: Bon, faites pas de feu, hein ? Non. Alors ça marche, parce que ça craint, quoi. En ce moment, si vous fumez, faut pas jeter de mégots. Faut manger froid, faut pas faire des feux. Voilà, là vous avez vu, l'herbe est toute jaune, c'est tout sec, donc il faudrait pas grand chose pour que ça démarre, quoi.
9: Pour éviter un départ de feu, il patrouille avec la police de l'environnement et les gendarmes aux abords des points d'eau, lieux particulièrement sensibles.
10: On est sur des lieux qui attirent parce qu'il y a de l'eau et on a besoin de se rafraîchir. Mais à la fois, on est au milieu d'un espace naturel fortement combustible, avec un très gros massif derrière. Tous les ingrédients sont réunis.
9: Alors, deux mots d'ordre. Prévention et répression si besoin.
10: Sur cette zone, tous les ans, on verbalise encore des gens qui font des barbecues, ce qui est totalement inadmissible.
9: Il reste effectivement des progrès à faire.
12: Là, par exemple, si je fais un terreau, vigilance orange, c'est quoi les conseils sur les forêts, les massifs forestiers ?
13: J'ai zéro alors.
9: Réponse, c'est fortement déconseillé et en alerte rouge, totalement interdit.
1: Rouge comme le Gard rhodanien d'ailleurs aujourd'hui, reportage de Gizan Stafford.

0: En Lozère, la vaccination contre la grippe pose des questions.
1: Cette semaine, la Haute Autorité de Santé a recommandé de rendre obligatoire le vaccin annuel contre la grippe pour les professionnels de santé et les personnels des EHPAD notamment. Et amende, cela risque de ne pas passer à l'EHPAD de l'Adoration où lors de la dernière campagne de vaccination, près de 90% des 60 salariés ont refusé le vaccin. Roselyne Durand, l'infirmière chargée de sensibiliser ses collègues dans l'établissement, ne comprend pas cette position, mais pour autant, selon elle, il ne faut pas forcer la main des soignants. Écoutez-la.
2: Je suis pas sûre. Après l'obligation vaccinale, je suis vraiment pas sûre que ça va nous aider. J'ai vraiment peur qu'au contraire, ça nous desserve. Le travail en EHPAD, on sait que c'est difficile. Le recrutement, c'est de plus en plus compliqué. Moi, j'ai peur que ce soit pire après. L'obligation vaccinale, il y a quelques années en arrière, je vous aurais dit, oui, il faut obliger la vaccination contre la grippe. Aujourd'hui, je ne vais pas dire la même chose, parce que j'ai vécu au sein de l'établissement où je travaille l'obligation vaccinale contre le Covid. Et honnêtement, je n'ai pas envie de revivre ça. Et je trouve dommage qu'on soit obligé d'en arriver à une obligation vaccinale pour les soignants, je trouve ça vraiment dommage parce que ça devrait couler de source pour moi. C'est mon avis, j'ai du mal à comprendre les antivax. Je suppose que les antivax ont du mal à me comprendre. Mais après, oui, vaccinons-nous contre la grippe, oui.
1: Aujourd'hui, oui, seuls 20% des soignants sont vaccinés contre la grippe.
0: Allez, un petit peu de musique pour terminer.
1: Avec Aurel San, avant-dernier artiste à se produire au Festival de Nîmes. Il est attendu ce soir dans les arènes.
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1: Il ne sera pas très, très loin, parce que les arènes, pour nous,
0: c'est,
1: là,
0: juste derrière,
1: c'est vraiment juste derrière nous. C'est la troisième fois que l'artiste rappeur à la frontière de la variété vient à Nîmes. Concert ce soir et demain, il reste des places. Ce week-end, c'est le groupe The Cure qui clôturera le Festival de Nîmes.
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1: Bon, a priori, si on va voir Aurel San à Nîmes ce soir, on devrait avoir beau temps et
0: on va pas suer, côté chaleur,
1: a priori.
0: Ouais, pas comme la semaine dernière par exemple. On annonce quand même une vigilance jaune canicule dans le Gard, on n'est plus en orange, on est en jaune avec jusqu'à 36 degrés cet après-midi à Durfort, Blauzac et Rodillan, 35 à Rousson, Saint-Priest-Vallée-Vieux et Congenny. On aura 31 à Villefort, 27 à Langogne. Du soleil, du ciel bleu, un petit peu de vent ce matin autour du littoral gardois, le Pays Nîmois et le long du Rhône, 40 à 45 km/h. Le vent sera présent cet après-midi seulement dans le Gard rhodanien, secteur
1: classé en rouge par la préfecture aujourd'hui pour les risques de départ d'incendie.
0: Il faisait froid ce matin en Lozère, il fait encore un petit peu froid, hein, si on regarde à 8 degrés à Villeneuve de Chaudérac, on est à 1300 mètres d'altitude quand même pour situer, donc c'est un petit peu logique. C'est Colette qui nous donne cette température sur la page Facebook ici Gard Lozère. 8 en Lozère et dans le même temps on a 23 à Codognan. Bonjour Sylvestre, bonjour à toute l'équipe d'ici matin, c'est Daniel là, pour le coup qui nous écrit.
1: Eh ben bonjour Daniel.
0: Sur notre page Facebook ici Gard Lozère.
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0: La fameuse Danielle de Codognan, merci de nous être aussi fidèles. Fidèles à Ici Gard Lozère sur nos réseaux sociaux, le Facebook, le WhatsApp. Vous pouvez nous mettre vos photos aussi, hein, les photos de là où vous vivez sur nos réseaux sociaux, vos plus belles photos. Pas les photos de vos chaussons, hein. Non, les photos
1: de
0: paysages.
1: C'est vraiment de très beaux chaussons.
0: Parce qu'il y a une sélection, hein, chaque week-end à 7h20, la photo de la semaine. Samedi et dimanche, l'auteur de la photo sélectionnée nous raconte l'histoire derrière l'image. 8h09, Étienne Dao.

0: L'album Pop Satori, un délice des années 80 à l'instant. Étienne Dao avec Ici Garlozère, tombé pour la France.
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0: 8h13, appel max masqué, 104-107-106, on en a marre, les appels intempestifs, le démarchage téléphonique. On va en discuter avec Aude Raso dans un instant pour C'est pas vrai.
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0: 8h14, c'est pas vrai, le rendez-vous en Tiernac avec vous, Aude Raso. Bonjour Aude, vous répondez à une question ce matin que beaucoup d'auditeurs se posent, vous posent d'ailleurs. Comment se débarrasser des appels frauduleux et du démarchage téléphonique?
3: Oui, vous en avez ras-le-bol, mais alors ras-le-bol de ces appels incessants. Allô, c'est pour les panneaux solaires. Allô, c'est votre conseiller Enedis. C'est insupportable, on est tous d'accord. Une application que vous pouvez télécharger, c'est celle que j'ai moi, c'est Orange Téléphone. Alors peu importe que vous soyez chez Orange, Bouygues ou autre, ça marche pour tout le monde. Quand mon téléphone sonne, l'application m'affiche immédiatement si c'est du démarchage pour les panneaux solaires par exemple, ou si c'est un appel malveillant. C'est vraiment bien fait. Seul défaut, si vous voulez que l'appli bloque immédiatement l'appel avant même que ça sonne, c'est une option payante. Attention, réservée aux abonnés Orange.
0: Bon, est-ce qu'il y a des applications gratuites quand même ?
3: Oui, il y en a. Vous avez ça raccroche. Petit jeu de mots, hein, ça s'écrit S-A-R-A, ça raccroche. Elle a une énorme base de données avec 15 millions de numéros indésirables et elle bloque même les textos malveillants du style « c'est le livreur »,« votre colis ne rentre pas dans la boîte aux lettres », etc. Je vous la conseille, en plus elle est très facile à installer. Vous en avez d'autres, je vais vous mettre une petite liste, tenez, sur ici.fr, comme ça vous l'aurez sous la main. Vous avez Bigon pour ceux qui ont un iPhone, vous avez WinCalls pour ceux qui n'ont pas d'iPhone. Elles vont vous permettre de bloquer par exemple tous les numéros qui commencent en 0948 ou 0162. On les voit tout le temps, vous les connaissez, c'est du démarchage. Question que vous me posez souvent, quand mon téléphone sonne et que je sais que c'est un appel indésirable, est-ce que je dois refuser l'appel ou laisser sonner ? Je vais être honnête, il n'y a pas de bonne solution. Dans les deux cas, la personne à l'autre bout risque de continuer à vous appeler encore et encore et encore. Donc prenez plutôt le problème à la racine avec les applications que je viens de vous citer.
0: Alors moi j'ai une solution pour lutter contre le démarchage téléphonique intempestif. Je ne décroche jamais le téléphone. Voilà, donc quelle que soit la personne qui m'appelle, au moins je suis tranquille. Si la personne veut me laisser un message, elle me laisse un texto ou un message sur mon répondeur. Moi, c'est radical. 8h16 avec Ici Garlozère. Jeanne Masse, sauvez-moi. Alors...

0: Radio Dynamique, sauvez-moi, Jeanne Masse avec ici Garloser, 8h20. Ce matin pour C'est la vie, Lorraine Deltel a rencontré un gardois, un fromager qui nous régale. Écoutez ce bruit, c'est celui des halles de Nîmes qui s'éveillent.
1: Sylvain est fromager depuis 27 ans. Il vit à Saint-Quentin-la-Poterie, village où il a grandi. Et chaque jour, il fait la route jusqu'à Nîmes pour retrouver les halles.
2: Je suis dans une petite allée assez discrète et ça crée une ambiance particulière. C'est-à-dire que les gens sont un peu au calme dans tout ce brouhaha et c'est pas désagréable.
1: Sylvain porte une chemise rose pâle à rayures blanches, très estivale. Je suis accueillie par un immense sourire, un sourire qui ne quitte jamais d'ailleurs. On se sent tout de suite comme chez un ami.
2: En fait, petit, je venais avec ma maman faire les courses une fois par semaine ici. J'ai un souvenir où je m'étais dit un jour, je viendrai travailler ici. Et mon rêve s'est réalisé. Voilà, je suis très heureux de travailler ici. C'est le ventre de Nîmes, c'est aussi un lieu où il y a un rôle social qui est très important.
1: En 27 ans, Sylvain, on a vu des histoires et des clients.
2: J'avais un client qui me demandait, c'était à l'époque des francs, hein, qui me demandait chaque fois de rajouter 50 francs sur sa note. Il me payait l'argent qui correspondait à la somme qu'il avait pris, et moi j'en rajoutais 50 francs tous les dimanches. Et en fait, un jour, j'ai vu une mamie arriver en me disant « Oui, c'est cher le fromage et tout, mon mari, chaque semaine, il prend... » En fait, je me suis aperçu qu'il me demandait d'augmenter la note de fromage pour pouvoir aller boire des verres de vin avec ses copains au bar du quartier. Quoi.
1: Bon, après, il n'y a pas non plus que le fromage dans la vie de Sylvain.
2: J'adore aller jouer à la pétanque deux fois par semaine avec les papiers pour parler occitan, quoi. Voilà, pour parler local. Quoi, parce que ça m'a manqué comme j'étais en Bourgogne. Enfin, je suis parti 25 ans de mon village. Là, je suis rentré, je reprends racine et j'y prends un grand plaisir. Quoi. En fait, c'est juste pour entendre les papés, me raconter l'histoire de mon village, tout ça. Et pour, il faut partir de chez soi pour apprécier en fait, souvent à sa juste valeur les choses. Quoi.
1: Un petit mot en occitan.
2: Pas mal caco, hein. Pas plus que ça.
1: En fait, côtoyer Sylvain, c'est du partage et de la convivialité.
2: En été, ce que j'aime, c'est les apéritifs au bord de la piscine avec les copains. Ouais, c'est vraiment là. C'est prendre le temps de faire sa grillade, discuter, refaire le monde. Voilà. J'adore ce moment-là. J'adore aussi le fait que les journées soient beaucoup plus longues et qu'on puisse faire durer les moments agréables de la soirée. Ça, c'est, chez moi, j'ai deux grands arbres, on est dessous, on discute pendant des heures. Je trouve ça magique, quoi. Ça n'a pas de prix. Quoi.
1: Au fond, la vie de Sylvain pourrait peut-être se résumer à deux choses.
2: Ben, ma vie, c'est du fromage et des gens. Quoi. Voilà. Je veux dire, je ne déménagerai pour rien au monde.
0: Un bon fromage avec une bonne tasse de café le matin à 8h22. Des cadeaux, deux places à gagner ce matin pour les fous chantants avec Soprano en live pour un hommage à Aznavour dans les arènes d'Alès, vendredi 31 juillet à 21h30. Invité d'honneur de la nouvelle édition des fous chantants, Soprano sera présent sur scène pour interpréter plusieurs de ses plus grands succès aux côtés des 1000 choristes des fous chantants. Et participer, Xavier, à l'hommage rendu au légendaire Charles Aznavour.
3: Charles Aznavour que l'on met à l'honneur, évidemment, ce matin. Et pour gagner vos invitations, donnez-moi le nom de ce titre emblématique du grand Charles.
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0: Alors, à votre avis, le nom de ce morceau de Charles Aznavour pour gagner vos invitations de place pour les fous chantants avec Soprano en live pour un hommage vibrant à Aznavour dans les arènes d'Alès, vendredi 31 juillet à 21h30. 04 66 21 36 37 pour vos réponses. Amandine prend vos appels. Et nous, on écoute en attendant Amy Winehouse.

0: ce morceau d'Amy Winehouse avec Ici Garloser, Back to Black. Journée, je l'espère, pour Marlène, inoubliable. On va la voir dans un instant pour lui offrir peut-être de place pour les fous chantants.
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0: Soprano, c'est l'invité d'honneur cette année des Fous Chantants. Il sera présent sur scène pour interpréter plusieurs de ses plus grands succès aux côtés des 1000 choristes des Fous Chantants et participer à l'hommage rendu à Charles Aznavour. On vous offre ce matin et toute la semaine des invitations pour les Fous Chantants avec Soprano en live pour cet hommage dans les arènes d'Alès le 31 juillet prochain à 21h30. Marlène de Saint-Victor-de-Malcap a envie de tenter sa chance ce matin. Bonjour Marlène.
4: Bonjour.
0: Alors vous venez nous voir à Nîmes en plus, alors pas pour récupérer vos invitations, peut-être, je sais pas, mais non, vous venez en balade à Nîmes ce matin. Pourquoi pas?
4: Oui, voilà.
0: Ouais, d'une pierre deux coups. Alors pour gagner vos invitations, faut me donner le nom de ce titre emblématique de Charles Aznavour, on réécoute un extrait.
5: Viens voir les comédiens, voir les musiciens, voir les magiciens, qui arrivent bien, voir les comédiens, voir les musiciens.
0: J'allais dire Marlène sifflote, mais je crois que c'est Xavier qui sifflote.
6: Bah ouais, j'aime beaucoup cette chanson.
0: C'est entraînant. Siffloter, chanter, Marlène. Alors, on se concentre un tout petit peu. D'après vous, c'est quoi le titre de ce morceau de Charles Aznavour?
4: Tout simplement, Les Comédiens.
0: Ben oui, parce qu'il le dit. Il le dit dans le refrain, il le répète. Charles Aznavour, Les Comédiens. Je vous offre donc avec grand plaisir, Marlène, vos deux invitations pour les Fous Chantants. Vous avez déjà fait les Fous Chantants, vous, pour les éditions précédentes?
4: Oula, il y a très longtemps, mais justement, j'en parlais hier. Je me disais, oh là là, c'est Aznavour cette année, j'aimerais bien aller, parce que j'adore Aznavour, donc ça tombe très très bien.
0: Et oui, mariage surprenant, mais mariage qui va fonctionner, ça c'est sûr, avec les 1000 choristes soprano, donc qui reprendra les tubes, les classiques de Charles Aznavour. Vous serez donc dans les arènes d'Alès le 31 juillet prochain, parce que vous êtes en vacances aussi, Marlène, hein?
4: Oui, c'est ça, oui, je suis en vacances.
0: Vous suivez le rythme scolaire, je crois.
4: Exactement.
0: Bon, bah, bravo à vous, merci Marlène.
4: Bah, merci à vous, et belle journée.
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0: Dans un instant, l'info d'ici, on revient, Xavier, sur l'exfiltration en urgence du maire d'Alès.
7: En pleine nuit avant-hier par le RAID qui suspectait la présence d'une voiture piégée à proximité du domicile de Christophe Rivinck, surveillé depuis des menaces de mort reçues la semaine dernière. Le ministère de l'Intérieur dit prendre la chose très au sérieux. D'abord l'info, Cyril Ardo-Redon, il est 8h30.
8: L'incendie dans le Var est désormais contenu. Selon les pompiers, il s'est déclaré hier à Pont-Évès et s'est propagé à d'autres communes. Plus de 2500 hectares parcourus en quelques heures à peine. C'est le plus gros feu de l'été en Provence. 2300 foyers privés de courant et 400 personnes évacuées. La mort de deux pompiers hier, ils intervenaient sur un feu près de l'aéroport de Bordeaux en Gironde. Le ministre de l'Intérieur, Laurent Nunez, se rend sur place ce matin pour leur rendre hommage. Aujourd'hui, trois départements sont placés en risque très élevé face aux feux de forêt. 23 sont en risque élevé. La vague de canicule est derrière nous. Plus aucun département en vigilance orange ce matin, selon Météo France. Retrouver de la sérénité et faire des investigations sur Ici Occitanie. La première présidente de la cour d'appel de Toulouse explique pourquoi le procès en appel de Cédric Jubilard a été repoussé à début 2027 suite à ses aveux. L'audience devait se tenir initialement en septembre. Plusieurs lois définitivement adoptées hier par les parlementaires. C'est le cas de l'interdiction des réseaux sociaux aux moins de 15 ans ou encore d'un texte contre les rodéos urbains ou le protoxyde d'azote. Jamais, depuis près de 20 ans, les Français n'avaient autant boudé leur livret A. Depuis le début de l'année, les retraits ont dépassé les versements de près de 6 milliards d'euros. Le taux du placement préféré des Français augmente à 1,7% au 1er août. Et puis le Tour de France, le contre-la-montre individuel hier remporté par le Belge Remco Evenepoel, place aujourd'hui à la 17e étape. 174 km entre Chambéry en Savoie et Voiron en Isère.
7: À 8h31, au cœur de l'actualité aussi ce matin, le cas du maire d'Alès, Christophe Rivin, qui a été exfiltré de chez lui en urgence, en pleine nuit avant-hier par le RAID, qui avait des doutes sur une potentielle voiture piégée à proximité du domicile de l'élu. Nouvelle étape, après un courrier signé DZ Mafia, accompagné de 2 balles reçues jeudi dernier. Hier, le ministre de l'Intérieur, Laurent Nunez, s'est exprimé sur la situation de l'élu alésien, notamment sur ses mesures de sécurité qui sont prises comme celles d'avant-hier.
9: C'était la première décision qui était d'assurer sa protection, premièrement. Deuxièmement, évidemment, la décision a été prise de judiciariser ce renseignement. C'est-à-dire qu'il y a eu un travail des services de renseignement qui a été effectué, que je veux à nouveau saluer, et qui travaille énormément sur les dossiers de narcotrafic. Il y a l'action judiciaire et l'action des services de renseignement. Et donc, il a été décidé de judiciariser ces informations. C'est-à-dire que des services de police judiciaire investiguent maintenant sur cette menace qui pèse sur le maire d'Alès. Et dans le cadre de cette enquête, il sera fait toute la lumière sur cette menace. Et évidemment, en attendant que ces investigations soient menées, monsieur le maire d'Alès continue à faire l'objet d'une protection. Ce que je veux dire également de manière très solennelle, puisque cette menace émanerait également du groupuscule de la DZ Mafia. Ce que je veux dire très solennellement, c'est qu'évidemment, ça n'attache en rien la détermination des services de l'État, celle du ministre de l'Intérieur, celle de l'ensemble de ses services, à continuer cette lutte acharnée contre le narcotrafic. Alès est un lieu où manifestement la DZ Mafia tente de s'implanter, où les actions notamment de la police judiciaire du Gard, que je veux saluer, réalisent des affaires extraordinaires. En décembre, ce sont 4 personnes qui ont été écrouées, 4 trafiquants, puis en mars, 7 personnes qui ont été interpellées et écrouées. Évidemment, on va continuer cette action avec beaucoup de détermination. De la même façon que ces jours derniers, suite aux menaces dont a fait l'objet monsieur le maire d'Alès, j'ai déployé des renforts policiers de voie publique. Ces renforts policiers vont être maintenus. Évidemment, ces menaces n'entachent en rien notre détermination, et on va poursuivre à lutter de manière résolue et déterminée contre le narcotrafic à Alès comme partout sur le territoire national. Écoutez, vous comprendrez que pour des raisons de sécurité, il fait l'objet de protection, lui et sa famille, et je ne veux pas en dire plus pour des raisons de sécurité. Il fait l'objet d'une protection à très haut niveau. C'était une menace d'action violente, je l'ai dit, je le répète, c'était une menace d'action violente dont les investigations judiciaires permettront de déterminer, un, d'abord la réalité, et deux, l'ampleur si celle s'avère qu'elle était réelle.
7: Le ministre de l'Intérieur, Laurent Nunez, côté judiciaire, justement, c'est le parquet national anti-criminalité, donc, qui s'est saisi des faits, première fois que ce parquet enquête sur des menaces visant un élu.
0: Ces menaces envers le maire d'Alès ont fait réagir la classe politique.
7: À droite comme à gauche, dans le Gard comme nationalement, on en parle dans le journal de 9h où l'on entendra également cette recommandation de la Haute Autorité de Santé, rendre obligatoire le vaccin contre la grippe pour les soignants, idée qui a du mal à passer dans un EHPAD de Lozère. 8h34, la météo de ce milieu de semaine, ce mercredi où l'on retrouve un petit peu plus de fraîcheur, Sylvestre.
0: Oui, un tout petit peu, parce que quand on regarde les températures de cet après-midi, vous faites référence à ce matin, bien sûr, quand on regarde les températures de cet après-midi, on atteindra les 36 degrés à Saint-Hippolyte-du-Fort, à Alès et Nîmes, 35 à Saint-Ambroise, Uzès, Vauvert et Sommières, 35 à Florac, 32 à Mende, et ce matin, c'est beaucoup plus frais, avec par exemple 21 degrés à Uzès, il y a moins de vent, tant mieux pour les pompiers, nous dit Martine sur la page Facebook ici Garlozère. Christiane, elle, est à Quissac avec 23 degrés, un petit peu frais avec du soleil. Alors Martine, elle nous dit moins de vent parce qu'elle habite à Uzès, parce que du vent, il y en a ce matin, 40 à 45 km/h autour du littoral gardois, le Pays Nîmois et le long du Rhône. Vent présent cet après-midi seulement dans le Gard rhodanien, secteur d'ailleurs classé en rouge pour le risque incendie.
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0: C'est fluide, ça circule bien dans l'ensemble autour de Nîmes, et dans Nîmes on a un point de blocage, ça bouchonne en ce moment sur le boulevard Marc Bogner en direction du rond-point Nîmes-Ouest.
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0: Mais ça bougeonne pas à Loisir Karting à Beaucaire, c'est là qu'on va se rendre avec Serge Delcourt du kart. Xavier Porroy, vous en avez fait, vous aimez ça?
7: Jamais.
0: Vous avez jamais fait de kart?
7: Et malheureusement, non, j'aimerais bien essayer, ça a l'air marrant.
0: Et ben vous montez derrière moi ou à côté?
7: Non, on peut rentrer possible, à deux dans un kart, oui, ça m'étonnerait.
0: C'est impossible.
7: À part sur Mario Kart double dash à l'époque, le jeu vidéo.
0: Je vous tiendrai la main, vous serez à côté. Le kart après Jean-Jacques Goldman, c'est ta chance.

0: Et c'est une chance, un privilège même de vous accompagner le mercredi matin, Jean-Jacques Goldman avec Ici Garloser.
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0: 9h20, nous sommes le 22 juillet, c'est l'été avec Ici Garloser. On en profite pour sortir, pour profiter des sites touristiques de chez nous, des parcs, de tout ce qui touche aux animations estivales, comme à Beaucaire, avec l'espace loisirs karting où vous êtes rendu, Serge Delcourt.
3: Ça, c'est le bruit du moteur à l'allumage d'un karting adulte à partir de 14 ans. Et c'est Gilles et Jérémy qui gèrent tout. Les consignes, le casque intégral et le plaisir des pilotes loisirs. On va y revenir, mais d'abord, à Beaucaire, on commence par un anniversaire des enfants. Ceux-là sont plus âgés, mais vous avez également à Beaucaire, sur la piste de karting espace loisirs, le baby kart. C'est inédit. Et ça, c'est le kiff de Sophie pour les enfants à partir de 3 ans.
4: On n'a pas le droit de se foncer dedans, on fait pas les accidents. Sinon, on peut se faire mal. D'accord, les chouchous?
5: Oui.
3: Allez, c'est parti pour des tours de piste, mais avant, conseil et d'abord, un casque.
4: Bien sûr, on est équipé d'un casque, on a la ceinture de sécurité. La piste est entièrement sécurisée de barrières de type Tech Pro, qui sont des barrières homologuées pour les pistes de karting traditionnelles.
3: Vous avez peur?
5: Non, pas trop, ça a l'air facile, mais après, on ne sait jamais.
3: Attends, on m'a dit que tu avais gagné 2 fois le Grand Prix de Monaco en Formule 1. Il y a quelques années.
5: Le Grand Prix d'Australie aussi.
3: Australie, que tu as eu exactement.
5: Hamilton et tout.
4: D'abord, les parents viennent récupérer en fait des jetons, puisque ces appareils fonctionnent avec des jetons. Donc, ils correspondent au nombre de sessions qu'ils veulent faire à leurs petits. Ensuite, moi, je les accompagne. On équipe l'enfant, donc d'un casque. Je l'installe sur le baby cart avec la ceinture de sécurité et je fais le briefing auprès du petit. À partir du moment où le briefing a été réalisé auprès du petit, je m'adresse aux parents et j'explique aux parents le mode de fonctionnement du baby cart.
3: Et des souvenirs avec les enfants qui passent, Sophie en a beaucoup.
4: Ce qui m'a le plus marqué, c'est un enfant ayant un handicap qui n'avait pas la possibilité de faire du kart en solo. Le fait d'avoir la possibilité d'y mettre un adulte derrière, a pu lui faire profiter de cet instant magique. Et après, c'est au quotidien de voir les enfants sourire avec les étoiles plein les yeux. Ouais. Et surtout, moi, ce qui m'émeut, c'est la confiance qu'ils prennent en eux.
3: Et lorsqu'il fait chaud, Sophie fournit également des pistolets à eau. Et ça, faut reconnaître, quand on y était, c'était vraiment un bonheur. On s'amuse avec ça en attendant, évidemment, le départ. À l'espace loisirs karting de Beaucaire, vous y trouverez des coins d'ombre, des boissons fraîches, des structures gonflables également. On va changer d'ambiance puisque sur la piste de karting, maintenant, on est passé côté adulte avec Gilles.
6: Sur le parcours des kartings adultes, les 270 cm3 4 temps qui sont à partir de 14 ans. C'est des Sodikart France, c'est le numéro 1 mondial des fabricants de karting de location.
3: C'est quoi l'idée pour être premier sur une piste de karting quand on est ensemble entre amis?
6: Moins on glisse, plus on va vite et comme on explique bien aux clients, il faut freiner avant les virages. Les clients confondent, pour eux, il ne faut pas freiner, on va plus vite. Je leur dis non, il faut freiner comme en véhicule, en voiture, quand vous arrivez à un rond-point, il faut bien freiner. Il y a des trajectoires comme sur n'importe quelle sortie, auto, moto, intérieur, extérieur, mais on a des marques au sol qui expliquent bien où est-ce qu'il faut prendre.
3: Et sur une super piste de 700 mètres, technique mais accessible. L'espace loisirs karting à Beaucaire. Attention, c'est la deuxième entrée au bout du chemin à côté de Beaucaire. Entrée au niveau jaune. Et toutes les infos sur leur site, espace loisirs karting à Beaucaire.
0: C'était le reportage de Serge Delcourt à l'espace loisirs karting. Vidéo à voir sur nos réseaux sociaux.
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0: Avant de monter à bord du train des étoiles, 8h46, le dernier Zazie avec ici Garloser, peu importe.

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1: Le nouveau Zazie avec ici Garlozère, peu importe. 8h49, un voyage poétique qui relie le rail Sévenon à la Voie lactée. Corentine Domergue de Seven Tourisme nous emmène à bord du train des étoiles. Nocturne magique, ce soir entre astronomie, musique et nature préservée. Mais pas que, il y a plein de choses à faire cet été avec l'Office du Tourisme. Bonjour Corentine Domergue.
2: Bonjour Sylvestre.
1: Alors, bonjour à tous. Le train à vapeur des Cévennes, c'est une institution de chez nous. Avec le train des étoiles, vous poussez un petit peu plus loin, vous proposez une expérience nocturne inédite. Je voulais savoir pourquoi vous aviez voulu associer ce patrimoine, notre patrimoine ferroviaire historique, à l'observation du ciel Cévenol.
2: Eh bien oui, après une première édition l'année dernière qui a séduit petits et grands, on a décidé donc de s'associer avec plusieurs partenaires du territoire, donc notre office du tourisme Seven Tourisme, le train à vapeur des Cévennes et également l'association d'astronomie L'Étoile Cévenole et Zasplin Production à la Harpe avec la collaboration de la mairie de Thoiras-Corbès. Donc c'est une belle démonstration de ce que peut donner la mise en commun de tous ces savoir-faire locaux. Et le principe de la soirée est en une phrase, son exécution elle est tout sauf banale. Tout va commencer à la nuit tombée, à la gare du train à vapeur des Cévennes à Anduze. Les visiteurs vont embarquer à bord d'un authentique train à vapeur pour un trajet nocturne jusqu'au jardin clos de Thoiras-Corbès. Donc c'est un cadre déjà remarquable en plein jour, mais qui va prendre une autre dimension une fois la nuit tombée. Et c'est là que la soirée va révéler toute sa singularité, puisque les bénévoles vont s'installer avec leur télescope et vont guider les curieux dans l'observation de notre ciel étoilé. Donc c'est une véritable invitation à lever les yeux, à repérer les constellations, peut-être même une planète ou deux, selon les conditions d'observation privilégiées.
1: Normalement, ça devrait être dégagé, Corentine, le ciel devrait être dégagé. Oui. Alors, un bémol, quand même, l'événement affiche complet depuis hier, preuve de l'engouement aussi pour ce type de soirée insolite. Pour nos auditeurs qui rêvaient d'y participer, qui n'ont pas eu le temps de réserver leur billet, est-ce que d'autres dates sont prévues cet été ou d'autres animations d'ailleurs portées par votre office du tourisme?
2: Alors oui, elles vont être nombreuses. Le prochain rendez-vous, c'est le jeudi 30 juillet à 21h à Vézénobre. Vous allez avoir une visite nocturne de la cité médiévale, puis une observation du ciel commentée par l'association L'Étoile Cévenole. Et ça, c'est qu'un début. Toute la saison va être rythmée par des soirées comme celle-ci, un peu partout sur le territoire d'Alès Agglomération.
1: Alors, s'il y avait un rendez-vous à ne pas manquer cet été quand même, c'est l'éclipse, Corentine, l'éclipse partielle du soleil.
2: Oui, exactement. Ça se fera aussi à Vézénobre, donc le mercredi 12 août à 19h. Donc c'est un phénomène rare et qui est en accès libre, je le rappelle. Mmh. Un petit conseil toutefois, on va proposer des lunettes spéciales pour l'éclipse. Donc là, on en a encore à l'office du tourisme d'Alès. Attention, le stock est limité, ça part très vite. Donc il vaut mieux passer les récupérer sans trop attendre.
1: Sinon, vous pouvez venir nous voir à Nîmes, dans les locaux d'ici Garlozère, boulevard des Arènes, puisqu'on a aussi des lunettes pour pouvoir profiter de l'éclipse partielle ciel de soleil sans se brûler la rétine. Je vous remercie Corentine Domergue, conseillère en séjour et chargée des relations culturelles pour l'Office de tourisme. Merci à vous Corentine.
2: Merci, bonne journée.
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1: Voilà, un bel été sous les étoiles en perspective. 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Quasi 8h53 avec ici Garlozère avant les conseils du docteur Kerzek. Bonne AM, Sony.

0: Un mercredi ensoleillé avec Bonnet M, Sony avec ici Garlozère. 9h05, les conseils du docteur Kierzek cet été. Ce matin, on s'hydrate grâce à des infusions froides. Tout bénef, docteur, bonjour.
1: Bonjour à toutes et à tous. L'infusion froide, c'est la star de l'été. Vous savez, c'est ces carafes remplies de plantes, de fruits et d'eau qui patientent sagement 8 heures au frais avant de nous offrir leur douceur. Alors d'abord, la bonne nouvelle, c'est que oui, c'est sain, les infusions froides sont excellentes pour la santé. Pas n'importe lesquelles, je parle des vraies infusions maison, sans sucre ajouté, sans colorant, sans arôme artificiel. Je parle pas des iced tea industriels qui cachent souvent l'équivalent de 3 morceaux de sucre par bouteille. Premier super pouvoir, ça hydrate. En été, on a souvent du mal à boire de l'eau plate, c'est vrai que c'est un peu monotone. L'infusion froide avec ses parfums naturels, un peu de menthe, du citron, de l'hibiscus, ça rend l'eau plus attrayante et ça nous encourage à boire plus régulièrement. Autre bonne nouvelle, contrairement aux idées reçues, le thé froid n'est pas diurétique, à faible teneur en caféine. Il compte pleinement dans le bilan hydrique quotidien, c'est vraiment un allié pendant la canicule. Notre super pouvoir, la préservation des antioxydants. Bah oui, les vitamines C par exemple, elles ne sont pas détruites par la température. À froid, elles restent intactes en fait. Ce n'est pas tout, des études ont montré que l'infusion à froid permet de concentrer certains antioxydants, des anti-vieillissements. Donc ça, c'est vraiment très intéressant. Il y a moins d'amertume, plus de sérénité, c'est un peu du yoga dans une bouteille. Autre super pouvoir, il y a moins de caféine. L'eau froide extrait beaucoup moins de caféine que l'eau chaude. Ça, c'est intéressant. Toutes les études le montrent. Résultat, on peut en boire même le soir sans risquer de passer la nuit à compter les moutons.
0: Alors, j'ai une question pratique qui brûle les lèvres aussi de nos auditeurs. Concrètement, comment on prépare une bonne infusion froide ?
1: Vous voulez ma recette ? Laissez infuser au moins 6 heures. Contrairement à l'infusion chaude, l'extraction à froid est lente. On compte 6 à 12 heures au réfrigérateur. Dosez généreusement, parce qu'à froid, l'extraction est moins puissante. Donc pour un litre d'eau, il faut 10 à 15 grammes de plantes, par exemple, contre 5 grammes à chaud. Donc il faut, si vous utilisez des sachets, prévoyez 2 ou 3 sachets par litre. Ensuite, vous commencez à température ambiante, vous remplissez la carafe d'eau, et c'est après que vous allez mettre au frigo. L'eau trop froide bloque le processus de diffusion. Puis vous pouvez être créatif, hein. Moi, j'aime bien menthe, citron vert et concombre, par exemple, c'est ultra désaltérant. On peut faire aussi verveine, pomme et cannelle. Ça, c'est parfait pour le soir. Et puis, un dernier conseil d'été, alternez les plaisirs. Eau pure, infusion froide maison, de l'eau gazeuse avec une petite rondelle de citron. Votre corps apprécie la variété et surtout, on boit sans attendre d'avoir soif. Quand on a soif, c'est déjà un signe de déshydratation. Allez, bon été, bonne santé à l'écoute d'ici, bien sûr.
0: Merci docteur, bon mercredi.
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0: Bonjour Serge Delcourt.
16: Bonjour Sylvestre.
0: Le Papa Noël du 22 juillet avec les bras chargés de cadeaux. Hein.
16: Et notamment ce concert en cadeau.
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16: Oh là là, vous chantez comme Michel Delpech, c'est
0: sais.
16: Dingue.
0: On me l'a beaucoup dit.
16: Ah, et même physiquement, il y a
0: un petit air,
16: quand, il était jeune, sosie, bien sûr, Michel. Sosie. Bon, alors là, c'est la version de Yann Müller qu'on vous a mis avec Corti. On plaisante, mais on a un beau cadeau à vous offrir dans quelques instants. Pour le revivre aux arènes du Gros du Roi, le 2 août, à partir de 19h, vous gagnez vos places dans quelques minutes. Rendez-vous pour le Bienvenue chez vous qui s'installe. Salut Sylvestre, bonne journée, à demain.
0: Ciao. Ciao.
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16: Bienvenue, bonjour, avec ici Gard Lozère, nous sommes le mercredi 22 juillet, 9h. Xavier Ponroy, bonjour Xavier.
8: Bonjour Serge, bonjour à tous.
16: Vigilance maximale face au risque de départ de feu dans le Gard aujourd'hui.
8: La sécheresse, température, même si elle baisse un peu, température toujours élevée. Et du vent, cocktail explosif, particulièrement aujourd'hui dans le Gard rhodanien, classé en rouge pour la vigilance

0: Les deux hélicoptères bombardiers Kalulus 10, un de plus cette année, des caméras de protection et ensuite la mobilisation de tous les services de l'État qui font des patrouilles, on en a plus d'une vingtaine sur le département, pour repérer et prévenir ces départs de feu, sensibiliser la population car chacun a un rôle à jouer dans l'empêchement du départ de nouveaux incendies.
1: Félix Blanchard, directeur de cabinet du préfet du Gard, invité ce matin d'ici Gard-Lozère, interview complète à réécouter sur notre site et notre application.
2: Le cas du maire d'Alès, Xavier, a de nouveau fait le tour de France.
1: Christophe Rivinck, exfiltré de chez lui par le RAID en pleine nuit avant-hier, après avoir été menacé de mort il y a quelques jours par la DZ Mafia, groupe criminel qui veut reprendre le contrôle du trafic de stupéfiants à Alès. Marine Le Pen dénonce un narcotrafic qui menace la démocratie. Jean-Luc Mélenchon écrit sur X que le maire alésien mérite notre soutien au-delà des appartenances politiques. Christophe Rivinck, qui a aussi reçu évidemment des soutiens de la classe politique gardoise, Ludovic Labastrou.
3: Oui, on a sans doute dépassé l'émotion de la semaine dernière pour glisser vers la sidération pure et simple, celle, par exemple, du député RN du Gard, Pierre Meurin.
4: Donc après les menaces de mort reçues la semaine dernière par la DZ Mafia, aujourd'hui, il doit être évacué de son domicile. Donc j'ai une pensée amicale et républicaine pour lui, mais aussi évidemment pour sa famille face à ce contexte angoissant. Je le soutiens avec force. J'ai une pensée pour tous les habitants d'Alès qui, à travers leur maire, ressentent cette peur de tous ces trafics qui sévissent dans cette ville.
3: Un parlementaire gardois qui s'engage par ailleurs à demander à l'État de tout faire pour éradiquer la drogue. Il y a aussi la réaction de Patrick Malavieille, vice-président communiste du département, joint à l'étranger.
5: Ma solidarité la plus totale à Christophe Rivinck ainsi qu'à ses proches dans ces moments difficiles qu'ils traversent. Au-delà de leur personne, c'est toute la communauté républicaine qui est concernée. C'est ainsi que nous devons faire face à cette situation et souhaiter que ces individus soient identifiés le plus vite possible et qu'ils soient sévèrement condamnés.
3: Sévèrement condamnés et d'ajouter « Restons unis pour combattre de tels agissements ».
1: Ludovic Labastrou. Anduze perd son premier adjoint Claude Perrier, annonce ce matin quitter son poste en raison, je cite, « de divergences profondes apparues concernant le fonctionnement collectif et la manière d'exercer ses responsabilités ». Il restera en fonction jusqu'au 1er octobre. Pas de désaccord direct avec le maire d'Anduze, Bonifacio Iglesias, que Claude Perrier dit remercier pour la confiance accordée.
2: Il est 9h04. C'est une question qui risque de créer beaucoup de débats. Faut-il rendre la vaccination contre la grippe obligatoire pour les soignants?
1: C'est ce que recommande en tout cas la Haute Autorité de Santé dans un avis publié cette semaine pour mieux protéger les plus fragiles, particulièrement dans les EHPAD. Mais par endroits, l'idée a du mal à passer. Amende à l'EHPAD de l'Adoration lors de la dernière campagne de vaccination. Près de 90% des 60 salariés ont refusé le vaccin. Là où 90% des résidents, eux, avaient reçu leur dose. C'est là-bas que Saïd Makhloufi s'est rendu pour savoir comment cette recommandation de la Haute Autorité de Santé est perçue.
6: Hugo, aide-soignant, apporte les boissons chaudes.
7: On met un peu de café.
6: Aux résidents de l'EHPAD. Hugo s'est fait vacciner contre la grippe cette année.
8: Oui, je l'ai fait cette année, oui. Après, je ne le fais pas toutes les années, mais ça m'arrive. Enfin, je change d'avis très régulièrement.
6: Et comme la plupart des salariés, Hugo est contre la vaccination obligatoire.
8: Non. Je ne suis pas pour l'obligation vaccinale. Parce que je pense que c'est un choix qui est propre à chacun et qui se doit d'être respecté par chaque individu.
6: Au sein de l'EHPAD, le sujet est source de crispation.
9: Ça crispe un peu.
6: Mathieu, aide-soignant.
9: Bah surtout avec le Covid qui s'était beaucoup imposé, il y a eu des départs à cause de ça. Enfin voilà, c'est une situation qui a été un peu tendue. Du coup, ça reste un sujet un peu délicat.
6: Juste au-dessus,
10: deuxième étage.
6: Dans sa chambre, Odette ne comprend pas les soignants qui refusent la vaccination.
10: Moi, je suis vaccinée, donc il devrait se faire vacciner. Ah oui, parce qu'elle risque de le passer aux malades.
6: Un constat partagé par Roselyne Durand, l'infirmière coordinatrice de l'EHPAD.
11: Je trouve dommage que mes collègues soignants ne comprennent pas l'intérêt de cette vaccination. Cette peur des vaccins, je ne comprends pas. Eux, ils ne me comprennent pas, sûrement, mais moi, je ne les comprends pas.
6: La prochaine campagne de vaccination devrait débuter en octobre.
1: Et aujourd'hui, seuls 20% des soignés sont vaccinés contre la grippe, malgré les recommandations existantes. Reportage à Mende de Saïd Makhloufi. Et puis, le foot. Et ce nouveau match amical pour le Nîmes Olympique, c'est le deuxième de la préparation d'avant-saison. Le week-end dernier, les Crocos avaient perdu 4-0 contre Nice, équipe de Ligue 1. Aujourd'hui, c'est une équipe de Ligue 2, Rodez. Le match a lieu à Millau à 18h. La reprise du championnat, c'est dans un mois environ pour les Nîmes Olympiques en 4e division.
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1: 9h06, le temps, Serge, de ce mercredi. On respire un petit peu mieux, mais ça ne veut pas dire pour autant qu'on va sortir les pulls quand
2: non.
1: même. Hein.
2: Pas encore, les premières gelées, ce n'est pas pour tout de suite.
1: Voilà.
2: Excellent, vous avez raison, Xavier. Alors aujourd'hui et demain, le département du Gard

0: quand même en vigilance jaune hein, pour le phénomène canicule. Soyez attentifs, c'est tout. C'est le premier degré de vigilance. Journée bien ensoleillée avec tout au plus quelques nuages très discrets. En vérité, le problème, vous l'avez soulevé dans votre 9h, c'est le vent. Ouais. Attention aux incendies.
1: Dans le Gard rhodanien particulièrement.
0: Carte est en rouge hein, dans le Gard rhodanien, notamment dans la région de Bagnoles sur 16. Attention aux mégots de cigarettes, on ne les jette pas, on fait pas de barbecue. C'est vraiment la base, c'est le minimum. Il y a encore deux pompiers qui sont décédés, on l'a appris hier. C'est
1: en Gironde.
0: Ouais, en Gironde, exactement. Et soutien total aux pompiers de l'équipe de Bienvenue chez vous. En Lozère, le soleil est généreux tout au long de la journée avec un vent faible. En revanche, température, alors variable évidemment selon l'endroit où vous vous trouverez cet après-midi. 27-28 degrés de l'Aubrac à la Margeride, 25 degrés sur le Mont Lozère. Waouh! Et sur les autres régions, en Lozère, 32 à 34 degrés quand même. Hein, ouais, vous avez raison, Xavier, il fait chaud. Dans le Gard, bah, ça bouge pas énormément, de 33 à 36 degrés partout en plaine jusqu'à la mer. 36 degrés, comme c'est souvent le cas, ce sera plutôt pour Nîmes, Vauvert ou encore à Saint-Gilles. 33 à 34 degrés du côté des Cévennes gardoises. On fait la route ensemble, on regarde quelles sont vos conditions de trafic. Bah, c'est calme, hein, c'est un mercredi de vacances. Voilà, bon, néanmoins, s'il y a quelque chose qui nous a échappé, un accident, un ralentissement inhabituel, et des bouchons quand même, surtout en fin de journée, vous nous prévenez, vous nous appelez, on est là pour ça, c'est notre service. 04 66 21 36 37. Amandine vous répond ce matin.
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0: Bienvenue chez vous, c'est comme à la maison cette émission, 9h-11h avec beaucoup de choses, un peu un grand cahier de vacances déjà rempli, des conseils notamment pour lutter contre les moustiques, c'est les conseils de l'été qui arrivent juste après Marc Lavoine. Salut tout le monde. Je donne tout.

0: On n'oublie pas de danser, c'est l'été, c'est normal. Votre radio de l'été, ici Garlozère avec Marc Lavoine à l'instant.
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0: Ça tombe parfaitement bien. L'été, voici que voilà les conseils de l'été avec des sujets divers et variés tous les jours. Yann El Amaoui, son invité, nous intéresse aux moustiques. Enfin, aux trucs anti-moustiques surtout.
3: Les soirées d'été, les repas en terrasse, et eux sont toujours invités. Ben oui, eux, ce sont les moustiques de retour dans le Gard et en Lozère. Pourquoi sont-ils si nombreux? Comment limiter leur présence autour de la maison? On va tenter de, en tout cas, d'avoir quelques réponses dans ces conseils de l'été avec Stéphane de 3D Solutions Environnement. Bonjour Stéphane.
4: Bonjour à tous.
3: J'ai envie de vous dire, pas bon été, mais alors bon boulot pour vous, vous allez avoir du travail.
4: L'été toujours, hein. C'est rempli.
3: Première question toute simple, est-ce qu'on a plus de moustiques cette année ou c'est une impression? J'ai l'impression de me faire dévorer.
4: Les moustiques, oui, il y en a. Je pense qu'il y en a un peu plus.
3: Ouais.
4: Ça dépend des endroits, en fait. En début de saison, quand il a commencé à faire chaud, il y a eu des pluies.
3: Oui, tout à fait.
4: Et donc, pluie, chaleur et moustiques.
3: Ouais.
4: Eh ben, larves et copulations, etc.
3: Ça a été le mois de mai. Hein. On a eu beaucoup d'orages au mois de mai. Et petit effet mousson dans le Gard et la Lozère.
4: En fait, oui. Le début de saison des moustiques, c'est vraiment le milieu du printemps, quoi.
3: D'accord.
4: C'est début avril.
3: Quels sont les moustiques que l'on retrouve le plus dans notre région?
4: Les endémiques, les gris et les tigres. En fait, si vous voulez, avant, des moustiques, on en avait qu'en soirée, la nuit. Maintenant, avec le tigre, ça commence en début d'après-midi.
3: Bon, et alors comment on fait pour éviter que ça prolifère à la maison? On parle souvent de la petite de petite l'eau stagnante.
4: Alors, il faut savoir que les moustiques, ils peuvent se reproduire dans quelques millimètres d'eau. Il faut que le fond soit sombre.
3: D'accord.
4: Ils n'aiment pas trop les fonds clairs. Donc, si vous avez des dessous de peau, etc., il vaut mieux les prendre blancs, beige, jaune, enfin des couleurs claires.
3: Et les bacs de récupération d'eau, on fait quoi pendant l'été? On les couvre?
4: Couvercle, moustiquaire fine,
3: ouais.
4: Tondre la pelouse, à ras, ne pas trop arroser le jardin, et les haies, il faut les tailler, il faut pas qu'il y ait d'endroits avec du débarras, il faut que ce soit un peu net, quoi, dans le jardin. Ils aiment bien. De toute façon, le moustique, il vit à l'ombre, hein.
3: D'accord.
4: Il vit ombragé, il aime la fraîcheur, il aime l'ombre. Et en fait, là, comme il fait chaud, la journée, vous ne les voyez pas, parce qu'au-dessus de 35,
3: ouais.
4: Ça ne bouge plus. Hein. Ça, c'est bon pour tous les insectes.
3: Bon, vous avez compris, on va noter, on évite de laisser traîner de l'eau stagnante dans le jardin.
4: Les pots de fleurs retournés, les arrosoirs, les jouets des gosses, les bâches, tout ce qui retient un peu d'eau, quoi. Il faut 2-3 millimètres.
0: Hein. Voilà, l'invité donc de Yann El Amaoui pour l'eau à éviter absolument avec les moustiques. On a eu beaucoup d'appels de moustiques, hein, qui nous disent non, vos conseils là, franchement, non. Bah non. En fait, si, parce qu'on lutte contre les moustiques. Alors, il y a autre chose qui est un peu compliquée que les insectes l'été, ce sont les guêpes. On va en parler avec les trucs anti-guêpes. C'est toujours les conseils de l'été, toujours avec ici Garlozère ce matin et le nouveau son d'Amel Bent.

0: Amel Bent, son nouveau son, super voix, on est d'accord, très beau titre. 9h17 avec votre radio locale ici, Gare Lozère. Dans quelques instants, vous gagnez vos places pour un super concert inédit, le revivre, Yann Muller, le DJ, et Philippe Corti, l'autre DJ. 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C'est juste après le conseil de l'été.
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0: Les meilleurs spécialistes d'ici se retrouvent au micro ici, Gare Lozère, avec vous, Yann El Amaoui. Et donc, on parlait des moustiques, on va continuer sur les insectes qui peuvent poser des difficultés hein, l'été.
3: Il n'y a pas que les moustiques l'été, il y a les frelons. Et je sais que le week-end, vous êtes beaucoup appelé pour les frelons, Stéphane.
4: Les frelons et les guêpes, en effet.
3: Ah, alors, on va se méfier de qui week-end. Alors, de la guêpe ou du frelon? Qui est franchement le plus délicat pour notre environnement?
4: Le plus dangereux pour nous, c'est les guêpes.
3: Ah ouais, pourtant on a une peur dingue des frelons.
4: Mais moi, j'ai plus peur des guêpes que des frelons.
3: Et pourquoi?
4: Ben, elles vous attaquent déjà plus nombreuses. Déjà, dans leur nid, elles sont plus nombreuses que les frelons. Frelons, il faut vraiment les embêter pour qu'ils viennent vous attaquer.
3: La guêpe, non.
4: Une guêpe, si vous marchez sur un nid de guêpes de terre, la sorte toute, elle vous attaque.
3: Il y a un effet bande chez la guêpe qui fait que dès que l'une se sent en danger, toutes les guêpes arrivent.
4: C'est ça. Et une guêpe, elle peut vous piquer 10-12 fois. Une guêpe. Donc si vous avez 10 guêpes sur vous, vous pouvez avoir 100 piqûres.
3: 100 piqûres avec une guêpe. Oh là là.
4: Et elle vous poursuit, vous pouvez courir. C'est arrivé hein, que des cyclistes dans des forêts se fassent poursuivre par des guêpes et meurent.
3: Ouais. Donc, faut être beaucoup plus vigilant à la maison. Et d'ailleurs, où est-ce qu'on doit regarder si on est dans une maison? Quels sont les lieux propices aux nids de guêpes?
4: Vous avez les parpaings troués, les tuiles. Mmh.
3: Donc, si c'est pas trop, on essaie de regarder sous le toit, sous les tuiles.
4: Prévenir, on peut faire que de la pulvérisation avant la saison sur sa toiture. On pulvérise un insecticide pour qu'elle le sente et qu'elle ne vienne pas se nicher.
3: Et c'est très efficace ce genre de solution.
4: C'est pas très efficace, c'est efficace.
3: Bon, la nature reprend ses droits quand il arrive et on est impuissant face à la nature.
4: Il suffit d'un coup de forte pluie pour que le produit soit lessivé.
3: Bon, alors, vous faites intervenir en préventif, ça peut quand même aider sur un été.
4: Moi, ce que je conseille, c'est de faire ça après la Pâque. C'est toujours après Pâque que les choses se passent, en fait. Pâque, c'est vraiment un repère pour nous.
3: Pour vous, c'est un marqueur. Enfin, ça, c'est à ce moment-là que tout prolifère avec les guêpes
4: et l'ensemble des insectes. C'est le début de la saison, en fait, et puis... C'est là qu'il faut faire de la prévention pour les vespidés, les frelons et les guêpes surtout, et même pour les moustiques. C'est là que vous pouvez disposer vos pièges à phéromones ou vos pièges à larves. Si vous disposez vos pièges en début de saison, vous limitez la copulation et vous limitez le nombre d'individus.
3: Bon, mettez ça dans votre calendrier, hein, passez Pâques, vous appelez un spécialiste.
4: Un piège à phéromones à moustiques, c'est 200 euros, c'est entre 150 et 200 euros. Un piège à CO2, c'est plus cher, c'est dans les 400-800 euros. Pour les très grands jardins, 500 mètres carrés. Un piège à phéromones, c'est pour un jardin de entre 100 et 200 mètres carrés. Après, vous avez des pièges pondoirs. Ça, c'est tout bête. Ça ressemble à un pot de plantes.
3: D'accord.
4: On met 2 litres d'eau dedans, il y a un filet par-dessus, un couvercle transparent, avec une languette autocollante. En fait, les deux pièges, vous attrapez des femelles à deux stades de leur vie. Le piège à phéromones, vous chopez des femelles qui veulent vous piquer. Et le piège pondoir, vous attrapez des femelles qui veulent pondre. Et donc, elles rentrent dans le piège pondoir, elles tournent en rond et à un moment donné, elles se collent.
3: Allez à la rencontre de vos professionnels près de chez vous. Merci Stéphane d'être venu nous rendre visite ce matin pour ces conseils que vous retrouvez dès maintenant sur votre site internet ici.fr.
0: Voilà pour le truc anti-guêpe, pas mal, le piège à phéromones, ça fonctionne. J'aime beaucoup Stéphane qui dit c'est pas très efficace, c'est efficace, tout dans la mesure. Bien vu, merci à tous les deux et bon été.
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0: Ah bien. Ah oui, ah là oui. 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
0: 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Soyez bons, comme d'habitude.
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0: C'est charmant, c'est très bon ce titre. Travolta et Newton-John, Olivia et John. À 9h28, n'appelez plus pour le super concert aux arènes du Gros du Roi. On a notre gagnante ce matin.
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0: Bienvenue à nos amis de Blozac. C'est votre cas, Claudine. Bonjour Claudine.
2: Bonjour Serge, bonjour, bonjour tout le monde.
0: Bonjour, bienvenue. Ça s'est bien passé au niveau de l'accueil avec Amandine, notre chargée d'accueil. C'est top, hein?
2: Elle est topique.
0: Ah, franchement. Vraiment, hein. Ouais. Elle écoute en plus, donc on peut lui dire. Vous êtes topissime, Amandine, elle est derrière. Vous ne serez pas payé plus cher, mais vous êtes topissime. Merci, elle me dit dans le casque. Ne criez pas dessus. Alors, chère Claudine, tout à l'heure, on jouait pour gagner vos places à cette soirée d'exception. Yann Müller, Philippe Corti, les deux réunis, le revivre. C'est vraiment un énorme événement. Il y aura une ambiance, mais une ambiance dans les arènes du Gros du Roi. Ah oui, ça va être super. Alors, il y a des chansons plutôt anciennes. Il adore la chanson française, hein, Yann Müller, le DJ. Tout à l'heure, on a passé ce que lui appelle désormais, dans son titre, les oies sauvages. Qui est l'interprète original de cette chanson, Claudine?
2: Michel Delpech.
0: C'est Mimi, Michel Delpech, j'adore ce chanteur français. On vous remet la version de Yann Müller, vous pouvez chanter si vous voulez.
2: Merci.

0: Ah, là. Vous sortez un disque bientôt, Claudine? Comment vous vous organisez, dites-moi?
1: Oui, mais je cherche un producteur, là, c'est un peu compliqué.
0: Très bien. Eh bien, vous savez quoi? J'ai demandé à Amandine de vous produire, parce qu'elle produit très bien les chansons, elle sait tout faire, notre Amandine. Bon, bravo en tout cas, Claudine, je cherche un producteur, j'aime beaucoup l'humour. Donc, rendez-vous le dimanche 2 août, Arène du Gros du Roi. Yann Muller, Philippe Corti, énorme affiche, ça commence à 19h, ils ont prévu d'arrêter entre 1h et 3h du matin, c'est vous dire.
1: Oh là!
0: Oui, alors après, vous verrez, hein, chacun voit midi à sa porte, comme on dit. On vous souhaite plein de belles choses, Claudine. Vous faites quoi aujourd'hui à Blezac?
1: Je bosse.
0: Ah, ok. Ah, mais là, vous êtes au travail?
1: Oui, mais j'avais une pause, donc j'ai pu.
0: Ah, trop bien. La petite pause qui va bien. Les deux places pour le super concert aux Arènes du Roi du Roi. Bref, la vie est belle. Amitié à toute la famille et bonne reprise, hein, Claudine, pour le travail.
1: Merci, Cigar Lozère. Bonne journée à tous.
0: Bonne journée, Claudine. Au revoir.
1: Au revoir.

0: tout à fait d'accord avec vous, il est très beau hein, ce morceau. Et un jour, une femme, les chansons qui restent. Monsieur Florent Pagny, 10h25 déjà.
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0: 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C'est à mettre en place avec le pique-nique terroir, ambiance conviviale, camp de base à Mende avec hébergement et choix soit en hôtel, soit en gîte. C'est vous qui voyez évidemment, c'est l'info sympa du jour de 9h35. 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
0: Retour de la musique avec Yazoo. Alors j'ai parlé de l'office de tourisme et des lunettes, j'ai pas eu le temps de dire qu'elles étaient disponibles dans les offices de tourisme de Nîmes, Mende, au Gros-du-Roi, Aiguemorte, Anduze et Saint-Jean-du-Gard, si c'est plus près de chez vous. Allez-y, normalement il en reste encore.

0: Radio avec Yazoo, le groupe, et Alison Moyette, la chanteuse dans les années 80. Don't go. Retour de la musique dans un instant avec celle qui avait fait la pub de Chambourcy. Peut-être que les boomers comme moi s'en souviennent. Sandy va chanter J'ai faim de toi dans quelques instants. Je suis sûr que ça va vous parler. Et puis on a le rendez-vous des offices de tourisme tout de suite. C'est l'heure.
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0: Dans la série, je vous prends par la main, je vous fais découvrir mes petits coins de paradis, les endroits où j'ai allé. On va voir ça maintenant avec l'office de tourisme 16 Cévennes. Il y a plein de villages de caractère dans cette zone également du Gard. Eddy Rouvière nous rejoint au téléphone. Bonjour Eddy.
3: Bonjour Serge, bonjour à toutes et à tous.
0: Votre coin de paradis aujourd'hui, Eddy Rouvière, c'est un joli coup de cœur pour le village de Barjac.
3: Oui absolument, aujourd'hui je tenais à vous parler de Barjac et de sa 22e édition, la 22e édition de la Foire Bio qui va se dérouler le dimanche 26 juillet.
0: Exactement, donc dans quelques jours, plantez-nous le décor, c'est quoi Barjac ?
3: Alors Barjac, c'est une commune qui se situe au nord de notre territoire 16-7, c'est un village classé, un village de caractère que l'on appelle la cité Renaissance. Barjac, c'est aussi un village qui s'inscrit depuis de longues années dans le bio, dans le bien manger, depuis très longtemps maintenant, depuis la fin des années 90. Et donc, il célèbre chaque année cet engagement avec la Foire Bio. Et cette année, il s'agit donc de la 22e édition.
0: Très bien. Alors évidemment, il y a des exposants qui sont présents, des producteurs, des artisans locaux. On vient les rencontrer, on achète leurs produits. C'est vraiment des produits d'ici. Ils sont nombreux, ces producteurs. Vous pouvez nous en dire quelques mots ?
3: Oui, bien sûr. Alors, cette année, il y aura 45 exposants. Donc, ça va être un moment un petit peu de rencontre, de découverte, de convivialité autour des produits du terroir, alors que ce soit des fruits, des légumes, des confitures, des plantes aromatiques, il y a aussi des vêtements bio, du pain, des pâtisseries, des huiles essentielles, etc. Et il y aura également un atelier organisé par la LPO, c'est-à-dire la Ligue de protection des oiseaux, qui proposera aux enfants la fabrication de nichoirs à chauve-souris. Ce sont deux ateliers qui sont gratuits, mais les places sont limitées et les inscriptions se feront à l'Office du tourisme. Alors la Foire Bio, le 26 juillet de 9h à 18h, donc toute la journée. Je précise également qu'il y aura une conférence animée par la Ligue de protection des oiseaux sur l'habitat et la biodiversité. Ça se déroulera à 15h et il y aura bien sûr des déambulations musicales et un spectacle musical notamment de l'artiste Nomis.
0: Voilà, Barjac qui bénéficie d'une situation géographique privilégiée hein, à la frontière du Gard et de l'Ardèche, des villes à proximité qu'il faut aller voir si vous n'avez pas la Foire Bio, là ce week-end, notamment Monclus, classé parmi les plus beaux villages de France. Monclus, très joli village médiéval, il faut vraiment aller le voir. Hein. C'est vous verrez un émerveillement, vous avez pas très loin également Saint-Privat-de-Champclos, Saint-Jean-de-Marvejol et Avéjan, des petits villages gardois typiques, entourés de nature et de garrigues comme on l'aime. Je vous remercie Eddy Rouvière, Tourisme 16-7 d'être passé sur Ici Garlozère, la radio.
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0: Ça va tout seul, c'est les succès d'été que l'on adore avec ici Garloser. Sandy Stevens, c'est son nom. À l'époque, c'était la pub de Chambourcy, je peux le dire, parce que la marque n'existe plus aujourd'hui. C'est Chambourcy, oh oui, oui, j'ai faim de toi. C'est le titre qu'on vient d'écouter ensemble à l'instant. On vous souhaite une bien belle journée. On va vous présenter un super site touristique de chez nous dans le Gard maintenant.
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0: Les plus beaux sites touristiques du Gard, ils sont où? Ils sont chez nous dans le Gard, ils sont régulièrement le matin sur votre radio locale, ici Gard Lozair. Allez, on va parler du sel, pas n'importe lequel, les Salins des Gueux Mortes. C'est un poème cet endroit, ça tombe bien, c'est un endroit que vous connaissez parfaitement, Naomi Aurel. Bonjour, vous êtes guide des Salins des Gueux Mortes.
3: Bonjour.
0: Bonjour à vous. Pour commencer, est-ce qu'on peut planter le décor? Quand on arrive aux Salins des Gueux Mortes, qu'est-ce qui frappe le plus les visiteurs?
3: Alors quand vous arrivez, la première chose que vous allez voir, c'est une étendue d'eau rose, surtout en cette période, avec une magnifique vue sur les remparts d'Aigues Mortes. Et bien évidemment, nos camels, c'est le nom qu'on donne aux montagnes de sel sur lesquelles vous pouvez évidemment grimper.
0: Alors cette couleur rose incroyable de l'eau, d'ailleurs souvent quand on arrive, on se dit c'est presque irréel. D'où elle vient cette couleur d'ailleurs?
3: Alors l'origine, c'est la même que notre sel. Au début, tout nous vient de la mer, et plus précisément d'une micro-algue qui s'appelle Dunaliella salina. Bon, hormis le fait d'avoir un nom compliqué, elle adore le sel, donc elle prolifère dans notre marais salant, dans notre production de sel, et elle produit de la carotène, comme les carottes. Et quand en soi il y en a beaucoup, au lieu d'avoir une couleur orange, ça donne une couleur rose magnifique qui du coup vient s'étendre durant l'été dans nos marais.
0: Ouais, très bien, alors derrière ce paysage sublime, Naomi, il y a un métier qui est très ancien, ancestral on peut le dire, c'est le métier de saunier. Concrètement, c'est quoi ce métier?
3: Le métier de saunier, c'est l'agriculteur de la mer. C'est lui qui va faire le sel de A à Z. Il va prendre l'eau de la mer, la laisser s'évaporer et via des martelières, des écluses, la faire passer d'un bassin à un autre. Le but étant du coup d'avoir de plus en plus de sel, donc de passer de 35 grammes de sel par litre en Méditerranée à 260 grammes de sel par litre lors de la récolte et d'isoler évidemment le sel, le chlorure de sodium.
0: Alors c'est également vos salins, les vôtres, qui sont aussi les nôtres, hein, puisque vous êtes guide des Salins des Gueux Mortes, Naomi Aurel.
3: Tout à fait.
0: On y voit les animaux, lesquels?
3: Oui, alors surtout des oiseaux. On peut voir des aigrettes, des hérons, des échasses blanches, des avocettes, et surtout la star de la Camargue, le flamant rose, bien évidemment.
0: C'est une réserve pour les flamants roses, d'ailleurs. Hein.
3: Oui, on a la chance depuis 20 ans d'accueillir le plus grand îlot de nidification de flamants roses. On a environ 15 000 flamants qui viennent chaque année se nourrir, se reproduire et se loger sur le Salin. C'est pourquoi une grosse partie du site est classée depuis 2007 Natura 2000.
0: Naomi Aurel, guide des Salins des Gueux Mortes avec des animations, des événements l'été. Vous nous en dites quelques mots?
3: Alors, en soi, vous pouvez visiter le site de différentes manières, à pied en liberté, en vélo ou en petit train, mais également de manière guidée, à pied et à vélo. Et les petites nouveautés de cet été, là, en ce moment, on est encore au mois de juillet et jusqu'à début août, il y a la récolte fleurs de sel. Vous pouvez en profiter avec Luc Verne, un saunier qui vous fera du coup découvrir tous les mardis et jeudis à 8h30 ou 10h30 la récolte fleurs de sel. Alors, on va avoir aussi des petites chasses au trésor pour les plus jeunes, pour les enfants. C'est moitié petit train, moitié visite guidée. Ça, c'est tous les jeudis à 10h30. Et la dernière visite un petit peu spéciale à thème de l'été, ça va être fin août, où va commencer la récolte cette fois-ci de gros sel, sel fin, parce que c'est la même chose, à vélo guidé à 8h30 ou 14h30.
0: Merci infiniment pour toutes ces infos. On voit bien que vous maîtrisez parfaitement le sujet. Naomi Aurel, guide des Salins des Gueux Mortes, on ira vous voir. Et merci de nous avoir accordé ces 3 minutes ce matin.
3: Ça a été un plaisir, merci.

0: Avec le petit garçon qui chante avec Christophe Maé, la lune à 9h54 minutes.
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0: La question avec Pierre Fabin, la question du jour avec notre vétérinaire. Bonjour Pierre.
2: Bonjour Serge.
0: C'est quoi le medical training? Alors là, on en entend de plus en plus parler, c'est vrai, mais c'est pas très connu pour les animaux. Vous nous expliquez en quoi ça consiste?
2: Alors, le medical training, comprenez tout simplement entraînement médical, c'est tout simplement de l'éducation, mais appliquée aux soins vétérinaires. L'idée, c'est d'apprendre à votre animal à participer activement à ses soins, plutôt qu'à les subir. Au lieu de forcer un chien à se laisser faire, on lui apprend à coopérer, à donner sa patte pour une prise de sang, à rester immobile pendant une auscultation, ou même à ouvrir la bouche pour un examen dentaire. Et tout ça grâce à des méthodes basées sur le renforcement positif, friandises, caresses, voix douce. Le but, c'est que le soin devienne une expérience agréable.
0: Donc visiblement ça fonctionne, ça veut dire Pierre qu'on peut entraîner un chien ou un chat à aimer aller chez le vétérinaire ?
2: Exactement, ou au moins à ne plus en avoir peur. Beaucoup d'animaux stressent dès qu'ils voient une table d'examen, une cage de transport ou même juste la porte de la clinique. Le medical training, ça permet de désensibiliser tout ça. Concrètement, vous pouvez vous entraîner à la maison. Touchez doucement les pattes de votre chien ou de votre chat, puis exercez une légère pression sur les doigts comme si vous vouliez sortir les griffes et récompensez-le à chaque fois qu'il reste calme et se laisse faire. Soulevez doucement ses oreilles, observez-les, puis donnez une friandise pour qu'il associe ce geste à quelque chose de positif. Et pour la cage de transport, laissez-la ouverte en permanence dans votre salon. Mettez-y une couverture, quelques jouets, des friandises, pour qu'elle devienne un endroit familier et rassurant plutôt qu'un piège de vétérinaire. Ces petits exercices faits régulièrement et sans contrainte transforment vraiment la manière dont votre animal vit les soins. C'est particulièrement utile pour les animaux suivis régulièrement ou ceux qui ont besoin de traitements sur le long cours.
0: Dites-nous, monsieur le vétérinaire Pierre Fabin, est-ce que ça fonctionne également avec les nacles, les lapins, les oiseaux ?
2: Et tout à fait, et même parfois mieux. Ça, en fait, ça vient des soigneurs en parc zoologique. Ils utilisent le medical training depuis longtemps avec les fauves, les éléphants ou les otaries. Alors avec un lapin ou un perroquet, c'est tout à fait possible aussi. Le but, ça reste le même. Éviter la contrainte, réduire le stress et rendre les soins beaucoup plus sûrs pour tout le monde. Croyez-moi, votre vétérinaire vous en sera reconnaissant. Chaque année, on a des griffures, des morsures, parfois même des blessures très sérieuses. Et avec certains animaux, les soins deviennent parfois tellement compliqués que les propriétaires finissent par abandonner les traitements au détriment de la santé de leur animal. Avec un peu d'entraînement, tout le monde y gagne en fait, l'animal, le maître et le vétérinaire.
0: Ok, belle vétérinaire, c'est vous. Parfait, les bons conseils du jour, Pierre Fabin. Salut Pierre, caresse aux animaux et à demain pour de nouvelles aventures. Nous, on continue en musique, le Night Fever des Bee Gees dans 30 secondes.
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0: Les Bee Gees, un classique, autre classique de la cuisine, la pizza. On va vous faire la pizza italienne dans quelques instants. On a un champion de France qui vient. Champion de France amateur 2025. Il s'appelle Loris Di Carlo. On fait la pizza ensemble dans la cuisine dans 10 minutes. À tout de suite.
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0: Il est 10h01. Bonne journée, bonne route. L'info d'ici, Xavier Ponroy, un incendie s'est déclaré dans le pays du Zest cette nuit.
2: À Fontarèche, près de la départementale 144, dont une portion est toujours fermée ce matin. 13 hectares ont brûlé, mais le feu a réussi à être fixé par la centaine de pompiers gardois qui ont mis les gros moyens. 40 engins sur place, pas de dégâts sur des habitations. La propagation aussi à des centaines d'hectares de végétation

0: intimidation envers un élu public. La politique et la ministre de la transition écologique qui va présenter ce matin sa démission à Emmanuel Macron. Monique Barbu dit regretter que le débat autour de la réautorisation de deux pesticides ait été empêché au Parlement par le gouvernement. La loi a été adoptée contre l'avis de la ministre avec la possibilité donc de réutiliser ces deux substances jusqu'ici interdites. Un recul environnemental de trop, déclare Monique Barbu. Voilà ce qui s'appelle sortir de ses gonds, craquer complètement. À Nîmes, un homme d'une trentaine d'années a frappé à plusieurs reprises un collègue de travail avec une barre de fer à cause d'une histoire de colis mal rangé. Il a été placé en garde à vue. La victime souffre de blessures ayant entraîné une incapacité de travail supérieure à 8 jours. Et puis le foot, à un mois tout pile de la reprise du championnat, nouveau match amical pour le Nîmes Olympique. Aujourd'hui, c'est le deuxième de la préparation d'avant-saison face à Rodez, équipe de Ligue 2. Match à Millau ce soir à 18h lors du premier match amical le week-end dernier. Les Crocos avaient perdu 4 à 0 contre l'OGC Nice qui joue en Ligue 1.
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0: 10h03, le temps de ce mercredi. Serge, on le disait, donc on va quand même encore avoir un peu chaud.
2: Il fait chaud, absolument. Bon, ça a baissé un peu sur les températures en amplitude, mais c'est quand même élevé. Je regarde encore les températures dans notre Gard adoré cet après-midi, partout en plaine jusqu'à la mer. 33, 36 degrés encore, 36 degrés sur Nîmes. Il y a le vent. Alors le vent, c'est un gros problème pour les incendies, on le rappelle.
0: C'est ça.
2: La carte est donc en rouge, Xavier.
0: Pour l'est du Gard, pour le Gard rhodanien.
2: Le Gard rhodanien, notamment vers Bagnols sur 16, donc soyez extrêmement prudent, mais pas que là-bas, en fait, partout, avec ce vent, un vent de mistral assez fort. Ça va s'atténuer sans doute dans l'après-midi. Pour la Lozère, c'est autre chose. Le vent est faible. Le soleil, lui aussi, est généreux tout au long de cette journée de mercredi. Et attention, on vous le rappelle, le département du Gard est toujours en vigilance jaune. Ça veut dire soyez vigilants, justement, pour le phénomène canicule, voilà, pour les personnes, voilà, les bébés ou les personnes très âgées, un peu en difficulté, problèmes respiratoires. C'est à vous que l'on pense. Il est 10h04 maintenant.
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2: Allez, on a encore une petite ambiance karaoké là ce matin dans Bienvenue chez vous. On vous a calé un titre qui est beaucoup joué, chanté, parfois faux d'ailleurs, dans les karaokés quand j'y suis. Daniel Balavoine, mon fils, ma bataille. Non, non, on ne chante pas. Vous, en revanche, vous pouvez fredonner sans problème. On vous écoute. Attention, c'est parti, c'est à vous.

0: On vous a entendu, Fredonné, Edith. Ah, rigolez pas, vous chantez bien, franchement, bien vu. Surtout qu'elle n'est pas facile, celle-ci. Hein, Daniel Balavoine, mon fils, ma bataille, 10h08.
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0: Oh, sole mio. Je suis Rital et je le reste. On va vous proposer l'Italie servie sur un plateau ce matin. On a le plaisir de recevoir un champion de France de pizza aujourd'hui, Loris Di Carlo, bonjour.
3: Bonjour.
0: Bonjour, bienvenue cher Loris. Vous êtes champion de France amateur 2025, également cinquième au championnat de France professionnel.
3: C'est ça.
0: Là, la pizza, ça y va, attention. Alors, on vous a invité pour parler de la pizza, ça se fait beaucoup. Ça s'achète beaucoup ici dans le Gard. Hein. C'est vraiment aussi presque un plat national, il faut le dire.
3: Ouais.
0: Et on salue toute la communauté italienne. Hein. Ciao. Ciao, bello, bella. Alors, vous allez réaliser un dîner exceptionnel le jeudi 30 juillet, le jeudi suivant.
3: C'est ça.
0: À quatre mains, au Pizza Cosi de Nîmes, le restaurant, qui est donc deux rues de la cité Foulque à Nîmes, aux côtés de Carla Ferrari, qui avait été révélée lors d'une émission Top Chef il y a quelques années. Et aujourd'hui, c'est la chef exécutive de Pizza Cosi, le restaurant.
3: C'est ça.
0: Alors, c'est tellement bien, d'ailleurs, qu'on va inviter deux de nos auditeurs dans quelques instants. Restez attentifs. Hein. Ne bougez pas. Restez avec nous. J'aimerais qu'on parle d'abord de la pizza. La vôtre, c'est la pizza napolitaine ?
3: C'est ça, c'est la pizza napolitaine, ouais.
0: Alors, c'est quoi la spécificité de cette pizza sur la pâte et sur ce que l'on y met ?
3: Donc, déjà, la pizza napolitaine, c'est la seule pizza qui est référencée au patrimoine immatériel de l'UNESCO. Donc, c'est une pâte, on va dire, qui cuit très rapidement, aux alentours de 1 minute 90 secondes maximum,
0: ouais.
3: Une hydratation qui est entre 58 et 62%, et on est sur des produits vraiment purs, donc la tomate San Marzano, le basilic, la mozzarella fiol di latte, qui est une mozzarella particulière, qui est un peu plus sèche que la bufala qu'on a l'habitude de manger, et c'est vraiment un cahier des charges très strict, et les deux qui sont répertoriés, c'est la margherita et la marinara, donc avec de l'ail, origan, basilic. Ouais.
0: En fait, sur la base, il y a très peu de choses en fait sur votre pizza.
3: C'est ça, c'est vraiment les produits nobles, purs, il faut se rappeler que la pizza, c'est avant tout un repas du peuple. Hein, en fait, elle est devenue populaire, commerciale.
0: Elle s'est enrichie aussi hein, dans les produits,
3: fait,
0: mais
3: ouais.
0: On n'avait pas les moyens d'acheter ce
3: fait.
0: Que l'on y met parfois. Quand on voit que certains mettent même des truffes tubées à banane sporum dessus.
3: C'est ça.
0: Je veux dire, à 600
3: euros les
0: kilos,
3: premières pizzas, c'était presque limite de l'huile d'olive, de l'origan, et puis on faisait avec les moyens du bord.
0: Ah, mais trop bien, quand on a faim, c'est excellent. Hein.
3: On est d'accord.
0: À toute heure du jour et de la nuit, d'ailleurs, on peut manger la pizza. Alors, napolitaine, il y en a d'autres, d'ailleurs, des pizzas célèbres en Italie.
3: Il y a la pizza Intellia en plaque à Rome, on a la pala romaine, on a la scroccarella, qui est une pizza très, très fine que nous on appelle parfois des fois la pizza camion, mais qui est très très fine, très croustillante.
0: Oui. Oui, on l'achète dans les camions.
3: C'est ça, c'est plutôt proche de ça. Voilà, on a du padellino, on a de la focaccia, barisène, genovese. Voilà, on a vraiment beaucoup de choses.
0: Donc vous, c'est la napolitaine.
3: C'est ça.
0: Une astuce pour faire une pizza à la maison, parce que là, vous m'avez dit le temps de cuisson était assez réduit.
3: C'est ça.
0: Mais encore faut-il que ça chauffe.
3: Tout à fait, oui, parce que c'est une cuisson qui se fait aux alentours de 450-500 degrés. On ne peut pas la reproduire à la maison. Par contre, une petite astuce, c'est d'avoir une pierre réfractaire qu'on met au four une heure avant, le four en température maximale limite pyrolyse, et ensuite la cuisson, au lieu d'une minute, se fera entre 5 à 7 minutes, et on peut faire en deux parties en ajoutant les ingrédients.
0: Oui, c'est pour ça que certains ont installé des fours à pizza chez
3: tout
0: eux,
3: à fait, c'est
0: dans,
3: ça.
0: Dans le jardin, parce qu'un four classique, ça ne marche pas bien pour la pâte.
3: Non, en fait, ça va pouvoir faire de la pizza classique, donc croustillante, mais pour avoir le côté moelleux de la pizza napolitaine, très très fine et très moelleux sur la corniche, c'est pas possible à faire. Quoi.
0: Ouais, la corniche, il y a de la mer aussi avec.
3: C'est ça, assez proche de Naples.
0: Hein. Oui, c'est normal. Bon, le plaisir de vous avoir avec nous, Loris Di Carlo. On va se retrouver dans quelques instants. Quelle est la... Alors, vous répondez pas, vous. Hein. C'est la question que je vous pose pour gagner ces deux repas donc au restaurant Pizza Cosi, qui est deux rues de la cité Foulque à Nîmes. Vous irez le jeudi 30 juillet sur place. Exceptionnel, à quatre mains, vous allez voir, ça va envoyer de la pizza, comme on dit. Mais la spécialité de notre super invité ce matin, Loris Di Carlo, c'est quelle pizza ? On vous l'a dit tout à l'heure. Vous choisissez une ville en Italie, vous serez pas très loin, je pense. Je vous dis bonne chance au téléphone. Amandine vous répond. Ne traînez pas, parce que ça va cartonner là. 04 66 21 36 37. On revient avec nos pizzas, puis peut-être un petit dessert, parce que je vous demanderai également un péché mignon de l'été pour vous. Parce que vous avez la ligne, hein, vous êtes fit, mais vous êtes gourmand aussi, je pense.
3: Tout à fait.
0: Allez, à tout de suite. Donc, Loris Di Carlo, notre invité. Bonjour tout le monde et bienvenue. C'est bien l'émission de cuisine que vous écoutez avec votre radio ici, Garlozère. Forza Italia. La pizza est dans la place ce matin, on se régale. On revient après Gauvin Cerce.
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0: 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Le temps passe, la vie passe, mais il le raconte très bien. Gauvin Serce, fan de Renaud, on le reconnaît un peu dans l'écriture de cette chanson.
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0: On fait la pizza ce matin ensemble avec Loris Di Carlo, qui est amateur, hein, donc vous n'avez pas d'entreprise, vous n'avez pas de restaurant, c'est vous le faites pour le plaisir, vous faites quelques représentations, quelques animations dans les grands salons, aux couleurs de l'Italie, évidemment,
3: bien entendu, hein, ouais.
0: Sans doute. Vous travaillez régulièrement avec le Château de Nage également, vous faites des démonstrations. Là, vous faites les repas, on mange pizza et vin.
3: On fait dans la mélange de pizza et vin, donc accord mes vins.
0: Ouais. Ok. Champion de France amateur de pizza, 5e au championnat de France professionnel. Bonjour Corinne.
4: Oui, bonjour.
0: Et franchement, c'est bonjour. Pas un Loris Di Carlo qui nous faudra à la maison là le week-end pour faire les pizzas ?
4: Oh, volontiers. Ouais, même
0: tous les jours. Il n'est pas dispo tous les week-ends pour venir chez
3: nous. Je peux m'arranger, mais il faut voir avec madame. Ouais.
0: Quoi. C'est ça. C'est madame Di Carlo qui va dire non, je ne le prête pas, mon Loris. Bon, bienvenue, chère Corinne. Quelle est la spécialité, la ville de la pizza proposée ? Sa favorite ?
4: Naples.
0: Oui, c'est Naples, c'est Napoli, exactement, la pizza napolitaine. Bon, vous avez gagné les deux repas, hein, chère Corinne, pour vous, la personne qui vous accompagne.
4: C'est super.
0: Qui viendra avec vous ?
4: Mon compagnon.
0: Oui, c'est mieux. Moi, je pense que voilà. Non, mais c'est mieux. Pas chercher trop loin. Donc, jeudi 30 juillet, le dîner est exceptionnel, hein, vraiment à quatre mains. Pizza Cozy de Nîmes, aux côtés de Carla Ferrari, que l'on salue, la chef exécutive de Pizza Cozy, le restaurant qui est rue de la Cité Foulque à Nîmes. Vous allez préparer quoi, au fait, sur le menu ?
3: Alors là, vraiment un mélange entre les antipastis. Donc, moi, j'ai voulu vraiment qu'on crée avec Carla un plat terroir. Donc, on a les arancini de Barancini Nîmes. On a de la branda de mouton qu'on va mettre en valeur sur une pizza Intelia.
0: Ah ouais.
3: On a des olives picholines de Bezous. J'ai vraiment voulu qu'on fasse des produits comme ça et après rendre hommage aussi à mes origines parce que je suis franco-sicilien. Donc on a de la pizza à la caponata sicilienne, de jambon de Parme infusé dans la verveine. On a vraiment fait quelque chose de très propre. Et pour le dessert, on va faire une variation de pizza frite façon profiterole avec de la glace miel fleur d'oranger, de la dolcezza. Donc vraiment des produits nîmois. On fait travailler les nîmois et on va faire quelque chose d'exceptionnel.
0: Ah bah oui, nos amis de la dolcezza, c'est ceux qui font des très bonnes glaces, hein, les joueurs de rugby, les deux frères, les frères Villaret que l'on reçoit également dans la cuisine. Franchement, Corinne, je pense que vous ne serez pas malheureuse avec votre compagnon.
4: Je pense, ça donne envie.
0: Ah ouais, vous allez franchement vous régaler. Super soirée, c'est un dîner de prestige. Hein.
3: Tout à fait.
0: Là, de ce que vous dites, là, Loris, c'est top de chez top. Bon, bravo, Corinne, vive l'Italie, vive le restaurant Pizza Cozy, là où vous êtes invité. Vous nous direz comment c'est le repas ?
4: Oui, avec plaisir.
0: Ben, plaisir partagé.
4: Merci beaucoup.
0: Ça nous a fait plaisir. Bravo. On a eu beaucoup d'appels ce matin. Merci, bravo Corinne. Dans quelques instants, on revient, nous, pour la suite des aventures, la cuisine, les plaisirs gourmands de l'été après Zaz.

0: 10h22 minutes, Zaz avec notre champion de France amateur de pizza 2025, Loris Di Carlo, notre invité. On va revenir dans quelques instants, parler peut-être dessert et peut-être une rencontre inattendue pour vous, Loris, aujourd'hui avec Orelsan. Orelsan qui est en concert dans les arènes de Nîmes. Il adore les pizzas.
1: Ouais, écoutez, en tout cas, ses équipes, oui. Lui, j'imagine que oui, parce qu'il y a de très bonnes pizzerias à Caen aussi, d'où il est natif. Ouais. Et j'ai eu la chance de croiser une partie des équipes devant les arènes tout à l'heure.
0: Ils vous ont dit quoi?
1: Bah, ils ont dit que je faisais un super travail. Je leur ai partagé un petit peu ma passion. Ils étaient un petit peu abasourdis de voir le travail que je produis.
0: Ouais, ça m'étonne pas, c'est hyper classe. Donc très bien. Donc peut-être si vous allez croquer un bout de pizza avec
1: Orelsan. Peut-être, c'est possible. Hein, on verra. Ouais. La vie est faite
0: une
1: de
0: photo.
1: Surprise.
0: Hein.
1: Il faudra.
0: Obligé. Allez, on revient dans un instant. Le dessert arrive. Hein, 10h23.
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2: 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On en parle dans un instant avec Arnaud Fontanet, chercheur.
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0: quel son? Queen, We Will Rock You.
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0: 10h27, suite et fin de ce rendez-vous spécial Italie. C'est la pizza qu'on a mis à l'honneur aujourd'hui.

0: Chanter, Loris, ou pas?
1: Ah, il faut. Hein. Ouais. C'est bien, c'est comme ça, c'est les normes italiennes.
0: La petite mandoline, ça chante, ah ouais, l'Italie. On avait ça qui est moins connu, la chanson de Dalida, le O Sole Mio, écoutez. Oh, Loris, ciao, ciao, bello. Je voulais deux pizzas, grazie mille, ciao. Monsieur Loris Di Carlo, notre invité ce matin, champion de France amateur 2025 de pizza, cinquième au championnat de France pro. Vous allez faire tous les ans le concours ou pas?
1: Je vais partir sur les entraînements à partir de septembre. Donc comme c'est de la pâte qui pousse en ambiance, la napolitaine, on n'a pas la même empattement en fait l'été que l'hiver.
0: Il y a des saisons.
1: C'est, ben c'est ça. Donc
0: en fonction du taux d'humidité, du reste.
1: L'humidité, puis la pousse, la quantité de levure. Et vu que le championnat c'est janvier-février, je vais commencer à m'entraîner à partir de novembre très fortement pour essayer de décrocher le Graal, le champion de France professionnel napolitaine. Qui ouvrira
0: c'est genre le concours dans un autre niveau, mais quasiment vous entraînez comme un sportif.
1: Je m'entraîne toutes les semaines.
0: Le meilleur rouillé de France.
1: Exactement. Je refais à l'infini, puis pour arriver à la perfection. Ouais. C'est voilà. Si j'arrive à devenir champion de France professionnel, je tenterai le championnat du monde à Parme.
0: Qu'est-ce qu'on juge sur une pizza napolitaine?
1: On juge donc la face, déjà la propreté, le geste, donc ce qu'on appelle le schiaffo napoletana, c'est l'ouverture du pâton avec une gifle. On juge les ingrédients, la qualité.
0: On juge
1: la qualité des ingrédients, la façon d'amener la pizza sur la pelle, l'insertion, le temps de cuisson, et bien sûr après expliquer son protocole à la perfection pour qu'il n'y ait pas de place au doute.
0: Ah, franchement, c'est classe. On a eu un message de Madame Di Carlo qui confirme, qui me dit non, je le garde. Et qui me dit, ne l'encouragez pas trop non plus. Pour les pizzas.
1: Elle en a marre de manger des pizzas.
0: Je plaisante évidemment, vous la saluerez. Bon, on est avec vous, on va terminer ce rendez-vous. Il y a les pizzas, il y a les desserts en Italie. C'est quoi votre péché gourmand de l'été sur les desserts? Qu'est-ce qui vous plaît?
1: Moi, j'avoue que je suis un fan absolu du fruit. Donc, c'est vrai que j'aime beaucoup. Je fais beaucoup de variations de pizza montanara. C'est de la pizza frite avec après de la pêche, de la burrata, quelque chose, un peu de miel citron, du zeste. C'est ce que j'adore vraiment. Et puis, moi, j'ai le côté sicilien. Donc le cannoli sicilien avec la crème de ricotta, la pistache, les fruits confits, c'est quelque chose que j'adore.
0: Ah ouais, trop bien. Là c'est gourmand. Hein, c'est bien. Ouais.
1: C'est très gourmand.
0: C'est pas très sucré en fait. Hein. C'est
1: pas tant que ça. Après c'est sûr que le problème c'est tout ce qu'il y avait avant quoi.
0: C'est ça. Non puis c'est des produits que vous faites, c'est peu transformé. En
1: non non non, c'est vraiment du produit brut.
0: C'est nature, c'est, voilà, ça, c'est brut et tout. Donc pour la santé c'est vraiment
1: très bon.
0: Ce qu'il y a de meilleur. Bon, je le dis à tout le monde, vous pouvez encore réserver. Je pense qu'il reste des places.
1: Il reste quelques places, ouais, très peu, mais il en reste.
0: À quatre mains, le pizza cozy. Idonyme, vous aurez notre champion quand il y a beaucoup de plaisir à recevoir ce matin, Loris
1: Di
0: Carlo, avec Madame Carla Ferrari qui roule en...
1: Non, pas encore. Je lui souhaite, mais pas encore.
0: On vous salue, Carla. Elle a fait la Top Chef cette saison dans 2023, le Top Chef. Et c'est elle aujourd'hui, la chef exécutive qui vous reçoit Pizza Cozy, deux rues de la cité Foulcanim.
1: C'est ça.
0: Merci, bravo pour votre travail sur
1: les
0: pizzas.
1: Beaucoup.
0: On s'est régalé. On allume le four et on vient dans quelques instants. Merci beaucoup.
1: Merci, bonne journée.
0: Salut, Loris. Merci beaucoup. Vous avez tout ça sur notre site internet, icigarloser.fr. Et puis, parmi les coups de cœur de l'été, il y avait les pizzas ce matin. Et il y a également cette chanson, une reprise d'un succès énorme d'un Italien, tombe bien, de Richard Cosciente, le coup de soleil. Exactement. Et là, c'est notre ami jeune guitariste gitan qui le reprend, il s'appelle Mario Cocci. Écoutez. Mais...

0: d'Italie dans ce titre, c'est vrai, le coup de soleil de Richard Cosciente, revue corrigée avec à la guitare et au chant Mario Cocchi.
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0: Amis vacanciers, bonjour, vous avez choisi la bonne radio, la radio locale, 100% locale, ici Gare Lozère, qui vous donne des nouvelles de notre littoral, notamment la météo des plages, avec malgré le vent qui est peut-être moins fort sur le Gros du Roi, hein, en jugeant en tout cas les prévisions de Météo France que j'ai sous les yeux, toujours un risque d'incendie. Bon, à la plage, un petit peu de vent, un indice UV qui est de 8 sur 10, c'est déjà assez élevé. Vous êtes prudent, vous renouvelez la crème le plus régulièrement possible, entre 11h et 16h, même 17h dans l'après-midi. L'eau est à 26 degrés, elle n'a pas trop bougé, il fera sur la plage du Gros du Roi, mais pareil, juste à côté, si vous allez à Palavas-les-Flots, à la Grande Motte, très célèbre également, jusqu'à 32 degrés aujourd'hui. Bon été avec Ici Gare Lozère et la musique d'Alain Souchon arrive.
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0: C'est avec ici Garloser, Alain Souchon, à l'instant l'ultra moderne solitude à 10h39. Les reportages des loisirs d'été, les sites remarquables, les parcs d'animation, c'est très bien pour toute la famille. Et ici Garloser a décidé d'envoyer des animateurs sur place pour vous donner envie de découvrir, redécouvrir, notamment maintenant, un espace loisirs karting à côté de Beaucaire.
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0: Ça, c'est le bruit du moteur à l'allumage d'un karting adulte à partir de 14 ans. Et c'est Gilles et Jérémy qui gèrent tout. Les consignes, le casque intégral et le plaisir des pilotes loisirs. On va y revenir, mais d'abord, à Beaucaire, on commence par un anniversaire des enfants. Ceux-là sont plus âgés, mais vous avez également à Beaucaire, sur la piste de karting espace loisirs, le baby kart. C'est inédit et ça, c'est le kiff de Sophie pour les enfants à partir de 3 ans.
3: On n'a pas le droit de se foncer dedans, on fait pas les accidents, sinon on peut se faire mal. D'accord les chouchous?
4: Oui.
0: Allez, c'est parti pour des tours de piste, mais avant, conseil et d'abord, un casque.
3: Bien sûr, on est équipé d'un casque, on a la ceinture de sécurité. La piste est entièrement sécurisée de barrières de type Tech Pro, qui sont des barrières homologuées pour les pistes de karting traditionnelles.
0: Vous avez peur?
4: Non, pas trop, ça a l'air facile, mais après on sait jamais.
0: Attends, on m'a dit que tu avais gagné 2 fois le Grand Prix de Monaco en Formule 1. Il y a quelques années.
4: Le Grand Prix d'Australie aussi.
0: Australie, que tu as eu exactement.
4: Hamilton et tout. Ouais.
3: D'abord, les parents viennent récupérer en fait des jetons, puisque ces appareils fonctionnent avec des jetons. Donc, ils correspondent au nombre de sessions qu'ils veulent faire à leurs petits. Ensuite, moi, je les accompagne. On équipe l'enfant, donc d'un casque. Je l'installe sur le baby cart avec la ceinture de sécurité et je fais le briefing auprès du petit. À partir du moment où le briefing a été réalisé auprès du petit, je m'adresse aux parents et j'explique aux parents le mode de fonctionnement du baby kart.
0: Et des souvenirs avec les enfants qui passent, Sophie en a beaucoup.
3: Ce qui m'a le plus marqué, c'est un enfant ayant un handicap qui n'avait pas la possibilité de faire du kart en solo. Le fait d'avoir la possibilité d'y mettre un adulte derrière, a pu lui faire profiter de cet instant magique. Et après, c'est au quotidien de voir les enfants sourire avec les étoiles plein les yeux. Ouais. Et surtout, moi, ce qui m'émeut, c'est la confiance qu'ils prennent en eux.
0: Et lorsqu'il fait chaud, Sophie fournit également des pistolets à eau. Et ça, faut reconnaître, quand on y était, c'était vraiment un bonheur. On s'amuse avec ça en attendant, évidemment, le départ. À l'espace loisirs karting de Beaucaire, vous y trouverez des coins d'ombre, des boissons fraîches, des structures gonflables également. On va changer d'ambiance, puisque sur la piste de karting, maintenant, on est passé côté adulte avec Gilles.
5: Sur le parcours des kartings adultes, les 270 cm3 4 temps qui sont à partir de 14 ans. C'est des Sodikart France, c'est le numéro 1 mondial des fabricants de karting de location.
0: C'est quoi l'idée pour être premier sur une piste de karting quand on est ensemble entre amis?
5: Alors, moins on glisse, plus on va vite et comme on explique bien aux clients, il faut freiner avant les virages. Les clients confondent, pour eux, il ne faut pas freiner, on va plus vite. Je leur dis non, il faut freiner comme en véhicule, en voiture, quand vous arrivez à un rond-point, il faut bien freiner. Il y a des trajectoires comme sur n'importe quelle sortie, auto, moto, intérieur, extérieur, mais on a des marques au sol qui expliquent bien où est-ce qu'il faut prendre.
0: Et sur une super piste de 700 mètres, technique mais accessible. L'espace loisirs karting à Beaucaire. Attention, c'est la deuxième entrée au bout du chemin à côté de Beaucaire. Entrée au niveau jaune. Et toutes les infos sur leur site, espace loisirs karting à Beaucaire.

0: Lizard Girl, c'était également la musique d'un film à l'époque et la chanson de Madonna, la Madonna. 10h46 minutes, la suite de nos aventures autour de la musique avec Amir dans une minute.
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0: On n'oublie pas la faune et la flore avec les sujets de Lorraine Delteil à venir. Après Amir, on va parler des abeilles sauvages. C'est dans 3 minutes, à tout de suite.

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1: Bravo l'ami Amir avec ici Garlozère à l'imparfaite, l'un de ses nouveaux sons.
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1: Ah oui, c'est bien. Je vais m'endormir. Non, pardon. On se réveille avec ici Garlozère, 11h-10. Et ce matin, une nouvelle fois, Nature en tête. Avec vous, Lorraine Deltel, bonjour. On va partir à la découverte de la nature qui nous entoure pour mieux la connaître, la comprendre et la protéger. Avec l'éclairage, comme c'est le cas tous les jours, d'un spécialiste. On va où d'ailleurs aujourd'hui ?
4: Je vous emmène dans le monde méconnu des abeilles sauvages qui, comme toute la faune sauvage, souffrent silencieusement de la sécheresse en ce moment. Aujourd'hui, découvrons ces pollinisatrices indispensables avec vous, Constance Hélissé. Vous êtes ingénieure en agriculture au syndicat mixte des Gorges du Gardon. Déjà, Constance, qu'est-ce qui différencie abeilles sauvages et abeilles domestiques ?
5: Alors, une abeille sauvage est tout simplement une abeille qui n'est pas l'abeille domestique. En France, on compte près de 1000 espèces d'abeilles sauvages et très majoritairement solitaires. Donc, pas de ruche, pas de reine et pas de miel. Elles nichent dans le sol, dans le bois mort ou dans des tiges creuses. Certaines ressemblent à l'abeille domestique, d'autres non. On peut notamment penser à l'abeille charpentière, qui est assez massif, qui ne ressemble pas du tout à l'abeille domestique. Mais on a aussi les petites osmies. L'osmi cornu, qui elle peut être confondue avec une abeille domestique si on n'a pas l'œil. Mais elle est très différente.
4: J'imagine qu'elle joue tout un grand rôle dans la pollinisation.
5: En Europe, environ 84% des plantes cultivées et 80% des espèces végétales sauvages dépendent de la pollinisation par les insectes.
4: Et ces abeilles sauvages sont actives toute l'année ?
5: Effectivement, c'est une très bonne question. Car sur l'angle du climat, ces espèces sauvages offrent une résilience que l'abeille domestique seule n'a pas. Certaines, comme l'osmie cornue, restent actives, par exemple, par temps froid. Okay. Ce qui devient précieux face aux dérèglements climatiques et des cycles de floraison qui se décalent. Donc, miser sur cette diversité-là, c'est vraiment sécuriser la pollinisation avec des saisons de plus en plus, je dirais, imprévisibles.
4: Et qu'est-ce qu'on peut faire pour les accueillir justement dans son jardin ?
5: C'est extrêmement simple et ça demande peu de choses. Dans le jardin, on peut laisser des tas de branches sur le côté. Par exemple, si ces branches sont assez creuses, tout un tas d'espèces va pouvoir créer ses cloisons à l'intérieur pour y déposer la future génération, tout simplement. On peut aussi penser à ne pas toucher le sol directement, puisque certaines nichent dans le sol, dans les premiers centimètres, ce qui est le cas aussi, par exemple, des criquets et des sauterelles qui vont venir pondre leurs œufs dans les premiers centimètres. Mmh. Donc, ne pas retourner le sol est un gage de pouvoir faire perdurer ces espèces-là qui en dépendent. Ça peut être également de garder des petits points d'eau pour qu'elles puissent boire aussi, et toujours penser aux fleurs.
4: Le pouvoir des fleurs et du vivant, c'est avec Nature en tête. Merci Constance.
5: Merci.
1: Et bien vu la petite référence au pouvoir des fleurs de Laurent Voulzy. Lorraine Deltel est là demain pour de nouvelles aventures faune et fleurs. Dans un instant, les tendances à l'honneur. Muriel Jordan nous rejoint.

0: Les classiques avec Francis Cabrel dans 4 minutes, 11h. Allez, hop, hop, hop, on va s'intéresser à nos tendances de vie.
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0: Ces tendances, c'est entre info et humour, vous le faites très bien, Muriel Jordan, bonjour. On apprend avec vous à moins nous sentir largués dans ce monde où tout va tellement vite, c'est vrai. Alors aujourd'hui, gros plan sur la tendance que l'on appelle les « no kids ».
3: Ouais, non mais vous avez vu ces gens qui voudraient exclure les enfants de certains lieux pour avoir la paix ? Resto, hôtel, train, certains lieux n'hésitent plus à réserver leurs espaces aux adultes seulement ou à proposer des créneaux sans enfants. Je vois vraiment pas pourquoi. Cette tendance du no kids qui nous vient de Corée du Sud gagne un peu de terrain en France. Alors dès que j'ai appris ça, évidemment, j'ai fait ma petite enquête. Direction un bar qui fait aussi resto un samedi soir dans une grande ville en France. Je repère cette maman de 44 ans, mariée, deux enfants. Elle dîne avec une amie, mais elle semble contrariée.
4: Là, il est 21h40, on a un samedi soir. Il y a deux gamins qu'on entend qui cassent la tête de tout le monde. Je paye une babysitter pour pouvoir sortir et avoir ce moment de kiff. Et là, il y a des parents qui sont posés, je sais même pas où, qui laissent leur gamin déranger tout le monde en fait. Moi, mes enfants, s'ils sont dans un endroit où il y a du monde, peu importe où c'est, ils savent se tenir. Là, personne n'intervient. En fait, les babysitters, c'est nous, c'est les clients.
3: Vous l'entendez, la présence d'enfants dans l'espace public peut en crisper certains. Là, c'était dans un bar, mais ça aurait pu être dans un avion, un train ou encore à la piscine.
0: Oui, Muriel, on retrouve cette tendance du no kids, surtout dans le secteur du tourisme d'ailleurs.
3: Oui, et notre maman agacée du resto a testé le concept lors d'un séjour en amoureux.
4: Avec mon mari, on s'est fait une fois un hôtel interdit aux enfants. Bon, une des piscines, mais c'est merveilleux. Et des parents qui ont des enfants, mais on a besoin de moments tranquilles. Donc oui, on peut aller à la piscine, nager calmement et pas se prendre une perte de lunettes dans la gueule. Quand ils nagent, les enfants, ils éclaboussent de partout, il y en a partout. Bien sûr, moi je suis pour le No Kids, avec l'option de pouvoir emmener nos enfants ailleurs. Il y a des restos qui ont des espaces jeux pour les enfants.
3: Certaines compagnies aériennes ont aussi des espaces réservés aux adultes sur leur vol. Idem dans les trains d'une compagnie ferroviaire italienne. Et dis donc, si ça continue, bientôt les voyageurs seront limités à deux enfants qui pleurent par famille. Retour sur le terrain. Que pense de tout ça ce monsieur de 49 ans que je croise dans un parc avec ses deux enfants ?
5: La tendance no kids, c'est un petit peu clivant. On peut à la fois être pour et contre. J'entends ceux qui sont pour quand ils n'ont notamment pas d'enfants ou alors qu'ils ont laissé leurs enfants pour gagner un petit peu en tranquillité. Quand on part en week-end ou en vacances, en couple, sans enfants, avoir le bruit et la gêne des enfants des autres, ça peut être quelque chose qui est gênant, tout simplement. Après, il ne faut pas non plus que la société soit séparée, tout simplement parce que les enfants ont aussi besoin d'espace pour vivre, tout simplement.
3: Alors on peut se poser cette question existentielle. Est-ce que ce sont les enfants qui ont changé et qui sont devenus de moins en moins supportables ? Ou bien est-ce nous, adultes, qui nous agaçons de plus en plus pour rien ? Vous avez 3 heures. Bref, le No Kids pourrait devenir tendance. Je vous laisse vous faire votre propre avis là-dessus. Moi, de mon côté, je vais plutôt militer pour des wagons spéciaux destinés aux gens qui passent des appels en visio. Vous savez, avec le haut-parleur en public. Oh là là, oui, ça m'agace.
0: Alors attends, je te rappelle. Je suis en émission, je peux pas,
6: non,
0: excuse-moi.
6: Non, faites pas ça, Serge. Moi aussi, ça m'agace beaucoup.
0: C'est vrai, c'est archi pénible avec le haut-parleur à fond. Oui, ma bibiche, je te rappelle. Bon, allez, on s'est bien marré avec Muriel Jordan qui est vraiment top pour les tendances. À demain, chère Muriel. Merci, bonne journée.
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0: Il est 11h, très belle journée de mercredi à chacune, à chacun d'entre vous avec ICI. Les infos, Maya Baldoro-Frodon. Bonjour Maya.
6: Bonjour Serge, bonjour à tous.
0: On commence avec sur le plan des incendies. Maya, 13 hectares de brûlés hein, cette nuit dans le secteur du Zès.
6: Oui, à Fontarèche, précisément près de la départementale 144. Une portion de la route était d'ailleurs toujours fermée ce matin. La centaine de pompiers gardois dépêchés sur place a pu fixer le feu. Pas de dégâts matériels à déplorer. On le rappelle, hein, l'est du département, secteur gare-rodanien, est en rouge pour le risque incendie aujourd'hui. La préfecture interdit l'accès au massif forestier dans ce secteur. Le parquet national anticriminalité organisée ouvre une enquête de flagrance après l'exfiltration de Christophe Rivinck, le maire d'Alès, dans la nuit de lundi à mardi. Une enquête pour menaces, violence ou acte d'intimidation envers un élu public pour qu'il accomplisse ou s'abstienne d'accomplir un acte de son mandat. C'est le RAID qui a mis en sécurité l'édile gardois à cause d'une suspicion de voiture piégée devant son domicile. La semaine dernière, Christophe Rivinck a été menacé de mort par la DZ Mafia. La loi Riposte, adoptée hier soir par le Parlement. La loi Riposte est une série de mesures pour lutter contre les troubles à l'ordre public. La vente de protoxyde d'azote, par exemple, est interdite aux particuliers. Quant aux organes

0: Le week-end dernier, les Crocos avaient perdu 4-0 contre Nice, équipe de Ligue 1. Aujourd'hui, c'est une équipe de Ligue 2, Rodez. Le match a lieu à Millau, c'est à 18h.
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0: On parlait incendie, en effet, oui. Le cocktail est réuni, il fait chaud et ça souffle, Serge, aujourd'hui.
2: Exactement, c'est bien résumé Maya et merci de m'avoir fait rappeler les bons souvenirs quand on était ensemble à 6h le matin.
0: Oui, ça ne s'oublie pas.
2: Exactement, je suis bien d'accord. Aujourd'hui et demain, d'abord vous indiquez ou vous rappelez que le département du Gard est en vigilance jaune pour le phénomène canicule. Jaune, c'est soyez vigilants, voilà, vous êtes attentifs, notamment pour les personnes, les bébés, personnes âgées en difficulté. Sur le plan respiratoire, ça peut être un vrai problème. Attention aux incendies. Effectivement, Maya vient de nous le rappeler, la carte est en rouge, notamment dans la région de Bagnols-sur-Cèze, le Gard rhodanien, mais globalement, l'ensemble du Gard est concerné parce que le vent est parfois assez fort, quand même, le Mistral, en espérant que ça cale assez vite. Ça devrait s'atténuer d'ici la fin de la journée. Je regardais encore les prévisions de Météo France, à voir. En Lozère, c'est un peu différent. Alors, il fait beau comme dans le Gard, mais il n'y a pas de vent. Le vent est faible, avec des températures maximales pour la Lozère chez vous cet après-midi, chez nous, de 27 à 28 degrés de l'Aubrac à la Margerie, de 25 degrés sur le Mont Lozère et ailleurs. Il fait chaud quand même, notamment à Florac, Trois-Rivières, Saint-Enémy, vous serez sur 32, même localement 34 degrés en Lozère, c'est beaucoup.
0: Ah oui.
2: Pour la Lozère, peu de différence avec le Gard, puisque partout en plaine jusqu'à la mer, 33 à 36 degrés, petit 33 à 34 degrés au Gros-du-Roi, et jusqu'à 36 degrés une nouvelle fois dans les rues de Saint-Gilles-du-Gard, Caissargues ou encore à Nîmes cet après-midi.
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2: Dans quelques instants, c'est le grand jeu, la brandade de l'été. J'allais dire, il est 6h04, mais non, ça c'était avant, il est 11h04 avec votre radio ici Gare Lozère. On garde le sourire avec la musique excellente, j'en conviens.

0: Down avec ici Garl Auzer, Diana Ross, 11h08. Et voici que voilà notre jeu de l'été à nouveau, la brandade de l'été. Brandade.
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0: Allez, toute l'équipe est au complet là. Amida qui réalise l'émission et qui m'envoie à la plage une nouvelle fois aujourd'hui jusqu'à midi. Franchement, quelle bonne idée Amida. Vous êtes formidable comme ça. Tous les jours, je vais aller à la plage. Nous saluons également Amandine, notre chargée d'accueil, qui va faire le top, le nécessaire pour, non pas vous aider parce qu'elle n'a pas le droit, mais vous accueillir au téléphone. Ça, elle le fait super bien. 04 66 21 36 37. Une énigme déjà proposée hier en fin de jeu, qui n'a pas trouvé preneuse ni preneur. On n'avait pas réussi à résoudre cette énigme, qui, il faut le dire, pas très évidente. Mais c'est le but du jeu, hein. Faut chercher, on creuse, évidemment. Alors l'énigme est, mon histoire commence à Nîmes, donc on cherche une personnalité qui est née à Nîmes et qui ne jette pas la pierre à Pierre. Si on trouve quel est ce Pierre, qui ne sera pas forcément le nom du personnage, on va avancer, parce que comme il y a un rapport entre les deux... Ah non, mais attendez, on bosse, hein, nous. Mon énigme commence à Nîmes et je ne jette pas la pierre à Pierre. Vous répondez, vous faites une proposition, vous pouvez gagner le pass famille pour le domaine royal du Jarras, vignoble à Aiguemorte. C'est tellement grand que vous pourrez le visiter en petit train. Tellement c'est énorme. C'est vrai, il y a une boutique, vous pourrez déguster. Je rappelle que l'abus d'alcool est dangereux pour la santé, donc méfie. Et pour le reste, zéro modération pour vous régaler sur place. C'est vraiment un beau cadeau. Hein. Quand on vous propose le pass famille, pour les vacances, c'est pass famille, c'est le top en ce moment. 04 66 21 36 37. On vous laisse 3 minutes et 27 secondes, le temps d'une super maladie.

0: Le classique Michel Sardou, La maladie d'amour.
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0: Le cadeau à Aiguemorte, vous pouvez gagner le domaine royal du Jarras. Enfin, pas tout le domaine, on n'a pas les moyens. En revanche, une belle visite entre vignobles et espaces naturels. Parcours en petit train, commenté hein, pour le domaine qui est évidemment aussi classé en espace naturel, Natura 2000. Début des visites, soit le matin 10h30, soit 15h30. Donc vous irez directement sur place, visite du domaine. Et il y a la manade également. Vous allez découvrir le domaine en petit train. Vous avez la démonstration, le triage des taureaux par les gardiens à cheval et une dégustation dans la foulée. C'est beau. Franchement, ça vous fait une demi-journée ou la journée complète là au domaine du Jarras. Le domaine royal du Jarras, vignoble à Aiguemorte, c'est parfait. Le vin consommé avec modération, le jus en revanche, non. Allez, c'est parti, je vous lance l'énigme, essayez de bien la rattraper. L'énigme est la suivante, mon histoire commence à Nîmes et je ne jette pas la pierre à Pierre. Donc je dis Pierre, c'est un vrai, c'est le prénom, hein. Donc il faut trouver une personnalité dont le prénom est Pierre, connu dans le Gard. Une fois qu'on aura ça, bah, de la suite logique, ce sera de trouver notre personnage. La personnalité qu'on met en avant au 04 66 21 36 37. On vous attend, le numéro de téléphone, Amandine, tout est au top, et la bonne musique, Doria. Voici Soirée mondaine, c'est désormais un des grands succès de cet été.

0: Soirée mondaine, Oria, connue pour ce titre, également la reprise de Mon ami la rose aux accents orientaux, c'est super hein, ce titre. On aime beaucoup, c'est un des grands succès de cet été. Vous continuez d'appeler pour la brandade de l'été. Geneviève, je vous demande de patienter, Amand, Duel, et puis vous également au téléphone, 04 66 21 36 37, avec une énigme qui doit nous faire découvrir un personnage, quelqu'un qui est né à Nîmes, qui connaît un Pierre célèbre, il lui a tout appris d'ailleurs. J'essaie de vous aider et on vous attend au 04 66 21 36 37. Florence également, vous patientez, hein, je reviens.
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0: 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Les cadeaux dans quelques instants. Vous avez une visite avec dégustation, balade en manade et la visite du domaine du Jarras à Aiguemortes. Ça, vous pouvez le gagner si vous êtes super sur la brandade de l'été avec cette énigme. Mon histoire commence à Nîmes et je ne jette pas la pierre à Pierre. Peut-être un Pierre célèbre ou pas. Bah, vous faites des propositions, hein, tout va bien. Avec qui on joue après Toto? Je vais vous le dire. Geneviève, Florence, Sylviane et Amandine. Formidable, mesdames. Restez en ligne. Hein. Le titre là, on va le savourer. Ça dure 4 minutes. À tout à l'heure. We'll be right back.

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0: Allez, dans un instant, je vous donne un indice supplémentaire pour tenter de résoudre cette énigme, 11h26. Entends bien la mère. Mon histoire commence à Nîmes et je ne jette pas la pierre à Pierre. À qui pensez-vous ? Nous sommes d'abord avec Geneviève. Je vous remercie de l'avoir patienté. Bonjour Geneviève.
2: Oui, bonjour.
0: Vous passez un bon été, tout va bien, Manduel ?
2: Ça va, oui, oui.
0: Tant mieux, parfait.
2: C'est bon aujourd'hui.
0: Oui, c'est agréable. Alors, oui. Vous avez un nom de personnalité à proposer ?
2: Oui, j'ai pensé à Pierre Mosca, parce qu'il est de Nîmes, il s'est pas occupé de Nîmes Olympique, et il est aussi le gros du roi Aigues-Mortes, ça le connaît bien aussi.
0: Oui. C'est un Pierre, c'est pas mal l'idée. Pierre Mosca, ça pourrait, c'est un grand joueur de foot, surtout très grand coach, qui a entraîné Nîmes Olympique, qui a entraîné l'AS Monaco pendant des années.
2: Voilà, après je ne sais pas du tout pourquoi on pourrait lui envoyer une pierre, mais bon, ça c'est pas grave.
0: Non, mais c'était en fait c'est pour faire un jeu de mots en disant, c'est pas la pierre, c'est le prénom en fait. Donc vous avez bien compris, c'est le prénom.
2: Voilà.
0: Mais ce n'est pas Pierre Mosca, Geneviève.
2: Ah, dommage. Tant pis.
0: À bientôt, merci,
2: allez,
0: au revoir. Sylviane, Garrigue Sainte-Eulalie. Bonjour Sylviane.
3: Oui, bonjour.
0: Alors dites-moi.
3: Je pensais à Julien Doré.
0: Aïe, malheureusement, ce n'est pas Julien Doré.
3: Tant pis.
0: On se rappelle, Sylviane, avec grand plaisir. Bonne journée. Merci. À Garrigue Sainte-Eulalie. Vous faites quoi aujourd'hui,
3: également,
0: si ce n'est pas trop indiscret? Vous faites quoi, vous, Sylviane, aujourd'hui?
3: Je suis à la plage.
0: Ah, là, vous êtes à la plage présentement, en ce moment, là?
3: Oui.
0: Ah, trop bien. Ah. Vous entendez nos mouettes, nous, de l'équipe, là?
3: Oui.
0: Nous aussi, on a la mer derrière, on est bien. C'est agréable. Bon,
3: c'est
0: super, bonne plage. Régalez-vous, Sylviane. À bientôt, j'espère.
3: Merci, au plaisir. Au revoir.
0: Plaisir partagé, madame. J'adore quand vous nous appelez sur les endroits comme ça, la plage, tranquille, je fais le jeu. Amandine, vous êtes à la plage ou pas, vous? Bonjour.
4: Bonjour. Non, je ne suis pas à la plage, je suis en route, mais je suis en vacances.
0: Ok. Et vous êtes de Saint-Paul-les-Fonds habituellement ou pas?
4: C'est ça, je suis de Saint-Paul-les-Fonds.
0: Ok. Et là, en vacances, dans le Gard, donc?
4: Je suis en vacances dans le Gard et je pars du côté de Fréjus la semaine prochaine.
0: Mazette, Fréjus, Saint-Raphaël, je vois qu'on se refuse rien, Amandine, ça va?
4: C'est ça.
0: Non, mais l'endroit est magnifique, hein, Fréjus, c'est très beau, je connais bien. Bon, en attendant, il va falloir essayer de nous trouver la réponse pour avoir le passe-famille au domaine royal de Jarras. Très beau vignoble, énorme hein, d'ailleurs, à Aigues-Mortes. Vous aurez la dégustation, visite de la manade, le triage des taureaux et la balade de vignoble en train, donc, puisque c'est assez grand. Pensez-vous si je vous dis...
4: J'ai pensé à Alphonse Daudet, parce que pour moi, c'est le seul écrivain qui est né à Nîmes. Et je pense qu'il a côtoyé un autre écrivain qui est Pierre Loti. Je pense.
0: Waouh, c'est bien trouvé, mais c'est pas la bonne réponse.
4: C'est pas ça.
0: Non.
4: Dommage.
0: Vous avez fait des vraies recherches, Amandine. Je vous félicite. Bravo.
4: Oui. Je suis née à Nîmes. Je ne fais pas
0: tout.
4: Voilà.
0: Bon, eh bien, on se rappelle. Bonnes vacances et vous pouvez rejouer avant midi, hein, si vous voulez, si vous avez 3 minutes.
4: Ça marche.
0: À tout à l'heure, peut-être. Merci.
4: À plus tard. Au revoir.
0: Alors, nous sommes maintenant au revoir avec Annie.
5: Bonjour.
0: Annie à Saint-Étienne, Valais. Française, oui monsieur, c'est la France. Alors vous pensez à qui vous comme
5: Alors,
0: personnalité?
5: Je pensais à Pierre-Augustin Boissier de Sauvage.
0: Ah, qui est?
5: Qui est un savant.
0: Pierre-Augustin Boissier de Sauvage.
5: Et c'est son frère Pierre Beau qui l'aurait transmis une partie de son savoir.
0: Oh ben dites donc. Là, vous êtes allé chercher celui-ci, Annie. C'est pas mal, hein, mais c'est pas la réponse qu'on attend. On en est même assez loin, pour tout vous dire.
5: C'est bon, tant pis.
0: À bientôt, Annie. Et bonne journée
5: merci,
0: à Saint-Étienne.
5: Bonne journée.
0: Vallée française. Enfin, plusieurs fois, c'est bien. 11h30. Prenez votre temps pour nous appeler. Je rajoute un indice hyper important. Nous sommes dans le domaine de la cuisine. Mon histoire commence à Nîmes. Je ne jette pas la pierre à Pierre et je cuisine très bien. Quel est donc le nom de cette personne? Si vous l'avez dans le Gard, ce n'est pas le plus connu des chefs, hein, je vous le dis. 04 66 21 36 37. Le passe-famille, domaine royal du Jarras, vignoble très célèbre à Aigues-Mortes, notre partenaire vous invite sur place. Vous avez jusqu'à la fin de l'été, même quasiment jusqu'au printemps prochain pour y aller. On revient après Sins Emilia.

0: On vous souhaite tout le bonheur du monde. Mais c'est trop bien chanté, ça. Excellent de retrouver cette chanson qui n'a pas vieilli, d'ailleurs. Sins Emilia, à 11h34.
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0: Nous sommes là pour les infos pratiques, sympas, utiles et locales. Je ne manquerai pas de vous rappeler ces lunettes que je tiens dans ma main. Très bel étui bleu marqué ici, dessus, ma radio locale. Vos lunettes pour vivre l'éclipse totale du soleil le 12 août 2026. Elles sont impératives, hein, parce qu'en revanche, pour les yeux, c'est très mauvais, hein, l'éclipse totale du soleil. Il y en a eu, mais il y a un peu plus de 20 ans. Il faut vraiment se protéger. On y reviendra, évidemment. Nous, on en a édité des centaines. On a énormément de ces lunettes. Donc, comment les avoir? Soit dans les offices de tourisme Nîmes, Manduel, par exemple, ou Saint-Jean-du-Gard. Sinon, vous venez nous voir ici. Ici, Gare Lozère, boulevard des Arènes à Nîmes. Vous sonnez, Amandine vous répond là, jusqu'à midi et tout à l'heure, sinon cet après-midi. Et vous servez directement. À vous de voir, tout va bien. Dans quelques instants, la suite de notre grand jeu de l'été après France Galles.
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0: je t'emmène, la mer de corail, on a voyagé avec France Gall. Les belles chansons et les super auditeurs et auditrices pour jouer maintenant à la brandade de l'été.
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0: Bon. On essaie de résoudre cette énigme avant d'aller déjeuner. Franchement, ça, ce serait bien. Alors, c'est pas évident. Hein. Alors, on a rajouté un indice qui est hyper important. On cherche quelqu'un qui fait la cuisine. Un vrai chef de cuisine professionnel. Mon histoire commence à Nîmes et je ne jette pas la pierre à Pierre. Jean-Luc, depuis Saint-Jean-du-Gard. Bonjour Jean-Luc.
3: Oui, bonjour Serge.
0: Bonjour à vous, cher Jean-Luc. Comment va la vie ?
3: Ça va.
0: Ça va ? Ça suit son cours ?
3: Très bien.
0: Tant mieux, parfait, parfait. À quel nom pensez-vous ? Quelle personne ?
3: À Monsieur Pierre Durand.
0: Et malheureusement, ce n'est pas Pierre Durand.
3: Non. Bon, désolé.
0: Voilà. Eh bien, on se rappelle un peu plus tard, Jean-Luc.
3: Ok, ça marche.
0: Et merci. Ciao, amitié à nos amis de Saint-Jean-du-Gard. Ça joue de partout dans le Gard et la Lozère. De partout. Regardez, à Saint-Hilaire, qui je salue. Ah, c'est Laura. Bonjour Laura. Quelle bonne surprise.
4: Oui, bonjour Serge.
0: Bon, bonjour Laura. Alors, vous avez Pierre. Ouais, ça va. Très bien, en pleine forme. Et vous?
4: Oui, très très bien.
0: Bon, parfait. Vous avez pris des vacances. Vous y serez bientôt.
4: Ça y est, puis je repars un peu en août aussi, donc voilà.
0: Ah, vous avez pu coupler, faire un peu juillet, un peu août, ah ouais. Ça, franchement, c'est ça. J'avoue, c'est l'idéal. Un petit peu en juillet, un petit peu en août. Puis c'est bien parce que les collègues du travail, vous les voyez un petit peu. Après, vous dites, bon, allez, moi, dans deux semaines, je repars.
4: Voilà.
0: C'est toujours bon pour l'ambiance. Alors, casse bien le moral, c'est parfait. Alors, chère Laura, à qui pensez-vous comme Pierre célèbre de la cuisine, peut-être ?
4: Alors, à Pierre alors peut-être j'écorche son nom, de l'atelier de Pierre à Anduze, le chef du restaurant.
0: C'est Taïx, je crois, non ?
4: Oui, voilà, T-A-I-X.
0: Il y a un tréma, oui, mais je l'avais reçu quand j'animais avec bonheur il y a quelques années les émissions de cuisine ici, je me souviens de Pierre.
4: Voilà, c'est une très bonne adresse et je me disais pourquoi pas.
0: C'est un bon chef, il est super, hein, Pierre Taïx, voilà. Chef de l'atelier de Pierre à Anduze, malheureusement ce n'est pas ça, Laura.
4: Voilà, et bien écoutez, au moins ça valait le coup de parler de lui.
0: De proposer, et puis de parler.
4: Les gens n'hésitent pas à y aller.
0: Et ouais, très bon, ça lui fait la pub, il va être content si on lui rappelle ça.
4: Ben oui, ma foi, il faut recommander les bonnes adresses.
0: Ah, oui.
4: Vous savez bien faire que... dans vos émissions, c'est génial.
0: Merci beaucoup Laura, merci du compliment et bonnes vacances. Hein.
4: Merci.
0: À bientôt pour la prochaine, au revoir.
4: À bientôt.
0: Nous sommes à Fons maintenant. Allez, vas-y, Fons. Martine.
5: Oui, bonjour.
0: Alors, vous avez quoi ? La radio allumée, la télé ? J'entends beaucoup de sons derrière vous, chère Martine.
5: Attendez.
0: C'est là qu'elle me dit, oui, j'ai mis TF1 aussi, puis je vous écoute en même temps, je fais un peu tout. Et puis éventuellement, s'il me reste du temps, je fais la cuisine pour midi. Voilà. Non, mais tout va bien, Martine, ça va, on se marre, vous en faites pas. Tout va bien.
5: Super.
0: Bon, alors je vous rappelle l'énigme. Mon histoire commence à Nîmes et je ne jette pas la pierre à Pierre. On cherche un chef cuisinier dans le Gard.
5: Oui, donc je pensais à Pierre Gagnère, mais voilà, du coup je suis plus très sûre.
0: Mais vous marrez tout le temps comme ça, Martine, c'est formidable cette humeur, j'adore.
5: Oui, il faut.
0: Ah, c'est trop bien. Bon, écoutez, malheureusement, ce n'est pas Pierre Gagnère. En revanche, je veux dire, en vérité, Martine, on n'a jamais été aussi près de trouver la bonne réponse.
5: Aïe, aïe, aïe.
0: Bon, parce qu'il faut trouver un chef qui est en rapport, c'est un des disciples d'ailleurs de Pierre Gagnère. Et là, on va toucher le but, vous allez voir.
5: Ah, d'accord, bon, allez. À la prochaine fois.
0: Allez, vous pouvez remettre la radio à fond et la télé, puis on revient dans un instant, Martine.
5: Allez, merci.
0: Tout à l'heure, ciao, merci infiniment. Marie-Christine, bonjour Marie-Christine.
6: Oui, bonjour.
0: D'où m'appelez-vous aujourd'hui ?
6: De Saint-Bresse.
0: Très bien, aujourd'hui, demain, si vous me rappelez, vous serez toujours à Saint-Bresse.
6: Tout à fait.
0: Parfait, là on anime nos studios. Vous pensez à quel chef ?
6: À Nicolas Fontaine.
0: Alors, c'est pas loin, mais c'est pas lui.
6: C'est
0: sans doute l'autre, je pense. C'est pas Nicolas Fontaine. Il y a un rapport évidemment avec Pierre Gagnère, bien sûr. C'est pas lui, c'est l'autre. À bientôt, Marie-Christine.
6: Ok, à bientôt.
0: Et au plaisir de vous avoir au téléphone. Super, très sympa. Marie, Marguerite.
7: Oui.
0: Oui, alors okay. Marie, votre nom de famille, c'est pas Marguerite. Vous habitez à Marguerite.
7: Marguerite. Oui. Par contre, puisque j'avais proposé Nicolas Fontaine, mais du coup, c'est Julien Caligo.
0: Vous me dites, c'est
7: Julien Caligo.
0: Je ne vous entends pas, Marie. Répétez.
7: C'est pas vrai. Julien Caligo.
0: Bravo. Ah, ya. Eh bien, franchement.
2: Voilà, c'était
0: ou l'un
2: ou l'autre. Donc,
0: Eh oui, c'était ou l'un ou l'autre, Marie. Voilà. Mais j'adore, j'aurais pu vous faire répéter mes 15-20 fois tellement j'aime ça.
2: Ah d'accord, ok. C'est pour ça.
0: Vous m'avez pas cru quand même, vous me connaissez un peu, j'espère maintenant. Je suis taquin, j'aime bien. Et bon, ouais. Bravo, vous avez gagné la dégustation, la visite de la manade. Vous allez voir le triage des taureaux avec les gardiens et tout, c'est très impressionnant. Puis la visite en petit train du vignoble d'Aiguemorte, le domaine royal du Jarras, que l'on remercie pour ce beau cadeau. C'est ce que vous avez gagné. Il s'agit effectivement bien de Julien Caligaud, chef étoilé du restaurant Le Monique à Calvisson.
2: Voilà.
0: Il aurait pu s'installer dans une grande ville comme Nîmes ou ailleurs, ou d'autres même grandes villes. Il a décidé de revenir dans l'Avonage où il a grandi, effectivement. Voilà. Et le Pierre, c'est bien un élève de Pierre Gagnard, lui a tout appris.
2: Voilà.
0: C'est ce qu'il le dit.
2: Comme Nicolas Fontaine, hein, c'est vrai. Que
0: oui, les deux, exactement. Ouais, c'est deux disciples de Gagnard.
2: Voilà. Ouais. Dans bon. Son village familial.
0: Tout à fait. Bon, on a bien travaillé, Marie. Enfin, surtout vous, d'ailleurs. Vous avez très bien travaillé. Vous avez félicitations de tout le jury de la Brandade de l'été. Je vous dis à bientôt. Et si vous voulez d'autres infos, vous ne raccrochez pas avec Amandine, d'accord?
2: D'accord, ok, merci beaucoup.
0: Avec grand plaisir et bonne journée. Bravo à Marie.
2: Au revoir.
0: Au revoir. Bravo Marie, super.
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0: Les Américains de One Republic, Runaway, midi moins 10 quasiment.
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0: Il est presque midi moins 10. Allez, il nous reste une petite minute pour profiter de la plage. On est à l'ombre, hein. On a mis l'écran total pour pas attraper trop de coups de soleil. Mais c'est vrai qu'on en profite parce que les collègues, ils sont un peu jaloux, hein, dans les bureaux. Ils n'ont pas la plage. Nous, avec Amida, notre réalisatrice, et Amandine, on a la plage. C'est ça qui est bien avec le jeu. Le jeu s'appelle la brandade de l'été. Une énigme que vous devez résoudre et vous repartez avec des cadeaux. Là, vous êtes un peu avantagé, si on peut dire. Si vous êtes dispo demain dès 11h, vous nous appellerez pour faire une proposition. On va chercher le nom d'un village. Nous chercherons demain, parce que là c'est trop tard, il va arriver à midi l'info. Le nom d'un village et pour vous aider, cette énigme. Je suis toujours la patronne et un des plus beaux villages de France. Il y en a beaucoup, un des plus beaux villages de France chez nous. Enfin, il n'y en a pas non plus 50. Je suis toujours la patronne et je suis un des plus beaux villages de France. De quel village, de quelle commune parle-t-on ? C'est toute la question. Nous rejouerons demain avec à gagner, je vous le dis, le passe-famille pour le Siquarium Institut Marin au Gros-du-Roi. Waouh, trop bien encore. Vous allez voir dans leurs éléments, hein, ces poissons et la faune et la flore, évidemment, sous-marine. Siquarium Institut Marin, Gros-du-Roi, deux adultes, deux enfants à gagner. Demain, nous rejouerons précisément dès 11h.

0: Les anciens succès, ici Garloser à la radio, Elio, la chanteuse. Allez, on repart en musique avant l'info d'ici. Hein, toute l'info du Gard et de la Lozère avec Maya Baldoureau-Frodon à midi. Ce sera après le temps à nouveau de Jean-Louis Aubert qui arrive tout de suite.
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0: Et voilà. Et voilà le travail. Tant à nouveau Jean-Louis Aubert avec Ici Gare Lozère, votre radio.
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0: Très bel après-midi à chacune et à chacun d'entre vous. Il est tout juste midi. L'info d'ici à midi, Maya Baldour-Frodon, le Gard rhodanien est en rouge sur la carte du risque feu de forêt aujourd'hui.
2: Et rouge, ça veut dire vigilance maximale et interdiction de se promener dans les massifs forestiers sur décision de la préfecture. Une manière de faciliter l'action des pompiers. Les soldats du feu gardois sont sur le pied de guerre, selon Félix Blanchard, directeur de cabinet du préfet.
3: Il y a plus de 280 sapeurs-pompiers qui sont prêts à intervenir dans les 30 centres de secours du département, une chaîne de commandement renforcée, et on ajoute à cela 150 sapeurs-pompiers qui sont prépositionnés sur le terrain, au plus près du risque, avec des matériels spécifiques et des compétences spécifiques pour traiter chaque départ de feu. Ensuite, on a notre avion de reconnaissance, les deux hélicoptères bombardiers Kolulus 10, un de plus cette année, des caméras de protection, et ensuite la mobilisation de tous les services de l'État qui font des patrouilles, on en a plus d'une vingtaine sur le département, pour repérer et prévenir ces départs de feu, sensibiliser la population, car chacun a un rôle à jouer dans l'empêchement du départ de nouveaux incendies.
2: Et d'ailleurs, 13 hectares ont brûlé cette nuit à Fontarège, c'est dans le pays d'Uzès. Environ 100 pompiers ont été mobilisés, ils ont réussi à fixer le feu. Une portion de la départementale 144 était encore fermée ce matin.
0: Une enquête de flagrance ouverte après l'exfiltration de Christophe Rivinck, le maire d'Alès.
2: Enquête, oui, du PNACO, le parquet national anticriminalité organisé pour menaces, violences ou actes d'intimidation envers un élu public. Le maire d'Alès a été exfiltré de chez lui par le RAID dans la nuit de lundi à mardi pour suspicion de voiture piégée. Quelques jours avant, il avait reçu des menaces de mort de la DZ Mafia. Selon le PNACO, les investigations se poursuivent pour retrouver les auteurs et permettre une réponse pénale à la hauteur de la gravité de ces faits. Dans le viseur de la Direction Générale des Finances, le géant de l'acier ArcelorMittal, dont l'un des sites se trouve chez nous, en Lozère, à Saint-Chély-d'Apcher, en cause des commissions payées à une société luxembourgeoise, un accord de franchise et le taux d'intérêt d'un prêt. ArcelorMittal laisse entendre qu'un accord a depuis été trouvé.
0: Dans l'actualité également, Maya, une question. Les professionnels de santé seront-ils bientôt obligés de se vacciner contre la grippe?
2: C'est en tout cas ce que recommande la Haute Autorité de Santé pour mieux protéger les publics fragiles, comme par exemple les personnes âgées en EHPAD. La grippe y a provoqué l'hiver dernier près de 13 000 décès. Amende, l'EHPAD de l'Adoration. Un peu moins de 90% des 60 salariés ne sont pas vaccinés. Saïd Maclouf.

0: Voilà, c'est une situation qui a été un peu tendue. Du coup, ça reste un sujet un peu délicat.
1: Juste au-dessus,
2: deuxième étage.
1: Dans sa chambre, Odette ne comprend pas les soignants qui refusent la vaccination.
3: Moi, je suis vaccinée, donc il devrait se faire vacciner. Ah oui, parce qu'elle risque de le passer aux malades.
1: Un constat partagé par Roselyne Durand, l'infirmière coordinatrice de l'EHPAD.
4: Je trouve dommage que mes collègues soignants ne comprennent pas l'intérêt de cette vaccination. Cette peur des vaccins, je ne comprends pas. Eux, ils ne me comprennent pas, sûrement, mais moi, je les comprends pas.
1: La prochaine campagne de vaccination devrait débuter en octobre.
5: Le gouvernement a annoncé qu'il étudiait les modalités de mise en œuvre de cette obligation qui nécessitera de toute façon un décret pour entrer en vigueur. En football, nouveau match amical pour le Nîmes Olympique ce soir, à un mois de la reprise du championnat. Les Crocos affronteront Rodez, équipe de Ligue 2, à Millau à 18h. Le week-end dernier, le Nîmes Olympique s'est incliné 4-0 contre Nice, équipe de Ligue 1, lors de son premier match de préparation.
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5: La météo, Serge, donc toujours prudence parce qu'il fait chaud encore.
7: Oui, il fait chaud. D'ailleurs, vigilance jaune, hein, soyez prudents absolument pour la canicule une nouvelle fois cet après-midi, 33-34 localement, 35-36 degrés dans le Gard. Lozère chaud également, alors un peu moins si vous êtes plutôt au Brac ou Margeride dans le nord Lozère, 27-28 degrés, on respire. Ailleurs, en revanche, 32-34 encore cet après-midi. Prenez soin de vous, comme on dit vraiment. La suite de nos aventures, c'est maintenant à midi et 5 minutes. Bonne route, bon après-midi.
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10: Bonjour, bonjour, j'espère que tout va bien chez vous. Alors que vous soyez en vacances, au travail ou à la maison, la prochaine heure est là pour vous donner le sourire et vous changer les idées. Aujourd'hui, Valérie Damido et Eric Bastien sont avec des candidats plus sympas les uns que les autres. Laetitia, qui n'écoute pas son mari, Adam, un fan de Dorothée, mais aussi Thomas, qui rêve d'être une torche humaine, pourquoi pas, et Karine, qui veut que sa maison soit rangée tout le temps au cas où. Mais au cas où quoi ? Réponse avant 13h et juste après Rick Astley sur votre radio ici.

0: le plus grand succès de Rick Astley qui nous ramène à la fin des années 80, Never Gonna Give You Up sur votre radio ici. Alors en novembre dernier, c'est Laetitia d'ici La Rochelle qui jouait avec nous. Laetitia qui a un petit défaut qui rappelle à Valérie que son mari a le même. Et puis il y avait aussi Vincent d'ici Normandie, un pro des desserts qui a donné envie à Eric Bastien et qui peut peut-être vous inspirer pour midi ou ce soir.
1: Alors Laetitia, elle a une autre manie qui énerve un peu son mari, notre Laetitia. Il paraît, hein, c'est ton mari qui nous a raconté ça, mon petit chat, hein, Mathieu, hein, il nous a dit que quand tu lui poses une question, il répond, tu dis ok, mais 5 minutes après, tu reposes la même question, parce que t'as pas écouté, c'est vrai ou pas cette histoire?
2: C'est vrai.
1: Ah, voilà. Mais en fait, t'écoutes pas ce qu'il te dit ou qu'est-ce qui se passe?
2: Si, j'entends sur le coup, et puis après, oui, en fait, je fais souvent autre chose en même temps, donc voilà.
1: C'est-à-dire que tu fais semblant d'écouter, mais tu n'écoutes pas ton pauvre mari, quoi.
2: Bah si, quand même, mais voilà.
1: Voilà. J'en connais un qui est comme ça. Mon mari, c'est l'inverse. Moi, je parle et il fait ouais, et il n'entend pas. C'est les gens qui je pense, ont un problème, qui se pensent supérieurs à nous. Voilà, c'est tout ce que j'ai à dire.
3: C'est tellement solidaire avec votre
1: mari. Mathieu, je compatis avec toi. Alors, tu as un autre truc que tu rêverais d'avoir. Il y a des gens, leur super pouvoir, ça serait d'être invisible, de gagner au loto, de... Non. Notre Laetitia, elle, son super pouvoir, ça serait que la maison soit toujours bien rangée et propre. Voilà.
3: Oui, pour les cambrioleurs. Puisqu'elle en a peur.
1: Mais qu'est-ce que c'est que ce super pouvoir? C'est pas un super pouvoir, ça.
2: Ben si, parce que comme ça, je peux faire autre chose que ranger la maison et faire le ménage, la lessive. Je peux aller balader, dépenser, voilà.
1: Mais tu sais que ça, tu peux le faire sans pouvoir magique. Il suffit de le décider, tu sais.
2: Oui, c'est vrai.
1: C'est une question de choix, mon petit chaton. Tu regardes le truc et puis tu te dis, hey, tu sais quoi, je le ferai plus tard. Et puis tu, hop là.
3: Laetitia, il paraît que tu aimes bien ranger ta maison. Je repose la question parce que vous avez dit au bout de 5 minutes, elle a oublié. Donc,
2: c'est vrai.
3: Voilà.
1: Bon, ma petite sorcière bien-aimée, nous allons tout de suite essayer de marquer davantage de points. C'est la question à 3 points, c'est la question à choix multiple.
3: Davantage, c'est le mot. Hein.
1: Alors, je pose la question, je te fais des propositions à mon top chrono, t'as 10 secondes pour me donner ta proposition. Tiens, je te mets un petit Billy the Kick.
4: Mangez-moi.
1: Voilà. Alors, nous n'allons pas parler de champignons hallucinogènes, nous allons parler de chaîne alimentaire. Laetitia, le cycle de la chaîne alimentaire commence par les herbivores, les prédateurs, les plantes. Éric Bastien.
3: Oui, bien sûr.
1: Top chrono, 10 secondes. La chaîne alimentaire commence par herbivore, prédateur, plante. Éric Bastien.
2: Prédateur.
1: Et non. La chaîne alimentaire commence par les plantes. Grâce à la photosynthèse, elle transforme la lumière du soleil, l'eau et le dioxyde de carbone en matière organique. Ça sert ensuite de nourriture aux herbivores qui nourrissent à leur tour les carnivores et ainsi de suite. Bon, pas de points, mais voilà, maintenant tu sais.
3: Dire que vous lui avez dit tout ça il y a 5 minutes et qu'elle l'a déjà oublié, elle aurait pu vous répondre sans problème. Vincent, ah notre Vincent, à Conches-en-Ouche avec tous les Conchois dans l'heure, qu'on salue. Alors Vincent, il travaille dans les services d'eau potable, on l'a dit, il n'aime pas trop le bricolage, c'est un grand sportif. Il fait aussi de la cuisine. Hein. Enfin, ta femme est visiblement un peu meilleure que toi.
5: Ma femme est sur les plats salés.
3: Ah.
5: Effectivement, plus régulière, bien meilleure. Et moi, sur le sucré. Moi.
3: Ah, alors vas-y, fais-moi un petit peu rêver là. Qu'est-ce que tu pourrais nous proposer comme petit dessert sympa ce midi?
5: Oh, bah, les petits classiques de tous les jours, on va dire. Les petits gâteaux fondants au chocolat, les gâteaux aux noisettes. J'adore les noisettes. Donc, voilà. Après, là, on arrive sur les bûches de Noël.
3: Mais oui.
5: Traditionnelles, crème au beurre. Mais pas trop lourdes. Juste ce qu'il faut de crème. Avec une génoise bien légère. Ça descend tout seul après le gros repas de fête.
3: Oui, bah oui, c'est sûr. Après, avec la petite verveine citronnée, ça descend tout seul.
1: Avec la verveine citronnée au whisky.
3: Voilà. Non, mais il a des arbres qui donnent des pommes, donc du coup, c'est aussi pour ça qu'il fait plein de desserts.
5: Ah oui, c'est vrai que le crumble aux pommes, pomme poire, c'est traditionnel.
1: J'aime bien quand tu dis Il a des arbres qui donnent des pommes. Ben ça oui. s'appelle comment les arbres qui donnent des pommes?
3: Des pommiers.
1: Voilà.
3: Voilà. Le Paris-Brest, le tiramisu, grâce au tiramissier, bien sûr, qui donne le tiramisu, l'arbre le plus connu. Et puis la forêt noire. Et alors là, Valérie va être contente parce que tu aimes la moto.
1: Oui. Ouais, Johnny.
3: Et on salue ta candidate.
6: La Tia.
3: Voilà.

0: un des derniers titres de Céline Dion, écrit et composé par Jean-Jacques Goldman dans la playlist d'ici. Comment un éléphant peut amener à la suspension d'un permis de conduire? C'est ce que nous explique maintenant Frédéric d'Issy-Touraine. Quant à Zoé d'Issy-Orléans, elle raconte à Valérie Damido et Eric Bastien son dernier séjour au ski. Et elle s'en souvient bien sur votre radio ici.
1: Alors Frédéric Petit, paraît qu'il t'est arrivé une histoire un peu rigolote. T'es allé à Thoiry avec tes parents et là t'as vu un éléphant s'asseoir sur la voiture de devant.
2: C'est un parc animalier, hein, Thoiry.
1: Oh my god. Et donc, comme ça, il s'est approché de la voiture et pof, il s'est assis.
3: Ouais, deux voitures devant. Et c'est une image qui m'est restée pendant très longtemps. C'était pendant les années 70, tu vois. C'est une image qui m'est restée et mes parents... Et puis un jour, ils ont décidé d'aller là-bas. Et puis, le gars, c'était une deux chevaux. Il s'est assis sur une deux chevaux.
1: Il a eu de la chance de repartir parce que les fesses de l'éléphant. Et alors, il paraît que plus tard, t'as entendu cette histoire racontée par le propriétaire de Thoiry, hein, le vicomte de la Panouse.
2: Bien sûr, le vicomte.
1: Et donc, ça t'a fait beaucoup rire parce que toi, tu l'as vécu en direct, ce truc.
3: Alors, je me suis posé la question de savoir si cette époque s'était arrivée une autre fois. Vu le nombre de personnes qui passent, ça peut être arrivé aussi. Et le mec, il a été arrêté par les flics. Et les flics l'ont pris, ont dit mais vous déconnez, ils l'ont fait souffler. Le gars, il avait bu un canon en déclarant faisant la déclaration pour l'assurance chez le comte de la Palouse. Et puis, il a perdu son permis.
1: Ah bah super, bah voilà, on dit qu'on a un éléphant qui s'assoit et on perd son permis. Bon.
2: Ah, ça change des chevreuils. Hein.
1: Ça change des chevreuils. Alors Frédéric, on va essayer...
3: Les sangliers, c'est mieux, hein.
1: Les sangliers aussi. On va essayer de marquer des points. Tu n'en as qu'un, je te propose d'en marquer 5 d'un coup. Alors attention, écoute bien la question. Dans quelle célèbre série télé les braqueurs portent une combinaison rouge et un masque de Salvador Dali? Dans quelle célèbre série télé les braqueurs portent une combinaison rouge et un masque de Salvador Dali? Top chrono, 10 secondes. Fredo? Fredo?
3: Aucune idée.
2: Aucune idée.
1: Aucune idée. Eh bien, c'était la Casa de Papel.
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1: 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Et oui, Bella Ciao, ils ont remis cette chanson un peu à la mode.
2: Oui.
1: Bravo la Casa de Papel, avec un braquage exceptionnel, comme on aime en voir plus souvent à la télé.
2: Ouais, voilà.
1: Alors, bah pas de points.
2: Mais non. Zoé, est-ce que tu l'avais? Tu connaissais la Casa de Papel?
5: Oui.
2: Ouais, tu l'avais.
1: Bon,
2: j'espère que tu auras la réponse à la question qui va arriver dans un instant. Zoé, donc ici Orléans. Notre Zoé, voilà, qui est active pour, on l'a dit, hein, notamment le Canitrail. Tu as déjà fait la figuration aussi dans un clip. C'était quoi? C'était quelle chanson?
5: On s'était pas du tout connu, hein. C'était quelqu'un qui est venu vers chez moi et qui voulait des figurants.
2: Non, mais c'est bien. Tu as 29 ans, donc bientôt 30 ans, t'as un rêve. Hein. Pour tes 30 ans, t'aimerais aller là. Et c'est où, là? Où tu veux aller?
5: La Guadeloupe.
2: La Guadeloupe. Et pourquoi? Qu'est-ce qui t'attire? Qu'est-ce qui fait que, voilà, les 30 ans, tu voulais passer là-bas?
5: Bah, ça fait quelques années que je voulais y aller et pour l'instant, j'ai pas eu l'occasion, mais voilà, j'aimerais bien y aller pour mon anniversaire. Enfin, l'année de mon anniversaire.
2: Bah, je te le souhaite, on va quitter le soleil pour un autre soleil. Eh oui, les sports d'hiver. Zoé, elle n'a pas vraiment de bol aux sports d'hiver. Elle y a été il y a quelques années avec une copine. Tu t'es retrouvée sur une piste et qu'est-ce qui s'est passé?
5: Bah, j'étais tétanisée.
2: Ah, tétanisée, t'es arrivée. Alors, pourquoi t'es partie au ski?
5: J'ai pas réussi. Bah, parce que ça faisait longtemps que j'avais pas été et puis j'avais envie.
2: Ouais.
5: Et ça faisait longtemps, voilà, comme je dis, ça faisait longtemps que j'ai pas été. Et en fait, j'avais pas du tout. Normalement, c'est une piste verte, hein, mais
2: oui,
5: ou
2: c'est
5: bleu,
2: facile.
5: Je sais plus.
2: Ouais, ouais.
5: Et en fait, j'avais pas du tout d'idée de ce que j'avais devant moi. C'était vraiment une pente bien pentue, en fait.
2: Donc, du fait,
5: je voyais pas où j'allais.
2: Ouais, et alors, donc, t'es resté à la station manger de la raclette, quoi. Et boire du chocolat chaud.
5: Voilà, et faire des raquettes.
2: Ouais. Et des raquettes. Bon, pas de tétanisation maintenant avec la question qui arrive. Elle vaut 5 points, la voici. Et on va parler de couleurs, on parlait des pistes bleu, rouge, jaune. Tiens, une autre couleur que nous cherchons ensemble. De quelle couleur, écoute bien, est la gorge du rouge-gorge? De quelle couleur est la gorge d'un rouge-gorge? Top chrono, 10 secondes.
5: Bah, elle est rouge. Non, elle est marron.
2: Effectivement, on s'emballe vite parce qu'on entend rouge-gorge, ouais. On a envie de dire rouge et tu vas le regretter parce que tu nous as dit marron, tu la vois, elle est marron, tu le vois, hein.
1: Non.
2: Eh ben non, c'est orange. Eh oui, une tache orangée qui est reconnaissable dans nos jardins.
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0: extrait de son premier album Sur la route de Palmas. Vous écoutez ici dans moins d'une minute votre agenda de l'été avec vos bons plans de sortie dans votre région. Ensuite, Julien Clerc vous accompagnera avant de retrouver les meilleurs moments d'Otaquet avec Valérie Damido et Eric Bastien sur votre radio ici.
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0: Bienvenue, si vous nous rejoignez jusqu'à 13h, ce sont les meilleurs moments d'Otaquet avec Valérie Damido et Eric Bastien. De quoi vous donner le sourire pendant l'été, on a évidemment une pensée pour celles et ceux qui sont au travail. Avant de les retrouver, place à Julien Clerc qui est en tournée dans toute la France à partir de la rentrée. Première date à Cannes, Montluçon et Gap. Voici Hélène dans la bande-son d'ici.

0: Julien Clerc, Hélène, sur votre radio ici. Si vous êtes un fidèle d'Otaquet, vous savez qu'Éric Bastien ne parle pas bien anglais et qu'il est aussi un pro de la blague nulle et des jeux de mots faciles au grand désespoir de Valérie Damido à chaque fois. Voici un exemple maintenant avec Adam et Sylvie qui habitent tous les deux dans des communes qui ont bien inspiré Éric. Valérie n'était pas en reste, cette fois-ci. Heureusement que nos deux candidats avaient de l'humour.
1: Alors Adam, tu joues avec ici Touraine, tu habites à Bléré en Indre-et-Loire. Tu es électricien?
2: C'est ça.
1: D'accord. Moi j'aime pas l'électricité, j'ai toujours peur de... Voilà.
3: Ça pique.
1: Et alors, tu sais pas trop ce que tu voulais faire, mais tu voulais être cordonnier. Qu'est-ce que c'est que cette histoire?
2: Ah, j'ai toujours adoré. J'ai toujours adoré l'odeur quand on rentre dans les vieilles cordonneries, l'odeur de colle, de cuir, préparer les chaussures, les belles chaussures en cuir. Ça m'a toujours plu. Voilà.
1: Mais t'as pas fait ça finalement. Mais tu fabriques des sacoches, des trucs en cuir. Tu crées des choses en cuir, même si t'es pas cordonnier.
2: C'est ça. Je suis assez bricoleur. Je joue un peu à la pétanque. J'ai fabriqué des sacoches pour mettre les boules de pétanque dedans. Les supports à vélo. Je fais un petit peu de tout. J'aime bien bricoler. J'aime bien inventer surtout.
1: Alors, mon petit chat, on va essayer tout de suite de gagner le premier point avec la question vrai ou faux. Quand je dis top chrono, tu vas vite. Hein, c'est 5 secondes. Tiens, je te mets une petite chanson.
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1: Alors,
3: ça va votre diabète, vous?
1: Ah ben moi j'ai pas de diabète. Moi c'est le cholestérol, comme tous les vieux. Alors, le carré de sucre, Adam, a une forme rectangulaire, car pendant la guerre, les soldats s'en servaient pour remplacer leurs dents manquantes. Alors, le sucre est-il rectangulaire pour remplacer les dents manquantes des soldats pendant la guerre, vrai ou faux? Tu dis quoi?
2: Faux.
1: Même pas 5 secondes d'attente et il dit faux. Eh bien, tu as totalement raison. Au 19e, le sucre était vendu en gros pain qu'il fallait casser à coups de marteau. Et une fois, sa femme s'est blessée. Du coup, Jacob Christophe Rade a eu l'idée de créer des petits morceaux plus pratiques et beaucoup moins dangereux. Depuis, on a cette petite forme. Bon, maintenant, ils font des ronds et tout ça, mais voilà. Donc, très bien, un point pour Adam.
3: Eh bien, en face d'Adam, c'est Sylvie. Oui, il y a concurrence. Vous savez qu'il y a deux teams. Il y a la team d'Amido, il y a la team Bastien. De toute façon, j'aime pas votre concurrent. J'aime pas votre candidat, Adam. Je vais même vous dire, je peux pas le blairer. Parce qu'il habite Bléré. En Indre-et-Loire, vous avez dit.
1: Alors, il est chonchon, mais les vannes de merde, il les a toujours. Ça va partir comme l'autre fois avec Pulse.
3: Ouais, c'est marrant.
1: T'es prêt, Adam, tu vas t'en taper toute l'émission.
3: C'est drôle quand même. C'est comment
2: J'ai l'habitude. Hein.
1: Ouais. Ah bah oui.
3: Et les habitants de Bléré, c'est comment leur nom?
2: C'est pas des blaireaux, hein, je te dis tout de suite.
3: Je suis pas permis.
2: Comme ça, je l'ai battu.
3: Hein, alors c'est quoi alors?
1: C'est des blairais.
2: Des blairois.
3: Okay. On n'est pas mieux avec Sylvie qui habite à Vertou. Marrant comme nom, ça, Vertou. Bonjour Sylvie, c'est où Vertou?
5: Banlieue sud, bonjour déjà.
3: Bonjour.
5: Et c'est la banlieue sud-est de Nantes. Hein.
1: C'est Vertou,
5: le
1: quoi.
5: Vignoble. Vertou, c'est le vignoble.
3: Vertou, il est pas très loin non plus. Voilà. Vous pouvez envoyer la blague. Pas drôle pour Valérie quand même. Pas mal celle-là.
1: Et comment ça s'appelle les habitants de Vertou?
5: Les Vertaviens et les Vertaviennes.
3: Vous avez des enfants ou pas?
5: Nous, deux chacun, voilà.
3: Deux chacun, ok. Donc voilà, faut bien recomposer.
5: Ils ont 40 et 37 ans, hein, c'est des grands.
3: Ah oui, c'est des grands.
1: C'est des petits ados, quoi.
3: Donc il y a des petits enfants, j'imagine, dans tout ça.
5: Voilà, et j'en ai une qui va arriver dans une demi-heure, là.
1: Oh my god, elle est à la clinique.
3: Elle accouche dans une demi-heure ou elle arrive à la maison?
5: Non, elle arrive à la maison.
1: Ah bon?
3: Et vous savez comment elle s'appelle? Qui c'est qu'on retrouve à 13h, tous les jours à 13h?
1: Bah Wendy.
3: Elle s'appelle Wendy, le petit bout de chou qui a un an et demi.
5: Ma deuxième petite fille s'appelle Wendy.
3: Magnifique.
5: Et ma première s'appelle Mona.
3: Alors, on est infirmière en bloc opératoire, donc très content. Rassure-moi, moi, je suis content d'avoir une infirmière. Là, voilà. Plus t'as repris du service, t'as vacciné les gens pendant le Covid, t'as toujours voulu être infirmière.
5: Oui, mais c'est fini là, hein, c'est bon.
3: Ah, c'est fini. Bon, allez. Attendez, mais attention, ça va à 12-7, on est bien.
1: Allez, pose ta question.
3: Sylvie, voici la question avec un petit extrait. Est-ce que tu vois un peu comment Otaquet fait bien les choses? On parlait de Wendy, là, il n'y a même pas deux secondes.
1: Wendy.
3: Ben voilà, Peter Pan, maintenant, dans l'histoire originale. Peter Pan est un assassin. Moi, je la ferme. Est-ce que c'est vrai ou faux? Voici le confort de 5 secondes.
1: Top chrono.
3: Attention, réponds bien sur les 5 secondes. Vrai, elle l'a dit sur le top.
1: Ouais. Hein.
3: Oui, c'est vrai, ouais. Dans les textes de James Matthew Barry, donc en 1860, Peter Pan est bien plus sombre que dans Disney. Il se bat sans pitié contre les pirates et c'est un assassin. Il élimine les garçons perdus qui grandissent trop vite. C'est dingue, ça.

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1: Marc Lavoine de retour avec Occupé, titre qu'il partage avec son ami Patrick Fiori. Patrick Fiori qui est sur scène demain à Sainte-Maxime. Nous retrouvons Adam d'Ici Touraine, un fan de Dorothée, mais alors un vrai, hein, vous allez voir pourquoi et comment. Et Sylvie d'Ici Loire-Océan qui fait partie d'une chorale. Éric Bastien et Valérie Damedo tentent de la faire chanter. Vont-ils y arriver? En tout cas, ils ont donné de la voix pour la motiver sur votre radio ici.
2: Adam, qui donc habite à Bléré dans l'Indre-et-Loire, a dans son super pouvoir qu'il aimerait avoir, et ben ça serait revenir à l'époque de quand il était jeune, c'est-à-dire il n'y a pas longtemps, c'était avant-hier, hein, et pour passer un après-midi avec le club Dorothée.
3: C'est ça.
2: Alors, pourquoi? Parce que tu voulais voir ton nom quand il y avait les anniversaires, là, dans le générique?
3: C'est ça, déjà à la fin, parce que bah, jeune, j'ai pas pu. Enfin, mes parents m'ont pas inscrit.
2: Ah, merde.
3: Et je suis hyper nostalgique du Club Dorothée. De Dorothée, du Club Dorothée.
4: Et tu vas l'avoir en concert, là, au mois de mai, à Paris ou pas?
3: Oui, pas à Paris, parce que les places, je crois que ce sont.
4: Ah, c'est parti en deux ans, ouais.
3: 13 minutes, un truc comme ça.
4: Ouais.
3: Et donc, par contre, je vais à Nantes.
2: Ah, tu vas à Nantes?
3: Voir Dorothée à Nantes.
2: Voilà. Bah, peut-être bien que tu vas réussir à la rencontrer à la sortie pour avoir un petit autographe, parce que.
3: Ah. Je vais essayer.
4: Et c'est quoi ta chanson préférée de Dorothée, histoire qu'on chante là un truc?
3: Le tremblement de terre.
5: C'est comme un tremblement de terre.
2: Ah là, bah, je t'entends pas beaucoup chanter, hein.
5: Un tremblement de terre.
4: Ouais.
5: Vigne sur la terre.
2: Eh, Dorothée, si tu nous écoutes, je t'en supplie, à Nantes, sois gentil avec notre petit Adam qui est très très fan. Parce que je vais vous dire à quel point il est fan, notre petit Adam.
4: Ah.
2: Pour son enterrement de vie de garçon, t'étais déguisé en quoi?
3: En Dorothée.
2: Et voilà.
4: Est-ce qu'on peut voir une photo de
2: alors,
4: ce truc-là?
2: J'aimerais que tu envoies à Maître Coupez, notre responsable, une photo. Tu as évidemment des photos de ce moment.
3: Oui, enfin, vous allez beaucoup rigoler. Hein.
2: Bah, c'est le but.
4: C'est le principe. Hein.
2: Si c'est pour qu'on rigole pas, non.
3: Pour vous donner un détail, collant rose,
2: ouais.
3: Perruque blonde.
4: Normal.
3: Voilà. Il m'avait fait des couettes.
2: Eh bah oui.
3: Voilà.
2: Eh bah oui.
3: C'était ravissant.
4: Mais on va se faire un plaisir de mettre ça sur les réseaux, dis
2: mais
4: donc.
2: Oui, ben bah oui, il a fait. Attends, il s'est baladé dans la rue en Dorothée, il a fait un paintball, pop. Bon, voilà. Alors écoute, moi je trouve que ça mérite un autographe à la sortie du concert.
4: On salue Jackie, parce qu'il écoute des fois l'émission, Jackie, qui était dans le club d'eau. Il nous écoute des fois.
2: Mais nous, on s'en fout, lui, il est fan de Dorothée, il n'est pas fan de Jackie.
4: Ouais, mais Jackie, c'est Dorothée,
2: non,
4: c'est pareil.
2: Dorothée,
3: si je vois Jackie, je veux bien aussi un autographe.
2: Ah bon, ça va alors.
3: Okay. C'était vraiment l'équipe de l'époque. Quoi.
2: C'est pas faux. Alors, Adam, tu as 4 points. Là, je te propose d'en marquer 5 de plus avec la question cash. Écoute bien, je te mets une petite pub. C'était une pub avec Vanessa Paradis en petit oiseau. Hein, une pub pour Chanel. Nous allons parler de Chanel. Adam, quel était le prénom de la célèbre créatrice de mode surnommée Coco Chanel? On l'a surnommée Coco Chanel, mais c'était quoi son prénom? Top chrono, 10 secondes.
3: C'est pas Corinne.
2: Non, c'est pas Corinne.
3: C'est pas Corinne. Claude, peut-être?
2: Nope. C'était Gabrielle Bonheur Chanel, dite Coco.
3: Je ne l'avais pas.
2: Bon, bah, tu ne l'avais pas. Bah, sans regret. Alors, tu as 4 points.
4: Sylvie, il est 12h45. Il est l'heure de la chorale de Hautaquet.
6: Bon chemin.
4: Oui, parce que notre Sylvie, elle fait partie d'une chorale. Alors, déjà, bah, comment s'appelle cette chorale? Et qu'est-ce que vous chantez,
7: le
4: Sylvie?
7: Le cœur du chêne.
4: Le cœur du chêne. C'est chez toi? C'est à Vertou?
7: Oui, le Chêne, c'est un quartier de Vertou. Ils ont appelé il y a très longtemps. Hein, c'est une vieille chorale déjà.
4: Et tu chantes quoi? Alors vous apprenez quoi en ce moment?
7: On fait tout. Maintenant, non, je ne vais pas vous dire que vous allez me faire chanter.
4: Bah, évidemment, attends, tu nous vois venir. Bien sûr qu'on a envie de t'entendre un petit quelque chose. Allez.
7: Non, on chante. Et puis ça, on fait des canons, alors il faut être...
4: Mais attends, mais nous, on sait faire les canons. Attends, tu ne nous as pas vus physiquement. Nous sommes des canons.
2: Non, alors on n'est pas des canons, mais par contre, moi j'ai appris à chanter en canon à l'école.
4: Alors, allez, vas-y, on se fait une tierce, une quinte, hein, on est comme ça.
7: Qu'est-ce qu'on a? Bon, en ce moment, on révise pour les illuminations de la ville, donc on chante des chants de Noël, hein, alors sur Noël, c'est Oh, je sais plus. Non,
2: jingle bell, jingle bell.
7: Non, on l'a fait l'année dernière. Non, je sais pas. Faudrait que
2: All I want for Christmas is you.
4: Sylvie, Sylvie,
7: ouais,
4: t'inquiète
7: on va
4: pas.
7: Non, mais... ce genre de chanson là, enfant de Palestine, enfant d'Israël, d'Amérique ou de Chine, en ce jour de Noël, que ton regard se pose sur la terre ou le ciel, ne retient qu'une chose, il faut croire à Noël.
4: Ouais.
7: Donc voilà, Noël des enfants du monde.
4: Bravo, ouais, bravo. Bravo Sylvie. J'ai cru que t'allais pas le faire. Hein.
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0: Michel Jonas, qui a quelques dates de concert à partir d'octobre. Il sera par exemple à Bourgoin-Jallieu en Isère et au Blanc-Mesnil en Seine-Saint-Denis en décembre. Dites-moi dans la playlist d'ici. Allez, restez avec nous dans une poignée de secondes. Valérie Damidot et Eric Bastien sont avec deux autres candidats au taquet. Thomas d'ici Paris-Île-de-France, qui a un rêve étrange. Je pense que depuis 2 ans, c'est le seul à nous avoir dit cela. Et Karine d'ici Lorraine, qui veut absolument que sa maison soit impeccable avant d'aller se coucher, pour une raison très particulière. Là aussi, je pense que c'est la seule fois où on nous a donné cette explication sur votre radio ici.
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3: Thomas, tiens, si je te mets ça, qu'est-ce que tu penses, hein?
4: Un champignon.
3: Ouais, alors, parce que... Eh oui, notre Thomas, il collectionne les consoles vintage des années 80-90.
4: Ah ouais, la Game Boy.
5: C'est ça.
3: Alors, qu'est-ce que t'as comme console?
5: Alors, j'ai la Wii, j'ai la Nintendo NES, la Nintendo 64, la Sega Mega Drive, la Mattel Intellivision, la...
4: La Xbox?
3: Mais c'est trop récent.
5: Xbox, je ne l'ai pas, non, je l'ai revendu.
4: Ah, la première Xbox est sortie il y a presque 20, plus de 20 ans. Hein.
3: Oui, mais ça, c'est pas années 80, tu vois.
4: Ah oui, c'est années 80, mais quand même, ça devient vite.
5: Je ne sais même plus, j'en ai tellement.
3: Et alors, qu'est-ce que t'en fais? Parce que moi, j'ai une vieille console à Paris, et je l'ai mise dans un cadre, et je l'ai encadrée, et elle est au mur chez moi.
5: Eh ben, on joue avec Baptiste de temps en temps.
3: Ah bon ça... C'est quoi ton jeu préféré?
5: Ah, Street Fighter 2.
3: Ah, oui,
5: on peut se taper dessus autant qu'on en veut et
3: ouais, c'est pas mal.
5: Bah, comme moi j'ai grandi avec ça, Baptiste il touche pas les boutons quoi.
3: Ah bah oui.
5: Déjà mort.
3: Ah oui bah bien sûr, donc c'est tellement injuste. Tu es horrible.
5: J'adore.
3: Ouais, je vois bien. Alors, tu as un rêve, c'est être cascadeur au Puy du Fou, être torche humaine.
5: Ah, j'aurais adoré.
3: Mais c'est-à-dire, explique-moi.
4: Ça, c'est un rêve de dingue, on n'avait pas eu ça.
3: On n'avait pas eu ça. C'est-à-dire.
5: Eh ben, en fait, sur le spectacle historique, il y avait pas mal de tableaux dans lesquels je jouais, donc la plupart du temps, je venais à mourir.
3: Ah, bah oui.
5: Et j'avais une. Bah oui, comme ça. Et j'avais une scène où je mourais sur un bûcher. Et, bon, et bien sûr le foyer était placé devant nous, mais l'illusion d'optique faisait que. Et du coup j'adorerais faire une vraie torche humaine. Et puis bah, le Puy du Fou c'est tellement extraordinaire.
3: Ah bah oui.
5: Si j'avais l'occasion d'être Puy Follet et de participer à ce genre de spectacle, j'en serais le,
3: ah oui,
5: le plus heureux du monde.
3: Et bah voilà, bon. Alors,
4: un joli rêve hein,
3: ouais, c'est un joli rêve, ouais. Cascadeur au Puy du Fou. Alors écoute bien. Nous allons tout de suite poser la question à 5 points.
5: Ok.
3: Quel romancier français a signé ces dernières années les best-sellers suivants? La fille de papier, Central Park ou La vie secrète des écrivains? Qui a écrit ces livres? La fille de papier, Central Park, La vie secrète des écrivains.
5: Je le sais, je le
3: sais. Top chrono, 10 secondes.
5: Je le sais. La fille de papier, je l'ai à la maison. Guillaume Musso.
3: Et c'est une... Bonne réponse, Guillaume Musso, il a vendu plus de 28 millions d'exemplaires dans le monde. C'est un super grand écrivain qui vend beaucoup. Bravo, tu as gagné, tu as 11 points.
4: C'est sans faute, hein, j'ai l'impression.
3: Sans faute pour Thomas.
4: Ouais. Oh là là, c'est pas le moment de tomber malade, Karine. Hein. Je t'entends tousser, là. Il nous reste encore 12 minutes après. Bon, voilà. Karine, ici Lorraine qui a quand même 4 points. Alors là, on a trouvé quand même quelqu'un qui avait qui a un rêve un peu fou. C'est vrai qu'on avait jamais eu quelqu'un qui voulait être torchman au Puy du Fou. Là, Valérie, j'ai un spécimen aussi.
3: Ah.
4: Mais alors, on va parler de manie. C'est-à-dire que vous allez me dire, bon, voilà, sa manie, avant de se coucher, il faut que la maison soit propre. Jusque-là, rien d'exceptionnel. D'accord. Il faut que le bouquet de fleurs soit sur la table.
3: Ça commence déjà à être un peu...
4: Mais là où ça devient étrange, c'est que si la maison n'est pas propre, si le bouquet de fleurs n'est pas sur la table, Karine appelle le médecin.
6: Mais non.
3: C'est-à-dire?
4: C'est-à-dire qu'il faut que tout soit propre et rangé au cas où il faudrait appeler le médecin et que le médecin vienne. Elle ne supporterait pas que si le médecin vienne, ce soit pas propre et rangé. C'est ça l'histoire?
3: Attends, j'ai pas compris.
4: Mais c'est-à-dire qu'à quel moment tu dis va y avoir un médecin qui va venir, je vais me casser la figure, tiens, c'est super, on va faire le 15.
6: Ouais.
4: Non, mais
6: je suis traumatisée par ce genre de choses, oui.
4: C'est maintenant que ça se joue là, hein. Enfin, y a même si y a le bingo qui arrive dans un instant, mais on a 5 points à dérober là. On y va. Dans Allez. Les dessins animés Disney, tu connais Disney, Fastoche.
7: Oui.
4: Qui sont Richard, Firmin et Louis? Qui sont Richard, Firmin et Louis? Chez Disney, top chrono, 10 secondes. Réfléchis bien. Richard Firmin.
0: Tu l'avais la réponse, Thomas?
5: C'est pas les neveux de Donald?
4: Si. Riri, Fifi, Loulou.
0: Riri, Fifi, Loulou.
4: Vous la voulez? Je l'ai. Loulou. Oui. Et ouais, c'est les neveux de l'oncle Picsou. En anglais, ils s'appellent Huey, Davy et Louis. Mais effectivement, Richard Firmin et Louis, en français, c'est Riri, Fifi, Loulou. Ah, tu vas t'en vouloir.
0: Ah là là là là.
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Woods, Stand on the World. Je ne sais pas vous, mais moi, ça m'a donné envie de danser. Et voilà, les meilleurs moments d'Otake avec Valérie Damido et Eric Bastien. C'est terminé pour aujourd'hui. On se retrouve demain à partir de 12h05 pour une autre sélection d'instants savoureux. Nous serons avec un auditeur qui compte tout et tout le temps, une candidate qui garde un souvenir particulier d'un voyage en Angleterre et puis une autre qui a eu une drôle d'aventure en faisant de la déco. Je ne vous la souhaite pas d'ailleurs. Et puis, il y aura bien d'autres choses sur votre radio ici. We'll be right back.

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1: Très bel été avec votre radio ici, il est 13h. Les informations, Valentin Bertrand. Bonjour Valentin.
2: Bonjour Catherine, bonjour à tous.
1: À la une aujourd'hui.
2: Le Var grignoté par les flammes malgré la mobilisation exceptionnelle des pompiers. Ils sont plus d'un millier sur place. Des pompiers endeuillés avec la mort de deux de leurs collègues en Gironde. Un hommage est organisé aujourd'hui. Monique Barbu ne claque plus la porte du ministère de l'écologie. Elle reste à la demande du président, dit-elle, malgré les désaccords sur la loi d'urgence agricole. Nous serons aussi en direct sur la route du Tour de France marquée par deux abandons chez les favoris ces derniers jours, avec des questions soulevées sur la sécurité des coureurs.
1: Des maisons totalement détruites, des évacuations par centaines, des vignobles calcinés à perte de vue.
2: À nouveau les tristes images de l'impuissance face à la progression des flammes dans le Var, à Pontevès et Cotignac, dans l'arrière-pays toulonnais. Le feu a parcouru en 24 heures 2500 hectares. C'est déjà plus que l'incendie en forêt de Fontainebleau la semaine dernière. Christelle Marquès, vous êtes sur place pour ici Provence, où les pompiers continuent de lutter d'arrache-pied.
3: Il ne progresse plus, ça c'est la bonne nouvelle, dans son périmètre en tout cas, mais il subsiste encore de nombreux brasiers. Une cinquantaine d'habitations a été impactée, dont une dizaine a priori détruite, mais le chiffre reste à affiner. Les habitants évacués ne peuvent toujours pas rentrer chez eux, déjà parce que, on l'a dit, les différentes zones ne sont pas totalement sécurisées, mais aussi, en fait, pour tout simplement éviter l'engorgement des routes et puis laisser le passage aux pompiers, parce que vous le savez, dans cette zone-là, des chemins sont parfois très étroits, et ils ne permettent pas le passage de deux véhicules côte à côte. Alors, pour terminer par une note positive tout de même, c'est parlons quand même de l'extraordinaire engagement des soldats du feu, venus pour certains de toute la France hein, pour lutter contre ces flammes. Et puis c'est aussi cette solidarité qui s'est mise en place très rapidement de la part des élus dont les communes n'ont pas été touchées, mais aussi venant des habitants épargnés dans les communes concernées ou celles d'à côté. Et puis ce feu s'est aussi stabilisé, donc ça aussi c'est une excellente nouvelle. Pas de triomphalisme en revanche, soulignait le préfet du Var, car le combat continue.
2: Les pompiers dans une course contre la montre, car demain le vent se lève justement dans ce département du Var. L'enquête, elle ne fait que débuter pour déterminer l'origine de cet incendie. Mais pour le maire de Cotignac, Jean-Pierre Véran, les appels à la prudence n'ont pas tous été respectés.
4: Je lance encore un appel, prudent, prudent. Il y a des imbéciles qui jettent encore des mégots. Hier, le contrôleur général a vu devant lui, à 500 mètres, un homme qui jetait un mégot dans un brasier. Mais vous voyez un peu, ils sont fous les gens. Je crois que les gens deviennent fous. Quand on dit c'est dangereux, c'est dangereux. Le préfet, il a été excellent parce qu'il a dit le Var est en rouge, extra rouge. Ça veut dire qu'il fallait plus du tout marcher dans les forêts, etc. Malgré tout, il y a des imbéciles qui ont continué d'aller dans la forêt. Et moi, depuis que je suis maire, le rouge, je ne l'ai jamais vu. Il y a 36 ans que je suis maire, c'est la première fois que la mise en place de ce qu'il appelait l'alerte rouge, je ne l'avais jamais eu à Cotignac. Jamais.
2: Jean-Pierre Véran, le maire de Cotignac, est dossier complet à retrouver sur ici.fr. En Gironde, un drame s'est noué hier dans les flammes et ce midi, c'est l'émotion qui domine après la mort de deux sapeurs-pompiers professionnels pris au piège dans le brasier à côté de l'aéroport de Bordeaux-Mérignac. Le ministre de l'Intérieur, Laurent Nunez, est attendu ce soir dans leur caserne à Saint-Mandard en Jalles pour leur rendre hommage à Alice Marot.
5: Deux jeunes visages qui s'attendent.

0: Fan de surf, très impliqué dans le monde associatif, il faisait partie des organisateurs du Téléthon à Saint-Médard-en-Jalles. Pour que chacun puisse leur rendre hommage, la ville de Saint-Médard a mis en place un cahier de condoléances à la mairie.
1: Alice Marot, d'ici Gironde.
2: 13h04, Monique Barbu ne va finalement pas quitter son siège de ministre.
1: Elle annonce ce midi poursuivre sa mission à la demande du chef de l'État quelques heures après avoir officialisé sa démission dans un message sur le réseau social LinkedIn. Un post dans lequel elle évoquait le revirement environnemental de trop, référence au retour de deux pesticides interdits, de nouveau autorisés par la loi d'urgence agricole. Un maintien sous condition, comme l'a détaillé à l'instant la porte-parole du gouvernement, Maud Bréjon.
3: Le président de la République a refusé sa démission et ils se sont en revanche accordés sur trois piliers fondamentaux qui fondent son action. La question des forêts, la question de l'eau et la question de la santé environnementale. Trois piliers, trois chantiers donc sur lesquels Monique Barbu a accepté de rester pleinement investi et le président de la République, le Premier ministre et Monique Barbu se sont accordés à dire que notamment sur ces trois chantiers que sont l'eau, la forêt et la santé environnementale, son action et son engagement étaient évidemment déterminants. Voilà. Et donc Monique Barbu a pris cette décision de rester, estimant, mais c'est mon interprétation, et là je parle en mon nom et pas évidemment en son nom, que son action serait plus importante, plus impactante et plus déterminante de là où elle est, essentiellement sur les chantiers que je viens de citer, pas uniquement mais notamment.
1: Explication donnée à l'issue du Conseil des ministres ce midi. Sébastien Lecornu prépare lui les esprits à un budget d'austérité. Il ne faut pas attendre la prochaine élection présidentielle pour entreprendre des réformes structurelles pour réduire le déficit. Il le dit dans une interview à Paris Match, sans préciser ses intentions, mais en actant que l'objectif de ne pas dépasser 5% du PIB sera difficile à tenir cette année.
2: Et plus de réseaux sociaux avant 15 ans.
1: La proposition de loi largement adoptée hier par les députés et sénateurs, c'est une première en Europe avec une application envisagée dès le 1er septembre pour les créations de comptes et un contrôle réalisé a posteriori début 2027 pour les utilisateurs déjà actifs. Une mesure radicale qui partage ces ados interrogés par ICI Belfort Montbéliard.
4: Ouais, il faut, parce que les réseaux sociaux, les gens ils restent dessus, tout, ils se prennent la tête.
5: Il y en a qui sont trop jeunes pour être sur les réseaux, parce que des fois je tombe sur des vidéos de jeunes filles de 10 ans et je trouve qu'elles n'ont pas forcément la maturité pour être sur les réseaux, donc c'est bien quand même.
6: Il y aurait quand même un manque, mais je pense qu'on peut apprendre à vivre sans. Ça fera un changement, mais ça reste une bonne idée.
7: C'est bien de mettre des règles un peu plus sécurisées et tout ça, ou interdire certaines vidéos, parce qu'il y a des choses un peu dangereuses quand même sur les réseaux. Après, parce que 15 ans c'est bien, je sais pas.
2: Et dernier répit avant la haute montagne pour le Tour de France.
1: 17e étape aujourd'hui entre Chambéry et Voiron en Isère, 174 km avec un profil taillé pour les baroudeurs. Départ dans un peu plus de 10 minutes maintenant avec le maillot jaune toujours solidement installé sur les épaules de Tadej Pogacar. Mais au-delà de la course pure, un autre sujet a ému le peloton. Bonjour Bruno Blanza. Deux abandons parmi les favoris ces derniers jours, Bruno, c'est aussi après deux chutes aux lourdes conséquences.
8: Oui, à chaque fois la clavicule qui a cassé, que ce soit pour Lipovic hier, l'Allemand dans le contre-la-montre individuel, pas très loin de l'arrivée dans la dernière partie, dans un virage à droite, il vient heurter le trottoir après tout simplement que son vélo soit parti sur le côté, que sa roue avant ait glissé, et c'était le même cas quelques jours plus tôt pour Vingegaard, donc deux favoris, c'est pour ça aussi qu'on en parle un petit peu plus, et il y a eu trois principaux abandons sur ce Tour de France avec Gaviria, le sprinter. À chaque fois c'est la clavicule lors d'une chute, lui qui a cassé. Pourtant, ils ont leur casque, mais c'est vrai qu'ils vont de plus en plus vite, ces cyclistes, et c'est vrai qu'il y a aussi un peu plus de pression, malgré le fait, il ne faut pas l'oublier, qu'il n'y ait pas eu la pluie depuis ce départ de Tour de France. 5 arrivées au sprint, une seule chute collective, c'était à Châlons. Donc il faut aussi comprendre que, eh bien, il n'y a pas une seule raison à cela.
1: Bruno Blanza en direct depuis la route du Tour de France que l'on va vivre encore toute cet après-midi avec vos points toutes les demi-heures sur votre radio ici. Enfin Catherine, oui. Si je vous demande en vacances quel est le modèle de chaussures que vous avez vissé au pied, vous me dites ?
2: Alors c'est plutôt les tongs ou alors les petites baskets en toile style Ben Simon.
1: Alors il va falloir se mettre à la page Catherine, car cet été, les Crocs ont la cote. Ah. Ces sabots en résine synthétique, souvent moqués pour leur style. Il s'arrache, popularisé par les réseaux sociaux à tel point Thomas Schoner qu'à Roubaix, la boutique voit passer chaque week-end jusqu'à 5000 clients.
9: Dans le magasin, beaucoup de clients sont des habitués. Léane, par exemple, qui a des crocs aux pieds et qui vient de s'acheter une nouvelle paire.
10: Ça va faire ma cinquième.

0: père Lacheron.
1: Ou encore Martine, qui est venue en acheter pour ses petits-enfants.
0: Tous les styles, toutes les couleurs, ils adorent les couleurs. Et ils adorent les crocs fourrés aussi.
1: Avec de la moumoute, c'est pour l'hiver ?
0: C'est ça, les crocs moumoute, ils appellent ça. Et ma petite-fille, qui a 2 ans et demi, elle met des crocs.
1: Laura, c'est en prévision, elle, des vacances qu'elle est venue. Elle repart avec sa toute première paire de crocs.
2: Je vais à la Côte d'Azur, et piscine et plage.
1: Jusqu'à présent, vous aviez quoi au pied pour aller à la plage ?
2: Des Havaianas. J'avoue que je change cette année. J'ai l'impression que c'est un petit peu à la mode, donc j'ai suivi le move.
1: Effectivement, Zoé voit énormément ces jours-ci de vidéos sur les réseaux sociaux.
2: C'est ça, il y en a partout.
1: Car on peut personnaliser ses crocs avec des accessoires. Parallèlement, la marque multiplie les collaborations.
3: Moi, j'en ai des Barbie, elles sont top.
1: Mathieu est un peu sceptique, il préfère attendre à l'extérieur du magasin.
4: Une fois, j'ai essayé, j'ai pris des coups de soleil avec. Ça fait bizarre.
1: C'est des coups de soleil mouchetés, quoi.
4: C'est exactement. C'est ça. Ça fait super mal en plus. Bah non, moi, je comprends pas l'engouement. C'est vraiment affreux, quoi.
1: L'argument esthétique pour Nathalie, ce n'est pas le plus important.
5: On peut tout faire avec, voilà. On peut faire de la randonnée, de l'escalade. Enfin, on fait tout avec nous. On vit nos vacances avec.
1: Et si pour les vacances, la marque propose des modèles tongs ou des modèles sandales, c'est bien la Crocs originale à Roubaix qui reste numéro 1 des ventes.
6: Et nous voilà à la page grâce à Thomas Schoner d'Issinor.
7: Merci Valentin Bertrand. Rendez-vous tout à l'heure avec des tongs ou des Crocs ou des Ben Simon. Qu'est-ce que vous portez, vous?
6: Je vais garder mes baskets, okay. Si vous m'en voulez.
7: Allez, à 14h pour les infos. Aujourd'hui, le Tour de France arrive à Voiron, l'occasion parfaite pour se balader dans cette ville iséroise dont l'une des spécialités est le pavé de Voiron. Avis aux gourmands, restez avec nous partons là-bas dans quelques minutes sur votre radio ici.

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13: Vous cherchez des idées de week-end, des destinations de vacances, ou vous avez tout simplement envie de vous évader le temps de quelques minutes? Ça tombe bien, tous les jours à cette heure-ci, nous vous proposons de partir en France. Aujourd'hui, nous sommes en Isère à la découverte notamment d'une spécialité du coin.
14: La ville de Voiron est centrale en Isère. Elle est située aux portes des Alpes, au pied du massif de la Chartreuse. Mais moi, j'ai envie de vous parler d'une autre chartreuse, la liqueur, fabriquée par les moines, qui fait rayonner Voiron à travers le monde entier. Et à la fin de cet épisode, vous saurez pourquoi une liqueur produite par des moines isolés s'est retrouvée dans les films de Quentin Tarantino. Je m'appelle Célia Buniroman, je suis chroniqueuse à Ici Isère et je suis absolument ravie de vous emmener à Voiron, visiter les caves de la Chartreuse. D'aussi loin que je me souvienne, mes repas de famille ou avec mes amis se terminent souvent avec une lichette de Chartreuse. Il nous arrive même d'en mettre quelques gouttes dans du chocolat chaud après une longue journée de ski. Enfin, pas pour les enfants bien sûr, et toujours avec modération. Bienvenue dans Partir, dans le massif de la Chartreuse, Voiron et sa mystérieuse liqueur. Notre point de départ, c'est l'église Saint-Bruno, en plein centre de Voiron. On ne peut pas la rater, au milieu d'une place dégagée et du haut de ses 67 mètres, c'est bien simple, on ne voit qu'elle. Elle a un style néo-gothique, facile à reconnaître. Elle a deux grandes flèches dressées vers le ciel, une rosace centrale et un portail tout en sculpture. Cette église, elle est tellement belle que tout le monde la prend pour une cathédrale. Moi, je vous conseille de garer votre voiture sur l'un des nombreux parkings de la ville. Ou mieux encore, de venir en train. Le centre est petit, vous pourrez tout faire à pied. Le samedi matin, il y a le marché face à l'église. Il est très sympa. On y trouve de bons produits locaux. Je connais même des Grenoblois qui font le déplacement exprès pour y aller. Maintenant, détaillons un peu la façade de l'église. Regardez la gravure au-dessus de la porte principale. On appelle cette partie le tympan. Côté droit, on trouve trois moines chartreux, dont Saint Bruno lui-même, père fondateur de l'ordre, qui d'ailleurs donne son nom à l'église. Ensemble, ils offrent symboliquement l'édifice à Dieu. Et pour cause, elle a coûté très cher cette église, et ce sont les habitants et les moines chartreux qui ont financé la fin des travaux. Je vous conseille évidemment d'entrer la visiter. Arrêtez-vous notamment devant l'orgue, classé monument historique. Il est tellement réputé qu'on vient de toute l'Europe pour en jouer. Des concerts sont organisés de mai à octobre. Pour vous renseigner, regardez sur le site des Amis de l'Orgue de Voiron ou sur leur page Facebook. En sortant de l'église, traversez la rue. Entrez dans le temple de la gourmandise, la très jolie boutique de chocolat Bona. Bona, c'est l'un des plus anciens chocolatiers de France, fier inventeur de l'orangette. Il propose aujourd'hui des chocolats fins, pleins de saveurs, parfaitement équilibrés. Franchement, j'ai beau les goûter, je n'arrive toujours pas à choisir celui que j'aime le plus. Mais je vous ai promis de vous faire découvrir les caves de la Chartreuse, ce lieu un peu mystique, à 10 minutes à pied de l'église Saint-Bruno. On y découvrira les fameuses liqueurs et les tisanes fabriquées par les moines. Allez, on y va tout de suite. Ici, on est donc aux caves de la Chartreuse. Depuis l'allée, regardez autour de vous. Chaque plante, chaque arbre, chaque buisson vient directement du massif de la Chartreuse. On entre ensuite dans un grand bâtiment blanc. C'est un musée qui retrace 4 siècles d'histoire de l'élixir, de la liqueur, du savoir-faire des moines chartreux. Ce musée, mes parents y allaient déjà quand ils étaient jeunes. Les caves ont été ouvertes au public en 1966. Je me souviens, quand j'étais petite, j'avais été hyper impressionnée en découvrant ces foudres, ces tonneaux immenses qui contiennent la liqueur. Le site est ouvert toute l'année, tous les jours, de 10h à 18h, sauf le 1er janvier et le 25 décembre. Organisez-vous en avance, la réservation est obligatoire. Vous pouvez la faire par téléphone ou par internet. Il y a beaucoup de monde le week-end, je vous conseille de ne pas tarder à réserver. La visite guidée dure 1h20. Mais contrairement aux autres musées où vous allez ouvrir grand vos yeux, ce que je vous conseille, c'est d'ouvrir aussi grand vos oreilles, votre bouche et votre nez. Ici, vous allez non seulement voir, mais aussi sentir, entendre, et goûter, bien sûr. La visite est pensée comme une expérience multisensorielle. Tous vos sens seront en éveil. Pour nous guider, je me suis adressée à Marilyn Boero, responsable des visites aux caves de la Chartreuse. Elle y travaille avec passion depuis plus de 20 ans.
2: On ressent du calme quand on arrive dans ce hall. On laisse la ville, la route, les voitures à l'extérieur. Et selon les jours, évidemment, si vous arrivez un samedi 15h, là par contre ça grouillera, il y aura beaucoup de monde. Mais en général, c'est plutôt une déconnexion quand on arrive chez Chartreuse. Et là, on entre vraiment dans l'espace muséo. Ah, on a cette odeur de forêt chartreuse, parce que Chartreuse, avant d'être une liqueur, c'est une montagne qui a donné son nom à un ordre monastique. Puis à des liqueurs et puis à une couleur, le vert chartreuse.
14: Les odeurs, c'est une des choses qui marquent dans ce musée. D'ailleurs, il y a une salle que j'aime beaucoup, c'est l'atrium. On y trouve des sphères à senteurs, de jolies bulles de verre suspendues qui contiennent des feuilles, des fleurs, et on y plonge le nez pour essayer de deviner de quelle plante il s'agit. Moi, je n'ai eu qu'une seule faute. Et puis, on voit aussi toutes ces bouteilles alignées. Dans chacune d'elles, une plante différente. Ce sont peut-être quelques-uns des mystérieux ingrédients distillés dans la liqueur. Depuis 400 ans, le secret est bien gardé. Aucun indice sur les 130 plantes qui la composent n'a jamais filtré. Ils ne sont que 2 moines à connaître la recette et la gardent précieusement dans leur grand monastère au cœur du massif de la Chartreuse. Le secret de la liqueur, ce n'est pas le seul de ce musée. Il y a aussi une salle cachée.
2: Ben là, on va entrer vraiment dans un lieu que vous voyez nommé apothicairie. Et puis, ben, l'espace, il est magique, quoi. Là, on est encore plus déconnecté. On est dans une ancienne pharmacie. En l'occurrence, là, ce meuble provient de la pharmacie de l'ancien hôpital de Voiron. Il a été restauré par des ébénistes. Mais on a fait un bond en arrière, là, enfin, avec tous ces pots de pharmacie.
14: Dans ces pots de pharmacie, on trouve tous les ingrédients que les moines utilisent pour faire, non pas la liqueur, mais des tisanes. La bonne nouvelle, c'est que cette salle secrète vous sera ouverte si vous participez à un atelier de confection de tisanes. Il faut réserver votre séance en marge de votre visite. Et en bonus, vous repartirez avec votre propre infusion.
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14: Il y a un autre espace que j'adore, c'est celui dédié à la publicité. Ce sont les vieilles affiches, les bouteilles de collection, les cendriers, qui vous rappelleront peut-être certains moments de votre enfance. Mais maintenant, approchez-vous. Lisez ce cartel. Quentin Tarantino est chartreuse. Il nous apprend que la liqueur est une star d'Hollywood. Et oui, je vous avais dit au début de l'épisode que la chartreuse s'est retrouvée dans les films de Quentin Tarantino. Il en vante les mérites haut et fort dans Boulevard de la Mort. Et ses personnages en boivent dans Inglorious Bastard. L'autrice Amélie Nothomb, le groupe ZZ Top, Bruce Springsteen et d'autres encore. La chartreuse ne laisse personne indifférent. Si vous avez encore un peu de temps devant vous, si votre week-end n'est pas terminé, j'ai une dernière idée pour vous. On va grimper jusqu'au point culminant de la ville et admirer la vue depuis la monumentale statue Notre-Dame de Vouize. On est maintenant tout en haut de la colline qui surplombe Voiron. Après avoir quitté les caves, on est retourné devant l'église. Et à partir de là, le chemin est fléché. On a traversé des zones résidentielles. Ça grimpe un peu, mais ça n'est rien comparé au chemin forestier qui mène tout en haut. Pour arriver au pied de la statue de Notre-Dame de Vouize, il faut compter 1h30. Il vous faudra de bonnes chaussures, de l'eau et surtout de bonnes jambes pour gravir 430 mètres de dénivelé en moins de 4 km. Notre-Dame de Vouize, elle fait 7 mètres de haut. Elle est posée sur un piédestal que vous atteindrez en gravissant encore 90 marches à l'intérieur d'une tour. Petit conseil, prenez une lampe, la tour n'est pas éclairée. Une fois sortie, vous serez devant un paysage incroyable. Si cette statue est là sur les hauteurs de Voiron, eh bien, c'est une histoire de foi et de fortune. Au XIXe siècle, Voiron est une ville riche et pieuse. Il a donc été décidé d'ériger cette statue pour veiller sur les habitants. Une façon de les placer sous protection divine et aussi de bien montrer sa réussite. De là-haut, la vue est splendide. 360 degrés sur la ville, les plaines de l'Isère et au loin, les grandes barres du Vercors. C'est là qu'il faut prendre une photo. Et la montagne, à gauche de Voiron? Eh bien, c'est la chartreuse. Pas l'ordre religieux, pas la liqueur, pas la couleur. La montagne. À tout juste 30 minutes de Voiron, elle abrite les moines et le monastère de la Grande Chartreuse. On peut s'y rendre et le voir de loin. Et même visiter un petit musée qui décrit leur vie faite de silence et de pauvreté. Mais ça, vous le découvrirez quand vous viendrez.
13: Exactement. Merci Célia Bunyromand d'ici Isère pour ses idées gourmandes et les autres à Voiron. Rendez-vous demain au train de la Mure, toujours en Isère. Cet épisode de Partir et d'autres sont en réécoute sur ici.fr. Dans quelques minutes, nous serons également en Isère avec le Tour de France. L'étape du jour se déroule entre Chambéry et Voiron. Donc, mais pour le moment, c'est François Fellman. Rien que pour toi, sur notre radio ici.

0: François Fellman, rien que pour toi. Nous filons maintenant sur les routes du Tour de France. Près de 175 km de plat entre Chambéry et Voiron ce mercredi. Il y a quand même quelques côtes sur le tracé. Les coureurs sont partis il y a quelques minutes et on les suit avec votre radio ici, radio officielle du Tour de France 2026.
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3: Bonjour à tous. Aurons-nous droit cet après-midi à une étape de transition après le contre-la-montre d'hier remporté par le Belge Evenepoel et le maillot jaune toujours solidement sur les épaules de Tadej Pogacar qui possède 4 minutes et 32 secondes d'avance sur le vainqueur belge hier, donc sur son dauphin au classement général, et avant une grosse étape de montagne demain qui nous mènera de Voiron où se joue l'arrivée aujourd'hui, où elle se jouera tout à l'heure, vous la vivrez sur votre antenne. Votre radio ici, et puis l'arrivée à Orcières-Merlette demain. C'est une vraie question de savoir si les sprinteurs pourront ou pas jouer quelque chose aujourd'hui sur cette étape. Thomas Coignac, bonjour, vous êtes sur la moto ici. Le départ réel va avoir lieu dans quelques kilomètres, 4 kilomètres exactement depuis Chambéry en Savoie, parce que les difficultés sont sur le début de cette étape.
4: Oui, exactement. Il y a 4 difficultés réparties sur les 59 premiers kilomètres. 3 cols de 4e catégorie et un col de 3e catégorie avec plutôt des bonnes pentes pour le col des Prés notamment. On va monter sur 3,5 km à 7% quasiment. Et puis à noter qu'on fera une petite boucle puisqu'au bout de 65 km environ, on reviendra à Chambéry avant de descendre vers le sud.
3: Effectivement, et il y aura-t-il des sprinteurs encore à ce moment-là? Ce sera une vraie question. Ou est-ce que ce sera un baroudeur? Vous la vivez, cette étape, la 17e de ce Tour de France, longue de 174 km, tout l'après-midi sur votre radio ici. À tout à l'heure.
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5: Direction les Gorges du Tarn en Lozère pour une exposition qui vaut le détour. Ça s'appelle « Les couleurs de la Lozère » proposée par les archives départementales au domaine de Boissé qui vous emmène au cœur de l'histoire culturelle des couleurs blanc, rouge, bleu, noir, chacune avec sa symbolique à travers cartes, tissus, photographies et encore documents anciens. Ouverte tous les jours de 11h à 17h jusqu'au 15 août, l'accès au domaine et à l'exposition est libre pour une pause fraîcheur et culture pendant les vacances. Et puis si vous êtes à Langogne cet été, rendez-vous chaque mardi au cinéma René Rénal pour le Little Films Festival. Jusqu'au 25 août, ce festival national de cinéma propose un programme de courts-métrages adaptés dès 3 ans dans une salle pensée pour les tout-petits, son adouci, pas de bande-annonce. Séance de 10h30 au tarif unique de 4,50€, enfants comme adultes. C'est une belle sortie tout en douceur à partager en famille.
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China Girl, ça sent bon les années 80. Et ce qui sent bon, c'est cet après-midi qu'on va passer ensemble. Vous êtes peut-être au volant, à la maison, en balade. Où que vous soyez, je vous espère au frais, détendu et prêt à réécouter vos chansons préférées. De Renaud à Vita, de Police à Queen, c'est un voyage en musique qui nous attend jusqu'à 17h. Et pas que, il y aura de l'info locale, nationale, des idées de sortie. Tout ce qui peut vous intéresser, vous faciliter la vie et vous mettre de bonne humeur, c'est sur Ici Gare Lozère.

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3: Les plus beaux sites touristiques du Gard, ils sont où ? Bah, ils sont chez nous dans le Gard, ils sont régulièrement le matin sur votre radio locale, Ici Garlozère. Allez, on va parler du sel, pas n'importe lequel, les Salins des Gueux Mortes. C'est un poème cet endroit, ça tombe bien, c'est un endroit que vous connaissez parfaitement, Naomi Aurel. Bonjour, vous êtes guide des Salins des Gueux Mortes.
4: Bonjour.
3: Bonjour à vous. Pour commencer, est-ce qu'on peut planter le décor ? Quand on arrive au Salin des Gueux Mortes, qu'est-ce qui frappe le plus les visiteurs ?
4: Alors, quand vous arrivez, la première chose que vous allez voir, c'est une étendue d'eau rose, surtout en cette période, avec une magnifique vue sur les remparts des Gueux Mortes. Et bien évidemment, nos camels, c'est le nom qu'on donne aux montagnes de Sète, sur lesquelles vous pouvez évidemment grimper.
3: Alors, cette couleur rose incroyable de l'eau, d'ailleurs, souvent quand on arrive, on se dit c'est presque irréel. D'où elle vient cette couleur d'ailleurs ?
4: Alors, l'origine, c'est la même que notre sel. Au début, tout nous vient de la mer, et plus précisément d'une micro-algue qui s'appelle Dunaliella salina. Bon, hormis le fait d'avoir un nom compliqué, elle adore le sel, donc elle prolifère dans notre marais salant, dans notre production de sel, et elle produit de la carotène, comme les carottes. Et quand, en soi, il y en a beaucoup, au lieu d'avoir une couleur orange, ça donne une couleur rose magnifique, qui du coup vient s'étendre durant l'été dans nos marais.
3: Ah, très bien, alors derrière ce paysage sublime, Naomi, il y a un métier qui est très ancien, ancestral on peut le dire, c'est le métier de saunier. Concrètement, c'est quoi ce métier ?
4: Le métier de saunier, c'est l'agriculteur de la mer. C'est lui qui va faire le sel de A à Z. Il va prendre l'eau de la mer, la laisser s'évaporer et via des martelières, des écluses, la faire passer d'un bassin à un autre. Le but étant du coup d'avoir de plus en plus de sel, donc de passer de 35 grammes de sel par litre en Méditerranée à 260 grammes de sel par litre lors de la récolte et d'isoler évidemment le sel, le chlorure de sodium.
3: Alors c'est également vos salins, les vôtres, qui sont aussi les nôtres, hein, puisque vous êtes guide des Salins des Gueux Mortes, Naomi Aurel.
4: Tout à fait.
3: On y voit les animaux, lesquels ?
4: Oui, alors surtout des oiseaux. On peut voir des aigrettes, des hérons, des échasses blanches, des avocettes et surtout la star de la Camargue, le flamant rose, bien évidemment.
3: C'est une réserve pour les flamants roses, d'ailleurs. Hein.
4: Oui, on a la chance depuis 20 ans d'accueillir le plus grand îlot de nidification de flamants roses. On a environ 15 000 flamants qui viennent chaque année se nourrir, se reproduire et se loger sur le salin. C'est pourquoi une grosse partie du site est classée depuis 2007 Natura 2000.
3: Naomi Aurel, guide des Salins des Gueux Mortes avec des animations, des événements l'été. Vous nous en dites quelques mots ?
4: Alors, en soi, vous pouvez visiter le site de différentes manières, à pied, en liberté, en vélo ou en petit train, mais également de manière guidée, à pied et à vélo. Et les petites nouveautés de cet été, là, en ce moment, on est encore au mois de juillet et jusqu'à début août, il y a la récolte fleurs de sel. Vous pouvez en profiter avec Luc Verne, un saunier qui vous fera du coup découvrir tous les mardis et jeudis à 8h30 ou 10h30 la récolte fleurs de sel. Alors, on va avoir aussi des petites chasses au trésor pour les plus jeunes, pour les enfants. C'est moitié petit train, moitié visite guidée. Ça, c'est tous les jeudis à 10h30. Et la dernière visite un petit peu spéciale à thème de l'été, ça va être fin août, où va commencer la récolte cette fois-ci de gros sel, enfin, parce que c'est la même chose, à vélo guidé à 10h, à 8h30 ou 14h30.
3: Merci infiniment pour toutes ces infos. On voit bien que vous maîtrisez parfaitement le sujet. Naomi Aurel, guide des Salins des Gueux Mortes, on viendra vous voir. Et merci de nous avoir accordé ces 3 minutes ce matin.
4: Ça a été un plaisir, merci beaucoup.
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0: Promets-moi, Vita. Ce qu'on vous promet, nous, cet après-midi, c'est de la bonne humeur et de bons disques. Avant 14h, c'est Schmoll qu'on va retrouver. Eddie Mitchell qui arrive avec sa dernière séance. Et juste après, à 14h, on fait le point sur les infos essentielles du jour. Alors, restons ensemble sur Ici Gare-Lozère.
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2: 10 maisons détruites dans le Var et déjà 2500 hectares parcourus par les flammes à Pontevès et Cotignac au nord de Toulon. C'est plus que la surface brûlée en forêt de Fontainebleau la semaine dernière. Le feu, désormais contenu mais toujours pas fixé, avec une crainte, le vent attendu demain dans le département. En Gironde, l'émotion des habitants de Saint-Médard-en-Jalles, la commune endeuillée par la mort de deux pompiers professionnels piégés par les flammes hier près de l'aéroport de Bordeaux-Mérignac. Le ministre de l'Intérieur, Laurent Nunez, attendu sur place ce soir pour une cérémonie d'hommage. Sa collègue à l'écologie, Monique Barbu, fait finalement machine arrière. Elle va poursuivre son action au gouvernement à la demande d'Emmanuel Macron après avoir obtenu des engagements du chef de l'État sur trois sujets: l'eau, la forêt, la santé environnementale, sans recul donc sur les néonicotinoïdes, sujet qui avait valu une menace de démission. Il a été frappé au visage puis mis à terre, le maire de Beaux au nord de Poitiers, sous les coups d'agresseurs cagoulés hier. Il était seul à la mairie au moment des faits, selon Ici Poitou, et porte à présent un bouton d'alerte par précaution. Le livret A n'est plus le placement préféré des Français depuis le début de l'année. Un peu moins de 6 milliards d'euros déposés, soit le niveau le plus bas des 20 dernières années. Un livret plus attractif dès le 1er août, avec le taux relevé à 1,7 contre 1,5% aujourd'hui pour tenir compte de l'inflation. Dernier jour de répit avant la haute montagne pour le Tour de France. 17e étape aujourd'hui entre Chambéry et Voiron en Isère, que l'on vit sur votre radio ici.
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3: 174 km au menu de cette 17e étape entre Chambéry et Voiron. Un peu plus de 20 km déjà parcourus. Thomas Coignac, vous êtes sur la moto ici. Il y avait un Français, Vauquelin, qui a été repris. La tête de peloton à 200 mètres de la première difficulté de la journée, la côte de Bassa.
4: Ouais, qui est pas très très dur, mais qui en fait est un petit peu plus longue que ce qui n'y paraît, parce que nous on vient de passer le sommet et ça continue de monter après le sommet officiel. Il y a beaucoup de monde sur les derniers kilomètres de cette côte de Bassa, mais peut-être pas suffisamment dur pour qu'une échappée puisse se former.
3: En tous les cas, les quatre premières difficultés et les quatre principales, elles arrivent très rapidement dans cette étape, hein, sur les 70 premières kilomètres, et il y a notamment cette côte de Bassa où on voit notamment Valentin Paré-Peintre, le Français, tenter de défendre ses points pour le maillot à poids. Il est deuxième pour le moment derrière Tadej Pogacar. Cette étape, vous la vivez tout l'après-midi sur votre radio ici. Elle est animée pour le moment.
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6: Encore une journée pleine de chaleur, de soleil. Cet après-midi, restez au frais. Ou si vous avez la chance d'y être, profitez du bord de mer pour vous rafraîchir avant que les températures ne redescendent tranquillement ce soir, avant les deux soirs justement de concert d'Orelsan aux arènes de Nîmes, avec 24 au plus bas cette nuit. Il y aura 18 également à Saint-Ambroise et 16 à Villefort. Demain matin, ça remonte tranquillement dans la Lozère avec 19 à Saint-Amand, 23 à Florac, mais un peu plus vite dans le Gard avec 28 dès 10h à Vauvert.
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0: Good.
1: Don't be good. C'était Nick Kershaw, le natif de Bristol, qui posait la question. La suite du programme, c'est un trio de chansons françaises. Daniel Balavoine, suivi du Petit Pêcheur, de Manon Lisa, qui enchante notre été. Puis il nous emmènera jusqu'au bout de nos rêves. Jean-Jacques Goldman, évidemment, de quoi fredonner ensemble sur les ondes d'ici Gare Lozère.
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0: Jean-Jacques Goldman, au bout de mes rêves. Il y en a d'autres qui essayent en ce moment d'aller au bout de leurs rêves. Et il paraît qu'ils se trouvent entre Chambéry et Voiron, sur la 17e étape du Tour. Je veux bien sûr parler des coureurs du Tour de France, qu'on va retrouver tout de suite sur Ici.
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3: Et oui, le 17e épisode de ce Tour de France en ce mercredi 22 juillet, 174 kilomètres entre la Savoie et l'Isère, entre Chambéry et Voiron, avec pas mal de difficultés en ce début d'étape, hein, ce n'est pas commun, quatre difficultés de quatrième, de troisième catégorie, et à 135 kilomètres de l'arrivée, Thomas Coignac, vous êtes sur la moto ici, piloté par Alexandre Abergel, le peloton est de nouveau groupé parce que l'échappée a vraiment du mal à se former.
4: Oui, malgré beaucoup de tentatives, notamment celle du maillot vert Mats Pedersen, qui est un sprinter certes, mais un sprinter qui aime bien quand ça grimpe, et bien voilà, je pense que l'échappée intéresse tout le monde aujourd'hui et que tout le monde ne peut pas aller dans l'échappée, sinon effectivement on appelle ça un peloton, mais donc ça roule à vive allure, et bien pour empêcher les autres de former une échappée sans qu'un membre de son équipe y soit, et c'est pour ça qu'on n'a pas réussi à faire la différence sur ces route assez escarpée. Là, on a passé tout à l'heure la côte de Rosillon, on approche du col des Prés, classé en troisième catégorie. Alors c'est très joli, en revanche c'est assez dur, mais c'est très joli avec sur la gauche de la route, là sur la gauche des coureurs, on aperçoit les sommets du massif des Bauges. C'est très vert, on est à l'ombre, mais c'est la bagarre dans le peloton qui a vraiment pas le temps d'en profiter.
3: Et après le massif des Bauges, il y aura celui de la Chartreuse, effectivement, avec la plus grosse difficulté de la journée, hein, que vont attaquer les coureurs du peloton. Cette côte des Prés dont vous parliez, Thomas, 3,5 km à près de 7% de moyenne. Il ne fait pas non plus trop chaud sur le Tour cet après-midi et c'est en train de se profiler en tête. 10 secondes d'avance sur le peloton pour quelques échappées. À tout à l'heure pour vivre votre étape sur votre radio ici.
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5: Jeudi soir de juillet et août, le cœur de Nîmes bat au rythme des jeudis de Nîmes. De 18h à 23h, cette 32e édition propose marché, animation et concerts sur les différentes places de la ville. Jeudi 20, espace brasseur, scène de jazz, tango, salsa ou pop rock. Ne manquez pas non plus les jeudis art, Square Antonin, le petit Montmartre nîmois avec plus de 90 artistes locaux et internationaux. En plus, c'est gratuit et ça continue jusqu'au 27 août. Et pour les amateurs de vieilles pierres et de bonnes affaires, notez la date du mercredi 12 au dimanche 16 août, Barjac accueille la 105e édition de sa foire aux antiquités et à la brocante. Environ 300 exposants venus de toute la France s'installent place Charles Guinet à l'ombre de platanes centenaires avec un spectacle d'un artiste de renommée nationale au programme. L'accès en plus est entièrement libre, un immanquable pour chiner dans ce village renaissance du Gard.
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0: Get Down On It, c'était Kool & The Gang, le groupe phare des années 70 et 80 qui est toujours sur nos playlists. Dans la prochaine demi-heure, on va retrouver d'autres incontournables de nos playlists. Véronique Sanson, Alex Warren, Les Innocents. Et à 15h de l'Info Nationale et des Nouvelles du Tour, c'est sur ICI.
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1: 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Tout de suite le journal.
2: Deux hommes engagés jusqu'au sacrifice ultime après la mort en intervention hier de deux pompiers professionnels. Les hommages à ces soldats du feu morts près de l'aéroport de Bordeaux-Mérignac dont le camion s'est retrouvé entouré par les flammes. Le ministre de l'Intérieur, Laurent Nunez, est attendu ce soir dans leur caserne à Saint-Médard-en-Jalles. La lutte acharnée contre les flammes commence à payer dans le Var. Le feu est contenu mais pas encore fixé. Il a parcouru en 24 heures 2500 hectares, touché une cinquantaine de maisons, dont 10 totalement détruites. Autre conséquence, 400 foyers sont privés d'électricité. En Côte d'Or, là, le feu est parti après la panne d'un train de marchandises au sud de Dijon. Le trafic est depuis interrompu sur toute la ligne jusqu'à Lyon. Le retour à la normale est espéré par la SNCF dans une heure. Elle ne démissionne plus, mais n'a pas encore retiré son message d'au revoir sur le réseau social LinkedIn. Monique Barbu reste au ministère de l'écologie malgré le désaccord sur les néonicotinoïdes réintroduits par la loi d'urgence agricole. Elle explique avoir reçu le soutien du président de la République. Il a remporté 13 millions d'euros au loto spécial fête des mères en jouant les numéros fétiches de sa maman décédée récemment. On vous raconte sur ici.fr ce joli clin d'œil du hasard qui réjouit un Picard de Saint-Just en Chaussée dans l'Oise. Une étape pour les baroudeurs aujourd'hui sur le Tour de France. 17e étape entre Chambéry et Voiron en Isère avec 174 km au programme que l'on vit sur votre radio ici.
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3: Et alors que l'échappée a eu du mal à se dessiner au cours de cette étape entre Chambéry et Voiron, la 17e de ce Tour de France. Et après les quatre principales difficultés sur ce premier tiers de course, il se passe des choses avec un groupe d'une quarantaine de coureurs. Ils sont 41 exactement. À l'avant, il y a le maillot jaune Tadej Pogacar. Tout cela s'est dessiné lors de l'ascension de la côte de Saint-Jean-d'Arvey. À 1 km, à près de 6% de moyenne, c'est pas redoutable. Mais il y a quelques coureurs qui sont partis aux avant-postes, qui ont rejoint un groupe d'échappés. Je vous le disais, il y a notamment Tadej Pogacar, il y a également Paul Sexas, le quatrième, le français, le deuxième Evenepoel, mais pas le troisième de ce classement général, le maillot blanc Del Toro, qui s'est fait piéger. Lui, l'équipier de Pogacar, il y a une quarantaine de secondes. Peut-être que c'est en train tranquillement de se jouer là. Il reste quand même 111 km. Mais pour le moment, Sexas est virtuellement troisième de ce Tour de France, d'une étape que vous suivez tout l'après-midi sur votre radio ici. À tout à l'heure.
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5: Encore une journée pleine de chaleur, de soleil cet après-midi, restez au frais ou si vous avez la chance d'y être, profitez du bord de mer pour vous rafraîchir avant que les températures ne redescendent tranquillement ce soir, avant les deux soirs justement de concert d'Orelsan aux arènes de Nîmes avec 24 au plus bas cette nuit. Il y aura 18 également à Saint-Ambroise et 16 à Villefort. Demain matin, ça remonte tranquillement dans la Lozère avec 19 à Saint-Amand, 23 à Florac, mais un peu plus vite dans le Gard avec 28 dès 10h à Vauvert.
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0: The Police, Can't Stand Losing You, les plus grands hits d'hier et d'aujourd'hui, c'est sur Ici Gare Lozère. Et on vous le prouve dans le quart d'heure à venir, 100% chansons françaises, voilà le programme. Laurent Voulzy, Benabar, Michel Berger seront au rendez-vous, juste avant l'info nationale essentielle à 15h30. Restez avec nous sur Ici Gare Lozère.
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0: Diego, libre dans sa tête. C'est Michel Berger qui l'a écrite et qu'on vient d'écouter. Un titre qui a aussi été interprété par France Gall, Johnny Hallyday, Véronique Sanson. Des légendes. Dans quelques instants, on a rendez-vous avec d'autres légendes. Des légendes qui gravissent des côtes, qui mouillent les maillots cet après-midi. Vous voyez de qui je veux parler? Le point sur le tour, c'est à 15h30 sur Ici.
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3: Et il reste 5 étapes dans ce Tour de France 2026, 5 étapes sur les 21 au programme, et celle-ci mène le peloton de Chambéry en Savoie jusqu'à Voiron en Isère. Pas de grosse ascension aujourd'hui, à l'inverse de ce qui va se passer demain par exemple avec l'arrivée à Orcières-Merlette, mais en attendant, eh bien une étape probablement pour baroudeurs. C'est en train de skier, de se dessiner à 91 km de l'arrivée. Il ne reste pas de difficultés importantes. Les quatre ont été franchis. Un groupe de 16 coureurs à l'avant, parmi lesquels on peut citer Van Der Poel, on peut citer Bernal par exemple, ou le champion des États-Unis Quinn Simmons. Et puis trois Français sont là. Alex Baudin, le Savoyard. Il y a Braz Afonso, le Lotois. Et puis Guillaume Martin, le Normand. Ce groupe de 16 qui possède 40 secondes d'avance sur le peloton maillot jaune. Thomas Coignac, vous êtes sur la moto ici, piloté par Alexandre Abergel, devant ce groupe d'échappés qui tient bon pour le moment.
4: Ouais, qui tient bon, mais qui prend pas beaucoup de marge. Et on peut se demander, Bruno, si ce sera même pas une étape pour sprinter aujourd'hui, parce que vous l'avez dit, il y a plus beaucoup de difficultés à passer, plus de difficultés répertoriées en tout cas, et il reste des sprinters dans le peloton à seulement 40 secondes de l'échappée. On peut notamment citer le néerlandais Olaf Coy de l'équipe Decathlon CMA-CG, mais il me semble d'ailleurs, si ce qu'on entend dans Radio Tour est exact, que c'est l'équipe Decathlon qui roule avec, pourquoi pas, comme objectif de faciliter un sprint tout à l'heure dans les rues de Voiron, alors qu'on rentrera en Isère dans une quinzaine de kilomètres.
3: Il reste quand même 90 km, et dans ce groupe il y a également Pedersen, Philipsen et Warren Skolj, qui a déjà gagné, lui le Norvégien, une étape au sprint sur ce Tour de France. Mais Guirmay et Canter, eux, sont coincés. Vous la vivez tout l'après-midi, cette 17e étape du Tour de France, sur votre radio Ici. À tout à l'heure.
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5: Avec les fortes chaleurs qui reviennent régulièrement cet été, un réflexe à adopter, prendre des nouvelles de ses proches âgés, malades ou isolés, si possible deux fois par jour, et en plus les accompagner dans un endroit frais au maximum. De votre côté personnel, buvez beaucoup d'eau, évitez de sortir entre 11h et 21h, mouillez-vous le corps plusieurs fois par jour et évitez l'alcool qui accentue le risque de déshydratation. En cas de fièvre supérieure à 40 degrés, de confusion ou de malaise, contactez immédiatement un médecin. Les recommandations de la préfecture du Gard sont à retrouver sur gard.gouv.fr. Et pour une soirée douce, direction le pont de Montvert en Lozère. Le lundi 27 juillet à 21h au Temple, l'ensemble vocal à la Vida propose un voyage musical de la Renaissance jusqu'à l'époque moderne, de Josquin des Prés à Benjamin Britten. 20 compositions interprétées sous la direction de Pierre Conta avec la mezzo-soprano Karine Magneto. L'entrée est gratuite, un joli moment à vivre au cœur du Mont Lozère. Vous retrouvez les infos sur cévennes-montlozère.com.
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0: Orinoco Flow, c'était dans l'album Watermark d'Enya, une certaine idée de la poésie. Dans le prochain quart d'heure, il sera question d'amour avec Félix Gray, Charlotte Cardin et Florent Pagny. Avant un point sur ce qui fait l'actualité en France, aujourd'hui à 16h. Belle été avec nous sur Ici Gare Lozère.
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1: Ici Gare Lozère, merci d'être avec nous, il est 16h. L'heure de l'info.
2: C'est officiel, la canicule de la fin juin devient la plus meurtrière depuis celle de 2003, avec un bond de plus de 5700 décès selon les données publiées par Santé publique France. Il note une surmortalité plus marquée dès l'âge de 45 ans. Un autre bilan est déjà attendu, celui de la dernière vague de chaleur autour du 14 juillet. La course contre la montre dans le Var où les pompiers espèrent toujours fixer le feu dans l'arrière-pays de Toulon avant l'arrivée du vent. Demain, 2500 hectares déjà parcourus par les flammes, 500 habitants évacués et environ 50 maisons touchées. En Espagne, l'odeur de brûlé continue d'envahir la région au nord de Madrid, touchée par un incendie monstre depuis plus d'une semaine. On parle là de 32 000 hectares parcourus dans une zone très aride où une trentaine de hameaux ont totalement été vidés de leurs habitants. Elle reste finalement au gouvernement. Monique Barbu revient sur sa démission malgré son désaccord sur le retour des néonicotinoïdes. Après un échange avec Emmanuel Macron, elle explique avoir reçu le soutien du chef de l'État et des engagements sur trois autres sujets, l'eau, les forêts et la santé environnementale. En plein rebond des prix du carburant, le groupe Total Énergie relance son opération prix plafonné. Le samplon 91, le samplon 95 à 1,99€ tous les jours. Et si vous roulez au diesel, actuellement à 2,25€ le litre, l'opération s'appliquera uniquement le week-end pour coller aux grands chassés croisés des vacances. À 5 jours de l'arrivée du Tour de France sur les Champs-Élysées, il y a bataille pour le podium. Le français Paul Sexas est à 20 secondes du 3e Isaac Del Toro au classement général.
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3: Et c'est la 17e étape que vous vivez tout au long de ce mercredi 22 juillet sur l'antenne d'ici entre Chambéry et Voiron, 174 km entre la Savoie et l'Isère, et on voit ce changement de physionomie de course à l'instant avec l'attaque de Mats Pedersen, le maillot vert qui croit plus que jamais en une deuxième victoire d'étape sur ce Tour de France, parce que les hommes de tête au nombre de 19 ne vont probablement pas tarder à se faire rejoindre. Là, ils possèdent 25 secondes d'avance sur le peloton maillot jaune, d'où vient de s'extraire Mats Pedersen qui, avec quelques coureurs derrière lui, pourrait croire à la victoire. On pense à Philipsen notamment, ou encore à Olaf Koy. Il reste 64 km avant cette arrivée ici en Isère à Voiron. On vient de basculer du côté du peloton dans le département isérois, et 20 secondes d'avance seulement pour le peloton maillot jaune. Vous la vivez tout l'après-midi, cette étape du Tour de France, sur votre radio ici. À tout à l'heure.
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5: Encore une journée pleine de chaleur, de soleil cet après-midi, restez au frais. Ou si vous avez la chance d'y être, profitez du bord de mer pour vous rafraîchir avant que les températures ne redescendent tranquillement ce soir, avant les deux soirs justement de concert d'Orelsan aux arènes de Nîmes, avec 24 au plus bas cette nuit. Il y aura 18 également à Saint-Ambroise et 16 à Villefort. Demain matin, ça remonte tranquillement dans la Lozère avec 19 à Saint-Amand, 23 à Florac, mais un peu plus vite dans le Gard avec 28 dès 10h à Vauvert.
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0: Jeanne Masse, toute première fois. Bienvenue à vous si vous nous rejoignez sur Ici Gare Lozère. Tout de suite, des idées pour apprécier notre si joli coin de France.
1: Dans la série, je vous prends par la main, je vous fais découvrir mes petits coins de paradis, les endroits où j'aime aller. On va voir ça maintenant avec l'office de tourisme 16 Cévennes. Il y a plein de villages de caractère dans cette zone également du Gard. Eddy Rouvière nous rejoint au téléphone. Bonjour Eddy.
2: Bonjour Serge, bonjour à toutes et à tous.
1: Votre coin de paradis aujourd'hui, Eddy Rouvière, c'est un joli coup de cœur pour le village de Barjac.
2: Oui absolument, aujourd'hui je tenais à vous parler de Barjac et de sa 22e édition, la 22e édition de la Foire Bio qui va se dérouler le dimanche 26 juillet.
1: Exactement, donc dans quelques jours, plantez-nous le décor, c'est quoi Barjac ?
2: Alors Barjac, c'est une commune qui se situe au nord de notre territoire Cévennes. C'est un village classé, un village de caractère que l'on appelle la cité Renaissance. Barjac, c'est aussi un village qui s'inscrit depuis de longues années dans le bio, dans le bien manger, depuis très longtemps maintenant, depuis la fin des années 90. Et donc, il célèbre chaque année cet engagement avec la Foire Bio. Et cette année, il s'agit donc de la 22e édition.
1: Très bien. Alors évidemment, il y a des exposants qui sont présents, des producteurs, des artisans locaux. On vient les rencontrer, on achète leurs produits. C'est vraiment des produits d'ici. Ils sont nombreux, ces producteurs. Vous pouvez nous en dire quelques mots ?
2: Oui, bien sûr. Cette année, il y aura 45 exposants. Donc, ça va être un moment un petit peu de rencontre, de découverte, de convivialité autour des produits du terroir, alors que ce soit des fruits, des légumes, des confitures, des plantes aromatiques, il y aura aussi des vêtements bio, du pain, des pâtisseries, des huiles essentielles, etc. Et il y aura également un atelier organisé par la LPO, c'est-à-dire la Ligue de protection des oiseaux, qui proposera aux enfants la fabrication de nichoirs à chauves-souris. Ce sont deux ateliers qui sont gratuits, mais les places sont limitées et les inscriptions se feront à l'Office du tourisme. Alors la Foire Bio, le 26 juillet de 9h à 18h, donc toute la journée. Je précise également qu'il y aura une conférence animée par la Ligue de protection des oiseaux sur l'habitat et la biodiversité. Ça se déroulera à 15h et il y aura bien sûr des déambulations musicales et un spectacle musical notamment de l'artiste Nomis.
1: Voilà, Barjac qui bénéficie d'une situation géographique privilégiée à la frontière du Gard et de l'Ardèche, des villes à proximité qu'il faut aller voir si vous n'avez pas la Foire Bio là ce week-end, notamment Monclus, classé parmi les plus beaux villages de France. Monclus, très joli village médiéval, il faut vraiment aller le voir, c'est vous verrez un émerveillement. Vous avez pas très loin également Saint-Privat-de-Champclos, Saint-Jean-de-Marvejol et Avéjan, des petits villages gardois typiques entourés de nature et de garrigues comme on l'aime. Je vous remercie Eddy Rouvière, Tourisme 16 Cévennes, d'être passé sur Ici Gare Lozère, la radio.
0: Merci aux offices de tourisme, partenaires d'Ici Gare Lozère tout l'été, qui nous donnent envie de parcourir les beaux sites qui nous entourent.
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0: I Want It All est la voix de Freddie Mercury du groupe Queen, qui aurait eu 80 ans cette année. On n'y croit pas, il est resté éternel dans nos yeux. Et à part ça, qu'est-ce qui se passe sur les routes du Tour de France? On va aller voir ensemble à l'ADMI. D'ici là, trois chansons françaises à la suite sont au programme. On retrouve d'abord Julien Clerc qui va nous dire que ce n'est rien. Et on aura envie de le croire pour passer un bel après-midi ensemble. 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

0: Mademoiselle chante le blues, le titre qu'il a révélé en 1987, c'était Patricia Cass. Ce que je vous propose maintenant, c'est une petite halte entre Chambéry et Voiron. Pour voir qui ? Nos coureurs du Tour de France, bien sûr. C'est la 17e journée du Tour et on la vit ensemble sur Ici.
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3: Et c'est la 17e étape que vous vivez cet après-midi sur votre radio ici. Étape entre Chambéry et Voiron, quasiment 175 kilomètres. Nous sommes à 42 kilomètres de l'arrivée sous le soleil ici à Voiron, en Isère. Et ce sera probablement un baroudeur, en tous les cas un homme échappé qui va s'imposer tout à l'heure dans la ville iséroise, qui accueille pour la deuxième fois la grande boucle. Parce qu'à 42 kilomètres de l'arrivée, il y a un groupe d'échappés. Ils sont exactement 607. Dont effectivement, eh bien Mats Pettersen, l'homme fort, le maillot vert, il possède 1 minute 15 d'avance sur un groupe de contre-attaquants mené par Mathieu Van Der Poel, derrière lequel vous vous trouvez, Thomas Coignac. Il y en a un petit peu de partout, des coureurs cet après-midi.
4: Ouais, et justement ça s'entend pas trop, ce groupe Van Der Poel, ça roule pas assez vite pour rejoindre le groupe Pedersen, et nous on le voit avec Alexandra Bergel derrière ce groupe, parce qu'il y a plein de coureurs qui reviennent, qui étaient décrochés et qui parviennent pourtant à rejoindre ce groupe Mathieu Van Der Poel. C'est signe que ça roule plus vite devant que derrière aujourd'hui, et que ce sera compliqué pour le groupe Van Der Poel Coy de reprendre les échappés. Ce sont probablement un des hommes de devant qui va se jouer la victoire, qui serait le premier vainqueur du Tour à Voiron, parce qu'on y est déjà passé, mais c'était pour un départ d'étape, première arrivée de l'histoire du Tour de France à Voiron. À noter que la ville iséroise a accueilli l'année dernière, et c'est même pas une blague, une étape du Tour d'Espagne. On est pourtant loin de Madrid ici.
3: Oui, mais le Tour d'Espagne qui doit partir de Monaco cette année de mémoire, et donc qui part également et qui passe par moment en France. Voiron qui sera également la ville de départ demain pour amener le peloton vers Orcières-Merlette. Il reste une bonne minute 15 d'avance pour les échappés, les 6 de devant qui se dirigent tranquillement vers le sprint intermédiaire et peut-être vers la victoire d'étape ici à Voiron, que vous vivrez tout à l'heure en direct sur votre radio ici. À tout à l'heure.
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5: 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Et puis en Lozère, c'est le rendez-vous de l'été à ne pas manquer. Du mardi 28 février au samedi 1er août, Langogne accueille la 22e édition de Festive Alliés. Concerts de chansons francophones, arts de rue et cirque transforment les rues de la cité millénaire en un grand théâtre à ciel ouvert. Tout ça avec un espace Festive Mom pour les plus jeunes. En plus, c'est entièrement gratuit. De quoi se laisser surprendre en plein cœur de la Margeride.
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0: Isabelle Geffroy, alias Zaz, vous l'avez reconnue avec Mon Sourire. Et le vôtre de sourire, c'est Fred Ballard qui va venir le chercher tout de suite avec sa chronique « L'humour en tube ».
1: Tu as l'âge où entre faire l'amour et faire la sieste, mon cœur balance. Plus du tout.
2: Voilà, bon bah comme ça c'est clair, hein, c'est même pas la peine de proposer une sieste crapuleuse à Florence Foresti, elle risque de s'endormir au préliminaire. L'appel du hamac ne résiste pas à la femme exténuée qui préfère tout donner dans les bras de Morphée que dans ceux de Roger.
1: Le choix est vite fait, je veux dire, il y a quand même une activité qui est plus reposante que l'autre. C'est crevant de faire l'amour, même pour une femme. C'est épuisant, faut qu'on se concentre, faut qu'on pense à quelqu'un d'autre que vous. Oh, si vous parlez, faut tout recommencer. Oh, t'as mis là. Non, franchement, non, je vous le dis, il y a un risque cardiaque. Il y a un risque cardiaque. En plus, je fais de l'asthme et tout. Non, franchement, une bonne sieste, ça ira très bien.
2: Oui, oui, on a le droit aux excuses médicales pour se faire porter pâle aux activités physiques à l'horizontale. Hein. C'est autorisé par la Fédération française de sieste, à condition de ne pas dépasser le timing homologué par la Fédé. 15-20 minutes, pas plus, sinon le réveil est pâteux.
3: Hein? Quoi? Mamour, je peux savoir pourquoi ma sieste de 15 minutes a duré 3 heures? Ben enfin, qu'est-ce qui s'est passé? Où suis-je? Qui suis-je? Et toi? Tu es bien à toi? Ben attends, je me suis à peine assoupi, j'ai l'impression de me réveiller en 2076. Je voulais juste me requinquer, moi, pas transplaner dans une autre dimension. Oui. C'est une invention à la con, hein, les siestes. Tout va bien dans ta vie, tu t'endors 3 secondes et hop, il y a tout qui part en couille. Je sais même pas te dire s'il est 15h, 18h ou 22h. Je sais juste qu'on est dimanche. Hein? On est mercredi?
2: On est mercredi, 3 jours de sieste pour Guillaume le Belge. Visiblement, les comiques ont besoin de récupérer. Hein. Forcément, les vannes, ça vanne. Ouais, je sais. Moi aussi, la sieste m'appelle. Ben, j'y vais, du coup.
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0: Moni, Pink Floyd. Oui, mais il n'y a pas que la Moni dans la vie. Passer de bons moments ensemble, en musique, c'est ce qu'on vous offre sur Ici Garloser. Soprano et Patrick Ruchen sont au programme dans les minutes à venir, juste avant votre journal local à 17h.
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0: Patrice Rochelle sur votre radio, ici Gare Lozère.
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0: Ici Gare Lozère, il est 17h. Les infos avec Maya Baldour-Offredon. Bonjour Maya.
2: Bonjour Anaïs, bonjour à toutes et à tous.
0: La suite du feuilleton judiciaire dans l'altercation entre deux acteurs de la série Ici tout commence à Saint-Laurent-d'Aigouze.
2: La comédienne Catherine Davidzenka conteste aujourd'hui la légitime défense invoquée par son compagnon Stéphane Blancafort, lui aussi comédien dans la série de TF1. Les circonstances exactes, la répétition et la gravité des agissements commis sur sa personne excluent toute notion de légitime défense, écrit dans un communiqué l'avocat de la comédienne. Une enquête est en cours sous la juridiction du parquet de Nîmes. Il faut une réponse ferme et résolue contre le narcotrafic. C'est l'appel que lance aujourd'hui Michael Delafosse, le maire de Montpellier, après les menaces de la DZ Mafia contre le maire d'Alès, Christophe Rivinc. L'élu héraulté a lui-même déjà été menacé l'an passé. Le parquet national anticriminalité organisé a ouvert une enquête pour menaces, violences ou actes d'intimidation envers un élu public. Lui a profité de la chaleur des nuits et des fenêtres ouvertes pour cambrioler un appartement de l'Écusson à Nîmes. Vers 1h du matin, un cambrioleur d'une trentaine d'années a dérobé une sacoche avec 500 euros à l'intérieur. Ce sont les voisins qui l'ont interpellé puis remis à la police. Il est actuellement en garde à vue. Le Gard rhodanien en rouge sur la carte de la vigilance feu de forêt. Aujourd'hui, cela signifie que l'accès au massif est interdit dans cette zone sur décision de la préfecture. À Nîmes, les pompiers sont intervenus pour un feu de broussailles car les trois ponts, il y a une heure. Incendie qui n'a brûlé que 500 mètres carrés. Les pompiers l'ont d'ores et déjà éteint. En ces temps de forte chaleur, vous avez sûrement prévu d'aller piquer une tête à la rivière. Bonne nouvelle, après analyse de la qualité de l'eau, la baignade est autorisée dans la 16 sur le site de la passerelle de Carmignan. En revanche, sur les sites du parc Rimbaud et de la Coquille, la qualité de l'eau reste moyenne. Et puis du changement à la préfecture du Gard, Jérôme Bonnet, préfet en poste depuis l'été 2023, quitte notre département, direction la Haute-Savoie. Il sera remplacé par l'actuelle préfète de la Nièvre, Fabienne de Cotigny. Cette décision sera publiée demain au journal officiel. Et puis c'est la 17e étape du Tour de France aujourd'hui, avec un départ de Chambéry, direction Voiron, dans l'Isère. Le maillot jaune reste pour l'heure sur les épaules du Slovène Tadej Pogacar. Hier, c'est le Belge Remco Evenepoel qui a remporté le contre-la-montre. Le premier Français au classement général et quatrième, c'est l'étoile montante Paul Sexas.
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2: Bon ben on prend les mêmes et on recommence, hein. Il fait chaud, voilà.
0: Oui, il fait chaud, il fait même lourd je trouve avec ce manque de vent dans l'air en tout cas cet après-midi, cette fin d'après-midi. J'espère que vous avez pu rester un petit peu au frais hein, parce que il faisait effectivement très chaud. Les températures elles vont redescendre tranquillement ce soir avant justement les deux soirs de concert d'Orelsan que vous allez pouvoir voir aux arènes de Nîmes avec 24 justement à Nîmes au plus bas cette nuit. Il y aura 18 à Saint-Ambroise et 16 à Villefort. Demain matin, ça remonte assez tranquillement dans la Lozère avec 19 à Saint-Amand, 23 à Florac et un peu plus vite dans le Gard avec 28 dès 10h à Beauvais.
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0: Sur la route, tranquillement, tout se passe plutôt bien. Alors, restez tranquille, pas de gros bouchons en vue. Nous, on va danser plutôt. On se détend, on respire un bon coup avec Eddy Medeiros. À Bailar Calypso, c'est sur votre radio, ici Gare Lozère.

0: Abba et leur Calypso, Deli Medeiros sur votre radio, ici Garloser.
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0: Toutes et à tous, j'espère que vous allez bien. On est ensemble jusque 19h. La fin de journée se rapproche pour vous qui êtes encore au boulot. Et surtout, le temps va commencer petit à petit à se radoucir parce qu'il a fait très chaud aujourd'hui dans le Gard et dans la Lozère. Mais pour se rafraîchir, prendre un petit peu de vent dans les cheveux, nous on va prendre de la vitesse à Beaucaire avec Serge Delcourt qui nous emmène tester toutes les bonnes activités à faire près de chez nous en été. Ce petit tour à Beaucaire, on le fait après avoir échauffé nos cordes vocales avec Marc Lavoine et Patrick Fiori qui forment un duo irrésistible dans le QP, et c'est avec Ici Garloser.

0: Cigarloser. Cet été, on en profite pour sortir et profiter des sites touristiques ou parcs d'animation comme aujourd'hui à Beaucaire avec l'espace loisirs karting où vous êtes allé, Serge Delcourt.
1: Ça, c'est le bruit du moteur à l'allumage d'un karting adulte à partir de 14 ans. Et c'est Gilles et Jérémy qui gèrent tout. Les consignes, le casque intégral et le plaisir des pilotes loisirs. On va y revenir, mais d'abord, à Beaucaire, on commence par un anniversaire des enfants. Ceux-là sont plus âgés, mais vous avez également à Beaucaire, sur la piste de karting espace loisirs, le baby kart. C'est inédit et ça, c'est le kiff de Sophie pour les enfants à partir de 3 ans.
2: On n'a pas le droit de se foncer dedans, on fait pas les accidents, sinon on peut se faire mal. D'accord les chouchous?
3: Oui.
1: Allez, c'est parti pour des tours de piste, mais avant, conseil et d'abord, un casque.
2: Bien sûr, on est équipé d'un casque, on a la ceinture de sécurité. La piste est entièrement sécurisée de barrières de type Tech Pro, qui sont des barrières homologuées pour les pistes de karting traditionnelles.
1: Vous avez peur?
3: Non, pas trop, ça a l'air facile, mais après on sait jamais.
1: Attends, on m'a dit que tu avais gagné 2 fois le Grand Prix de Monaco en Formule 1, il y a quelques années.
3: Le Grand Prix d'Australie aussi.
1: Australie, que tu as gagné exactement.
3: Hamilton et tout. Ouais.
2: D'abord, les parents viennent récupérer en fait des jetons, puisque ces appareils fonctionnent avec des jetons. Donc, ils correspondent au nombre de sessions qu'ils veulent faire à leurs petits. Ensuite, moi, je les accompagne. On équipe l'enfant, donc d'un casque. Je l'installe sur le baby cart avec la ceinture de sécurité et je fais le briefing auprès du petit. À partir du moment où le briefing a été réalisé auprès du petit, je m'adresse aux parents et j'explique aux parents le mode de fonctionnement du baby cart.
1: Et des souvenirs avec les enfants qui passent, Sophie en a beaucoup.
2: Ce qui m'a le plus marqué, c'est un enfant ayant un handicap qui n'avait pas la possibilité de faire du kart en solo. Le fait d'avoir la possibilité d'y mettre un adulte derrière a pu lui faire profiter de cet instant magique. Et après, c'est au quotidien de voir les enfants sourire avec les étoiles plein les yeux. Ouais. Et surtout, moi, ce qui m'émeut, c'est la confiance qu'ils prennent en eux.
1: Et lorsqu'il fait chaud, Sophie fournit également des pistolets à eau. Et ça, faut reconnaître, quand on y était, c'était vraiment un bonheur. On s'amusait avec ça en attendant, évidemment, le départ. À l'espace loisirs karting de Beaucaire, vous y trouverez des coins d'ombre, des boissons fraîches, des structures gonflables également. On va changer d'ambiance puisque sur la piste de karting, maintenant, on est passé côté adulte avec Gilles.
4: Sur le parcours des kartings adultes, les 270 cm3 4 temps qui sont à partir de 14 ans. C'est des Sodikart France, c'est le numéro 1 mondial des fabricants de karting de location.
1: C'est quoi l'idée pour être premier sur une piste de karting quand on est ensemble entre amis?
4: Alors, moins on glisse, plus on va vite et comme on explique bien aux clients, il faut freiner avant les virages. Les clients confondent, pour eux, il ne faut pas freiner, on va plus vite. Je leur dis non, il faut freiner comme en véhicule, en voiture, quand vous arrivez à un rond-point, il faut bien freiner. Il y a des trajectoires comme sur n'importe quelle sortie, auto, moto, intérieur, extérieur, mais on a des marques au sol qui expliquent bien où est-ce qu'il faut prendre.
1: Et sur une super piste de 700 mètres, technique mais accessible. L'espace loisirs karting à Beaucaire. Attention, c'est la deuxième entrée au bout du chemin à côté de Beaucaire. Entrée au niveau jaune. Et toutes les infos sur leur site, espace loisirs karting à Beaucaire.
0: Merci Serge pour ce reportage plein de vitesse et d'odeur d'asphalte à Beaucaire. Et l'asphalte et la vitesse, on la retrouve pour l'arrivée du Tour de France avec ICI.
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6: À quelle étape, quelle finale lors de cette 17e étape du Tour de France en ce mercredi 22 juillet entre Chambéry et Voiron. On ne savait pas trop si les équipes de sprinteurs allaient cocher cette étape ou si les baroudeurs allaient s'en charger. On est à 2,5 km de l'arrivée et figurez-vous qu'il y a un groupe d'une vingtaine de coureurs qui peut s'imposer alors qu'il y a quelques instants, on était tout simplement en train de penser que Jasper Stuyven, le Belge, avait peut-être course gagnée. Il était parti seul à 25 km de l'arrivée en faussant compagnie à ses 5 compagnons d'échappée. Il a été rattrapé malheureusement pour lui, malgré son expérience. Le coureur de la Soudal Quickstep à moins de 3 km de l'arrivée, à 3 km et 800 mètres de l'arrivée. On est sous les 2 km, la banderole des 2 km. Et là, ils sont une vingtaine à frotter pour aller chercher une victoire d'étape ici en Isère avant demain de nouveau de la haute montagne. C'est l'occasion peut-être pour Mats Pedersen de montrer qu'il est le plus fort, le plus puissant. Il y a également Mathieu Van Der Poel dans ce groupe, Thomas Coignac. Tout va se jouer quelque part, probablement dans un sprint. On attendait peut-être un sprint massif. Là, c'est un sprint entre baroudeurs. Il y a des hommes forts après une journée totalement folle.
7: Ouais, on n'a pas bien compris ce qui s'est tout le temps passé aujourd'hui. Il y a eu des petits groupes, des gros groupes, des sprinteurs qui ont attaqué le maillot jaune et Paul Sexas qui se sont même retrouvés à l'avant à un moment. Ça a été une étape indécise tout le long et là j'ai l'impression que ça continue. Bruno, je vous avais quitté. Jasper Stuyven filé vers la victoire avec 5 coureurs derrière lui. Bah, voilà qui sont 20 en tête.
6: Exactement, avec pas mal d'équipes représentées. C'est la Flamme Rouge désormais, un groupe d'une vingtaine d'hommes qui possède, je vous le disais, énormément de temps d'avance sur le groupe maillot jaune. Attention au virage là, le dernier angle droit et ça continue par monter. Vous entendez les spectateurs ici, on est à 900 mètres de la ligne, le faux plat montant et c'est parti assez rapidement devant avec un coureur notamment de la formation qui est la formation Net Company Ineos. Un dernier virage à gauche il me semble, vraiment à angle droit et en file indienne avec Tish Benoit qui est là en sixième position, toujours emmené ce groupe par un coureur de la Net Company. On va surveiller Van Der Poel, on est en train de se replacer là sur le côté et le voici, le dernier virage avec une victoire d'étape à aller chercher. Il reste 500 mètres, 300 mètres en ligne droite et on va filer avec cette fois-ci Van Der Poel qui y va, qui est le plus fort, Mathieu Van Der Poel, pour probablement une nouvelle victoire ici. Attention derrière lui, il y a le retour, il s'est mis sur le côté pour cette fois-ci Philipsen. J'ai l'impression que c'est lui qui va s'imposer, ça se joue à rien et la victoire elle est là effectivement pour ce coureur de la formation Alpecin avec effectivement Jasper Philipsen. Qu'est-ce que ça a été mené de main de maître effectivement par la formation Alpecin, parce qu'on a cru que c'était un autre Belge qui allait s'imposer et finalement Stuyven a été rattrapé, je vous le disais, à moins de 4 km de la ligne. Lui, Jasper Philipsen, qui courait après la confiance, qui courait après la forme, qui courait après la puissance, magnifiquement emmené par Mathieu Van Der Poel qui a déjà gagné cette année sur le Tour. Et figurez-vous, alors nous ça nous fait rire les Français, mais les Belges ne rigolent pas. Il n'y a pas de Black Belge sur ce Tour de France. C'est la 6e victoire pour un homme du plat pays. 6 victoires en 17 étapes et la 3e de suite après les deux de Remco Evenepoel en montagne au plateau de Solaison il y a 3 jours et hier dans le contre-la-montre individuel. Mais Thomas Coignac, vous êtes juste derrière la ligne d'arrivée. Eh bien, quel sprint quelque part, parce qu'il y avait aussi dans ce coup-là Pedersen, mais Mathieu Van Der Poel a fait un énorme travail pour Jasper Philipsen. On le sait, la pointe de vitesse du Belge ensuite a fait la différence.
7: Ouais, il y avait Pedersen, il y avait Olaf Koy, il y avait des sacrés clients dans ce groupe. Effectivement, on a vu passer Olaf Koy très déçu, on voit passer là devant nous Clément Russo, le Français qui était aussi dans ce groupe, qui est aussi un des coureurs rapides. Mais voilà, ils n'avaient pas réussi à conclure les Alpecin, alors que plusieurs fois Van Der Poel avait parfaitement emmené Philipsen. Cette fois-ci, ça a été réussi. C'est quand même plus facile dans un groupe d'une quarantaine de coureurs que dans un peloton lancé à toute allure.
6: Et il gagne avec facilement 4 mètres d'avance, hein, Jasper Philipsen, notamment sur Olaf Koy. Ce sprint en léger faux plat montant, et c'est là où il fait la différence. Mais vous voyez, quand je vous disais qu'il manquait quelque part de confiance, de puissance, et peut-être même vraiment le terme, c'est confiance, hein, pour Philipsen, qui a déjà gagné 10 étapes sur le Tour de France dans les années passées, hein, c'est sa 11e, et qui a porté également le maillot vert à Paris. Il ne s'est retourné qu'une fois la ligne d'arrivée franchie, et après avoir levé les deux bras derrière ses lunettes de soleil, il revient de loin sur ce Tour de France, Jasper Philipsen, mais il revient de loin également sur cette étape, parce qu'à un moment donné, il était décroché, il était dans le dur, il était loin des échappés, et tout s'est joué lors de cette étape folle, quelque part dans les 5 derniers kilomètres, alors que l'on pensait qu'à un moment donné, eh bien, ça allait être tout simplement Stuyven qui allait s'imposer, mais ils y ont cru, et surtout, À un moment donné, ça descendait beaucoup, mais on n'oubliait pas, et notamment dans les équipes, quand on connaît le parcours par cœur, eh bien que ça montait sur la fin, et c'est là où il fait la différence. N'hésitez pas, Thomas Coignac, vous avez passé la journée sous le soleil. On a parlé de 28-30 degrés sur les routes de Savoie, de Haute-Savoie et d'Isère sur la moto. Ici, vous êtes désormais derrière la ligne d'arrivée pour recueillir les réactions, alors qu'on voit Braz Afonso, l'un des Français, échapper à un moment donné, passer la ligne. N'hésitez pas, si vous avez une réaction au micro d'ici quelques instants, après 3h41 de course depuis le départ de Chambéry tout à l'heure.
7: Si vous parlez néerlandais couramment et que vous pouvez traduire, Bruno, je peux vous faire Olaf Coy, mais
6: c'est un peu dur, mais il doit être un peu déçu, Olaf Coy, qui fait 3e de l'étape. Philippe Sen devant Mauro Schmidt, le vainqueur à Belfort. Olaf Coy, vainqueur à Pau, lui. Donc on a quand même du beau monde également. Et le premier Français, c'est Clément Russo de la Groupama FDJ, qui lui prend la 6e place. Mats Petersen finalement est 8e, hein, Thomas. C'est rare de le voir dans un sprint comme ça, qui peut convenir à ses qualités, mais il avait tellement donné, le Danois, qu'il n'avait plus de jus sur la fin pour aller jouer la victoire,
7: hein. Ouais, exactement. Et quand vous voyez que Mauro Schmidt fait 2e et qui bat Philipsen, bon, Olaf Coy qui est 3e, vous vous dites, bon, normalement Coy est plus rapide, mais bon, des sprints comme ça, après une journée à batailler devant, à essayer de rattraper un groupe qui était parti plus loin, bon, ça nous donne des sprints pas forcément des plus lisibles. Et même si là, c'est peut-être pas le plus fort qui a gagné, mais en tout cas celui qui a été le mieux emmené.
6: Effectivement, et encore une fois, l'énorme travail de Van Der Poel que l'on revoit au ralenti pour cette nouvelle victoire belge, hein, sur le Tour de France. Je vous en parlais avec effectivement Jasper Philipsen, qui a beaucoup gagné jusqu'à présent avec des victoires il y a 2 ans à Nîmes, à Pau, également à Saint-Amand Montrond, on s'en rappelle. Et puis il avait gagné aussi à Paris sur les Champs-Élysées. C'est quand même, et il ne faut pas l'oublier, un grand bonhomme du Tour de France, le Belge de 28 ans, qui est loin au maillot vert. Mats Pedersen l'a probablement assuré. Il reste 4 étapes après celle-ci, dont celle de demain, qui va amener et emmener le peloton de Voiron, où nous nous trouvons en Isère. Et c'est rare d'être ville étape, c'est-à-dire d'être ville arrivée et départ le lendemain. Ce sera le cas de Voiron, jusqu'à Orcières-Merlette dans les Hautes-Alpes demain, pour une dernière ascension classée en première catégorie. Mais Mats Pedersen, il a pas mal de points d'avance sur le vainqueur du jour, Jasper Philipsen, le Danois, sur le Belge là, pour la course au maillot vert. Et ce serait une grande première pour lui, effectivement, d'amener le maillot à Paris. Il reste 2 kilomètres, un peu plus, pour le groupe maillot jaune, avec un coureur qui est très tranquille là, le maillot jaune, effectivement en 3e position, Pogacar. Thomas en fond de ligne, peut-être, non, pas de Thomas Coignac en fond de ligne. Eh bien, l'occasion de vous expliquer que, eh bien, tout simplement, les coureurs arrivent les uns après les autres parce qu'elle aura fait quelques dégâts, hein. Et on a vu Adam Yates vraiment malade, l'un des équipiers du maillot jaune, lui, le Britannique, alors qu'il a été à l'attaque cette année sur le Tour de France, qu'il a beaucoup aidé son leader slovène. On a cru à un moment donné, eh bien, peut-être croire à une victoire française, la première dans ce tour. Il y en avait 3 hein, pendant longtemps, et échappé Guillaume Martin notamment, qui était présent à l'attaque. Il y avait Braz Afonso, il y avait Alex Baudin, et au final c'est une victoire belge, toujours pas de victoire française. On revient sur tout cela dans le journal du Tour à 18h30 avec Gilles Damingue. À tout à l'heure.
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0: Vous avez vécu l'arrivée du Tour à Voiron pour cette 17e étape. Évidemment, on retrouve à 18h30 les infos sur le Tour et sur la 18e étape qui arrive demain au départ de Voiron. Allez, nous on retourne sur la route dans quelques minutes pour voir où ça en est. Vous qui circulez, qui revenez du boulot ou qui êtes en vacances tranquillement dans les départements du Gard et de la Lozère. Et nous, en attendant, on retrouve des classiques comme Osée Joséphine avec Alain Bachung.
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0: Osez Joséphine chanter à tue-tête par vous et Alain Bachung avec ici Gare Lozère.
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0: On vous embarque sur la route, vous qui rentrez du boulot ou qui êtes simplement en vacances, de retour de la plage ou pour y aller, si vous voulez plutôt profiter des températures un petit peu plus douces qui tapent un petit peu moins, et bien tout se passe plutôt bien. Hein. Pas de problème sur les grands axes, en tout cas la N106, tout se passe bien. La 9, la 54, tout va bien si vous circulez. Évidemment, ça bloque un tout petit peu autour de Nîmes, d'Alès, des grandes ville, mais vraiment aucun souci à se faire. Évidemment, si vous voyez un problème sur la route, vous qui êtes dessus, vous êtes nos premiers yeux, nos yeux justement sur ce trafic, appelez-nous au 04 66 21 36 37.
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0: Allez, vous êtes sur la route tranquillement, sans bouchon, sans problème. Et bien justement, nous on va passer un bon moment ensemble pendant toute la fin d'après-midi. Et c'est les yeux tournés vers le ciel que l'on retrouve Alan Parsons Project sur votre radio.

0: Eye in the Sky d'Alan Parsons Project avec Issy Garlozère. On prépare notre valise pour les vacances et pour ne rien oublier, Géraldine Maire nous donne quelques idées et surtout quelques jeux à ne surtout pas oublier. Aujourd'hui, un jeu fait de bois et de précision, l'indémodable Mulky.
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2: On l'utilisera pour faire un feu dehors,
3: sous la pluie.
4: Allez, allez, allez. 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
7: Plutôt un E qu'un E, mais pas un U. Donc ça fait Mulky.
4: Maintenant que vous savez l'écrire, le prononcer, on va pouvoir y jouer.
6: Quoi ?
4: Allez, allez, je vous rappelle les règles. Le but du jeu est d'arriver à 50 points en renversant des quilles en bois numérotées de 1 à 12. Si on ne fait tomber qu'une seule quille, par exemple la quille numéro 7, on marque 7 points. Si on fait tomber plusieurs quilles, on ne se préoccupe plus du numéro inscrit sur la quille, mais du nombre de quilles à terre. Par exemple, 4 quilles au sol, 4 points. Vous vous souvenez ? Le but du jeu est d'arriver à 50 points. Et si on dépasse, on redescend à 25 points. Au Mulky, il faut savoir compter et bien lancer.
8: En toute modestie, ce jeu requiert l'adresse du jeu de fléchettes, la stratégie nécessaire aux échecs et les gestes d'un joueur de pétanque.
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0: Merci Géraldine, le Mulky, c'est parfait pour toute la famille et pour faire des parties endiablées toute la fin d'après-midi en vacances. Et je ne sais pas si Zazie est adepte du Mulky ou du Mulky, mais ce qui est sûr c'est qu'elle adore créer des chansons toutes plus iconiques les unes que les autres, comme peu importe, c'est sur votre radio, ici Garlozère.

0: peu importe de Zazie avec ici Garlezère. 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Soyez attentifs.
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0: 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Allez, pendant que vous nous appelez pour gagner ce beau cadeau, on continue de chanter, mais sans se prendre la tête avec Billy Paul, Your Song. C'est avec ici Garlezère. Passez une très belle journée avec nous et bon courage pour gagner ce beau cadeau.

0: Your Song de Billy Paul avec Ici Garloser.
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0: On a un grand gagnant pour ces deux places pour aller au Festival Jazz de Junas ce samedi soir. C'est Pascal de la Calmette. On lui fait des gros bisous, mais il était en route, donc on va éviter qu'il y ait un accident. C'est quand même dangereux sur l'autoroute, mais on lui fait des gros bisous. Et évidemment, on a quand même la réponse à cette fameuse chanson de Michel Sardou, Le lac des Connemara.
3: Jeune Kelly s'est dit, je suis catholique, Maureen aussi, l'église en granit de Limerick.
0: L'église en granit, évidemment, c'était la réponse. Et évidemment, Pascal va bien profiter de ce festival de jazz. On lui fait encore une fois des gros bisous à lui et à toute sa famille. Il était avec sa petite fille, Sacha, si je dis pas de bêtises. Donc on lui fait des gros bisous à tous les deux. Peut-être qu'ils iront ensemble samedi soir profiter de cette belle soirée. Allez, maintenant que Pascal a gagné, nous, on va danser sur du cha-cha-cha avec Fincy Contini, c'est sur votre radio, ici Garloser.

0: 22 de Tcha Tcha Tcha avec Finzi Contini sur votre radio ici Gare-Lozère. Toute l'actu locale arrive avec Maya Baldouro. Fredon dans quelques minutes, la météo et un petit point sur le trafic, c'est à 18h. Et nous, avant ça, on finit l'heure en beauté avec la star la plus appréciée des Français depuis 2-3 siècles environ, Jean-Jacques Goldman. Je marche seul, c'est dans 2 minutes sur votre radio.
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0: s'en va de Gaëtan Roussel sur votre radio, ici Gare Lozère.
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0: Il est 18h sur votre radio, ici Gare Lozère. Et vos infos sont avec Mayo Baldouro Fredon. Bonjour Maya.
2: Bonjour Anaïs, bonjour à toutes et à tous.
0: Un médiateur bientôt recruté pour améliorer les relations avec les gens du voyage.
2: Oui, c'est une info. Ici, Gare Lozère, la préfecture et le département ont lancé ce recrutement il y a 15 jours environ, car le sujet revient tous les étés. Après Mons, la semaine dernière, une cinquantaine de caravanes sont installées en ce moment à Jonquière-Saint-Vincent, près de Beaucaire. Le problème, c'est que le Gard ne respecte pas ses engagements. Aucune aire de grand passage n'a été construite. C'est pourtant ce cas attendent les gens du voyage que vous avez rencontrés à Jonquière, Antoine Liffaut.
3: Une caravane blanche parmi tant d'autres là au centre du camp et devant, à l'ombre d'un auvent, Jean-Philippe est assis sur une chaise.
4: On a le droit de voyager, ça c'est sûr. Mais le seul problème qu'on a en France, c'est qu'on n'a pas le droit de s'arrêter.
3: Voilà 50 ans qu'il sillonne le Gard au beau jour.
4: Et c'est ce mode de vie qui plaît pas.
3: Dans le département, les aires d'accueil où peuvent se garer une quarantaine de caravanes, comme à Nîmes ou à Bagnols-sur-Cèze, sont souvent trop chères, dit-il, ou saturées.
4: Alors, si demain on nous donnerait l'opportunité d'avoir des stations dans la règle, comme la loi le prévoit, ils n'auraient pas tous ces problèmes d'envahissement en rapport à la communauté des gens du voyage. Mais si vous préférez, c'est l'État qui nous force à être dans l'illégalité.
3: Jean-Philippe dénonce surtout l'absence dans le département d'aires de grands passages, comme celle de Montpellier, où peuvent se garer jusqu'à 200 caravanes, inadaptées selon lui.
4: On met du gravier, on met du bitume. Il y a plein d'arbres pour se mettre à l'ombre. On a dans les caravanes aujourd'hui des températures qui montent jusqu'à 40 degrés.
3: Avec son groupe, il est donc de plus en plus difficile d'être sur les routes.
4: Et aujourd'hui, on nous reconnaît moins que des étrangers, alors que nous sommes Français à part entière, que nos ancêtres ont combattu pour la France, et je ne comprends pas l'attitude de la France aujourd'hui.
3: Alors pour continuer à voyager,
4: c'est ancré en nous, c'est nos traditions, c'est nos coutumes.
3: Il espère donc un jour du changement dans les mentalités.
2: Le reportage ici, Gare Lozère, d'Antoine Liffaut.
0: La police nationale du Gard appelle les commerçants à la prudence.
2: Et à Nîmes et à Alès, les tentatives d'escroquerie et de détournement de fonds se multiplient ces derniers jours. Des menaces et des pressions par téléphone pour obtenir le versement de sommes d'argent. Si ça vous arrive, n'effectuez aucun paiement, ne communiquez pas d'informations sensibles, prévenez la police et portez plainte. Des enquêtes sont en cours. Lui a profité de la chaleur des nuits et des fenêtres ouvertes pour cambrioler un appartement de l'Écusson à Nîmes. Vers 1h du matin, un cambrioleur d'une trentaine d'années a dérobé une sacoche avec 500 euros à l'intérieur. Ce sont les voisins qui l'ont interpellé puis remis à la police. Il est actuellement en garde à vue. La suite du feuilleton judiciaire dans l'altercation entre deux acteurs de la série Ici tout commence la semaine dernière à Saint-Laurent-des-Gouzes. La comédienne Catherine Davidzenka conteste la légitime défense invoquée par son compagnon Stéphane Blancafort, lui aussi comédien dans la série de TF1. Une enquête est en cours sous la juridiction du parquet de Nîmes.
0: Le Gard en rouge demain pour risque d'incendie très élevé.
2: Oui, comme aujourd'hui, comme hier, la vigilance reste maximale. Cet après-midi, une trentaine de pompiers ont été mobilisés avec l'hélicoptère bombardier d'eau pour un feu de broussailles à Nîmes. 1000 mètres carrés brûlés dans une propriété située dans un secteur boisé proche d'habitations. Le feu est désormais éteint. Et puis c'est un petit peu le bus du futur. À Nîmes, l'agglo s'équipe de cars dernier cri. Ils pourront accueillir une centaine de personnes d'ici la fin du mois. Guizane Stafford a embarqué à bord de ces bus 100% électriques et très modernes.
5: Même de l'extérieur, ça se voit déjà parce que ces bus, eh bien, ils n'ont pas de rétroviseur.
6: Nous avons une retransmission donc par caméra.
5: Hicham Bellarmi de Nîmes Métropole est au volant. Autour de lui, pas de miroir, mais quatre écrans. On voit les côtés du bus, ses angles morts, les portes aussi.
6: Il y a beaucoup de gadgets. Nous avons des détecteurs lorsque vous avez des piétons ou quoi que ce soit qui s'approchent trop du bus. Donc nous avons un effet sonore. Ça bip, voilà. Et vous avez aussi une lumière qui s'allume.
5: Des bus plus sécurisés, donc plus modernes et plus accessibles aussi.
7: C'est l'espace PMR qui aujourd'hui est adapté par rapport aux fauteuils roulants électriques qui sont beaucoup plus larges.
5: Farid Boudjema est responsable de projet à Nîmes Métropole.
7: Les véhicules sont dimensionnés par rapport aux contraintes climatiques de notre région.
5: Avec cette promesse de circuler au frais, en sécurité et confortablement, c'est opération séduction pour inciter les habitants de l'agglo à prendre le bus.
8: C'est ce qui est meilleur pour la planète, ce qui est meilleur pour le portefeuille.
5: Le président président de Nîmes Métropole, Vincent Bouger.
8: La transition écologique, c'est parfois considéré comme une contrainte par certains. Et en fait, on voit que c'est une opportunité pour changer de façon plus agréable nos pratiques et nos modes de circulation.
5: 9 de ces longs bus dernier cri vont être mis en circulation d'ici la fin du mois.
2: Et au total, 33 bus électriques arpenteront la ville. D'ici 2030, l'agglomération veut totalement supprimer les bus diesel pour n'avoir que de l'électrique et du biogaz. Du changement à la préfecture du Gard, Jérôme Bonnet, préfet en poste depuis l'été 2023, quitte notre département direction la Haute-Savoie. Il sera remplacé par l'actuelle préfète de la Nièvre, Fabienne de Cotigny. Cette décision sera publiée demain au Journal officiel.
0: Jasper Philipsen remporte la 17e étape du Tour de France à Voiron en Isère.
2: Oui, le Belge s'est imposé au sprint sur la ligne d'arrivée. Le maillot jaune reste vissé sur les épaules du Slovène Tadej Pogačar. Le premier Français au classement général, ça reste toujours Paul Sexas à la 4e place. Et puis le coup d'envoi, c'est maintenant. Les footballeurs du Nîmes Olympique affrontent Rodez en match amical à Millau à un mois de la reprise du championnat.
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2: Chaleur toujours.
0: Chaleur, soleil, un petit peu lourd, mais on va pouvoir un petit peu souffler ce soir avec des températures qui descendent quand même suffisamment pour avoir un petit peu d'air. Bien qu'à Nîmes, il restera à 24 ce temps assez lourd, cette température qui va quand même bien nous pomper, même pendant le concert d'Orelsan qui arrive. Et il y aura 18 à Saint-Ambroise et 16 à Villefort. Demain matin, par contre, ça remonte tranquillement dans la Lozère, notamment avec 19 à Saint-Amand, 23 à Florac, mais un peu plus vite dans le Gard, avec 28 dès 10h à Vauvert. Merci beaucoup, Maya.
2: À demain.
0: À demain. Et sur le trafic maintenant, sur la route, tout se passe toujours plutôt bien. Effectivement, pas trop de problèmes sur la route aujourd'hui encore, en tout cas à 18h06. Évidemment, ça bloque un petit peu aux alentours de Nîmes et près du centre pour ceux qui essayent déjà

0: It's a Heritage de Bonnie Tyler sur votre radio, ici Gare Lozère.
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0: Il est 18h10 et dans moins de 5 minutes, on rejoint notre invité du jour, Mathias Moncorgé, fils de Jean Gabin, le célèbre acteur français, connu de tous avec de grands succès que vous avez forcément déjà vu ou déjà entendu parler, un des plus grands acteurs de sa génération. Et nous aurons la chance de recevoir Mathias Moncorgé pour parler de ce festival du film Argentique à Redescend et qui se tient du 30 juillet au 2 août. Et bien sûr, on parlera aussi de son papa. On le retrouvera rapidement après avoir chanté avec la belle Vita, avec Ça fait mal, c'est sur votre radio, ici Gare Lozère.

Soup Soup Song sur votre radio, ici Girl aux airs de chair, évidemment. Nous, on va parler avec du festival de cinéma argentique qui fait son grand retour à Redescend pour sa 12e édition avec l'association de Jean-Paul Boyer. On n'aura pas malheureusement le fils de Jean Gabin, Mathias Moncorgé, mais il sera là à cette séance le samedi 1er août. Il y a aussi le 30 juillet, on parlera du dîner de cons avec le fils Jacques Viré, pardon, je ne m'en sors plus. Le 31 juillet, ce sera place à la couleur pourpre de Steven Spielberg, et le dimanche 2 août, le festival se clôturera avec le bal des vampires. Bref, un beau moment à passer à Redescend le week-end prochain. Et maintenant, on part à In the Air Tonight avec Phil Collins.

0: Ici Gare Lozère avec In the Air Tonight de Phil Collins. Le Tour de France bat son plein pour cette dernière semaine de compétition. On suit le journal du Tour en direct dans quelques minutes. C'est juste après avoir retrouvé et chanté avec Marine Escroc.
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0: Jackson sur votre radio, ici Gare Lozère. Nous, on part maintenant pour le journal du tour du jour, cette 17e étape pleine de suspense que vous avez pu suivre en direct sur votre radio, ici, évidemment.
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2: La Belgique domine ce Tour de France. Jasper Philipsen s'impose au sprint à Voiron en Isère au terme de la 17e étape. 11e victoire sur la grande boucle pour le sprinteur de l'équipe alpecine. Et c'est aussi la 6e victoire d'un coureur belge depuis le départ de Barcelone, la 3e consécutive. Bonsoir Bruno Blanza.
3: Bonsoir.
2: Une étape hyper animée aujourd'hui et un Jasper peut en cacher un autre. En fin d'étape, on a pensé que Stuyven pouvait l'emporter. C'est finalement Philipsen qui s'est imposé au sprint.
3: Oui, après cette étape folle pour une 11e victoire, vous l'avez dit Gilda, en fait c'était la 6e possibilité vraiment pour lui, qui est un grand bonhomme du Tour de France, il ne faut pas l'oublier. Il y avait quand même eu 5 arrivées au sprint, jamais il n'avait réussi à s'imposer jusque-là. Il manquait de confiance, il manquait de puissance quelque part, il le dit d'ailleurs hein. Avec cette victoire, j'ai perdu plusieurs années d'espérance de vie, tellement il a mis le cœur à l'ouvrage pour revenir avec les échappées. Et très honnêtement, c'est un grand monsieur du Tour de France qui s'impose. Il a gagné sur les 5 derniers Tours de France, et notamment celui-ci, Philipsen, tout comme seulement Tadej Pogacar, vous imaginez ?
2: Ouais, idéalement lancé hein, par Mathieu Van Der Poel dans la dernière ligne droite, la fusée, Jasper Philipsen devance le Suisse Mauro Schmidt et le Néerlandais Olaf Kooi, équipier de Paul Sexas. Jasper Philipsen qui sauve son tour avec ce succès à Voiron.
4: First stages, the first 12 days were just horrible and couldn't find the feeling I was hoping for.
5: Les 12 premiers jours étaient horribles. J'avais pas les sensations que j'espérais. Mon équipe a toujours cru en moi alors que j'étais en colère à table le soir. L'équipe a dû faire avec, les coureurs, le staff. Cette victoire est pour eux parce qu'ils ont continué à y croire et à se battre jusqu'à la 17e étape.
4: Just fighting back until stage 17.
2: Un premier Français aujourd'hui, c'est Clément Russo, 6e chez lui, l'Isérois est content de sa journée.
6: Ouais, satisfait. La journée était difficile dès le départ. Mais j'ai senti que j'avais de bonnes sensations. Surtout, j'avais aussi une petite crainte dans la dernière montée. Je savais que certains voulaient essayer de faire péter certains sprinters. Donc, je me suis dit là, il ne faut vraiment pas lâcher, il faut tout donner. Et après, c'est vrai que ça, dans le sprint, c'était vraiment mental. J'avais plus grand chose, j'avoue. Mais je pense comme la plupart. Donc, j'ai pu faire 6e. C'est mieux que mes 3 fois 8e place. Donc, je suis satisfait. J'espère récupérer et bien finir à Paris.
2: Alors on l'a vu aujourd'hui, hein, c'est vraiment une belle bagarre pour le gain du maillot vert. Il sera toujours demain sur les épaules de Mats Pedersen, mais le Danois n'a plus que 7 points d'avance sur Jasper Philipsen. Pedersen a remporté le sprint intermédiaire, 25 points, mais Philipsen en a pris 50 à l'arrivée. C'est donc une mauvaise opération pour Mats Pedersen, le vainqueur de l'étape de Foix. Ce sera donc une belle bagarre jusqu'au bout. 8 Français étaient à l'avant de la course aujourd'hui dans la seconde partie de l'étape. Le premier à avoir attaqué, c'est Baptiste Westhoffer. Mais c'était trop dur aujourd'hui pour le Breton.
7: Ouais, je sais pas si c'était vraiment intelligent, si je me suis fait péter le moteur direct. Après, j'en ai chié toute la journée, j'étais à fond. Là, je finis limé aussi. Et bon, tout le peloton commence à être poncé, comme on dit, enfin, vraiment fatigué. Ouais, je sais pas si c'était vraiment intelligent de ma part. Bon, c'était peut-être ma seule option pour essayer de prendre une échappée. Je l'ai essayé. Là, ça va être survie. Hein. Survie jusqu'à Paris.
2: Hein. Bruno Blanza, il ne reste plus que 4 étapes hein, avant Paris jusqu'à Paris. Autrement dit, les chances s'amenuisent pour les coureurs français s'ils ne veulent pas rentrer bredouille.
3: Oui, et vous savez, Gilda, c'est quand même dingue. Cette stat, elle est folle. Depuis le début de l'histoire du Tour, hein, en 112 éditions, il n'y a eu que 2 éditions lors desquelles aucun Français n'a gagné. C'était il y a 100 ans. Et c'était il y a 27 ans. Donc on l'attend toujours. Et maintenant, il y a 3 arrivées en altitude. 2 fois à l'Alpe d'Huez et il y aura les Champs-Élysées. Difficile d'y voir clair, très honnêtement, et difficile d'être optimiste. Il y en a qui se montrent, mais à l'image de Westhoffer, ils sont en fin de tour et dans la difficulté. Mais il ne faut pas oublier qu'il y a par exemple 4 ans, c'était à l'avant-dernière étape que Christophe Laporte l'avait emporté.
2: Ouais, il y a encore de l'espoir, effectivement. Et à l'issue de cette 17e étape, il n'y a pas de changement au classement général. Mais ça pourrait bouger à partir de demain. Avec un triptyque très pimenté qui attend les coureurs. Ça commence par cette 18e étape entre Voiron et la station d'Orcières-Merlette dans les Hautes-Alpes. 185 km avec 5 ascensions au menu et notamment cette montée finale vers Orcières-Merlette. Mythique, rappelle le directeur du Tour de France, Christian Prudhomme.
8: Orcières-Merlette, c'est une montée célébrissime dans la grande histoire du Tour de France. par l'exploit de Luis Ocaña, celui qu'on appelait l'Espagnol de Mont-de-Marsan en 1971. Il avait écrasé l'étape. Il s'était imposé devant le Belge Lucien Van Nym de 5 minutes 52 et il y mers 3e, 8 minutes 42. Mers, c'était celui qui gagnait tout et qui ne pouvait évidemment pas s'attendre à ça. Le Tour est revenu ensuite quelques fois hors Siermalette, notamment il y a 6 ans, en 2020, pendant la pandémie, avec une victoire ce jour-là du Slovène. Roglic.
2: Cette 18e étape, elle sera à vivre sur votre radio ici demain à partir de 13h30. Merci Bruno Blanza, vous étiez en direct de Voiron et merci également à Benjamin Troncin pour les liaisons techniques. Bonne soirée et à demain.
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0: Après ce tour pour le Tour de France et avoir suivi le journal, nous on repart sur la route pour vous dire que vraiment tout se passe bien. En ce 22 juillet, ça roule, tout va bien, pas de gros bouchons, des petits ralentissements évidemment autour d'Alès ou de Nîmes, mais vraiment pas de quoi s'inquiéter, vous pouvez rouler tranquille. Si vous voulez aller au resto ce soir ou si vous sortez du boulot, vraiment pas d'inquiétude, toutes les grandes routes sont libres, la N106, la A9, vraiment aucun problème. Évidemment, je le rappelle encore une fois, vous êtes nos yeux sur la route, appelez-nous au 04 66 21 36 37 si vous voyez quelque chose d'inquiétant, ça peut toujours nous servir à nous sur votre antenne. 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
0: Allez, pas de soucis pour nous sur votre radio. On écoute toute la musique qu'on aime, celle de Johnny. Parfait pour passer une belle fin d'après-midi sur votre radio, ici Gare Lozère.

0: Toute la musique que j'aime de Johnny Hallyday, évidemment, sur votre radio, ici Garlozère. La soirée est calme ce soir, vous ne savez pas trop quoi regarder à la télé. C'est pas grave, on va remédier à ça avec Patrice Gascoin qui va nous emmener découvrir dans ses coulisses TV le jeu d'M6, j'en connais un rayon.
1: Apprendre en s'amusant. C'est ainsi qu'on pourrait résumer le concept de J'en connais un rayon. Un format original créé et animé par Julien Courbet qui nous fait jouer, nous, téléspectateurs, sur les bons choix à faire lorsqu'on va faire nos courses.
2: Ils pensent être des pros de la consommation.
3: Ils spécialisent des promotions dans les magasins.
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1: Ce soir, en plateau, 50 candidats, dont 3 personnalités, vont être confrontés à des situations inspirées du quotidien rencontré par les consommateurs. Et aux côtés de l'animateur, on retrouve un visage connu des émissions de Julien Courbet, l'expert Olivier Dauvert, 35 ans que ce dernier arpente les rayons des enseignes de grande distribution. Je lui ai demandé s'il lui arrivait encore aujourd'hui de se faire avoir.
7: Parfois, je dois reconnaître que je suis encore piégé devant l'imagination des marques qui sont redoutablement efficaces pour me tendre des pièges. La dernière fois que je me suis fait avoir, c'est sur le cas classique de l'origine. Ça veut dire que j'ai face à moi un produit en rayon dont tout me laisse à penser qu'il est français ou en tous les cas, il veut se dire français. Et puis quand on regarde, on se rend compte que parfois, au dos du pack, écrit en tout petit caractère, il y a la mention que le poulet, le porc, le blé, que sais-je encore, finalement, n'est pas français. Et à ce moment-là, on n'a qu'une envie de dire aux marques, mais est-ce que vous fichez pas un peu de moi quand même ?
1: Ce soir, le candidat qui l'emportera repartira avec 20 ans de course, restera ensuite à trouver un caddie suffisamment volumineux pour tout ramener chez lui. Ce jeu, c'est une nouvelle façon pour l'expert Olivier Dauvert de traiter du sujet de la consommation, dont il est devenu le spécialiste à la télévision. À ce propos, est-ce que sa médiatisation rend plus difficile son travail aujourd'hui auprès des acteurs de la grande distribution ?
7: J'ai un avantage, c'est que je connaissais tous les distributeurs et tous les patron de distribution avant que le grand public ne me connaisse un peu. Donc ça veut dire que ces gens-là, je les connais par cœur et qu'aujourd'hui, avec en plus une forme d'audience, quand on cumule RTL M6, commence à faire quelques millions, vis-à-vis d'eux, j'ai plus pris une forme de liberté que l'inverse. Parce que je représente aussi l'armée des consommateurs quelque part. Et l'armée des consommateurs, c'est leurs clients, c'est eux qui les font vivre.
1: J'en connais un rayon, présenté par Julien Courbet, avec ce soir la participation de 3 candidats VIP, Isabelle Morini-Bosque, Norbert Tarrère et Delphine Vespizer. Ce soir, 21h10 sur M6.
0: Merci Patrice, plus de questions sur le programme TV de ce soir grâce à vous. Maintenant qu'on a notre soirée de casé, passons aux 4 prochaines minutes avec UB40 et leur tube Food for Thought. C'est avec ici Garlozère.

0: Food for Soul de UB40 sur votre radio, ici Gare Lozère.
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0: C'est parti pour votre rendez-vous de l'été, Nature en tête, votre chronique 100% dédiée à la faune et à la flore du Gard et de la Lozère. Ce matin, Lorraine, vous venez avec une autre question.
3: Je vous emmène dans le monde méconnu des abeilles sauvages qui, comme toute la faune sauvage, souffre silencieusement de la sécheresse en ce moment. Aujourd'hui, découvrons ces pollinisatrices indispensables avec vous, Constance Elissé. Vous êtes ingénieure en agriculture au syndicat mixte des Gorges du Gardon. Déjà, Constance, qu'est-ce qui différencie abeilles sauvages et abeilles domestiques ?
4: Alors, une abeille sauvage est tout simplement une abeille qui n'est pas l'abeille domestique. En France, on compte près de 1000 espèces d'abeilles sauvages et très majoritairement solitaires. Donc, pas de ruche, pas de reine et pas de miel. Elles nichent dans le sol, dans le bois mort ou dans des tiges creuses. Certaines ressemblent à l'abeille domestique, d'autres non. On peut notamment penser à l'abeille charpentière, qui est assez massif, qui ne ressemble pas du tout à l'abeille domestique. Mais on a aussi les petites osmies. L'osmie cornue, qui elle peut être confondue avec une abeille domestique, si on n'a pas l'œil. Mais elle est très différente.
3: J'imagine qu'elle joue tout un grand rôle dans la pollinisation.
4: En Europe, environ 84% des plantes cultivées et 80% des espèces végétales sauvages dépendent de la pollinisation par les insectes.
3: Et ces abeilles sauvages sont actives toute l'année ?
4: Effectivement, c'est une très bonne question. Car sur l'angle du climat, ces espèces sauvages offrent une résilience que l'abeille domestique seule n'a pas. Certaines, comme l'osmie cornue, restent actives, par exemple, par temps froid. Okay. Ce qui devient précieux face aux dérèglements climatiques et des cycles de floraison qui se décalent. Donc, miser sur cette diversité-là, c'est vraiment sécuriser la pollinisation avec des saisons de plus en plus, je dirais, imprévisibles.
3: Et qu'est-ce qu'on peut faire pour les accueillir, justement, dans son jardin ?
4: C'est extrêmement simple et ça demande peu de choses. Dans le jardin, on peut laisser des tas de branches sur le côté. Par exemple, si ces branches sont assez creuses, tout un tas d'espèces va pouvoir créer ses cloisons à l'intérieur pour y déposer la future génération, tout simplement. On peut aussi penser à ne pas toucher le sol directement, puisque certaines nichent dans le sol, dans les premiers centimètres, ce qui est le cas aussi, par exemple, des criquets et des sauterelles qui vont venir pondre leurs œufs dans les premiers centimètres. Mmh. Donc, ne pas retourner le sol est un gage de pouvoir faire perdurer ces espèces-là qui en dépendent. Ça peut être également de garder des petits points d'eau pour qu'elles puissent boire aussi, et toujours penser aux fleurs.
3: Le pouvoir des fleurs et du vivant, c'est avec Nature en tête. Merci Constance.
4: Merci.
0: Et merci à vous Lorraine, on apprend plein de choses grâce à Nature en tête, à retrouver sur l'appli et le site ici.fr, bien sûr. Allez, après cette approchée de la nature, on ne va pas oublier de mettre de la crème solaire, comme Benjamin Biolay, avec Écran Total, c'est sur votre radio, ici Gare Lozère.

0: L'écran total de Benjamin Biolay avec ici Garlozère. À 19h, c'est le retour de vos infos et de la météo. Et surtout, comme tous les jours, on retrouve le 100% années 80 avec Laurent Petit-Guillaume. Mais nous, on remonte le temps encore plus tôt avec Lynn Marlin Sitting Down. Et oh, c'est sur votre radio.
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0: C'est Getting Down Here de Lynn Marlin sur votre radio. Ici, Gare Lozère. Bonne journée avec nous.
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0: Ici, Gare Lozère, il est 19h. Et tout de suite avec vous, c'est les infos. Passez une belle fin de journée avec nous.
2: Un immense panache de fumée s'élève près de Lacano, station balnéaire très fréquentée de Gironde. Un feu de pin très virulent qui s'étend depuis la mi-journée. Il a parcouru 400 hectares parmi les riverains évacués. Alexis est garagiste, il a vu les flammes progresser très vite à cause du vent.
3: Bah nous, on a été informés en fin de matinée, en fait, en rentrant pour la pause déjeuner. On s'est rendu compte qu'il y avait un incendie qui était derrière, du coup, la zone artisanale, entre le Somos et le Porche, du coup. Et bon, ça avait l'air d'être à peu près maîtrisé au début. Et en fait, il y a un camp des gens du voyage qui a été évacué, du coup, vers 13h30, 14h, grosso modo. Donc déjà, ça commence à faire pas mal de bouchons et pas mal de monde. Et en fait, visiblement, ça s'est vite propagé parce que bah on a vu le nuage de fumée qui a commencé à évoluer de manière assez fulgurante. Et voilà, donc on voyait ça, nous, je sais pas, on est peut-être à même pas un kilomètre. Et en fait, ça a évolué de plus en plus sur un gros nuage. Et visiblement, ça a atteint la déchetterie du coup du Porche. Là, on était encore au garage jusqu'à 17h. Et on nous a demandé d'évacuer la zone artisanale parce que bah il y a des gros risques quand même.
2: Et pas de répit donc pour les pompiers de Gironde, endeuillés hier par la mort de deux de leurs collègues, Anthony et Wilfried, tous les deux âgés de 34 ans. Un hommage leur est rendu ce soir dans leur caserne à Saint-Médard en Jalles, où le ministre de l'Intérieur Laurent Nunez vient d'arriver. Leurs portraits sont à lire sur ici.fr. La course contre la montre aussi pour les pompiers du Var. Ils ont stoppé aujourd'hui la progression du feu sans le fixer totalement. On est toujours à 2500 hectares parcourus autour de Cotignac dans le nord du département. Un bilan jugé positif avant une journée demain à haut risque pour le colonel Philippe Raison.
4: Les opérations de ce soir, c'est de continuer nos actions. Notre objectif, c'est vraiment d'essayer de contenir le feu pour qu'il n'y ait pas de développement complémentaire. Il y a fréquemment des départs de feu, donc on essaie de les traiter au fur et à mesure. C'est vraiment l'objectif principal que nous avons, sachant que le vent tourne en permanence. Donc on a actuellement un vent du sud-est, et ensuite dans la nuit qui va s'apaiser. Mais comme vous le savez, demain, une journée beaucoup plus importante, et là, ça va être un vent de secteur ouest, donc un mistral qu'on appelle couché, et donc qui présente de vrais risques pour nous. Donc c'est pour ça qu'on essaie de contenir au mieux cette situation. Ça nous impose en permanence de s'adapter à la situation, avec un objectif aussi de sécurité de nos personnels. Vous savez que c'est un élément fondamental pour nous. Il faut de la persévérance, donc on est persévérant et on compte bien arriver à bout de ce cynisme, même s'il est très compliqué.
2: Un millier de pompiers toujours mobilisés dans le Var, et malgré ces moyens très importants, 50 maisons ont été touchées par les flammes et 10 détruites. C'est maintenant officiel, la canicule de la fin juin devient la deuxième plus meurtrière dans l'histoire de France, après celle historique de 2003. Près de 6000 décès supplémentaires enregistrés par Santé publique France, dont deux tiers chez les plus de 75 ans. C'est le coup de théâtre politique de la journée. La ministre de l'écologie, Monique Barbu, ne quitte finalement plus le gouvernement. Sa démission annoncée ce matin sur les réseaux sociaux est refusée par Emmanuel Macron. Pas de marche arrière sur le sujet épineux des néonicotinoïdes, mais par contre des engagements pour peser dans les futures décisions autour de l'eau ou des forêts. Une bonne nouvelle pour le pouvoir d'achat, le groupe Total Énergie réactive dès demain son prix plafond 1,99€ le litre d'essence dans l'ensemble de ses stations-service. En pleine remontée des cours de l'essence, c'est un geste plus que bienvenu pour Diego, interrogé par ICI Picardie.
5: Ça nous permet de respirer un petit peu. On a besoin de sa voiture pour se déplacer, pour aller faire ses courses, pour aller au travail. Voilà, je suis auto-entrepreneur, donc je me déplace très très souvent et des trajets assez loin. Si vous voulez, je me suis déplacé pour des raisons professionnelles vers le sud et le plein, il était 210 et il est passé à 140. Donc 30 euros de différence, c'est énorme. Et à un moment donné, on ne pouvait carrément pas travailler parce que toutes les pompes à essence étaient vides. Je ne vais pas vous mentir, la voiture, je n'y touche pas trop, sauf pour les déplacements, que ce soit professionnel pour déposer ma femme au travail. Ça m'arrive d'aller au triport changer un peu d'air, et je peux vous assurer que je suis dans les 250 par mois à peu près. C'est pas rien, je pense.
2: Et cette annonce des prix plafonnés intervient alors que le groupe Total Énergie doit dévoiler demain ses résultats qui s'annoncent très bons. Une troisième victoire consécutive pour un Belge sur le Tour de France. La 17e étape remportée à Voiron en Isère par Jasper Philipsen. Les Français, eux, ont tenté, mais sont encore restés bredouilles à l'image du Breton Jordan Jegat, 14e de l'étape.
6: Aujourd'hui, c'était une classique comme une course d'une journée, mais au final, maintenant, le tour, c'est que des courses d'une journée. C'est 21 classiques. Si on veut gagner, il faut aller de l'avant. On sait que dans les montagnes, c'est les mecs super forts qui gagnent, quoi. Et nous, on n'est pas super forts.
2: Et pas de changement au classement général. Paul Sexas, toujours à 20 secondes du podium, à 5 jours de l'arrivée sur les Champs-Élysées. Le maillot jaune, toujours sur les épaules de Tadej Pogačar. Demain, direction la haute montagne, Orcières, Merlette, au nord-est de Gap, dans les Hautes-Alpes.
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7: Bonne soirée avec Ici Garloser. Regardons d'abord la carte météo pour demain. C'est encore un temps bien ensoleillé sur nos deux départements de Gard et Lozère, des températures élevées. Néanmoins, la vigilance ne reste que jaune pour le département du Gard, avec des températures maximales de 33, 34, localement 35 degrés, notamment à Saint-Gilles, Vauvert, Caissargues ou encore dans les rues de Nîmes. Pour la Lozère, 31, 33 degrés. Il fait chaud une nouvelle fois demain. Bonne soirée.
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8: Bonsoir à tous et nous revoilà pour mettre un petit peu d'ambiance à l'heure de l'apéro ou sur la route du retour de boulot parce que tout le monde n'est pas en vacances. Hein. On se complique pas la vie. C'est efficacité assurée, rien que des tubes des années 80 et ça commence comme ça.

0: téléphone, New York avec toi.
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0: Mais oui, qui n'a pas rêvé d'aller à New York avec la bonne personne, hein, franchement. Je sais pas vous, mais en tout cas, c'est un rêve que les membres de Téléphone ont réalisé lors d'une mini-tournée des clubs dans cette grande ville en 83. Mais c'est en Angleterre, dans la ferme studio d'un producteur britannique, qu'ils enregistrent l'album Un Autre Monde en 84. Et qui sera d'ailleurs le dernier album de ce groupe. Bah oui, ils se sont séparés ensuite et on se demande toujours pourquoi. Why? Enchaînement, tout trouvé. Why? Bronski Beat.
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0: Luna Parker, c'était tes États d'Amérique. Un joli numéro 10 dans le top 50 pour ce duo sympa, c'était en février 87, 1987. Dorothée quitte Antenne 2 pour créer le club Dorothée sur TF1. C'est un triomphe qui a marqué toute une génération. D'ailleurs, cette année, Dorothée est remontée sur scène. En avril dernier, tous les zéniths étaient complets. On n'oublie jamais les années 80. Et surtout pas Texas. I don't want a lover, juste après ça.
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1: Un petit geste qui compte cet été, la chasse aux eaux stagnantes. Le moustique tigre est aujourd'hui bien implanté dans le Gard, comme en Lozère, où l'Agence régionale de la santé maintient un dispositif de surveillance renforcé jusqu'à fin novembre. Donc coupelle sous les pots de fleurs, gouttière, arrosoir, le moindre fond d'eau peut devenir un nid à larves. Le réflexe donc, vider, couvrir ou ranger tout ce qui peut stocker de l'eau autour de chez vous. C'est un geste simple à la portée de tous. Pour plus d'infos, vous rendez sur occitanie.ars.santé.fr. Et la tournée des marchés nocturnes du Pays du continue le vendredi 31 juillet de 19h à minuit, direction le petit village d'Égalier pour découvrir producteurs, artisans et créateurs locaux dans une ambiance festive et musicale. Comme pour chaque marché de la saison, l'accès est libre et vous ne payez que ce que vous consommez sur place. Une belle occasion de flâner au frais, en famille ou entre amis, dans l'un des villages de caractère de l'usage.
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0: You Too, With or Without You.
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0: Ici, on n'hésite jamais à faire le grand écart entre deux styles. La preuve, après You Too, je vous propose David et Jonathan. Eh ben, on a le droit d'aimer les deux, hein. Juillet 88, Est-ce que tu viens pour les vacances, et troisième du top 50. C'est un des plus gros tubes de l'été 88. Le clip a été tourné sur la plage d'Hammamet en Tunisie. Bref, on bronze en écoutant ce tube. Le duo s'est reformé cette année. Et en 2027, ils seront à l'affiche d'une nouvelle tournée avec d'autres artistes des années 80. Et tout de suite, ils sont ici, David et Jonathan.
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0: Barbara Streisand, Woman in Love. Une femme amoureuse, c'est d'ailleurs le titre de la reprise par Mireille Mathieu, sortie la même année en 80, bah oui. Allez, bientôt 20h, c'est l'heure de retrouver une femme amoureuse de musique et de chansons. Émilie Mazoyer pour les essentiels de son émission Décibel. Mais on reste encore quelques instants dans les années 80. En préparation, Jean-Pierre Madère et son Macumba, et je vous souhaite la meilleure des soirées.
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1: Belle soirée, bel été à l'écoute d'ici, il est 20h.
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2: Salut à toutes, salut à tous. Bienvenue dans Décibel. À ma droite se trouve Catherine Ringer, rockeuse, fabuleuse, Rita Mitsouko Forever, et qui nous a offert la meilleure Marseillaise depuis la libération de Paris. Bonsoir Catherine.
3: Ah bah ça c'est gentil, merci.
2: Et à ma gauche, Mauro Gioia, chanteur, acteur et metteur en scène, mais on m'a dit napolitain avant tout.
4: Oui, c'est vrai.
2: C'est très important.
4: Je confirme.
2: Mauro, c'est vous qui mettez en scène Catherine Ringer, donc sur scène, cet érotisme de vivre qui part en tournée, on va tout vous raconter. Tous les deux, vous vous êtes rencontrés en 2002 sur une comédie musicale qui s'appelait Concha Bonita. C'est ça. Vous jouiez le rôle titre, Catherine ?
3: C'est ça, je jouais la Concha.
2: La Concha, et vous étiez l'amant de Concha.
4: Le secrétaire amant.
2: Secrétaire amant. C'est bien, faut toujours faire plusieurs choses. Faut se rendre utile.
3: C'est ça. C'était une drôle d'histoire. C'était l'histoire d'un footballeur argentin qui, finalement, était devenu, c'était transsexuel, disons, et était arrivé à Paris. En emmenant ses couilles dans le formol qu'il avait mis dans le buffet.
2: Dans une boîte.
3: Oui. Ça faisait une chanson où il disait « Eh, mes couilles sont dans le formol !» ou je sais plus quoi. Et donc, il avait pris avec facilité une femme pour jouer un homme trans. Mais bon.
2: En tout cas, c'était votre point de départ,
3: voilà,
2: à vous. Et donc, vous vous êtes retrouvés en 2021 autour de cet érotisme de vivre. Au départ, un spectacle pour la réouverture du théâtre de la Huchette après le Covid. Mais en fait, c'est vite devenu un projet important au long cours autour des poésies d'Alice Mendelssohn. Alors, qui était-elle, Alice ?
3: Alice Mendelssohn, née en 1925, fut une petite fille très heureuse dans les rues de Paris où elle avait la chance d'aller jouer. Son père était et ses parents tenaient un salon de coiffure. Et puis, pendant la guerre de 39-45, comme ils étaient d'origine juive, son père a été pris au Veldiv, etc. Et ça a beaucoup l'a marqué. Elle et sa mère ont pu s'échapper grâce à la police française. Qui ne les a pas arrêtés, ils les avaient prévenus. Donc elles sont parties dans le sud, là,
2: en zone libre.
3: En zone libre. Elle a été résistante à ce moment-là. Et après, elle est devenue une professeure de français passionnée, parce qu'elle était passionnée de français. C'est même elle qui l'a appris à ses parents, en fait, qui venait de Pologne et qui parlait surtout le yiddish. Et elle est devenue. Une professeure passionnée, ensuite elle a pris sa retraite il y a bien longtemps et elle est devenue conteuse, elle a raconté des histoires, elle s'occupait d'ateliers d'écriture et elle a rencontré mon père dans les années 82-83 parce que c'est pas trop long.
2: Non, ça m'intéresse. Okay. Donc votre père Sam Ringer.
3: Mon père, oui. Mon père Mauro Ringer, comme il disait, ouais. Et qui était peintre. Ils se sont rencontrés dans un vernissage et ils sont devenus très amis. Ils ont eu 4 années d'amitié comme ça, très belle, où ils me racontaient d'ailleurs rien du tout parce qu'ils faisaient pas. Bon, c'est trop long là, je m'arrête. Okay. Allez, une autre question.
2: J'enchaîne.
3: Ouais.
2: 1925-2025, pendant toute sa vie, Alice Mendelssohn, elle a écrit des poèmes. Et donc, vous en avez sélectionné pour ce spectacle, L'érotisme de vivre.
3: Avec Mauro d'ailleurs.
2: Avec Mauro,
3: justement,
2: ouais,
3: c'était
2: ensemble.
3: À la base de la sélection. D'abord, a été sélectionné par un conteur, Pascal Quéret, qui s'était occupé de tous ces textes, parce qu'en fait, il y en a plein d'autres.
2: Ouais.
3: Je ne sais pas.
2: Et même dans le livre, il y en a d'autres d'ailleurs. Il n'y a pas que ceux du spectacle.
3: Ah, oui.
2: Voilà,
3: oui.
2: Il y en a d'autres.
4: Et ce qui est, j'ai trouvé vraiment touchant quand Karim m'a parlé pour la première fois d'Alice Mendelssohn, c'est qu'en effet, elle, à partir juste après la guerre de 1946, elle n'a jamais arrêté d'écrire des poèmes jusqu'à ces derniers jours, parce que on a mis dans le recueil des poèmes qui ont été dictés parce qu'elle pouvait pas écrire quelques mois avant sa mort. Donc c'est une vie dans le signe de la poésie, des poèmes et de l'érotisme, parce que elle était une femme, on peut dire, libre, une femme qui a aimé énormément la vie, et elle a aimé aussi des hommes.
2: Et vous l'avez beaucoup aimé, Alice Mendelssohn. Vous racontez, Catherine, dans la préface de ce livre qui vient de paraître, qu'elle vous a même inspiré une chanson sur votre album Chronique et Fantaisie. Vous cherchiez un thème, vous lui avez demandé un thème.
3: C'est ça. Et j'étais allée chez elle pour écrire, parce que des fois, quand on fait un album ou une série de chansons, il manque quelques textes, et souvent je vais ailleurs pour me concentrer et faire. Et là, je me suis dit, tiens, si j'allais chez elle, et je cherchais un thème, je lui ai demandé, elle me l'a donné, j'ai dit d'accord, je l'écris. Elle m'a dit, un homme qui attend une femme. Et en fait, maintenant que j'y repense, quand je lis ses poésies, souvent c'est elle qui attend un homme.
4: Oui.
3: Donc elle a dû se dire, si je faisais à écrire par Catherine, un homme qui attend une femme.
2: Et un homme qui attend une femme, et ben ça donne ça, leur amour. Écoutons cette magnifique chanson et soyons heureux, les amis, de recevoir ce soir dans Décibels Catherine Ringer et Mauro Gioia.

0: des Ferrari, plus c'est facile à conduire quand on a des vrais Ferrari, hein. Pas des Ferrari qui sont pas des vrais Ferrari parce qu'il y en a, mais là, dans ces cas-là, c'était assez naturel et très très très beau et on s'est concentré vraiment sur les choses les plus importantes. Donc, qu'est-ce qu'on voulait qui arrive au public? De quelle manière la musique peut aider et les silences peuvent aider ces poèmes. Donc ça a été un parcours. Moi, en plus, j'ai toujours pas aimé les spectacles très mouvementés où il y a des gens qui rentrent de droite, sortent de gauche, arrivent du fond, ils changent 40 costumes. Parce que moi, je préfère qu'on soit concentré vraiment dans l'âme des choses. Et Catherine, elle est idéale pour ce genre de travail. Et tout est dans les timbres, dans sa sensibilité. Mais c'est vrai, Catherine, tu sais, je te l'ai dit plusieurs fois.
1: Et tous les deux, vous étiez d'accord dès le début, il fallait quand même une présence de la musique.
2: C'était pas juste les textes. Quand j'ai demandé à Mauro, j'en savais rien. Je lui ai dit, tiens, tu pourrais m'aider à choisir des textes et les mettre sur la scène pour la Huchette. Et puis, est-ce qu'ils te plaisent d'abord? Puis, et ça lui a beaucoup plu. Donc, si ça lui avait pas plu, il l'aurait pas fait. Et puis, c'est là qu'il m'a dit, mais tu vas pas. Tu vas pas ne faire que dire pendant une heure et demie, ça va être
0: j'ai
2: trop
0: cet accent.
2: Ennuyeux.
0: Oui, non, j'ai pas cet accent. Tu peux le refaire.
2: Tu peux le refaire, mais non, moi ça fait tout de suite.
0: Vous m'avez dit que j'avais perdu d'accent. Ça fait. Après, c'est longue période.
2: Ça fait Europe centrale, moi, tout de suite. Alors que ça n'est pas Europe centrale, c'est Europe de l'Ouest, l'Italie, quand même.
1: Ouais. Ouais. Voilà à quoi ça ressemble, l'érotisme de vivre.
3: 3 août 2018. 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

0: charisme de vivre en tournée, vous l'avez compris, et les textes du spectacle, plus d'autres poèmes d'Alice Mendelssohn, édités donc chez Point, cette collection poésie, dirigée par Alain Mambancourt. On en a déjà parlé avec John Baez. Ces textes ont été aussi édités de la même manière. Alors la poésie, ça c'est un sujet intéressant. Je me dis parfois c'est un peu l'opéra de la littérature. C'est-à-dire les gens ils ont un peu peur de la poésie, ils se disent c'est pas pour moi. Est-ce que vous avez une relation de toujours avec la poésie, Catherine?
1: J'ai une relation de toujours. Dans le sens où je me souviens que quand j'étais à l'école primaire, on demandait toujours qu'est-ce qu'on voulait faire comme métier. Et on disait, c'était pas mixte l'école.
0: Ouais.
1: Et donc on en était la plupart en train de dire maîtresse d'école. Et puis il y en a une qui a dit actrice. Je dis, mais c'est beaucoup plus chouette. Et à ce moment-là, moi je me suis dit, eh ben moi je vais faire poète. Parce que j'aimais bien écrire des petites poésies. Et donc j'ai bien réussi finalement, parce que dans les chansons, c'est ce qu'on fait.
0: Ça c'est une vraie question, est-ce que chaque chanson est un poème mis en musique? Et à l'inverse, est-ce que quand on retire la musique d'une chanson, est-ce qu'elle devient automatiquement un poème?
1: Vous voulez dire en général toutes les chansons du monde? Non.
0: Les vôtres?
1: Ah, les miennes?
0: Bah oui. Les autres, on s'en fiche.
1: C'est comme quand on souhaite la bonne année à vous et à ceux que vous aimez
0: c'est
1: autour.
0: Ça, mais surtout pas les autres.
1: Les autres, on s'en fiche. Certaines, oui, et certaines, non, je trouve, parce qu'il y en a qui sont plutôt des histoires qu'on raconte. Qui est-ce que j'ai vu? C'est Gotener, par exemple, qui disait ses textes de ses chansons sans la musique, et c'était magnifique, tout le rythme, etc., et les rimes. J'ai beaucoup apprécié ça. Et alors, bon, pour revenir à nos moutons, qui sont les miens, pas toutes, je trouve. Il y en a, on pourrait dire que c'est poétique et d'autres moins. Lesquelles? Allez-vous me demander peut-être.
0: Lesquelles, Catherine?
1: Je sais pas, Marcia Baila, par exemple, pourrait prendre les chansons connues. Oui, on peut dire que tous les couplets sont assez poétiques, puisque dans le sens qu'on

0: comprends rien de oui, quoi ça parle.
1: Oui, en tout cas, c'est hyper imagé. Et c'est vrai, on peut ne pas comprendre.
0: Oui, disons, pardon, voilà. Je suis un peu cynique, mais... Oui, il y a des poésies, des poèmes qui sont... Pardon, des chansons... Oula, bon, on...
1: Il y a des chansons qui, déshabillées de leur musique, oui, deviennent des poèmes.
0: Merci.
1: Voilà. Et ça, c'était ma question, et merci d'avoir répondu.
0: Déshabillez-moi.
2: C'est un pont.
1: Ça me fait un pont parfait pour arriver à l'érotisme.
0: Voilà.
1: Puisque, je ne sais pas ce que vous en pensez, mais en France, on est très fort au niveau chanson paillarde. Alors ça, dès que c'est pouette-pouette, mon cul sur la commode, ça marche très bien. En revanche, l'érotisme, ce n'est pas forcément notre spécialité. Je demande, tiens, à Mauro qui est italien, vu d'Italie, est-ce que la France est érotique?
2: Mais comment vous dites ça? Mais évidemment.
1: Mais quelles chansons érotiques?
2: Mais non, mais c'est les pays de l'amour. Paris, c'est la ville de l'amour, de l'érotisme. Nous, on a toujours imaginé ça, nous, étrangères.
1: Oui.
2: Je ne vais pas dire que je suis venu en France pour ça, mais quand même, moi, j'ai fait une liaison naturelle entre la France, la langue française parlée. Moi, je ne peux pas oublier même la langue parlée française. Ouais. Elle a quand même beaucoup plus que l'italienne, une tonne érotique, si on veut.
1: Ouais, mais ce serait quoi, alors, la définition de l'érotisme et de plus l'érotisme de vivre? Parce qu'en fait, pour dire en langage Jones, en fait, c'est le kiff permanent de tout. C'est trouver du plaisir partout.
0: Oui, de trouver de l'intensité de vie, de la beauté, un désir vital dans les choses qui nous entourent. Et c'est ça qu'on trouve dans ses poésies à elle.
1: Ouais.
0: Et puis, il y a pas mal de gens qui m'ont dit, mais c'est un érotisme, en fait, c'est une femme qui parle aussi de l'amour, de l'effet que lui fait l'amour physique, l'amour aussi général, quand elle est vraiment amoureuse. Et c'est pas si souvent, il paraît.
1: C'est très rare, c'est très très rare. Et parfois, il y a des textes qui sont vraiment avec des mots très crus, les mots du corps, du sexe, il y a du sperme, enfin voilà. Et parfois, c'est beaucoup plus poétique, imagé. Et puis parfois, on est même très loin du sexe, comme quoi l'érotisme n'est pas forcément lié au sexe.
2: C'est vrai, parce qu'elle est un peu partout, l'érotisme, dans ses poèmes. Parfois, moi, par exemple, la première lecture de certains poèmes, je me disais, mais de quoi elle parle? En effet, elle parlait à son petit neveu et elle parlait de choses de cuisine et de tout ça, mais il y avait comme un sous-tendu de quand même d'érotisme. Donc c'est un peu aussi sa manière d'approcher l'écriture, probablement.
0: Mais c'est aussi elle qui a trouvé ce titre de l'érotisme de vivre, et je pense que c'est son côté coquin, disons.
2: Ben oui.
0: Coquin, enfin... Son humour aussi, c'est quand même quand elle dit pour bien vieillir, il est bon d'avoir le vice de la joie.
1: Ouais.
0: Bah en fait c'est pas un vice, c'est par rapport
2: si ça devient un vice, quand même il y a quelque chose de plus érotique plutôt.
1: C'est
2: que
1: ça, si c'est
2: juste
1: un peu interdit.
2: La joie.
0: Ah oui, c'est ça.
2: Ça.
1: Alors Catherine, vous avez devant vous le beau livre qui est sorti aux éditions Point. Vous avez choisi un texte d'Alice Mendelssohn pour nous.
0: Oui. Sable mouvant, la plage cambrée, la grande place découverte de tes lèvres où mon repos a le calme de l'eau sous les arbres. Mais soudain, l'eau se muscle, se plaque et cerne mon désir somnolent de prison chaude. Le moelleux de ton baiser dense, sable mouvant, où je danse, où je valse et me débat, dans un plaisir renouvelé, où la chair la plus profonde est happée en une ronde souterraine. Sable mouvant, où je danse et d'où jaillit la flèche de ton baiser dense. L'invitation forcée, la fulgurante résonance au travers de mes terres soulevées d'agonie.
1: Merci Catherine. Waouh, Alice Mendelssohn. Donc ça fait partie des textes du spectacle.
0: Oui.
1: Ok. Waouh. Eh ben c'est ça la poésie en fait. C'est-à-dire j'ai pas tout compris.
0: Voilà.
1: Mais ça m'a fait quelque
0: comme
1: chose.
0: Ça, ouais. Il y en a des plus simples. Par exemple, ronde. Il est passé par ici, celui que j'aime et qui ne m'aime. Il est reparti par là, celui que j'aime n'entend pas. Le désir que j'ai de lui, je le lui cache, qu'il ne m'attache. Le désir que j'ai de lui, c'est pour les larmes de la nuit.
1: Oh, ça finit moins bien, celui-là.
0: Mais non, parce qu'il est beaucoup plus long. Hein.
1: C'est ça.
0: Ah, oui, ça finit bien. Et ça finit par, allez, je passe tout le centre, il est passé par ici, celui que j'aime. Celui que j'aime, il repassera par là. Celui que j'aime m'aimera.
1: Ah, j'adore, j'adore. Les poèmes d'Alice Mendelssohn, dit ou chanté par Catherine Ringer, L'érotisme de vivre, Mauro Gioia et le metteur
0: Grégoire
1: en scène.
0: Hetzel, oui. Qui est un compositeur de musique de film assez reconnu maintenant et apprécié, qui joue du piano et du synthétiseur.
1: Avec vous sur scène. Alors moi j'ai eu la chance de le voir, ce spectacle, à Paris, au théâtre de l'Atelier, et je me souviens, en sortant du spectacle, avoir eu très envie de lire les poèmes d'Alice. Alors maintenant que c'est disponible aux éditions Point, je le rappelle, est-ce que vous préféreriez tous les deux qu'on lise les textes avant de voir le spectacle ou bien qu'on les découvre avec vous sur scène et qu'on aille les lire après ?
0: Les deux, tout me va, moi.
2: Même après ? Pour avoir quand même l'étonnement, la surprise de le découvrir dans un contexte et après de retourner et de le relire.
1: Ouais. Moi j'ai aimé en tout cas les découvrir avec vous et ensuite pouvoir aller chercher les détails. Ouais.
0: Oui.
1: Comprendre, revivre des moments, mais en ayant du coup votre voix dans l'oreille aussi, Catherine, et ça aide à la lecture de la poésie, ça, d'avoir une voix.
0: Oui, c'est vrai, mais je pense que de toute manière, même si on les lit comme ça avant, on n'aura pas la même sensation et on comprendra pas exactement la même chose. Et même peut-être on sera content de les retrouver dits.
2: Ouais, oui, bien sûr.
0: Les deux peuvent être, se disent et se disent.
1: Vous avez toujours été une chanteuse très physique sur scène. Vous bougez, vous donnez, vous projetez, vous dansez. Est-ce que l'érotisme de vivre appelle à un peu plus de calme? Ou est-ce que, parce que là, quand vous avez lu, je vous ai senti bouger derrière le micro. Est-ce que c'est aussi très physique, les poèmes?
2: Il y a beaucoup d'énergie, hein. Énormément d'énergie, même une énergie qui est intérieure, une grande tension qui fait revivre ses vers. Et d'ailleurs, il faut dire aussi que la musique, ça a été choisi parce que c'est intéressant ce que vous avez dit avant, quand vous avez dit le poème, c'est un peu comme l'opéra. Et c'est vrai,
1: c'est
2: parce que moi, la première chose, quand Catherine m'a parlé de ce projet, je me suis dit, il faut de la musique, et surtout, il faut un compositeur qui soit capable d'improviser et de suivre et de faire vivre chaque soir le spectacle, les poèmes, grâce à la voix de Catherine, d'une manière différente pour qu'il soit vivante. Et c'est pour ça que Grégoire était vraiment la personne idéale, parce qu'il vient du monde des musiques de films. Il est, comment dire, capable de faire vivre et changer avec des petites variations soir par soir. Et je trouve qu'il fait un secret travail à aider l'émotion sur scène.
0: C'est vrai, je confirme.
1: Tous les deux, vous êtes incroyables sur scène, mais je ne pensais pas qu'il y avait une part d'improvisation de sa part. Il vous suit, en fait. C'est ça ?
2: Ah oui, il suit
1: Catherine.
2: Improvise, il a des grilles, comme disons, pour tous les grands comiques. Il y a un canova et il change chaque soir aussi.
1: Est-ce que ça vous donne, cette aventure, envie de remonter sur scène ensemble, puisque c'est là qu'a commencé votre histoire dans une comédie musicale, Catherine Ringer, Mauro Gioia ?
0: Tu m'avais invité aussi à chanter Nino Rota.
2: C'est vrai.
1: Ah oui, magnifique.
2: C'est vrai, on avait fait un spectacle ensemble sur les chansons de Nino Rota et on avait même sorti un album sur ça et qui sait, peut-être.
0: Et qu'est-ce qu'on pourrait refaire d'autre ? Oui, pourquoi pas ?
1: Ah, j'ai une idée.
0: Oui ?
1: J'essaye ?
0: Ouais.
1: Ok, parce qu'on a parlé des conteurs, des conteuses. Elle était conteuse aussi, Alice Mendelssohn, et vous nous avez parlé de Pascal Quéré, ce conteur qui vous a parlé des poèmes d'Alice. Et en fait, je me suis dit, mais vous aussi, en fait, les chansons des Rita Mitsouko, qui sont des contes, des histoires, où vous présentez les personnages et vous racontez un peu leur pérégrination, et ben, il y en a quelques-unes. Il y a les histoires d'A, par exemple. Alors, comme on a tous envie de savoir pourquoi Hector est mort, je me disais que vous pourriez faire une comédie musicale des histoires d'A, moi.
0: Ah, c'est
1: avec
0: bon.
1: Chaque couple.
0: Oui.
1: Et non, mais ce serait génial. Moi, franchement, voilà. C'est mon petit vœu 2026. Mais franchement, moi, je les aime tous. Ce pauvre Hector, quand même, on veut l'aider.
0: Il a fait une fugue.
1: Bah oui, il voulait retrouver Gertrude.
0: Oui. Il est mort.
1: Ah, mais oui.
0: Mais c'est vrai, de quoi est-il mort?
1: Bah, c'est ça, on ne sait pas. Donc voilà.
2: Mystère.
1: Écoutez, si on se revoit pour ça, pourquoi pas, pour autre chose, évidemment,

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3: Bonsoir à tous les deux.
4: Bonsoir.
3: Bienvenue dans Décibel. Félicitations de pour la sortie de ce film. Furcy, né libre. C'est votre deuxième long métrage, Abdel Malik. Et donc, je le disais, concomitamment, je n'ai pas souvent l'occasion de dire ce mot, il y a la sortie d'un album. J'ai casé un mot compliqué devant Abdel Malik. Je suis contente. Il y a la sortie de l'album inspiré du film. Il ne s'agit pas de la bande originale, mais bien de morceaux originaux inspirés par le film. Et ça s'appelle Furcy, Héritage. Et ça, c'est un album que vous avez conçu tous les deux, Abdel Malik et Matteo Falcon. Alors, avant de parler du disque, il faut parler du film. On vous a beaucoup vu, Abdel Malik, dans les médias également. Et c'était très chouette sur les réseaux sociaux, parler de l'histoire de ce film. Je suis sûre que vous pouvez me faire un pitch en une phrase.
4: En une phrase, je ne sais pas. Mais en tout cas, on est au 19e siècle. Un esclave, ou en tout cas quelqu'un qui est supposé comme tel et qui a appris à lire en cachette, découvre lorsque sa mère meurt qu'elle cachait des documents. Il lit ces documents et en fait, dans ces documents, il y a un acte d'affranchissement. Elle est libre. Si elle est libre, lui est libre. Donc il prend ses documents, il va au tribunal et il porte plainte contre son maître et commence pour lui 30 ans de galère.
3: 30 années où il a montré qu'il était né libre, Furcy, né libre, c'est le nom de ce film. Et voilà, ça raconte, donc oui, l'esclavage, mais aussi l'histoire de l'abolition de l'esclavage en France, qui a été, oui, un long parcours en plusieurs étapes. Il y a dans ce film beaucoup de colère, beaucoup d'espoir aussi. Et je pense pour beaucoup de gens qui ne connaissaient pas cette histoire, et c'est mon cas, pourtant je suis allée à l'école, je suis même allée à l'université après, je ne connaissais pas cette histoire-là, je savais bien que l'esclavage avait existé, mais il est vrai que l'éducation nationale insiste pas tellement sur le thème, premièrement, et deuxièmement, pour moi, l'esclavage, c'était les États-Unis, les plantations, la case de l'oncle Tom. Et là, en fait, dans ce film, et en découvrant l'histoire de Furcy, on se rend compte qu'en fait, il y a beaucoup de Français qui étaient esclavagistes. C'est évidemment, voilà, c'est pas un film qui veut donner des leçons, mais quand même, ça donne à savoir quelque chose qui est pas évident pour tout le monde.
4: Bien sûr, mais il y avait pas juste des esclavagistes en France. Non, la France a été un pays esclavagiste, comme l'Europe a été la France a été un grand pays esclavagiste et l'Europe un grand continent esclavagiste. Et la réalité, c'est juste de dire que sans demander à qui que ce soit. On n'est pas dans une histoire de repentance ou quoi que ce soit. On est dans l'idée de dire que, à un moment donné, si on a vraiment envie de faire peuple, si on a véritablement envie de faire nation, on doit être capable de déposer nos sacs de douleur et d'avancer véritablement tous ensemble. Et pour ça, on doit regarder même notre histoire la plus obscure, on doit la regarder droit dans les yeux et avancer. Et c'est ça qui est fondamental. Et vous avez dit quelque chose aussi. C'est pas un film sur l'esclavage. Précisément, c'est un film sur l'abolition de l'esclavage. Et ça change tout. Parce que, on explique d'abord que dans une société de droit, quand le droit prime, quand la justice prime, même quand on est dans une société esclavagiste, j'ai envie de dire, de proche en proche, de jurisprudence en jurisprudence, nous voilà aujourd'hui. Et y a eu l'abolition. Donc c'est important, on parle de ce parcours. Et finalement, c'est une lettre d'amour à nos principes. Les principes qui font qu'on peut avancer véritablement tous positivement ensemble. Voilà.
3: Et oui, parce que si on ne sait pas d'où on vient, on ne peut pas tellement savoir où on va. Ouais. Et autre principe très important, pas de justice, pas de paix.

0: Nick Wannon, Abdel Malik et Matteo Falcon avec Pete Bacardi, Soprano, Youssoupha, Juste Chani et Culture. Oui, rien que ça, les amis. Ça, c'est la première chanson de Fursi, Héritage, qui a été dévoilée. Alors, la bonne idée que vous avez eue tous les deux, c'est de dire, on va donc concevoir cet album en faisant voir le film, en faisant connaître l'histoire du film, l'histoire de Fursi, à tout un tas de rappeurs, plus, je mets des énormes guillemets, à l'ancienne de notre génération et d'autres plus jeunes, et ensuite leur demander d'écrire un passage, plusieurs passages, plusieurs couplets, avec leur réaction en fait à cette histoire. Ça, c'est une super bonne idée. Comment ça s'est passé?
1: Ben, en fait, Matteo et moi, au départ, on a eu l'idée de créer un groupe AMF, Abdel Malik et Matteo Falcon. Et ensuite, l'idée, c'était de travailler sur ce thème et de, j'ai envie de dire, les rappeuses, les rappeurs qu'on aime, les rassembler et aussi faire d'une certaine manière cette idée de transmission, cette idée de lien générationnel. Et surtout, dire aussi que comment la musique répondait au film. Et de dire qu'il y a différents médiums pour finalement parler de la même chose, quelque chose qui nous unit, quelque chose qui et dire qu'on est unis et qu'on avance ensemble, c'est pas cuicui les petits oiseaux, c'est juste le fait de dire qu'on peut regarder notre réalité, on peut être la plus dure même, mais on peut être vraiment dans cette démarche d'écriture comme et du rap finalement comme langage de l'universel en parallèle au cinéma qui est un miroir d'humanité.
0: Ouais. Ouais. Et qu'on peut donc avec de la musique de 2026 dire ce que nous fait cette histoire de 1817.
1: Ouais.
0: Ça aussi c'est important. Alors je le disais, oui, le casting il est très divers et à la fois j'ai l'impression qu'on pourrait résumer votre démarche à tous les deux avec cette phrase de Calbo qui prétend faire du rap sans prendre position. Il y a évidemment beaucoup d'artistes rap aujourd'hui qui ont du succès en faisant des titres qui parlent pas forcément de l'actualité ou de la société, plutôt des choses légères, etc. Là, vous les avez tous mis dans le bain en disant on va parler des vraies choses. Comment ça s'est passé notamment avec les plus jeunes?
1: C'est vrai, et parmi les plus jeunes, il y en a même un que je dirais pas, mais à un moment donné, il me dit « Ah, c'est marrant, on parle de quelque chose qui fait sens. »
0: Wow.
1: Et ça, et on s'est regardé, on était avec Pete, et t'étais là aussi.
2: Ouais,
1: hein.
2: Ouais.
1: On était en studio, il y avait Pete Bacardi, Matteo et moi. Et on s'est regardé, on a fait waouh. Et c'est ça qui est intéressant. C'est-à-dire que nous, on a grandi comme ça. On a grandi avec, finalement, du rap qui est de la poésie, engagée, qui est en phase avec le réel, qui est en phase avec nos préoccupations, qui dit quelque chose sur le réel.
0: On disait le rap
1: sur
0: conscient.
1: Sur l'état du monde. Le rap conscient.
2: On disait ça avant.
1: Ouais.
2: Avant, on disait ça.
1: Ouais. Et vas-y, continue.
2: C'était l'idée, c'était aussi de justement de transmettre en fait, de faire ce travail de transmission et de faire partager ça à toutes les générations en fait.
1: Ouais, c'est-à-dire que les rappeurs plus jeunes puissent voir notre manière de faire et que nous aussi on puisse se nourrir de leur énergie et de ce partage. Parce qu'encore une fois, il faut jamais oublier, nous sommes la France. Nous sommes le pays des existentialistes, des surréalistes. Nous sommes les pays des artistes qui se mettent ensemble et qui décident de faire, dire les choses ensemble, qui se nourrissent les uns les autres et tout. Et nous, le rap, le hip-hop en France, on s'inscrit directement dans cette tradition-là. Et ce que vous disiez tout à l'heure avec le rap aujourd'hui où certains artistes ne sont pas nécessairement dans cette démarche-là, mais ça aussi, ça fait partie de la diversité du rap. Le rap, c'est pas monolithique. Comme disait Akhenaton, le rap, c'est une pluie de météores. Et c'est en ce sens-là où c'est important. Et puis, puisque vous le citiez tout à l'heure, et c'est important de le dire, on tient à rendre hommage à Calbo. Lino est dans l'album également avec nous. Calbo, qui l'autre moitié d'Arsenic, ce rappeur incroyable, avec cette plume incroyable, avec cette voix incroyable, avec cette présence incroyable, qui était un être de lumière, qui était toujours dans une démarche rassembleuse, qui nous a quittés récemment. On lui rend hommage. Et cet album aussi, c'est un hommage rendu à cet acteur central de la culture hip-hop.
0: C'est drôle parce que dans le clip de la chanson qui est Sine qua non, qui est la première chanson que vous avez dévoilée, le fameux « Pas de justice, pas de paix », on voit que vous travaillez même différemment. Certains travaillent en lisant leurs textes sur un iPhone, d'autres sur des copies doubles grand carreau. Je ne dénonce personne, mais Abdel Malik, vous bouffez du papier.
1: Nous, on est à l'ancienne.
2: À l'ancienne,
1: avec,
2: ouais.
1: Hein,
2: Il y a un accent à l'ancienne et d'autres. C'est comme ça.
1: C'est vraiment, c'est un marqueur générationnel.
0: Oui.
1: C'est-à-dire, on voit directement.
0: Ceux qui ont écrit dans notes.
1: Exactement.
0: Ceux
1: qui sortent la plume, la trousse. Avec, avec
0: le 4 couleurs et tout.
1: Ah, bien sûr, évidemment. Ça, c'est nous. Ça c'est Mathéo et moi. On est comme ça.
0: Les grands albums de bandes comme ça, dans le rap, et encore plus liés à un film, évidemment, ça fait penser à La Haine en 1995, donc 30 ans avant. Les musiques inspirées de La Haine, et cet album sur lequel on retrouvait Aya, MC Solar, le Ministère Amer.
1: Qui sont avec nous encore.
0: Exactement, ouais, qui font le pont entre les deux.
1: Ouais.
0: Ça a été une influence pour vous, en tout cas, de vous dire, mais oui, mon film, je vais peut-être pas mettre des morceaux de rap dans Fursi, Né Libre, parce que c'est un film qui est à une époque où, voilà, ce serait vraiment très, très décalé. Vous auriez pu vous permettre, mais vous avez pas fait ce choix-là. Mais de vous dire, je vais faire un album à côté, avec.
1: Mais le La Haine, ça reste une référence absolue. Dans ce que le film a été, ce qu'il a représenté, ce qu'il continue à représenter, ce qu'il a été, et même dans sa forme, comment il a été fait. Et forcément, on y a pensé. Mais nous, ce qui nous intéressait aussi, c'était surtout que Mathéo et moi, on officialise un groupe. C'est ça qui nous intéressait au départ. Et parce qu'on est dans un état d'esprit et connecté tous ces artistes qui sont dans le même état d'esprit que nous. Et donc, il y avait ça aussi. Et puis, nous, on a quelque chose de qui est important, qui nous tient à cœur, c'est cette idée de transmission et de, comment dirais-je, de lien générationnel. Ça, c'est un truc important parce qu'encore une fois, on vit quand même dans une époque où le jeunisme prime, l'immédiateté prime. Enfin, on est dans des pensées comme ça un peu. Et l'idée, c'était aussi de deux choses. D'abord, de rendre hommage à la et le film parle de ça aussi finalement, avec la manière dont Fursi finalement appréhende son histoire. C'est aussi de rendre hommage au temps long. De rendre hommage à l'intelligence, c'est-à-dire l'éducation, le savoir, la culture comme moyen de transcender sa condition, et puis rendre hommage aux poètes et aux artistes qui sont finalement les fers de lance, j'ai envie de dire, des changements sociétaux, en tout cas des changements profonds sociétaux. Ça a toujours été accompagné par une musique ou de la poésie. Donc ça, MF et moi, Mathéo et moi, c'est des choses qui nous tiennent à cœur. Voilà.
0: Alors je vais citer les acteurs du film. Il y a celui qui joue Fursi, donc cet esclave qui se rend compte qu'en fait il est libre et qui va se battre pendant 30 ans pour obtenir, officialiser, tamponner cette liberté-là. Il s'appelle Makita Samba, voilà celui qui joue Fursi. On a Romain Duris, Anna Girardot, Vincent Macaigne qui joue un rôle terrible, c'est le rôle du maître de Fursi, qui à la fois est dégoulinant d'un amour fin pour lui, comme on aurait un peu pour un animal domestique. C'est ma petite chose, reste avec moi, t'es mieux avec moi. Il y a des scènes terribles, mais vraiment bravo à Vincent Macaigne parce qu'il fallait y aller sur ce rôle. Voilà, il y a Frédéric Pierrot, Micha Lescaut, André Marcon, Moussa Mansali, Sams donc, qui joue Brabant, il y a Lilia Kébédé, François Sureau, Philippe Torreton aussi. Enfin, c'est un très très beau casting.
1: Merci beaucoup.
0: Voilà, le film est sorti et je vous recommande évidemment d'aller le voir. Alors, quelle est la réaction de tout un chacun, en général, et d'un artiste en particulier, quand il découvre l'histoire de Fursi? Oui, dans l'histoire française, il y a l'histoire d'un esclave qui, en fait, était libre et à qui on a fait des misères pendant 30 ans pour accepter, officialiser ceci. La réponse, ça peut être la colère, la furie.

0: Alors au centre du film, il y a aussi la loi, le code noir. C'était toute une série de lois, de décrets qui pouvaient faciliter et rendre possible l'esclavage, l'esclavagisme. Ça donne des moments incroyables dans le tribunal où quelqu'un regarde Fursy en disant « Mais enfin, c'est pas un homme, il est noir, c'est un esclave, c'est un meuble. » Le code noir n'a jamais été abrogé. Évidemment, et heureusement, l'esclavage est aboli.
1: Bien sûr.
0: Mais le code noir n'a jamais été abrogé, pourquoi? Par manque de temps? Parce que est-ce que ce serait important de l'abroger?
1: Ben, d'abord, ça nous dit quelque chose de profond sur nous-mêmes. Vous savez, moi, j'aime bien donner l'image de pour moi, le peuple français est une famille symbolique. Et dans les familles, il y a deux manières. Des fois, on a des secrets de famille. Il y a deux manières de les traiter. Ou bien on les affronte, on regarde ça droit dans les yeux, et puis c'est difficile, mais on affronte ça tous ensemble. Ou bien on est dans le déni, on cache. Et quand on est dans le déni, sous le tapis, et quand on met ça sous le tapis, dans le déni, on cache, ça finit toujours par nous exploser au visage, mais de manière violentissime. Donc c'est en ce sens-là où il est important d'abroger à valeur symbolique, mais d'abroger véritablement et officiellement le code noir. Et dans ce sens-là, on a le sentiment que le film qu'on fait, c'est un peu plus qu'un film. L'album qu'on fait, c'est un peu plus qu'un album. Mais en tout état de cause, j'ai écrit une lettre à la présidente de l'Assemblée nationale.
0: Yael Braun-Pivet.
1: Exactement. Pour précisément qu'on remette ce sujet à l'ordre du jour. Il y a deux députés guadeloupéens qui avaient déjà signalé ça déjà à l'époque de Bayrou, lorsque Bayrou était Premier ministre. Et l'idée, hier, on a fait une projection à des députés. Et l'idée, c'est de mettre ça à l'ordre du jour pour que précisément, officiellement, on abroge le code noir. Et officiellement l'abroger, ça voudra dire aussi symboliquement comment fonctionne notre société, où elle va. Le fait de reconnaître et de faire en sorte qu'on ait un futur meilleur, en fait. Et ça, c'est important. Tout simplement, le faire, c'est être à la hauteur de notre identité française. C'est être à la hauteur de nos principes et de nos valeurs, finalement. C'est être à la hauteur de notre humanité.
0: Et oui, parce que les symboles aussi sont importants en la matière. Plus que symbolique aussi, le fait que le film soit sorti avant l'Hexagone, dans les territoires ultramarins.
1: Complètement. Pour nous, c'était important. Le film a été à moitié tourné en France hexagonale et l'autre partie, à La Réunion. Et donc, pour nous, c'était important que le film sorte d'abord à La Réunion. Il est sorti le 3 décembre à La Réunion. J'ai fait de nombreuses avant-premières auprès du public, un public nombreux, émouvant, enfin, auprès des scolaires également. Et il est sorti ensuite en Martinique, en Guadeloupe et en Guyane le 12 décembre. Et pareil, j'ai fait des avant-premières fabuleuses, auprès des rencontres avec des scolaires. Enfin, c'était bouleversant. On a vécu quelque chose de bouleversant. Et à la suite de ça, ça continue à être un succès énorme en France ultramarine. Et pour nous, c'est important parce que la France est composée de différents peuples. Il y a le peuple basque, breton, alsacien, etc. Mais il y a aussi le peuple réunionnais, il y a le peuple martiniquais, guadeloupéen. Et mettre en lumière les singularités qui forment la communauté nationale, les différents peuples qui forment la communauté nationale, c'est de dire, on reconnaît vos singularités et ensemble, on travaille à l'harmonie parce que nous sommes une, nous sommes un.
0: Abdel Malik, quand je regarde votre CV, je me dis, waouh, c'est incroyable, en vous accueillant tout à l'heure, je disais, oui, chevalier de la Légion d'honneur, mais vous êtes aussi officier des arts et lettres, lauréat du prix Raoul Breton, celui de l'Académie Charles Cros, le prix Constantin, 4 victoires de la musique, bref, beaucoup de récompenses, et à la fois, je me demande, et Matteo Falcone m'en sera témoin, est-ce que finalement, les gens qui se lèvent à la fin du film, à la fin de Fursy, ce film qui est sorti hier, est-ce que ça vous apporte pas encore plus de fierté que ces titres honorifiques?
1: Non, les titres, vous l'avez dit, titres honorifiques, ça veut dire finalement ça fait partie d'un décorum. Et il faut pas confondre la vraie vie et le décorum. Et on disait tout à l'heure du cinéma qui est un peu plus que du cinéma, ou de la musique qui est un peu plus que de la musique. En fait, l'idée, c'est de dire que comment on va comprendre qu'on est responsables les uns les autres. Comment l'endroit où on se trouve, la position dans laquelle on se trouve, on va aider au bien commun, collectif. Comment on va ramener, j'ai envie de dire, d'une certaine manière, comment on va parler et magnifier les trains qui arrivent à l'heure, au lieu de parler toujours de ceux qui arrivent en retard. Comment on va avancer et se dire, ok, maintenant on va arrêter un peu les bêtises, et soyons ensemble, avançons ensemble. Soyons à la hauteur de notre pays, soyons à la hauteur de nos principes. Et ça, pour moi, c'est fondamental. Et finalement, c'est ça qui compte.
0: Ça vous préoccupe beaucoup, ce vivre ensemble, enfin, ce vivre ensemble, la difficulté qu'on peut avoir en France à vivre ensemble, alors que finalement, on n'est pas dans de si mauvaises conditions par rapport à d'autres pays.
1: Bien sûr. Non, mais on vit ensemble. J'ai envie de dire, on est là les uns à côté des autres. On vit ensemble. Mais la problématique, c'est pas juste vivre ensemble. C'est le bien vivre ensemble. Et au-delà du bien vivre ensemble, c'est la capacité de faire ensemble. Parce que lorsqu'on fait ensemble, on apprend à se respecter, on apprend à se connaître. Pourquoi j'attache tant d'importance à cette idée du collectif ? C'est que lorsqu'on fait un album comme Fursi Héritage, on se retrouve tous en studio et on est là, il y a des gens qu'on connaît plus, d'autres qu'on connaît un peu moins, et puis on découvre cette dextérité, on trouve cette générosité, et tout d'un coup, parce qu'on a fait ensemble, on se respecte et on avance ensemble. Et pareil pour un film. Quand on travaille sur un film, c'est finalement la communauté nationale ou la France en petit. Et si on arrive finalement à créer de l'harmonie là-dedans, et si on arrive à positivement construire tous ensemble à ce niveau-là, ça veut dire qu'on peut le faire aussi d'un autre point de vue, d'un point de vue macro. Si on arrive à ce niveau-là, eh ben, ça veut dire qu'on peut arriver aussi à d'autres niveaux. Et c'est ça qui est important. Et moi, mon idée, c'est de dire peut-être quand tout sera fini, parce que la finitude, ça existe, c'est de se dire ben, peut-être que je n'aurais pas été parfaitement inutile, que peut-être j'ai servi à quelque chose.
0: Moi, je crois que oui. Vous êtes d'accord, Mathéo ?
2: Oui, tout à fait. Non, mais c'est bien parce que cet esprit de fédérer autour de valeurs, je trouve que des valeurs qui nous sont communes, je trouve que c'est essentiel. Vraiment.
0: Très important. Citons, s'il vous plaît, Bilal Al-Aswad, qui est votre frère, ouais. Abdelmalik, ouais. Qui a composé la musique qui est dans le film, Fursi Héritage, le score, mais également les musiques de AMF.
1: Ouais, il a composé...
0: Et de Fursi Héritage.
1: Ouais, Bilal, c'est un artiste extraordinaire, c'est-à-dire autant il a fait le score, enfin tout ce travail musical sur le film.
0: La musique classique.
1: La musique classique, et autant il a fait tout ce travail sur l'album, c'est lui qui compose. Et lui aussi, il nous dit quelque chose. Il nous dit que pendant longtemps, on a parlé des compositeurs hip-hop comme juste des beatmakers, des gens qui se mettent et qui font un truc et que c'est pas... Non, ce sont...
0: D'ailleurs, on dit pas la musique, on dit c'est une prod.
1: C'est une prod. Mais en fait,
0: c'est
1: de la musique. Ouais. Et c'est des artistes à part entière qui ont aussi une puissance, une ambition esthétique. Et Bilal, c'est ça. Mais je tiens aussi à souligner qu'il y a un morceau dans l'album, celui des Ministères Hammer, qui est fait par le grand Jimmy Finger. C'est le seul morceau que Bilal n'a pas fait dans l'album, et c'est important de citer Jimmy Finger parce que lui aussi, c'est une légende. C'est lui qui a fait toute la musique du secteur A, qui a fait tout ce travail à la fois d'Arsenic, Doc Gynéco, aussi une partie. Enfin, c'est une grande figure, et donc voilà. Et pour nous, c'est important de rendre hommage aussi à ces grands artistes d'un point de vue général. Encore une fois, nous sommes la France, et la France, dans notre histoire, il y a des artistes, des grands artistes fabuleux qui sont inspirants, et Jimmy Finger est de ceux-là aussi.
0: Fursi Héritage, l'album est dispo.
1: En

0: Omar Fursi, Né libre, un film d'Abdel Malik avec Makita Samba, Romain Duris, Anna Girardot, Vincent Macaigne. Ça commence à La Réunion en 1817, cet esclave qui avait appris à lire en cachette et qui découvre qu'en fait il est libre puisque sa mère était libre, et son combat de 30 ans, c'est l'histoire de l'abolition de l'esclavage en France. C'est vraiment un grand film. Et l'album qui l'accompagne, Fursi Héritage, premier album officiel donc de votre groupe, Abdel Malik, Matteo Falcone, AMF. Envie d'un concert, envie d'un album, envie de quelque chose, messieurs, pour finir?
1: Il y a des choses qui arrivent en termes de concert. Mais ce qui est sûr, c'est que on va voir selon des événements et tout, mais il y a l'album de Matteo Falcone qui, lui, prépare son album aussi à lui tout seul. Et, donc voilà. Mais
0: à l'iPhone ou aux feuilles A4 grand carreau?
2: Je suis plus comme Malik, j'écris sur du papier.
0: Ah, d'accord.
1: On est à l'ancienne, l'ancienne école. Mais donc voilà, donc plein de projets. Et puis aussi, vous aviez parlé de Gibraltar en début d'émission.
0: Oui.
1: C'est les 20 ans de Gibraltar et on va partir sur la route pour faire lapsus non révélateur, pour faire une tournée, mais où j'interpréterai que les morceaux de Gibraltar, de l'album Gibraltar. Bon, évidemment, il y aura Matteo Falcone, ouais, qui lui, avec précisément, ouvrira. Mais voilà, il y a cette idée aussi, encore une fois, de dire à quel point la musique est un lien. De dire à quel point la musique embrasse, j'ai envie de dire, toutes les parties de notre être, à la fois notre cœur, mais aussi notre intellect. Voilà.
0: On ne fera pas mieux. Moi, je dis, on arrête là. Abdel Malik, merci.
1: Merci de nous avoir reçus.
0: Matteo Falcone, merci beaucoup.
2: Merci beaucoup.
0: À bientôt. Allez voir Fursi, Né libre. Écoutez, Fursi, Héritage, vraiment, je vous le recommande.

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0: Ferdinand, le duo Mayennais réinvente la chanson française. Entre mélodies envoûtantes et textes ciselés, authentiques, sensibles et puissants, Ferdinand, c'est l'émotion à l'état brut.
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0: C'était Ferdinand.
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0: Aujourd'hui, je vous emmène à la rencontre d'animaux mystérieux et fascinants. J'ai testé le parc des loups du Gévaudan. Alors, direction la Lozère, au cœur d'un grand parc naturel, on marche sur des sentiers boisés et soudain, on aperçoit une silhouette furtive derrière les arbres. Et là, ça commence quand même un peu à faire peur, c'est assez mystérieux. Et puis des yeux brillants qui nous observent en silence, le loup est là. Le parc aux loups vous propose une immersion au plus près des loups blancs, gris et d'autres espèces. Donc on peut voir vraiment pas mal d'espèces, même si pour ceux qui ne connaissent pas, ça permet d'observer des animaux qui sont dans un cadre quand même adapté pour leur bien-être. Donc c'est important de le préciser et en sécurité. On les voit jouer, se reposer et parfois se défier. Et à l'heure du nourrissage, là je vous avoue qu'il y a une toute autre ambiance. On entend des grognements, des courses, une hiérarchie en action, parce que des fois il y en a certains qui se battent. C'est sauvage et captivant à la fois. Entre fascination et frisson, j'ai ressenti quelque chose de fort. On comprend à quel point cet animal est à la fois redouté, mais magnifique en même temps.
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0: Voir les loups dans un environnement semi-naturel, ça marque quand même une vie. Que vous soyez curieux, passionné de fun ou en quête de sorties enrichissantes, le parc vous l'offre l'opportunité et la possibilité de mieux comprendre le comportement des loups, leur place dans notre écosystème, ce qui est très important de savoir, bien évidemment. Et le parc est ouvert quasiment toute l'année. Donc, il faut compter environ 16 euros pour les adultes, 13 euros pour les enfants et bien prévoir pour la visite des bonnes chaussures de randonnée quand même. Bien évidemment que c'est validé, j'ai testé, j'ai adoré. Et vous, allez-vous oser croiser le regard des loups? C'est Béatrice et on se retrouve très vite pour une nouvelle aventure locale.
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5: Si je vous dis le peuple migrateur, l'école buissonnière ou encore Belle et Sébastien, les animaux de ces films vivent sur un domaine de 10 hectares à Beaumont Village, juste à côté de Montrésor. Je vous les présente avec Élodie.
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6: Donc je m'appelle Élodie Campestrini-Banté, j'ai 48 ans, j'habite en Touraine depuis mon enfance. Très spécifiquement, j'étais de Mouzet. Je suis directrice de la société Les Animaux du Film. Alors au départ, c'est l'entreprise de Monsieur Lefranc qui, dans les années 80, a développé tout ça. Donc aujourd'hui, on en est là. Notre activité, c'est d'imprégner des animaux de la faune sauvage européenne pour le cinéma, les documentaires animaliers, les reportages, les publicités ou autres. C'est un métier de patience, d'affection avec les animaux. C'est un métier qui est une vocation, en fait.
7: Donc là, sur notre gauche, mouton, biquet.
6: Qui sont demandés pour le spectacle des Baudins. Les animaux de la ferme des Baudins, ce sont nos animaux.
7: Les stars à quatre pattes.
6: Les cochons des Baudins. Donald et Junior.
7: D'accord.
6: Chez nous, c'est tout le monde cohabite. Là, on a des goélands. Deux goélands acteurs qui sont perchés là-haut. Ils ont plein de dates retenues là, pour l'année 2026.
7: Mais comment on fait quand ils n'ont pas envie d'écouter?
6: Dès lors où il y a une caméra, l'animal, il joue le jeu. Et ça, c'est inexplicable. Après, si vraiment l'animal n'a pas envie, il n'a pas envie. Il ne veut pas et nous, on ne le forcera pas. Là, il a l'air de dire oui. Pour le prochain, il a l'air partant. Alors, on est appelé par des productions qui, elles, ont des idées. Qui nous demande souvent des conseils. Est-ce que l'animal peut faire? Est-ce que ce n'est pas possible? Nous, on essaie toujours de les guider pour avoir le plus du naturel chez l'animal.
7: Nature, peinture, comme les sangliers.
6: Et Janine et Tima, elles ont fait Candice Renoir, Capitaine Marlowe, etc. Elles ont fait des publicités aussi. Donc, voilà, ce sont des actrices confirmées.
7: Oh.
6: Donc là, on a deux filles.
7: Ouais.
6: Donc la maman, la fille. Des écureuils absolument adorables. Et on a le papa qui, lui, fait beaucoup de réserves de nourriture en ce moment. Il aime bien. D'accord. Donc il va cacher les noisettes dans son hamac. Mais globalement, on a tous un petit peu notre chouchou. Hein. Donc voilà, donc j'avoue que j'ai beaucoup d'affinités avec les écureuils. Archimède, c'est un grand-duc.
7: Ouais.
6: qui est fascinant, qui a des yeux incroyables et une posture incroyable et qui j'ai hâte qu'il ait son heure de gloire parce qu'il est majestueux et magnifique.
8: Voilà, Balthazar et sa biche,
6: et donc leur fille. Le renard, le cerf, la biche, c'est des animaux qui sont fréquemment demandés.
7: Les Pierre Ninet, les François Civil du moment, quoi.
6: On peut dire ça, presque.
7: Vous êtes un peu manageuse, quoi, agent d'artiste.
6: Bah, ce sont des animaux acteurs.
7: Ouais.
6: Donc on est obligé, forcément, d'être leur ange gardien et de les proposer et d'expliquer tout ce qu'ils peuvent faire et effectivement de vanter leur mérite, puisqu'ils en ont plein.
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9: Le saviez-vous, tous les jours, on prend 2 minutes pour découvrir les histoires méconnues du Vaucluse. Et ça, c'est avec vous, Maxime Perron. Bonjour.
10: Bonjour Mathieu et bonjour à toute l'équipe.
9: Et aujourd'hui, vous nous parlez d'un surnom assez surprenant. Je pense que même les habitants de Villeneuve-les-Avignons ne connaissent absolument pas cette histoire. Alors certains des habitants ont des surnoms. Alors c'est le cas à Nîmes, hein, on les appelle les crocodiles là-bas. Et donc Maxime, vous nous dites qu'à Villeneuve-les-Avignons, les habitants sont surnommés les lézards.
10: Oui. Alors les lézards, ouais, c'est plutôt étonnant parce que derrière en fait ce surnom un peu amusant se cache une véritable histoire médiévale à la frontière entre la réalité et la légende. Une histoire qui commence donc au XIVe siècle avec un personnage aujourd'hui presque oublié, Pierre de Luxembourg.
9: Vous parlez de Pierre de Luxembourg, c'est qui ce monsieur? C'est un roi, un pape, un cardinal?
10: Un cardinal, oui. Oui, c'est ça. Un cardinal très jeune d'ailleurs, connu pour sa vie pieuse, son humilité et sa générosité. Il vit à Villeneuve-les-Avignons, dans un palais où il refuse le luxe et meurt d'ailleurs au même endroit en 1387 à seulement 26 ans. Après sa mort, sa réputation de sainteté est telle que ses reliques deviennent immédiatement un enjeu majeur. Et c'est là en fait que la rivalité avec Avignon commence. La ville d'Avignon souhaite récupérer les reliques pour les honorer, mais les habitants de Villeneuve-les-Avignons considèrent ces restes comme un trésor inestimable, presque sacré. Voilà. Alors les Avignonnais font une proposition spectaculaire. Nous vous donnerons autant d'or que la caisse des reliques peut en contenir. Ah, c'est une proposition alléchante. Et pour les habitants de Villeneuve, cette offre est difficile à refuser. Alors ils vont accepter. L'échange se fait entre les deux rives du Rhône, d'une manière très solennelle. Les reliques partent à Avignon dans l'église des Célestins, construite spécialement pour ces reliques quand même. Et les Villeneuvois repartent avec une caisse identique, censée être donc remplie d'or.
9: Censé, parce que ça veut dire qu'il y a un problème quelque part, c'est ça?
10: Bah oui, parce que selon la légende, une fois la malle ouverte, les pièces d'or se transforment en milliers de lézards. Des lézards qui s'échappent aussitôt, qui filent dans les rochers de Villeneuve et disparaissent autour de la ville. Une histoire racontée dans des archives et des récits anciens comme une punition symbolique de la cupidité. Depuis plus de 6 siècles, on appelle les habitants de Villeneuve donc les lézards. Et aujourd'hui encore, il y a quelques symboles qui se cachent un peu partout, sur certaines façades et sur la place notamment Jean Jaurès, où vous avez une statue de lézard. Je vous ai mis la photo dans l'article web. Comme le disait Frédéric Mistral, « Gai lézard, bois ton soleil, l'heure passe trop vite et demain, il pleuvra peut-être. » À Villeneuve-les-Avignons, être un lézard, ce n'est pas juste une moquerie, c'est presque une philosophie de vie.
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2: Bonjour Olivier, vous nous racontez une expérience professionnelle aujourd'hui.
1: Vouille, linguistico-professionnelle. Méblé. Aujourd'hui, je vais vous raconter l'histoire d'une jeune kiné qui s'est installée à Saint-Té, toute fraîche diplômée et persuadée que chez nous, tout le monde parlait comme dans les manuels de l'école de kiné. Le travail, pas de souci, elle en a d'abord, comme tous les kinés. Mais ce qu'elle n'avait pas prévu, c'était une aide pour les séances de traduction simultanée en gaga. Premier cas, un patient vient pour une rééducation à une prothèse de hanche. Il s'assied, soupire et déclare « Mon problème principal, c'est que j'arrive plus à m'acacasser. » « À vous quoi ?» qu'elle lui rebique, perplexe. « Ben, à me mettre à cacasser, pardi. » Et là, notre kiné reste planté, croyant qu'il parlait d'un nouveau mouvement de yoga. Alors qu'en fait, bien sûr, il voulait juste s'accroupir. Deuxième séance de la matinée, deuxième quiproquo. Une patiente entre en se tenant le dos et lui dit « Ma sciatique, elle m'a fait kiné !» La jeune praticienne la regarde, ébahie. « Ah, vous vous êtes découvert une vocation ?» Mais la patiente ne voulait pas dire kiné au sens de kinésithérapeute, mais bien kiné, Q-U-I-N-E-R, qui veut dire gémir, pleurer, couiner. La jeune femme s'imaginait qu'à peine arrivée, la patiente voulait lui faire de la concurrence. Troisième épisode, un monsieur arrive, pas très en forme, et déclare « J'ai du mal à me concentrer sur les exercices, j'ai le bas beau depuis quelques jours. » Et la kiné de rebiquer « Mais si vous avez le bas du corps qui est beau, c'est plutôt positif, non ?»« Mais non, kiné ma blette, avoir le bas beau, c'est ne pas avoir le moral. » Et pour finir, la palme de la consultation la plus confuse, une dame entre et lui dit « J'ai une consulte. » 5 minutes d'incompréhension plus tard, la jeune kiné découvre que « consulte » ici, ça veut dire « ordonnance ». La tatin, elle est allée la voir, la jeune kiné. Elle m'a dit qu'elle avait bien progressé parce que, après 2 mois à Saint-Té, la kiné lui a dit « Allez, on s'acacasse doucement, tâchez moyen d'y aller doucement pour pas kiner. » Moi, je suis été la voir, la kiné, pour lui remettre le diplôme du Goya Lauréat.
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3: Bonjour, je suis Romain, je suis dans la région girondine depuis 5 ans maintenant avec ma femme Gaëlle.
4: 9 secondes plus rapide que l'an dernier.
5: Oui, ça va bien, c'est le matos.
3: Bienvenue à la station, ici on vous accueille toujours avec du sport à la télé.
4: Allez, il va être intéressant de voir le temps.
3: Et vraiment quand on a une saturation de sport, on bascule sur de la musique.
6: Le scorpion stylo Vénus, c'est pas ce qui réveille le matin.
3: Mais bon, c'est l'amour.
6: L'amour du travail.
3: Exactement.
6: Nous sommes dans une station-service à Tauriac, mais vous l'aurez compris, ici on ne vend pas que du carburant, ce que viennent chercher les clients est parfois gratuit. Il s'agit de liens sociaux, sauf que depuis quelques semaines, les conversations se focalisent sur la flambée des prix de l'essence et du diesel.

0: Alors c'est vrai, au tout début du conflit, quand les gens se sont inquiétés, j'ai eu une fréquentation accrue. Après, les gens sont vraiment inquiets dans le sens voilà, de la géopolitique, de leur pouvoir d'achat et tout ça. Mais après, ils se sont résignés malheureusement à ça, quoi.
1: Expliquez-moi vos tarifs, comment vous les calculez et qui vous les impose?
0: Je suis indépendant quand même, donc ça veut dire que mon carburant, je l'achète, on me le délivre pas. J'ai un prix au mètre cube, que après je déduis forcément au litre. J'applique une marge de 0,10% par litre de carburant, plus la TVA évidemment, et ça donne ce tarif-là.
1: Qu'est-ce que vous en pensez de cette flambée des prix du pétrole et du carburant?
0: On ne l'achète pas le jour pour le jour, donc j'imagine qu'il y avait des réserves avant de dire que tout augmente. J'imagine que quand ils ont acheté à bas prix, ils auraient pu continuer à avoir le tarif de carburant moins cher. Il y a quelqu'un qui gagne au change et c'est pas nous, quoi.
1: Est-ce que le distributeur, que vous êtes le professionnel, mais aussi le particulier, doit faire le dos rond?
0: Il faut vivre avec. J'ose espérer que les choses vont bouger, quoi.
1: Alors la chance que vous avez, c'est que vous distribuez du carburant, mais pas que.
0: Alors c'est vrai que quand j'ai acheté, il y avait simplement donc la laverie que vous voyez là-bas au fond, le bar qui fonctionnait à moitié, et donc les pompes à carburant. Fort de mon expérience et de mes diplômes dans la restauration, dans la cuisine, j'ai créé une cuisine où vraiment les gens s'y sentent bien. J'imagine qu'ils oublient un petit peu les tracas du quotidien chez moi. Donc on peut y manger, on peut y boire des coups, on peut jouer, on peut faire à peu près tout.
1: Quel est le top 3 des demandes de vos clients? En premier, le carburant.
0: Mon volume, forcément, c'est le carburant. Après, ça va être les cigarettes. Et puis après, c'est vraiment tout le reste.
1: On va rentrer dans la partie bar, dépôt de pain, bar tabac. Et c'est là où tous les jours, des habitants de cette commune, et pas que d'ailleurs, viennent discuter. C'est leur premier bonjour du matin ici.
0: 7h05, j'ai déjà mes premiers clients au café. Donc forcément, des gens qui vont travailler. Puis on échange sur tout et rien en même temps. Et je pense que je suis un peu le confident, le psychiatre du quartier. Parce que voilà, ça, les gens se confient pas mal à moi et c'est plutôt plaisant.
1: En tout cas, ici à Tauriac, on parle de l'augmentation des prix et de la crise au Moyen-Orient. Mais à la fin, fondamentalement, les choses restent les mêmes. Les clients fidèles continuent à faire confiance à Romain et à acheter leur carburant dans cette station reprise par Romain il y a 2 ans.
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3: Sur Dijon, pas de chichi chez Duclos Maillard. On pense vite quartier et vin de Bourgogne. Un amour du terroir partagé par la clientèle. En voici la preuve avec Jeff, client fidèle chez Duclos Maillard.
4: Ça fait 1 an que je vais régulièrement ici. J'ai aménagé dans le quartier déjà. Et puis c'est vrai qu'ici, on est bien accueillis. Et on trouve des vins à des prix corrects, notamment parce qu'ils mettent quand même plus l'accent sur le produit que sur le marketing pour la boutique, par exemple. Moi et ma compagne, on est amateurs de vins. Et puis ici, on achète essentiellement des vins de Bourgogne.
3: Qu'est-ce que vous avez bu récemment ici qui vous a bien plu, qui vous avait été conseillé alors?
5: Le Bourgogne Chardonnay bio.
3: Oui.
5: Voilà, le château de Chemilly, ouais.
3: Qu'est-ce qui vous a plu dans ce vin?
4: Il est vraiment bien rond, puis se rapproche d'un vin de très grande qualité de vin blanc de Bourgogne, quoi. Et puis il est à 25 euros.
3: Ah oui, effectivement.
4: Oui.
3: Bonjour messieurs, dames.
6: C'est pas mal, c'est assez élégant. Pour les fêtes, ça irait bien avec tout ce qui est viande blanche et tout, puis le chapeau. Mais il y a aussi le Montcli. J'aime bien le Montcli rouge 2022. Alors, c'est dans les 25 euros.
4: Je pense que je vais faire un mix
6: ouais,
4: de quelques années bouteilles que vous avez évoquées.
6: Donc,
4: le Côte de Nuit Village,
6: deux comme ça,
4: deux Chorey-les-Bonnes et,
6: ouais,
4: et deux Montelli rouge 2022, s'il vous plaît.
6: Le Chorey, faudra bien le placer parce que c'est un 2023 et les deux autres, c'est des 2022. Donc le Chorey, vous le mettrez avant ces deux vins-là.
4: Ah oui.
6: Il faut savoir aussi les placer parce que si on met les vins trop prononcés devant les vins qui sont un petit peu plus légers et qui ouvrent le tiroir, la bouche, quoi, et ben les autres on peut pas les savourer.
3: S'ouvrir le tiroir, ça c'est vrai que j'avais jamais entendu, hein, et c'est l'expression qui sent le tiroir à la cave du Clos Maillard rue de Senove à Dijon.
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1: Et pour ce nouveau reportage, je vous propose de me suivre. On part à Vouneuil-sous-Biard, retrouver Badr, il gère la société Black Sheep. Bonjour.
2: Bonjour.
1: Alors vous, votre spécialité, c'est les vannes aménagées.
2: Ouais, c'est ça, vannes aménagées. On fait de la location de vannes aménagées et de la vente également.
1: Alors, c'est quoi aujourd'hui les vannes aménagées? Parce que depuis le Covid, le confinement, il y a énormément de gens qui ont acheté de vannes aménagées. Ça a la cote et il y a de plus en plus de nouveautés, de petites choses qui simplifient la vie.
2: Ouais, bah en fait, depuis le Covid, on a une très grosse demande parce que les gens veulent chercher la nature. Le van aménagé, c'est vraiment le bon produit puisqu'il est à la fois compact et à la fois spacieux à l'intérieur. Et en plus, comme on peut le voir, il a un toit relevable, donc du coup c'est un produit qui marche pour 4 voire 5 personnes. Donc on a pas mal de familles, de couples ou d'amis qui viennent nous voir pour des week-ends, des semaines, etc. Donc et puis dedans, il y a tout ce qu'il faut pour cuisiner, pour se restaurer. Donc c'est ça qui plaît.
1: Génial. Voilà, donc là je viens de récupérer le van aménagé et on va donc pouvoir partir et profiter de ce van aménagé direction le lac de Saint-Cyr. Allez hop, me v'la garer au lac de Saint-Cyr. On éteint le moteur. Première chose à faire, il m'a dit, si je veux bien dormir, fermer les espèces de stores en les mettant comme ça. Nickel, j'ai plus qu'à déplier le lit et normalement, tac. Hop, ça c'est fait. On n'a plus qu'à mettre un peu de chauffage. Hop, l'écran tactile. Chauffage stationnement. Chauffage permanent. Activé. Franchement, je vais bien dormir. J'ai plus qu'à dormir. Et à vous souhaiter une bonne nuit. À demain. 5h45. Bon, que dire. J'ai bien dormi. Je pensais avoir froid. J'ai eu chaud. J'ai même dû baisser le chauffage dans la nuit. Mais rien à dire. Un van, c'est vachement bien foutu. On dort bien. On a de la place. Franchement, rien à dire. Bon, je vais vous épargner ma morning routine d'aller se doucher dehors avec le tuyau et tout et tout. Mais pour le reste, franchement, nickel. Je me prépare et je retourne au travail. Bon, voilà, c'est validé.
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3: Tous les jours une rencontre grâce à Valérie Delos qui se déplace un peu partout au Pays Basque. Elle s'est arrêtée à Bayonne où elle est tombée sur Mulen qui nous raconte une partie de sa vie.
4: Bonjour, je m'appelle Mulen, j'ai 48 ans et je suis de Bayonne.
5: Bonjour Mulen, aujourd'hui vous êtes une artiste, muraliste. Est-ce que vous êtes d'accord si je dis que vous êtes une résiliente?
4: Oui.
5: On va faire quelques pas en arrière dans votre histoire. Vous avez eu une première vie de sportive de haut niveau. Vous faisiez quoi?
4: Alors j'ai été en équipe de France de volley et ensuite de beach volley. J'ai démarré aux alentours de 15 ans.
5: Ça veut dire un engagement de vie total? C'est-à-dire qu'on va pas au... à l'époque où vous allez boum, vous étiez focus, entraînement, c'est... C'était ça votre vie?
4: Oui, tout à fait. Et puis, comme je suis rentrée dans les structures d'entraînement intensive, pour moi, c'était aussi, je partais de la maison, mais j'avais comme objectif d'avoir mon baccalauréat pour que mes parents soient fiers.
5: Combien d'heures d'entraînement par jour à peu près?
4: On ne vit que pour son sport. On se réveille, on petit déjeune sainement, on part à l'entraînement, on fait de la musculation, on rentre, on déjeune, on fait une petite sieste. Puis on a une seconde phase d'entraînement l'après-midi. Puis ensuite, en fin de soirée, c'est les soins.
5: Donc une vie, on le comprend, hyper intense.
4: Oui.
5: Et puis un jour, dans votre vie, arrive un événement qui va tout arrêter.
4: Oui, j'étais relativement jeune, j'avais 39 ans. Et puis là, on m'annonce que j'ai un cancer de l'ovaire.
5: Vous n'aviez pas encore d'enfant?
4: Non. Mais bon, je pense que le fait d'avoir été sportive de haut niveau m'a permis de ressortir les cartes de la volonté, de se battre. En fait, l'objectif n'était plus d'atteindre la coupe ou la médaille, mais c'était de rester en vie.
5: Et ça dure combien de temps jusqu'à ce que vous puissiez reprendre une vie normale?
4: C'est une bonne question. Parce que d'un point de vue clinique, j'ai relativement été, entre guillemets, guérie très tôt. Au bout de 5-7 mois, mes analyses étaient totalement revenues à la normale. Par contre, ça a été tellement intense. En 5 mois, j'ai vécu 2 opérations et 3 cures de chimiothérapie où j'ai dû réapprendre à marcher 2 fois, j'ai perdu mes cheveux. Vous voyez, de vous en parler, ça me remet un peu d'émotion parce que c'était une période très intense, très sombre. Mais effectivement, une fois où l'hôpital vous dit c'est bon, maintenant revenez dans un an, c'est plus complexe parce que aussi tout l'entourage pense que c'est bon, on est sorti d'affaire. Mais en fait, c'est comme comme si on se reprenait une seconde vague. Et c'est comme si, en fait, ça devenait réel. On est paumé, on sait plus. C'est comme un kidnapping, un peu.
5: Et comment vous avez rebondi? Comment ça se passe? Est-ce que c'est un déclic un jour? Est-ce que c'est un cheminement?
4: Alors, il faut savoir que ce genre d'épreuve, ça vous change à jamais. Il y a un avant et un après. C'est d'abord processer dans le deuil de son ancienne vie. Si on processe pas bien ses deuils, on reste aigri et malheureux. En fait, pendant la maladie, j'ai accepté de mourir. Ouais. J'ai vraiment travaillé le lâcher prise le plus lointain que je puisse faire. Par contre, je me suis dit, si je meurs demain, je meurs artiste. En fait, pourquoi j'y allais pas? Parce que j'avais peur. Peur de pas gagner assez bien ma vie, peur de pas savoir quoi faire, peur.
5: Ouais. En quoi l'art, ça a été une thérapie pour vous?
4: Cette épreuve m'a permis d'être à l'écoute de mes intuitions, de plus en plus, de faire confiance à mon cœur et un peu moins à ma tête. Et effectivement, aujourd'hui, en plus d'être artiste peintre, je suis art-thérapeute. Donc j'accompagne des personnes le jour où ils ont un événement douloureux à passer ou émotionnellement s'ils se sentent chargés, voilà.
5: Pour conclure, si je vous dis cette phrase très galvaudée, mais j'aimerais bien que vous rebondissiez dessus, si on dit que tout ce qui ne tue pas rend plus fort, du coup vous dites oui?
4: Un grand oui.
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11: Kaikaouzout le mot cluc.
12: Ça veut dire lunettes.
13: Quand j'étais petit, on me disait toujours d'enlever mes lunettes avant de faire le sport. Et un jour, Udi n'est pas tirat la miasklouk. Je ne les ai pas enlevées. Et Balou qui aimait se yaribat en cap. Et miasklouk qui s'est sous une copate. Il y a eu un ballon qui est arrivé dans ma tête et elles se sont cassées.
14: À

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1: La place du village, c'est notre rendez-vous quotidien avec les frères Jean-Noël et Philippe de Paris à la rencontre des Savoyards et Hauts Savoyards. Et aujourd'hui, c'est Philippe qui est avec nous. Philippe, vous nous racontez une très étonnante visite sous terre à Ugine.
2: Ah oui, on est à Ugine, en Savoie, et c'est une rencontre absolument étonnante. Et ce jour-là, on est accompagné par Rudy Lauberton, qui nous fait pénétrer, Laurent, carrément sous la montagne. En fait, nous sommes dans des tunnels de la guerre. Il nous conduit dans des abris anti-aériens de la Seconde Guerre mondiale. Des abris construits juste avant la guerre. Et comme il nous dit, comme on avait des usines sidérurgiques juste à côté, les avions pouvaient les bombarder. Voilà pourquoi il y a des tunnels. Et là, il nous conduit dans un tube qui lui appartient. 90 mètres de long, 2,50 mètres de diamètre. Et il nous dit là, on est juste au-dessous du centre-ville d'Ugine. Juste au-dessus de nous, on a même le musée du Crécherel. Et c'est là que Rudy nous explique qu'il a un jour décidé d'occuper ces tunnels. Il avait pourtant déjà entendu que ces tunnels avaient déjà servi de cave à affinage pour les bons fromages de chez nous.
1: Bon, le suspense a assez duré, Philippe. Qu'est-ce qu'il y fait exactement?
2: Eh oui, qu'est-ce qu'il y fait? Et c'est là qu'il nous fait découvrir une étonnante ferme, l'Aubricole. Tenez-vous bien, l'Aubricole.
1: Ah oui.
2: Et oui, Rudy élève des vers. Il y cultive aussi des endives et des champignons. Et là, il nous raconte comment il a découvert la lombriculture. C'est l'élevage des vers de terre, hein, pour mettre dans les lombris composteurs. Vous avez peut-être ça chez vous.
1: À la différence de vous, vous les descendez, les vers.
2: Vous les descendez. Et il s'agit donc de ces déchets organiques, le compost, vous savez tout ce que c'est. Oui. Et donc, il va récupérer le terreau, mais aussi, tenez-vous bien, le jus fait par les vers, qui dit-il, c'est le meilleur engrais naturel, le jus de vers. Nous, on ne savait pas trop ce que c'était. Et bien, ce sont ces vers de terre que vous mettez justement dans votre compost. Il y a aussi le jus, il ne faut pas l'oublier. Et Rudy nous explique que le vers l'occupe surtout l'été, parce que l'hiver, qu'est-ce qu'on en fait des vers? On n'en fait rien. Et pendant l'hiver, il s'est donc mis à cultiver des endives. Et puis, donc, du mi-novembre jusqu'au mois de mars. C'est vrai que pour que l'endive soit bien blanche, nous dit-il, pour qu'elle n'ait pas d'amertume, elle doit rester totalement dans le noir. Et là, c'est l'endroit idéal.
1: Alors, les vers, l'endive, mais il y a aussi les champignons.
2: Eh oui, les champignons, des amis du noir aussi. Ils cultivent les fameux rosés des prés, mais aussi la pleurote. L'endroit est parfait, nous dit-il, 15 degrés, 85% d'humidité. Et là, il nous fait quelques confidences. Le champignon de Paris pousse sur du fumier de cheval, la pleurote sur du peuplier broyé, et le fameux shiitake, ce champignon étonnant, sur du chêne broyé. Le shiitake, vous savez qu'il a des vertus magiques, il fait pousser les dents, pousser les cheveux et empêche de vieillir.
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3: Taureau, je crois que c'est du 21. Ah non, je sais plus.
4: Savez-vous ce que c'est que l'astrologie?
5: C'est les astronautes qui vont dans l'espace.
3: C'est l'espace et les constellations, le placement des étoiles.
4: Vous êtes de quel signe?
5: Verseau. Moi, je crois que je suis taureau.
6: Moi, je suis taureau.
7: Ah si, je suis taureau.
4: Comment on a découvert que vous étiez de ce signe-là? C'est grâce à quoi?
3: Au mois de l'année, par exemple, le taureau, je crois que c'est du 21 mars jusqu'au 20... Ah non, je sais plus.
8: Moi, j'avais un petit carnet de jeu et il y avait un jeu. Si on réussit le jeu, on savait on était de quel signe.
9: C'est quand même magique, hein?
10: Waouh, c'est fabuleux! Et pourquoi on fait ça?
8: Je sais un peu, Verseau, c'est de quel temps à quel temps? C'est de la fin de janvier au début de février. Et moi, vu que je suis née le 31 janvier, je suis Verseau, du coup. Ça s'appelle des signes astrologiques. Et l'astrologie, du coup, c'est des signes astrologiques.
4: T'es taureau, ça veut dire que tu rentres, t'as besoin d'une étable?
3: Non, c'est sur les qualités. C'est quand on est, par exemple, taureau, dans le mois où on est taureau, on n'est pas comme d'habitude.
4: Et vous êtes comment, messieurs les taureaux?
3: J'en sais rien.
11: Il possède certainement des qualités, mais voilà. Lesquelles?
8: Je sais pas, moi, je pense de l'émotion. Beaucoup, beaucoup d'émotions. Après, je sais pas.
12: Comment je peux te montrer que je peux être fort et sensible, noble et affectueux?
13: Les taureaux, par exemple, ce sont des personnes qui sont nées pendant les mois de taureau.
14: C'est logique.
3: Quand on est taureau, on se contrarie plus, on est plus vexé, alors que d'habitude, non.
13: Taureau, bah, vu que les taureaux, c'est costaud, bah, je pense que les taureaux, ils sont costauds. Enfin, ceux qui ont les signes astrologiques taureaux, ils sont peut-être très forts.
4: Et les balances, alors ?
13: Quand on était le signe astrologique balance, c'est-à-dire que quand il y a quelqu'un qui nous dit quelque chose, on va le balancer.
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6: Wikizef, petit guide à l'usage des étrangers du sud du péage d'Arras en vacances dans notre belle région.
7: Nous sommes de retour dans la famille. En ce moment, il fait beau, il fait froid. Ben, on est dans le nord, il y avait un indice. Et en plus, il y a un vent de voleur. C'est une situation que j'aime peu parce qu'en général, quand on dit oh, « il fait froid », on nous répond « ben non, il fait pas froid ». C'est le vent qui est froid. Je pourrais la taper, la personne qui me dit ça. Parce que la conséquence directe du vent froid, c'est qu'il fait froid. Du coup, avance et ferme votre gif. Donc, je résume. Il fait froid, mais il fait beau. Il y a quelqu'un qui a allumé la lumière et d'un coup, vous voyez votre cousine enlever son manteau, tirer sur son col et pousser un soupir. Je sais pas ce que j'étouffe d'un coup. Et son mari répond, qu'est-ce que t'as tes vapeurs de belle-mère? Ne paniquez pas. Wikizef est là pour vous aider. Je vous comprends, ça surprend. Bon, ce n'est pas très 21e siècle comme expression. Mais c'est celle qu'utilisait ma grand-mère quand elle avait une bouffée de chaleur. Ou quand elle remarquait que quelqu'un avait anormalement chaud. Cocteau, tête rouge, t'as des vapeurs de belle-mère ou quoi ?
14: Définition.
7: Les vapeurs de belle-mère sont originellement les bouffées de chaleur dont souffre la majorité de la gente féminine lors du dérèglement hormonal conséquent de l'arrivée de la ménopause. Quand je parle des filles et de leurs soucis, en général, je préfère partir dans le médical par les temps qui courent, c'est plus sûr. Et puis c'est imagé, parce que dans l'esprit de ma grand-mère, que je rappelle est enterrée au cimetière de l'Est depuis les années 80, je replace dans le contexte. Hein. La ménopause atteignait essentiellement les belles-mères. Ou si vous préférez, si t'es belle-mère, t'es forcément ménopausée. Et je tiens à préciser qu'elle disait ça aussi aux hommes. Mais quand est-ce que ça peut vous arriver d'avoir des vapeurs de belle-mère, par exemple ?
14: Exemple.
7: En écoutant le discours de Vladimir Poutine, en s'apercevant que son match Tinder, ben, c'est sa sœur, avec leur nouvelle mode de pas mettre la photo en plus. Et alternative à vapeur de belle-mère, il y a « J'ai chaud, je crois que j'ai une buée ».
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15: Juan Manuel Fangio a débuté et terminé sa carrière de pilote de F1 sur le circuit de Gueux. Et en 1958, c'est le Grand Prix de Cuba, un pays secoué par l'insurrection menée par Fidel Castro contre le dictateur en place. La veille de la course, le 23 février, Fangio fait les derniers essais sur le circuit. Il a 47 ans, la retraite sportive est proche, mais il est très attendu. C'est la star. Le soir, il est à son hôtel quand il est enlevé par des membres du mouvement révolutionnaire cubain. Une manière d'embarrasser le régime et d'attirer l'attention sur la misère du peuple. La course est finalement lancée dans un climat tendu. Fangio, lui, qui sera retenu 26 heures, sera bien traité. Il sera libéré sain et sauf. L'enlèvement fait la une des journaux du monde et sert la cause révolutionnaire. Après la révolution de 1959, la F1 disparaît de Cuba, jugée incompatible avec le nouveau régime communiste. Fangio est né au début du XXe siècle en Argentine. Il arrive tard en Europe. Hein. Il approche des 40 ans quand il se lance dans le premier championnat de F1 en 1950. Il va rapidement impressionner par son talent exceptionnel. Il se distingue par son intelligence de course, sa régularité, sa maîtrise de la mécanique, capable de préserver une voiture tout en restant incroyablement rapide. Fangio court pour les plus grandes écuries de l'époque, Alfa Romeo, Maserati, Mercedes-Benz et Ferrari. À une époque où les voitures sont extrêmement dangereuses et les circuits bordés d'arbres, de bottes de paille ou de simples barrières, sa constance force le respect. Parmi les circuits marquants de sa carrière figure notre légendaire tracé de Gueux à côté de Reims. Un circuit ultra rapide, composé de longues lignes droites sur route nationale, où les voitures dépassent souvent les 250 km/h. Fangio y brille dès le premier Grand Prix de France, le 2 juillet 1950. Il est champion du monde l'année suivante. Il va remporter 5 titres de champion du monde jusqu'en 1957. Un record qui va tenir près d'un demi-siècle. Et même quand il ne gagne pas, il impressionne par sa combativité et son sens tactique. Fangio prend sa retraite en 1958 avec un palmarès exceptionnel. 24 victoires en 51 Grands Prix. Aujourd'hui encore, c'est une référence absolue. Juan Manuel Fangio sur le circuit de Gueux, c'est l'un des trésors de Champagne-Ardenne.
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16: L'ancien mystique manoir de dames. Chambre d'hôte, petit déjeuner, salon de thé, événements, fiançailles, mariage, on peut tout faire ici.
17: Bonjour.
16: Enchantée.
17: Enchantée, bienvenue chez nous.
16: Ben, merci. Donc c'est vous qui avez une vie de princesse, vous m'avez dit c'est au téléphone.
17: J'ai mon prince dans la cuisine.
16: C'est cool, écoutez. Julia et David, donc une magnifique histoire d'amour qui va être très énervante, j'en suis sûre.
17: Sûrement.
16: Alors c'est quoi ce manoir ?
17: Donc c'est un manoir qui date de 1900.
16: Ouais.
17: Et en fait, il a été créé quand les usines ont été créées également. Donc c'est le dirigeant de ces usines-là qui a construit ce manoir.
16: L'usine qui est en face, là.
17: C'est ça. Ventron Confection.
16: Je décris la princesse, quand même. Cheveux longs.
17: Oui.
16: Bleu, montrez-moi, retournez-vous. Vert. Magnifique. Ah, bleu-vert ?
17: Oui.
16: Dans la pénombre, on ne voit pas bien parce que c'est un peu pénombre,
17: c'est
16: le manoir.
17: Ça.
16: Là.
17: C'est le style du manoir, ouais.
16: Ouais, c'est ça. Piercing.
17: Oui. Tatouage, tout ça.
16: Ouais. Ah ouais, c'est ça. Oui, une princesse très moderne.
17: Voilà.
16: On n'est pas dans la petite princesse avec la petite robe rose,
17: non.
16: Les flots dans les cheveux. Quoi.
17: Non, c'est la princesse habillée en noir.
16: Et voici David, donc... Le prince charmant, bah écoutez, je suis enchantée. Hein,
18: enchantée.
16: Ravie de... Vous aussi.
18: C'est ça, rocker, oui, au motard plutôt, voilà.
16: C'est ça.
18: La barbe, les cheveux du coup un peu plus courts. J'avais les cheveux longs pendant un temps, mais...
16: Ouais, avec une... Comment ça s'appelle, ça ?
18: Ah, la banane, du coup.
16: Oui, la banane, voilà. Le piercing aussi, etc. Donc,
18: c'est ça.
16: Un prince charmant tout à fait moderne aussi.
18: Voilà, c'est tout à fait.
16: Ce manoir, vous l'avez acheté ?
18: Oui, on est passé devant après une visite qu'on avait fait du côté du 90.
17: Au nord de Belfort, ouais.
18: Mais oui, c'était par un détour du coup à moto plutôt que de revenir par la voie rapide. On a fait le détour côté Vosgien pour l'école, c'était toujours sympa. Et puis on a vu le manoir qui, lui, n'était pas en vente pour le coup. Et on s'est arrêté devant parce qu'on l'a trouvé magnifique. On a fait quelques photos. On s'est dit, c'est une bâtisse comme ça qu'il nous faut. Et en rentrant, continuant nos recherches pour les maisons, deux semaines plus tard, on est tombé dessus, tout fraîchement mis en vente.
17: D'accord.
18: On s'est dit, il y a quelque chose à faire. Donc, on est revenu, on a fait la visite, on est tombé sous le charme, malgré l'état du coup...
17: Parce qu'on est tombé sous le charme de l'escalier, et puis après, on avait pu...
16: C'était mort.
17: Ouais, c'était mort.
16: Ah, et alors, ça vient
17: d'où ? Parce que moi, c'était un rêve de petite fille. Je disais toujours à ma grand-mère qu'un jour, j'aurais un château, et elle me dit, bah, si t'en rêves, t'en es capable de le faire, alors tu le feras.
16: D'accord, et vous saviez que c'était son rêve ?
18: Oui, tout à fait, bah, ça faisait déjà un moment qu'elle en parlait aussi, et puis voilà, c'était le but de pouvoir justement réaliser son rêve. Après, oui, il y a un investissement, il y a une grande part de folie. On y met toute notre âme, tous nos budgets, tout ce qu'on peut, pour pouvoir du coup réinvestiguer les lieux, lui redonner le cachet d'antan, et puis... Voilà, que ça reprenne vie complètement.
17: On a eu vraiment un coup de cœur en rentrant, et puis en sortant, on a dit, bon, on est un peu dans la merde. Parce qu'il y avait énormément à faire, c'était pas le budget qui allait, c'était pas le coin qu'on voulait. Et finalement, en ressortant, on s'est regardé, on a dit, bah ça y est, c'est lui, quoi.
16: Alors, vous faites chambre d'hôte, donc
17: c'est ça.
16: C'est là qu'on mange ?
17: Là, on fait chambre d'hôte, là, on fait les petits déjeuners, les tables d'hôte et les salons de thé.
16: C'est votre cuisine à vous ?
17: Oui.
16: Oui, parce qu'on est chez vous, en fait.
17: C'est ça.
16: Mais c'est génial, hein, c'est vachement beau.
17: Les gens sont vraiment immergés chez nous.
16: Ah ouais, c'est magnifique.
18: Tout refait au complet.
16: Et votre but, c'était d'ouvrir une chambre d'hôte.
17: Oui, oui. Okay. Ouais. Notre but, à la base, c'était même d'avoir un château pour sauver un lieu. Et après, on a eu beaucoup trop de contraintes avec les châteaux.
16: Mm-hmm.
17: Donc, on s'est rabattu sur les manoirs où on pouvait un peu plus s'amuser, en fait.
16: Donc, vous bossez tout le temps, quoi.
18: C'est ça, tout
16: le temps. Vous faites des travaux vous-même ?
17: Oui. Ah oui, on fait tout nous-mêmes. Ouais.
18: Moi, je travaille encore à côté. Donc, madame est dédiée vraiment pour la partie gestion du manoir chambre d'hôte.
16: D'accord, madame la princesse.
18: La princesse est un peu Cendrillon aussi, puisqu'elle s'occupe de tout derrière. Et après, pour ce qui est partie travaux, elle m'aide énormément. Bah, surtout pour ce qui est décoration, c'est les idées de madame. Après, madame m'a appris pas mal de choses, tout ce qui est placo, tout ça. Moi, c'est la partie électricité. La partie plomberie autodidacte, où on avance comme ça.
16: C'est les idées de madame, hein ?
17: Voilà.
16: C'est ça,
17: c'est
16: hein,
17: ça.
16: Comment vous avez
17: après,
16: fait,
17: j'ai de la chance, il suit beaucoup. Et puis, on a les mêmes goûts, donc en fait, c'est pas compliqué, quoi.
16: Il n'y a pas besoin de le convaincre.
17: Voilà, c'est ça.
16: Combien il y a de mètres carrés, alors ?
17: 800 mètres carrés. On en a rénové 250.
16: Je ne sais pas si je vous trouve pas un peu fou.
17: Oui, tout le monde nous le dit.
16: Ah oui. C'est assez banal ce que je
17: voilà. Vous dis. Voilà, on est passionné et puis on aime ce qu'on fait. Et on savait que ce serait des sacrifices, mais du moment qu'on est ensemble, comme on a dit, qu'on tient le coup, c'est le principal. Parce que cette année, ça va faire 18 ans qu'on est ensemble.
16: Vous êtes rencontrés très jeune.
17: Très jeune, ouais. Ouais. Ouais, on s'est mariés très jeune aussi. Et puis après, on a toujours fait en fonction que l'autre puisse évoluer. Quand un évoluait, l'autre patientait et puis l'aidait à évoluer et ainsi de suite. Et ça, c'était le but ultime de notre couple. Ouais.
16: Donc vous vivez à Ventron toute l'année. C'est assez isolé, c'est assez calme.
17: Oui, on aime bien. Ouais. On est tranquille.
16: Oh là là, vous êtes des ovnis pour moi.
17: En fait, je pense qu'on est dans des corps de jeunes, mais avec une mentalité assez ancienne. On aime les choses comme ça. Moi, j'ai vécu avec mes grands-parents. Donc c'était une ambiance déjà où la famille était importante, les repas étaient importants, la convivialité, les choses à l'ancienne. Je voyais mon grand-père souvent dans les jardins en train de travailler. Donc tout ça pour moi c'est ancré en moi et il a vécu un peu préparé. Donc c'est ce qu'on aime, notre tranquillité. On adore cuisiner tout nous-mêmes, recevoir les gens, leur proposer en fait un univers carrément différent.
19: Ah bah carrément hein.
18: Oui, comme c'est marqué du coup sur les annonces, c'est le voyage hors du temps. Quand on rentre ici, on change l'ambiance d'univers.
19: Vous vous êtes bien rencontrés tous les deux. Hein. Vous notez quand même la chance que vous avez.
17: Ah bah ça oui, on sait qu'on a beaucoup de chance. Ouais. Ah ouais, parce que tout le monde pourrait pas vivre cette expérience. Et puis on nous l'a tout de suite dit. Est-ce que notre couple est solide? Parce que sinon, la banque n'aurait pas suivi les projets comme ça. Quoi.
19: Ah oui. Ah ouais. Vous avez fait quoi? Vous avez vu des psys, des certificats de solidité du couple pour c'est le banquier?
18: Non, bah, c'était pour démontrer. Voilà, on avait la NIAC, du moins, qu'on le voulait vraiment. Donc, à force d'insister, ils ont compris du coup que oui, on voulait. Parce que d'après eux, les statistiques, c'était 70% des couples divorcent dès qu'ils achètent une maison avec des travaux, des choses comme ça.
19: D'accord. Voilà.
18: C'est pour ça qu'ils étaient réticents.
19: Et alors, ça veut dire que ça a été long, c'est ça, d'obtenir les prêts bancaires? De convaincre.
17: Ouais. Déjà, on a dû se battre pratiquement 6 mois pour avoir le manoir. Et puis après, pratiquement aussi 3 mois, faire tout le tour des banques avec un business plan, leur montrer qu'on était solide. Ils voulaient savoir si on avait vécu des épreuves, des choses comme ça, pour voir si on allait tenir le coup.
19: Ouais. Ah, des épreuves dans le couple ?
17: Ouais, c'est ça.
19: Oui.
17: C'est
19: et vous avez répondu quoi, oui ou non ?
17: Oui, nous, on a morflé pas mal, donc. On sait ce que c'est, donc on savait qu'on allait tenir largement le choc.
19: Mais je peux être indiscrète, en quoi vous avez morflé?
17: On a eu des épreuves de la vie pas très faciles, beaucoup d'accord. De décès, des maladies, des trahisons, des choses comme ça, c'est dur, en très peu de temps.
18: Des périodes financières très compliquées. On a vécu du coup en Saône-et-Loire, dans une ville paumée, à 30 minutes de toute commodité, on avait essayé, mais c'est vraiment à l'extrême. Et là, pour le coup, financièrement, on avait énormément de mal à s'en sortir.
17: On vivait avec 10 euros par mois pour manger. On a connu des périodes vraiment très très compliquées qui auraient la plupart du gens se seraient séparés. Quoi.
19: Oh, je vous adore. Et là, ça tient la route, alors ?
17: Là, ça commence à avoir de l'ampleur, ouais. Ouais, ouais. Je pense qu'il nous faudra encore quelques années pour vraiment se faire connaître. Mm-hmm. Mais comme on dit, on ne lâche pas l'affaire. Quoi. Mm-hmm. Puis on a des clients super, donc c'est cool.
19: Donc voilà, le temps s'était arrêté. Hein, mais c'est bon, ça. Il va reprendre son cours. Non. L'ancien mystique, mystique parce que vous aimez tout ce qui est mystique.
17: Voilà, c'est ça.
19: L'ancien mystique, Banois, Deux Dames.
17: Ouais. Alors deux ça, c'est dames. Le nom de mes ancêtres.
19: Ah, Deux Dames.
17: Deux Dames, oui.
19: Donc c'est vous qui l'avez baptisé comme ça ?
17: C'était pour rendre hommage à mes ancêtres qui, avant, étaient des nobles. Et quand il y a eu la guerre, ils ont vendu leurs particules pour pouvoir aller dans les rébellions. Quoi.
19: Merci à vous deux, au revoir.
17: Merci, au revoir.
18: Merci bien.
19: Puis bonne chance pour tout ce qui vous attend.
17: Hein. C'est gentil, je vous remercie.
19: Merci d'être venu. Au revoir.
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20: On sait qu'on est lorrain parce que quoi, Nicolas Turon ?
21: Parce qu'on coule des bronzes.
20: Ça va ?
21: Ben alors, on va parler d'artisanat.
20: Je vais essayer de tirer la chronique par le haut.
21: Oui, voilà, vous avez bien fait.
20: Des bronzes d'industrie à Amnéville ?
21: Pas du tout.
20: Pas du tout.
21: Bon, c'était alors, pas mal.
20: C'est pas mal, non ?
21: Si je vous dis que la fabrication de cloches a disparu depuis plus d'un siècle en Lorraine,
20: oui.
21: Et que vous me répondez « Ah ouais ?» et à Toul, je vous répondrai d'y aller plutôt mollo avec Nadine Morano, un tantinet procédurier. Je vous rétorquerai surtout la commune de Robécourt dans les Vosges.
20: Oui.
21: Vous voyez où c'est ?
20: Pas du tout.
21: C'est entre Blévincourt et Saint-Ouen-les-Paris.
20: Il le fait chaque fois.
21: Non, c'est au sud-ouest de Contrexéville, à la frontière avec la Haute-Marne.
20: D'accord.
21: Robécourt qui n'est pas connu pour l'invention de la mini-jupe, contrairement à ce que son nom pourrait laisser croire. Mais oui, mais bien pour sa fonderie de cloches.
20: Il y avait la même en Moselle avec Robécourt.
21: Homécourt, pendez-le, Homécourt. Il s'agit ni plus ni moins que du dernier endroit où l'on peut couler un bronze en Lorraine. Je sais ce que vous vous dites, Frédéric, mais il ne s'agit pas là d'une image, rien à voir avec ce dont vous me parliez, hors antenne. Et que vous avez déposé dans les toilettes de l'aire d'autoroute de Crantenois, alors que vous reveniez du séminaire « Comment maigrir en mangeant gras ?»
20: Oh mon Dieu.
21: Rappelez-moi Nicolas, la manufacture de Robécourt a fermé ses portes en 1939, mais une fois par an, des passionnés et des fondeurs bénévoles souvent venus d'Alsace réouvrent l'atelier le temps de couler un bronze. La démonstration est une alliance de force et d'agilité. Vous avez déjà vu couler une cloche ?
20: Non.
21: Pour pour de vrai, j'ai vu ça la semaine dernière.
20: Oui, alors.
21: Dans le Haut-Doubs. Ah. Et je me suis dit, est-ce que ça existe encore en Lorraine? D'où cette chronique? Eh ben, c'est fascinant. Il faut voir le bronze liquide monter à 1100 degrés, qu'on coule dans des moules en argile, soigneusement enterré au préalable dans la terre.
20: D'accord.
21: C'est tout un processus. Et puis, on attend quelques minutes et l'étape du démoulage est fondamentale. Et l'apparition du clocheton, une véritable épiphanie, une naissance, tout le monde fait « Oh !» On voit vraiment un objet de métal qui a durci en peu de temps, ce qui fait un point commun avec vous également. Jadis, les saintiers. Connaissez-vous la profession de saintier?
1: Non,
21: c'était les clochiers itinérants qui moulaient les cloches sur les places des villages. Alors pourquoi un métier itinérant? Parce que la cloche, contrairement aux apparences, est un objet hyper fragile. Mm-hmm. Donc si on la trimballe avec les roues et les charrettes de l'époque,
20: elle casse.
21: Eh bien oui, elle casse. Ah. Et puis, autre avantage, quand il est itinérant, le clochetier, bah, il est sous la main du maître d'œuvre qui peut vérifier que le boulot est bien fait. Il n'y a pas de SAV à l'époque. Et sachez que c'est la taille du moule et donc de la cloche qui conditionne la note que la cloche ou la clarine pour les vaches produira in fine. Ce qui m'a fasciné, c'est qu'après les souffleurs de verre et les ouvriers des hauts fourneaux, c'est encore un métier du feu sacré qui passe par la Lorraine et je trouve ça beau.
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3: Adieu Balin, et adieu à toutes. Franz, une question.
4: Ah,
3: Kousiba, Bapla la santate.
4: Bapla.
3: Ouais, bon. Si je vous pose cette question, c'est parce que le pitchou de mes voisins va atalatal. Ah. Anna, atalatal, c'est aller coussi, coussa. Donc il pourra aller mieux bas, atalatal. À quoi fait maille d'une jaune que le pitchou de l'Ebézi qui te passe des toussis.